0: racines de notre enfance.
1: Avec votre frère Jean-Médi, vous allez enfin partir dans une autre maison pour enfants, cette fois dans un petit village de la Sarthe. Comment il s'appelle ce petit village ?
0: Les Aulnans.
1: Est-ce que c'est finalement votre naissance à ce moment-là ?
0: Disons que c'est une renaissance dans le sens où je suis beaucoup plus libre. Ce qui était extraordinaire dans ce petit village, c'est que c'était un tout petit village, on était 300 habitants, on était 12 dans l'école, ça comprenait donc du CP au CM2. Et quand on est dans un lieu unique pour faire école ensemble, on voit tout de suite qu'en fait on connaît tous les enfants du village, 300 habitants, c'est vraiment très très peu. Et on faisait tout à pied, je pouvais me balader tranquillement, enfin c'était vraiment...
1: Qu'est-ce qui vous revient de cette école, visages.
0: Là, c'est la cour d'école. Alors, je suis retournée il n'y a pas très longtemps et j'ai été étonnée, comme souvent quand on est grand et qu'on revient sur un lieu où on a été petit, je trouvais la salle de classe toute petite.
1: Exactement.
0: Alors que pour moi, c'était énorme.
1: Bien sûr.
0: On avait une maîtresse qui était extraordinaire, qui nous faisait cours, elle faisait cours des CP au CM2 dans la même journée. Donc moi, évidemment, j'avais les oreilles qui traînaient vers les grands, quoi.
1: Vous vous souvenez de son nom?
0: Non, je me rappelle pas de son nom. Je me rappelle de ses robes, de comment elle courait, de son visage, mais je me rappelle pas de son nom.
1: Dans ce petit village, vous vivez au cœur d'un environnement qui est extraordinaire. J'imagine que c'est au cœur de la nature, des forêts, d'un contexte très agréable pour vous.
0: Oui, en fait, depuis, je connais vraiment beaucoup le nom des fleurs. Je sais ce que c'est que de manger un poulet qu'on vient de tuer. Je sais ce que c'est aussi que d'enlever la peau du lapin. C'était
1: quand on vit à la campagne, généralement on apprend ça.
0: On apprend ça. Ouais. Et puis il y avait
1: le pyjama.
0: On enlève le. Ouais, c'est ça. On disait on va enlever le.
1: On va enlever le pyjama.
0: Enlever le pyjama, j'adore la part. C'était comme ça. Bon. Et bon, moi je détestais ça évidemment. Je l'ai mis dans mon film I Love America parce que c'est vrai que c'est moi qui donnais à manger aux bébés lapins quand ils naissaient et puis quand il fallait les tuer, c'était beaucoup moins marrant. Et puis j'ai beaucoup parlé avec des vaches puisque c'était mes voisines de jardin. Elles broutaient dans le jardin d'à côté.
1: Mais là-bas, ce sont des endroits où la naissance de veaux, c'est un événement.
0: En fait, quand un petit veau est né, je me rappelle, j'étais tellement excitée que je suis partie courir parce que je voulais absolument voir le veau. J'attendais. Et puis, je suis tombée par terre et je me suis fait mal aux pieds. J'ai jamais pu aller voir le petit veau qui était en train de naître.
1: En tous les cas, c'est ce contexte-là où, pour ceux qui n'imaginent pas, le boucher vient avec son camion, la vie vient à vous en fait.
0: Ouais.
1: La bibliothèque, il n'y a rien dans
0: ce village. La caisse d'épargne.
1: La banque donc.
0: Ouais.
1: Vous vous souvenez, voilà, de ces gens qui arrivaient à vous ?
0: Il y a une place du village et en fait, les camions venaient nous apporter de quoi vivre, en fait. Donc, à part les légumes, bien sûr, puisque ça, tout le monde cultivait ses légumes, à part le lait, le beurre, etc., puisque ça, on le faisait nous-mêmes. Et c'est vrai que je sais ce que c'est que la vie d'un tout petit village en France.
1: Vous alliez vous balader en forêt ?
0: Ouais,
1: vous aimiez,
0: beaucoup.
1: Voilà, vous ressourcez peut-être et vous retrouvez au cœur de cette renaissance.
0: À l'époque, je ne savais pas que ça me ressourçait. Maintenant, quand je vais en forêt, je reprends tout de suite les souvenirs bien heureux de cette époque-là. Et c'est vrai que je remarque ce que je remarquais à hauteur d'enfant, c'est-à-dire les petites violettes ou les petites jonquilles ou les choses comme ça qui étaient vraiment des réjouissances du printemps. C'était assez magnifique, en fait, la nature.
1: Elle est où, votre forêt, aujourd'hui ?
0: C'est bien le problème. Je cherche ma forêt après avoir été la fille de la forêt. Je cherche ma forêt. J'y vais pas assez souvent, mais dès que je me retrouve dans un endroit où il y a une forêt, je suis apaisée.
1: Lisa, on est dans la Sarthe. On va continuer de se balader dans votre vie. On va rester un peu dans cette
0: ville. Il faut préciser que qu'il y a des rillettes dans la Sarthe et que moi j'ai été nourrie aux rillettes.
1: On va en parler.
0: On
1: va en parler parce qu'on s'intéresse aussi à la gastronomie, les régions, votre carte gastronomique. À vous. On va parler d'un hérisson.
0: Oui.
1: Oui, parce que justement, dans la revue des merveilles, avec Benoît Prospero, vous allez nous présenter Benoît, une femme qui a un bac plus 8. Vous, Lisa, qui avez eu votre bac à 16 ans, précoce. Eh bien, cette dame, au bac plus 8, elle a décidé de consacrer sa thèse à un hérisson.
2: Et bac plus 8 est une thèse consacrée au hérisson. Avec ici Champagne-Ardenne, on vous présente Rose Delamarre, doctorante au CERFEU, Centre de Recherche et de Formation en Éco-éthologie à Boult-au-Bois. C'est dans les Ardennes. Alors d'abord, petit rappel.
3: Donc l'écologie, c'est l'étude de l'écosystème et des interactions entre toutes les composantes de l'écosystème, donc à la fois la faune, la flore et l'environnement. Et puis l'éthologie, c'est l'étude des comportements des animaux. Et donc l'éco-éthologie, c'est l'étude du comportement des animaux dans leur milieu naturel.
2: Et là où ça devient marrant, c'est que quand on écrit une thèse sur le hérisson, il y a une petite particularité.
3: Le hérisson est strictement nocturne, donc je travaille la nuit. Donc ma journée, elle commence vers 15-16 heures et elle se termine vers 4-5 heures du matin. Donc l'été, je suis en rythme nocturne. Je vais faire beaucoup de terrain pour pouvoir suivre les hérissons. Et après, l'hiver, il n'y a plus de hérissons. Donc moi, je suis au bureau et j'analyse toutes mes données.
2: Et donc une nuit typique, ça peut ressembler à quoi? Juste un exemple.
3: Là, on a réussi à retrouver une femelle qu'on cherchait déjà depuis 2 semaines. Donc on était très contents. On a pu lui remettre une balise bien rechargée, vérifier qu'elle allait bien.
2: Donc voilà, ça c'est un exemple de nuit parmi tant d'autres. Et c'est d'autant plus important que c'est quoi le périmètre de vie d'un hérisson ?
3: Un hérisson, ça peut parcourir sans problème 4-5 km par nuit. Et en général, si vous avez un hérisson dans votre jardin, en fait, il va dans tout le village.
2: Ici précisément ?
3: Mon hypothèse, c'est qu'en zone bocagère, comme il y a des haies et des prairies entre les villages, les hérissons vont plus facilement pouvoir circuler entre les villages, tandis qu'en plaine agricole, plutôt plaine champenoise, là, il y a beaucoup plus de monoculture, beaucoup moins de haies, donc un habitat qui est supposé moins favorable pour le hérisson. Et donc là, les déplacements entre les villages vont être plus compliqués.
2: Ah ben voilà, et finalement, l'objectif, c'est quoi ?
3: L'objectif principal du chercheur, c'est d'apporter des connaissances, dans un objectif plus tard d'orienter les plans de conservation. Par exemple, des associations ou des collectivités territoriales, mais l'objectif principal du chercheur, c'est d'apporter des connaissances.
2: Et ainsi prendre les bonnes décisions pour le bien de la biodiversité. Et ça, c'est une merveille. Merci Rose Delamarre, doctorante au CERFEU, Centre de Recherche et de Formation en Éco-Éthologie à Boultobois, c'est dans les Ardennes. Et merci, ici Champagne Ardennes.
1: Merci Benoît Prospero. Vous saviez-vous, Lisa Zouelos, qu'un hérisson faisait 5 km par nuit ?
0: Non, il fait beaucoup plus que moi, des hérissons. Mais j'aime bien parce que les hérissons, en fait, quand ils naissent, ils n'ont pas de piquant. Et ouais. C'est une belle métaphore par rapport à l'enfant et sa mère, parce qu'il doit être suffisamment proche pour pouvoir se nourrir et suffisamment loin pour ne pas se faire piquer. Et c'est intéressant.
1: Ce bah oui. Bah bien sûr. C'est très mignon en tous les cas, un hérisson. Restez ouais. avec nous, on ira à Saint-Tropez, mais avant d'aller à Saint-Tropez, bah, on passera peut-être par la Baule, par Saint-Gervais, par le Mont-Saint-Michel, qui sont aussi des lieux qui comptent dans votre vie, qu'on retrouve pour certains dans ce livre que vous publiez sur la plage abandonnée, qui est un récit publié donc chez Charleston, Paradis perdu. Lisa Zouelos, c'est votre invitée jusqu'à 21h.

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2: Avec mon invitée Lisa Zuelos, réalisatrice, productrice, scénariste, femme de conviction, romancière, son récit sur la plage abandonnée est en librairie depuis le 24 septembre. On s'est baladé dans la Sarthe où elle a vécu une grande partie de son enfance, mais il y a plein d'autres lieux à découvrir ce soir. On pourrait parler du Mont-Saint-Michel. Oui. Je ne sais pas quand vous l'avez découvert, ce Mont-Saint-Michel, parce que je sais que récemment vous y êtes retourné. Ouais. C'est un souvenir d'enfant, d'adolescent, quand vous l'avez découvert la première fois?
3: La première fois, c'était assez extraordinaire. C'est même très émouvant d'en parler. Justement, j'étais avec cette dame qui nous gardait dans la Sarthe. Et puis, elle avait décidé de nous emmener faire un voyage pour qu'on connaisse autre chose, en fait. Puisque moi, je ne connaissais pas grand-chose quand j'étais petite. Et on part au Mont-Saint-Michel, et je sais que c'est la première fois que je fais du camping. Et on arrive là, et je sais que j'ai été tellement émue par la beauté de ce lieu. Pour moi, c'est un des plus beaux lieux de France, vraiment. L'architecture est sublime, fantastique. C'est là où j'ai appris aussi que Saint-Michel avait terrassé le dragon. Alors, c'est intéressant de savoir que terrasser le dragon, c'est pas le tuer, c'est vraiment faire en sorte que la bête animale sauvage qui crache du feu soit calmée, on va dire, par Saint-Michel. Voilà.
2: Il y a plein de symboles dans votre vie.
3: Oui.
2: Vous y êtes retourné, je crois, il y a quelques années, faire un pèlerinage.
3: Absolument.
2: Vous avez marché pendant des heures à marée basse,
3: imagine. En fait, je me suis fait avoir par un copain à moi qui sait que j'aime pas trop marcher, même si, en fait, j'adore ça. Mais bon. Et il me dit, écoute, à la fin du pèlerinage, on arrive au Mont-Saint-Michel et tu fais les deux dernières heures avec nous et on arrive à pied. Et je fais, mais c'est génial, ça. Et je pars donc en pèlerinage avec tout le monde. Et puis, on était dans les fameux prés salés, là où il y a les moutons qui mangent l'herbe salée qui leur donne cette texture si incroyable. Et puis, je voyais toujours pas le Mont-Saint-Michel. Ça faisait déjà deux heures de marche. Je dis, mais il est où? Il me dit, mais il est là-bas. Et là, je vois un point ridicule. Je dis, mais on va y aller à pied. Je dis, mais c'est hyper loin. Il me dit, mais non, t'inquiète pas. Et en fait, plus je marchais, plus j'avais l'impression qu'il ne se rapprochait pas. Et j'étais désespérée et j'ai eu tout un chemin comme ça de désespérance qui petit à petit m'a amenée à l'espoir. Et je crois que c'est ça le pèlerinage du Mont-Saint-Michel. Et en même temps, il y a cette peur parce que on marche sur le fond de la mer. Mmh. Donc je me disais, tiens, je marche sur le fond de la mer et aussi le fond de ma mère et le fond de la mer que je suis. Et c'est une autre impression que de marcher sur la terre, en fait.
2: Ouais.
3: Parce que c'est dangereux et à la fois c'est souple. Et c'était vraiment un moment magique. J'ai des images et des photos de ce moment hallucinant.
2: Autre image, la Haute-Savoie, Saint-Gervais-les-Bains.
3: Ouais.
2: C'est une copine qui vous conduit un peu là-bas. Elle louait une maison, des appartements, en tous les cas. Vous découvrez le ski?
3: Oui.
2: C'est un endroit.
3: En fait, je découvre pas le ski puisque malheureusement mon horrible pension en Suisse,
2: oui, j'imagine aussi,
3: m'avait mis sur les skis très tôt. J'avais d'ailleurs failli mourir. Et donc je savais skier très bien et j'avais, comme mes parents s'occupaient pas vraiment de moi pendant les vacances, j'étais tout le temps heureusement invitée par mon amie qui elle avait toujours besoin d'une copine avec elle, donc j'étais sa copine de vacances. Et on était à Saint-Gervais qui était en face de Méribel, je crois. Et puis c'était des vacances assez merveilleuses, c'était avec Bertrand Blier aussi, c'était l'époque où ils étaient ensemble et moi j'étais la copine de la belle-fille. Voilà.
2: Vous avez confié à Katharina qui a préparé cette émission que c'est là-bas que vous avez acheté votre premier soutien-gorge.
3: Ouais. En fait, c'est drôle parce que normalement ça devrait rester un lieu qui pour moi est synonyme de fondue, raclette et ski. Et je revois cette espèce de... À l'époque, il y avait des merceries, je crois que ça s'appelait. Et on allait acheter... Je sentais que je commençais à avoir besoin, justement, parce que comme je faisais du ski, j'avais un peu les seins qui avaient poussé. Et je sentais que j'avais besoin d'un soutien-gorge. Et je n'osais pas en parler à ma maman, parce que j'étais vraiment pas assez intime avec elle. Au contraire, la maman de mon amie, j'étais très intime. Et elle m'a dit, allez, je t'emmène acheter. Et c'était un soutien-gorge Chantel. Je ne sais même pas s'ils existent encore, mais...
2: Couleur claire.
3: Couleur chair, voilà. Je m'en rappelle encore de ce soutien-gorge.
2: Bon, je quitte le ski pour aller à la boule.
3: Oui.
2: Alors ça, la boule, vous allez en plus filmer. En tous les cas, on va retrouver la boule dans 15 août, dont vous avez signé le scénario. La boule, ça c'est le lieu de l'adolescence, c'est le lieu des premiers émois, peut-être, des premiers amours. C'est une baie extraordinaire. Je trouve que c'est la plus belle, plus grande baie d'Europe.
3: C'est la plus grande baie d'Europe. Il se trouve que le hasard a fait que mon premier petit copain, donc mes premières vacances autorisées avec mon petit copain, mon père m'avait laissé partir avec lui. J'avais 16 ans. C'était à la boule. Mais c'était à la boule Les Pins.
2: Oui,
3: parce qu'il y a deux la boule. Il y a la boule Les Pins et la boule Escoublac. Voilà. Et du coup, j'ai rencontré la boule quand j'avais 16 ans. Et c'était vraiment C'est un lieu magnifique, la Baule, quand on y va l'été. C'est une baie extraordinaire, c'est une plage extraordinaire. C'est vraiment... voilà, ils ont un petit peu abîmé le front de mer. Ils ont fait le choix de mettre les immeubles devant la mer et les jolies maisons derrière.
2: Alors du coup, vous êtes team Pouliguen ou team Pornichet ?
3: Ah ben, je suis
2: c'est
3: plutôt...
2: les extrémités, hein.
3: Je suis plutôt team Pouliguen. Moi, j'adore les vieilles maisons et tout ça. Mais bon, je peux comprendre que pour le tourisme, c'est pas forcément ce qu'il y a de plus intéressant. Mais ce qui est drôle, c'est que mon ex-mari était de la Baule et du coup, j'y suis retournée. Et la Baule est vraiment une ville d'ancrage pour moi. Ouais. J'adore la Loire-Atlantique. Bon, c'est les mêmes initiales que moi, L.A., et j'adore LA,
2: C'est vrai, donc vous faites partie de ceux qui défendent que c'est en Loire-Atlantique.
3: Bah, c'est la Loire-Atlantique, la Baule, ça, c'est le 44.
2: Ça, c'est le 44, mais enfin, il y en a certains qui vont vous dire que c'est la Bretagne. Alors, c'est la Bretagne
3: historique.
2: Pour
3: moi, c'est la Bretagne aussi, hein. C'est l'un n'empêche pas l'autre. Après, tout le monde a envie de se faire des guerres, selon là où il se trouve. Pour nous, c'est des guerres inutiles, mais bon, sûrement que ça doit signifier des choses.
2: Qu'est-ce qui vous revient ?
3: Bah, c'est la mer.
2: Ouais. Vous y alliez le soir, vous y alliez...
3: À la Baule, la mer le soir, déjà la journée, c'est pas facile parce qu'elle est souvent froide. Mais la mer le soir, c'est plutôt quand il fait très chaud. C'est pas à la Baule qu'on va à la mer le soir.
2: Non, le soir, vous alliez en boîte de nuit.
3: Oui.
2: À la Grange.
3: À la Grange, oui.
2: Elle existe toujours, cette boîte.
3: Et d'ailleurs, j'en profite, si jamais il écoute, de dire bonjour à mon ami José, qui en a fait un lieu extraordinaire. Elle a fait démarrer tous les plus grands DJ du monde là-bas.
2: Et elle existe toujours, d'ailleurs.
3: Elle existe toujours, oui.
2: Ça a servi de décor pour un film. Dans 15 août. Donc vous alliez là-bas, c'est vos années de boom, de fête.
3: C'est mes années de fête, oui, tout à fait.
2: Alors on parlait de la Bretagne, vous allez découvrir aussi la Bretagne, il y a Saint-Brieuc.
3: Oui.
2: Carnac ?
3: Ouais.
2: À quelle occasion vous découvrez la Bretagne ?
3: Toujours avec la même amie qui m'invitait tous les étés.
2: C'est sympa, parce vous avez une amie sympa.
3: Ah bah, j'avais une amie qui était génialement organisée pour les vacances. Il louait toujours des grandes maisons. Et puis, pour qu'elle ne soit pas toute seule, j'étais là. J'étais toujours un peu... C'est drôle, j'ai toujours été un peu l'amie d'une autre famille. J'ai toujours été en famille adoptive, en fait. C'est assez drôle. Et même après, je suis souvent l'amie d'un couple. Ou je suis toujours un peu la pièce rapportée, mais qui fait que, du coup, c'est moins glauque que tout seul.
2: Lisa Azuelos, à quel moment vous arrivez...
4: Sur la plage abandonnée.
2: Titre de votre livre. À quel moment vous arrivez à Saint-Tropez ?
3: J'arrive à 15 ans. En fait, moi, j'avais fait le choix de partir vivre avec mon père. À l'âge de 12 ans, je quitte ma mère parce que je ne supportais plus de vivre avec elle. Et vice-versa, je crois. Et puis, il est invité à un mariage de son meilleur ami. Et son meilleur ami est le meilleur ami de Brigitte Bardot. Et du coup, il m'emmène à ce mariage. Je suis un peu son plus one de l'époque, hein, puisqu'il n'avait pas de femme attitrée. Et j'arrive au Club 55, puisque le mariage avait lieu au Club 55. Mmh. J'arrive sur cette plage avec ces gens qui étaient des adultes, mais qui se comportaient comme des ados, en fait, qui faisaient la fête. Il y avait évidemment les Gypsy Kings. Et je me suis dit, c'est ici que j'appartiens, les pieds dans le sable et en faisant la fête toute la nuit.
2: On va parler de Saint-Tropez dans un instant, parce que c'est un grand pan de votre livre, de votre vie,
3: de ma vie
2: encore
3: aussi.
2: Aujourd'hui. Je vous propose juste de partir un instant, on va parler de l'été. Lisa Azuelos, lutter contre la chaleur dans nos maisons a été compliqué. Catherine Quicandon, dans Ici, ça entreprend, vous nous proposez une idée pour éviter de repeindre ses fenêtres avec du blanc de Meudon ou de les recouvrir avec une couverture de survie à la prochaine canicule.
5: À Mont-sur-Gaine, à moins de 50 km au nord de Poitiers, les températures extrêmes ont trouvé un adversaire.
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5: 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Deux matériaux au choix, un isolant réfléchissant à bulles d'air et un isolant réfléchissant multicouche.
7: C'est un réflecteur thermique, donc avec 19 couches de réflecteurs à l'intérieur. 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Donc, ce qui permet une pose facile, puisqu'en plus, il se pose avec des ventouses. 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
5: 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Ensuite, comment l'utiliser ?
7: On recommande la pose à l'extérieur, si les conditions le permettent, bien évidemment, pour rester dans des conditions de sécurité correctes. Et sinon, en hiver, vous pouvez aussi le placer à l'intérieur pour conserver la chaleur. On a en fait une petite lame d'air entre le réflecteur et la vitre, qui est donnée par l'épaisseur des ventouses, puisqu'il se fixe avec des ventouses. Et cette petite lame d'air plus l'aspect thermique du réflecteur permet vraiment d'isoler, que ce soit en hiver pour garder la chaleur à l'intérieur ou en été pour éviter qu'elle entre.
5: Au fait, avec ces réflecteurs, on est dans le noir. Ah bah oui, il faut choisir entre avoir trop chaud mais dans la lumière ou moins chaud mais dans l'obscurité. Et d'ailleurs, combien de degrés gagne-t-on ? Selon les tests effectués chez sa maman avec les différents prototypes, merci maman, entre 4 et 5 degrés, ce qui n'est pas négligeable. Pour l'instant, Valentin travaille seul et il découpe lui-même votre réflecteur à la bonne taille dans son atelier. 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
2: Merci beaucoup Catherine Quicandon, restez bien avec nous. D'ici 21h, on va continuer de se balader avec Lisa Azuelo sur la plage abandonnée. Le livre qui va nous conduire dans un instant dans un ancrage particulier pour elle, qu'est Saint-Tropez.

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15: Les actrices et les productrices de cinéma, les scénaristes, écrivaines, Lisa Azuelos est votre invitée depuis 20h. Elle partage son enfance, son adolescence à travers les lieux qui l'ont marqué, les lieux de sa réussite, ses moments de doute aussi, une enfance parfois cabossée, qui retrouve de la douceur dans la Sarthe, dans le Var, ou aussi en Loire-Atlantique. Continuons donc de nous balader avec Lisa. Bon, à Saint-Tropez, il y a le Mât ou le Mas, c'est ça qu'on dit généralement dans le sud, de l'horizon. Vous vous présentez dans le livre comme un lieu important de votre adolescence. Vous me parlez de votre Saint-Tropez, le Saint-Tropez que vous découvrez à l'époque, de ce Mas, des plages, de ce que vous découvrez de Saint-Tropez, qu'on connaît tous, par image au moins.
16: Oui, alors mon père a eu envie d'acheter une maison à un moment, il a gagné un peu de sous. Et on nous a proposé ce mât de l'horizon qui appartenait avant à Sam Spiegel, qui était un très grand producteur de cinéma, qui a fait Docteur Jivago, Sur les quais, etc. C'était vraiment une maison où je me disais, waouh, en plus c'est là où Hollywood a fait son chemin. Voilà, donc j'ai eu la chance d'avoir une maison à Saint-Tropez pendant près de 40 ans. Et donc c'était la maison de famille. Et bah, comme dans toutes les maisons, en fait, que ce soit à Saint-Tropez ou ailleurs, ce qui est important, c'est ce qui se passe à l'intérieur de la maison. En fait, c'est les dîners, les déjeuners, les disputes, quand on fait le mur, parce que j'ai évidemment fait le mur. Et
15: pour aller où?
16: Bah pour aller en boîte, évidemment, pour aller au Café du Roi. À l'époque, il n'y avait que cette boîte-là. Maintenant, ouais. Saint-Tropez est devenu une grande boîte de nuit géante. Mais et voilà. Et du coup, j'ai découvert à la fois la beauté du Var, parce qu'on n'a pas l'impression comme ça, mais Saint-Tropez, c'est un lieu très préservé qui ressemble un peu à tout le Var. C'est une région qui est extraordinaire. Et bah, y a tout ce qui est Lavandou, Canadelle, etc. Mais même
15: Grimaud,
16: la forêt du Don, etc. Enfin bon, il y a beaucoup de lieux. C'est très, très protégé, très préservé, en fait, contrairement justement à des lieux qui ont été beaucoup plus saccagés par l'urbanisme. Voilà, il y a une vraie connexion avec la nature. Et en même temps, il y a une connexion avec la nature de l'homme et des hommes en général, parce que Saint-Tropez, c'est un lieu où, eh ben, justement, de plus en plus de jeunes filles espèrent aller trouver un mari riche, et de plus en plus de riches essayent de choper des jeunes filles. Donc c'est à la fois un lieu qui est divin, magnifique, protégé par un saint qui est donc Tropez, le Saint-Tropez, et en même temps un lieu de débauche, de déperdition, etc. Et moi j'aime bien naviguer entre les eaux extrêmement translucides de la mer le matin au réveil, parce que souvent j'y allais le matin, et puis les eaux beaucoup plus troubles du soir avec des poissons un peu plus requins, on va dire. Voilà, à l'affût.
15: Mais vous avez aussi des souvenirs sensoriels. Le nougat.
16: Oui.
15: Le nougat chez Sénéquier.
16: Oui. Ben, en fait, comme je vous disais, j'ai eu une enfance un petit peu trouble et moche, dans des lieux moches aussi, de pensions terrifiantes. Et la première fois que j'ai eu vraiment accès à quelque chose qui ressemblait à de la douceur, de la beauté, c'est avec les parents de mon beau-père, le nouveau mari de ma mère de l'époque. Et elle m'a offert ce nougat, parce qu'elle était folle de ce nougat. Et c'est un nougat qui est particulier, parce qu'il n'est jamais dur. Il est tout mou, il est fait à base de miel, de d'amandes, de pistaches. Et il est entouré de pain azyme. Moi, pour moi, le pain azyme, c'était l'hostie, c'était ce qu'on mangeait dans les églises. Ouais. Et c'était pas relié forcément à la fête et à la joie. Et là-bas, j'ai découvert ce nougat qui symbolise pour moi, en fait, ce début de douceur dans ma vie.
15: C'est ce que j'allais vous dire. Tout est symbole, je vous l'ai déjà dit tout à l'heure.
16: Tout est symbole,
15: c'est
16: de
15: fou,
16: toute
15: ça.
16: Façon.
15: Vous en avez conscience.
16: Oui, et vous avez conscience que ici c'est un palindrome.
15: Bien sûr.
16: Moi j'adore les palindromes, ça me rend folle.
15: Bon, alors c'est le Saint-Tropez de votre enfance, mais ce Saint-Tropez, vous l'avez dit, vous allez y passer voilà, de très nombreuses années, jusqu'à 40 ans, c'est ce que vous disiez tout à l'heure. Vous avez passé...
16: Non, jusqu'à là, jusqu'à
15: encore aujourd'hui.
16: Oui, j'y retourne tous les ans, c'est mon lieu d'ancrage.
15: Passez votre bac à 16 ans, je l'ai dit tout à l'heure, vous inscrivez sciences de la gestion à Dauphine, à Paris. Je ne sais pas à quoi vous rêvez, mais bon, vous devenez gestionnaire de portefeuille avant de tout arrêter pour entamer la carrière que l'on connaît, qui est le cinéma. Il y a une rencontre qui est le déclencheur, c'est Yvan Motion, qui est décorateur. C'est lui qui donne l'impulse, quoi. Il vous offre un premier stage.
16: Bah en fait, c'est mon amie chez qui j'allais tout le temps en vacances. Elle était très importante dans ma vie. Et du coup, elle me présente, parce qu'elle a été devenue photographe de plateau entre-temps, et elle me présente ce décorateur. Et il avait besoin, à l'époque, il avait l'idée de créer des studios de cinéma à Bordeaux. Il me disait, tu sais pas, mais il va y avoir le TGV, Bordeaux, ça va être à 2 heures de Paris, ça va être génial.
15: Il avait raison,
16: 30 ans trop tôt.
15: Exactement, ouais.
16: Et du coup, il m'a demandé de lui faire un business plan pour son studio. Bon, moi, j'étais incapable de faire un business plan, mais j'ai fait semblant de savoir de quoi il s'agissait. Et ça m'a permis de rentrer dans le cinéma, en fait. Bizarrement, je suis rentrée par cette porte-là.
15: Première pub à Lourdes, dans les Pyrénées, le papier était il y a quelques jours.
16: Ouais.
15: Vous vous souvenez de votre première pub, première réalisation, donc ?
16: Ouais, c'était avec Jean-Marie Perrier pour un produit qui s'appelle Old Spice, qui est un espèce de parfum, et on devait tourner un loup dans les Pyrénées. C'était très très beau, mais évidemment, ce qui m'a marqué, c'est Lourdes. Et c'est l'énergie que j'ai sentie là-bas, qui était miraculeuse, vraiment. Je pense que c'est pas pour rien que les gens y vont énormément.
15: Le cinéma change votre vie, vous rencontrez Luc Besson, qui va vous acheter un scénario qui verra jamais le jour, si j'ai bien compris, mais il vous conforte dans votre envie de continuer le cinéma, et puis surtout, il va vous présenter celui qui deviendra le père de trois de vos enfants. C'est génial.
16: Enfin, de mes trois enfants.
15: Enfin, de vos trois enfants, oui, il n'y en a pas trop de pardon.
16: Il n'y en a pas eu d'autres, à ma connaissance.
15: C'est déjà beaucoup. Non, mais c'est... Parce qu'on est au début, là, la rencontre avec Besson, avec celui qui deviendra votre futur mari. Encore une fois, on a des choses qui vous changent totalement de carrière, même si vous avez à peine entamé la première, on est bien d'accord. Pour finalement un destin qui se déroule devant vous.
16: J'ai eu la chance qu'ils me disent que j'étais douée pour l'écriture. Et je crois que dans la vie, il faut pas plus que ça. Enfin, en tout cas, dans une vie, il faut qu'il y ait quelqu'un à un moment qui vous dise un petit mot magique qui vous permette de croire en vous. Et si c'est pas un prof à l'école, moi j'ai été très encouragée par mes professeurs à l'école, bien plus que par mes parents. En fait, mes parents n'arrêtaient pas de me dire tu fais de la merde, c'est nul. Bon, bref. Mais mes profs à l'école et lui, au niveau du scénario qu'on avait commencé à écrire ensemble, ils m'ont dit « t'étais vraiment douée pour ça ». Et ça m'a confortée dans l'idée que ça allait être ma voie, ma décision, quoi. Mais au début, j'ai travaillé dans le cinéma parce que je savais pas trop quoi faire et j'ai vu qu'en fait, c'était pas si dur que ça de faire un film.
15: La suite, on la connaît, on va l'évoquer dans une poignée de secondes, avec quelques longs métrages que l'on connaît tous. Je vous invite à aller en Normandie, je ne sais pas si vous connaissez cette région, Elisa Zoedos. Ça marche ici, qu'en pensez-vous? Notre rendez-vous avec Robin Berneau, là-bas ça marche, alors pourquoi pas ici? Chaque jour, on vous présente des solutions et des initiatives inspirantes qui viennent de nos régions, et

0: visent notamment les personnes qui rencontrent des difficultés pour acheter régulièrement ces protections périodiques. Alors ici à Alençon, ça marche. Et vous, qu'en pensez-vous? Je suis allé en discuter avec deux amies, Pauline et Hélène.
1: Bah, plutôt positif, ça permet aux femmes de tout âge, avec tout budget, entre guillemets, de pouvoir accéder à la même protection que toutes, donc plutôt positif.
0: Pour rappel, aujourd'hui en France, la précarité menstruelle concernerait environ 4 millions de personnes dans le pays.
1: Bah oui, concrètement, c'est vrai que c'est quelque chose que j'ai jamais chiffré, mais oui, c'est maintenant il y a de plus en plus de solutions plus durables comme voilà les culottes menstruelles ou là ce genre de choses qui existent, mais c'est vrai que bon bah ça a quand même un coût, donc tout le monde franchit pas ce pas-là, et donc oui, c'est un budget que je pense certaines qui ont moins les moyens ont bien connaissance parce qu'elles ont dû chiffrer ça.
0: Mais alors, une fois ce dispositif installé dans des médiathèques ou encore des gymnases, comment pourrions-nous aller plus loin et peut-être aider encore un peu plus?
1: Sur le principe, je dirais forcément plus de disponibilité pour plus de femmes, donc dans plus d'environnement, d'endroits publics, dans tout ce qui va être les entreprises, les entreprises où il y a beaucoup d'employés concernés, ou tout ce qui va être les gares. Les endroits publics un peu accessibles à tous. Moi, je pense que les gares, ça pourrait être intéressant. Les mairies, pourquoi pas, dans une entrée de mairie de façon assez discrète, parce qu'il y a toujours aussi ce problème qui est... C'est toujours un peu gênant, alors qu'en soi, ça devrait pas l'être, mais on en parle de plus en plus librement, bien heureusement, mais c'est vrai que c'est le genre de truc qu'on aime bien se cacher un peu pour... pour acheter ça, ou voilà.
0: Désormais, à Alençon, en Normandie, la commune souhaite mesurer et quantifier l'utilisation de ces 6 distributeurs avant une éventuelle extension du dispositif.
2: On connaît votre engagement, votre côté militante, féministe aussi. Lisa Azuelos, vous avez envie de réagir. Et je le comprends.
3: Oui. Donc maintenant, je sais ce que c'est que la précarité menstruelle, parce que j'ai cru que vous aviez fait une erreur au début.
2: Non.
3: Et je suis toujours étonnée, j'entends cette jeune fille qui dit on a toujours honte, et c'est incroyable parce que dans tous les villages de France, on a des sublimes ornements pour parler de tous nos soldats qui sont tombés à la guerre, qui ont versé des monuments aux morts, qui ont versé leur sang pour la France. Et en fait, on pense jamais à que les femmes versent leur sang tous les mois pour la vie. Et c'est comme si le sang des morts avait plus de prix que le sang des vivants, en fait, et pour la vie. Donc j'aimerais bien qu'on change de regard sur les règles, tout simplement.
2: Lisa Azuelos, votre invitée sur la plage abandonnée, toutes les correspondances finalement entre ce livre et ce que l'on se raconte depuis 20 heures. On va continuer d'en parler sur ICI, palindrome, d'ici 21h, à tout de suite.

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2: La guerre de toi aura pas lieu, le bras blanc, mon journal intime chez Jean-Claude Lattès ou encore Laissez-moi danser chez Stock, notre invité aime l'écriture. Il partage avec vous ce nouveau récit sur la plage abandonnée aux éditions Charleston. Je reçois la réalisatrice, scénariste et productrice et autrice, Lisa Azuelos. Vous aimez qu'on dise autrice, je veux dire auteur.
3: Bon, moi, franchement, je m'en fous.
2: M'en foutez de ce côté-là.
3: Voilà, alors là, je suis plus pour les distributeurs gratuits de serviettes hygiéniques, auteur ou autrice, vraiment rien à foutre.
2: Bon, on pourrait parler de tous les tournages, après on connaît la carrière que vous avez eue, on pourrait parler de Comme t'y es belle en 2006, avec Michel Larocque, avec Oratica, avec Valérie Benguigui, 3 ans plus tard, l'important succès que vous connaissez avec LOL, avec Sophie Marceau, cette année il y a eu LOL 2.0. Je m'arrête juste sur la Chambre des Merveilles, parce que je trouvais ça rigolo par rapport à l'émission, je crois que ça, on est en plein Covid, ça doit se passer en dehors de France, vous pouvez pas vous déplacer.
3: Moi j'accepte le tournage au départ parce que je me dis je vais voyager.
2: Oui, c'est cool, parce que vous adorez ça aussi.
3: J'adore ça.
2: Bien sûr. Donc,
3: je me dis, oh, c'est super, je vais aller au Japon, je vais aller en Écosse. Enfin bon, j'étais hyper heureuse
2: avec Alexandra Lamy et Muriel Robin.
3: Ouais. J'étais hyper heureuse de voyager, et comme c'est le Covid, on ne peut plus sortir de France.
2: Bon. Et alors, vous allez faire un truc extraordinaire, c'est que vous allez choisir des régions de France, je vous laisse nous le raconter, qui vont représenter ces pays-là. Mais par exemple, si je prends le Portugal, où est-ce que vous trouvez en France un endroit qui fasse un peu Portugal, quoi?
3: Ben, je suis allée justement dans le Var, hier, et je suis allée sur une plage abandonnée, en face du fort de Brégançon, d'ailleurs.
2: D'accord. Oui, je vois ce que c'est à peu près.
3: Et c'était magnifique, c'était complètement sauvage, mais en fait, vous savez, il suffit au cinéma, les gens sont pas regardants. Il suffit de dire on est là, puis ils nous croient. Quoi. Enfin, on peut, par exemple, comme t'es belle, j'ai filmé tout au Luxembourg, à part 5 jours à Paris, et on pense que tout le film allait à Paris. Donc,
2: dans ce film-là, La Chambre des Merveilles, l'Écosse, c'était en Bretagne.
3: Ouais, c'était en Bretagne.
2: C'est drôle. Dalida, vous l'avez tourné où? Partout.
3: À Dalida, j'ai tourné à Nice, j'ai tourné à Villefranche, qui était vraiment magnifique.
2: Côté de Monaco.
3: J'ai tourné à Auvray, San Remo, puisque il y avait beaucoup de choses qui se passaient à San Remo. Et puis j'ai tourné à Paris aussi. Quoi.
2: Comment on filme la France? Vous faites des repérages avant un film?
3: Bah, c'est le meilleur moment. Bon, le problème du repérage, c'est que moi, ce que j'aime, c'est repérer le meilleur resto du coin, évidemment.
2: Donc, c'est comme ça que vous déterminez les décors de vos films.
3: En fait, pour moi, la France, c'est un terroir où l'on mange tellement bien et tellement différemment. Ouais. C'est-à-dire, à Toulouse, on va pas manger ce qu'on mange à la Boule, on va pas manger ce qu'on mange dans les Pyrénées. On va pas. Enfin, c'est vraiment magnifique. Moi, j'aime, comme un bébé qui met tout à la bouche, moi, j'aime comprendre la France parce qu'elle a à m'offrir de ses plats. Quoi.
2: Bah, racontez-moi, elle est où, votre France gastronomique?
3: Malheureusement, elle est partout.
2: Elle est partout, d'accord.
3: Elle est partout.
2: Alors, il y a des choses que vous aimez bien.
3: Mon grand fantasme, là, que j'ai jamais accompli parce qu'on m'en a parlé, c'est en Aubrac. Il y a des grandes tablées au moment du printemps pour manger l'aligot dans les pâturages.
2: L'aligot, la truffade.
3: Ah non, mais ça, c'est mon rêve.
2: L'Aveyron, la Corrèze.
3: S'il y a des gens qui nous écoutent qui veulent bien m'inviter pour ça, c'est mon rêve. Voilà.
2: Votre amie, elle n'a pas des connaissances là-bas, vu qu'elle connaît toutes les régions de France.
3: Ça, c'est vraiment très particulier.
2: Vous connaissez un peu le Massif Central, justement, parce que là, on est en Auvergne, en Corrèze,
3: justement,
2: en Auxerre.
3: Alors, je connais un peu, j'ai été tourner des petits spots vers la Corrèze, oui.
2: D'accord.
3: Et j'ai découvert, justement, plein de petits agriculteurs qui faisaient à la fois la crème de marron, qui faisaient à la fois une espèce de génépi local qui était sublime.
2: Mais parlez de la raclette tout à l'heure.
3: Ah bah la raclette, c'est...
2: Voilà, on va où?
3: La raclette, je ne sais pas, avant il y avait un super resto à Paris, maintenant je ne sais pas où manger de la bonne raclette à Paris.
2: Quand vous allez à la montagne, vous allez où?
3: Bah j'y vais plus parce que je skie plus en fait.
2: Ça vous manque?
3: Ça me manque, oui, c'est par manque de confiance dans mes jambes en fait.
2: Oh, ça remue vite, hein.
3: Hein?
2: Moi je ne vais pas skier depuis 10 ans, c'est allé, mais je suis remonté tout de suite, je me suis inquiété quand même.
3: Voilà.
2: Bon, vous tournez dans toute la France des films, mais vous tournez aussi avec ces fameuses avant-premières.
3: Ah, ça c'est la merveille.
2: Je sais que vous adorez ça.
3: Ouais.
2: Des fois, les comédiens ont un peu marre parce qu'ils répètent toujours les mêmes choses, l'exercice de l'interview, tout ça. Mais au-delà de ça, c'est la découverte des régions et des Français.
3: Ouais. C'est mon moment préféré quand je fais un film parce que sinon, un film, il n'existe pas. C'est de la lumière projetée dans une salle et moi, je ne suis pas dans toutes les salles où on projette le film et puis je ne peux pas parler aux gens après. Mm-hmm. Et quand je suis en avant-première, les gens restent et puis on peut parler, ils peuvent nous poser des questions. Moi, j'adore rencontrer des gens qui ont vu mon film et c'est très rare en fait, et quand on est en avant-première comme ça on le fait, mais il paraît que c'est de moins en moins en fait, les gens s'en foutent de plus en plus quoi. Donc
2: Est-ce que c'est pas l'occasion aussi de rencontrer des Français dont on parle peu, qu'on voit pas, hein, parce que c'est un peu la France d'en bas, comme certains disent. Hein.
3: Moi, c'est ce qui m'intéresse le plus, en fait, dans ce que je fais, c'est d'aller rencontrer toutes sortes de gens et de voir... par exemple, je me rappellerai toute ma vie, j'avais été présentée comme Thiébel à Rennes, je crois. Et bon, comme Thiébel, ça se passe quand même dans Paris, dans un milieu juif séfarade, où on parle des fêtes juives, etc. Enfin bon. Et puis, je vois une femme... qui était très modes et travaux de l'époque, avec un espèce de petit pull en mohair, vraiment une femme de là-bas, qui avait environ 65 ans, enfin qui avait vraiment aucun rapport avec le film. Et elle vient me voir, elle me dit « C'est incroyable, on dirait que vous avez filmé dans mon salon. » Et ça m'a tellement touchée, je me suis dit « Mais en fait, on croit qu'on fait des choses particulières, et en fait, en étant particulier, on est universel. » C'est ce que j'essaie aussi de faire avec le livre. En racontant ma vie, c'est pas pour raconter ma vie, c'est pour raconter la vie de tout le monde, en fait.
2: Alors justement, ce livre, bon, on l'a dit, les correspondances sont nombreuses. Vous y évoquez des conflits de famille, presque qualifiés comme des guerres, hein, d'ailleurs, dans ce que vous vivez très clairement. Et vous dites que vous vous autorisez aujourd'hui enfin à rire, je vous cite, hein, et à danser dans la lumière de cette Méditerranée qu'on a largement évoquée avec Saint-Tropez. C'est salvateur, ce livre.
3: Oui, c'est aussi parce que je me suis guérie de beaucoup de choses, parce que aussi mes parents sont morts et je peux dire un peu ce que je veux sur eux. Je ne sais pas si j'aurais le courage de le faire de leur vivant, j'avoue. En tout cas, j'ai mis ce que j'avais sur le cœur, mais c'est plus pour dire à quel point je les remercie de m'avoir donné la vie, plutôt que de dire « Nya, nya, nya, tu m'as fait mal ».
2: Sur la plage, à un moment donné, une vie à Saint-Tropez, est-ce que ce n'est pas le début d'un film ?
3: J'adorerais que ce soit. En fait, je l'ai écrit parce que je me suis dit, bon, je vais jamais réussir à faire le film que je veux faire sur Saint-Tropez.
2: Il est pensé un peu aussi comme ça, non ?
3: Pas du tout. Pas du tout. Et en fait, oui.
2: Parce que quand vous le lisez, il y a quelque chose de très cinématographique.
3: Oui, parce qu'en fait, Saint-Tropez est le personnage principal.
2: Oui, voilà, on a des images tout de suite immédiatement.
3: Il y a un lieu qui reste le même et autour, ça va de 1980 à 2026. Puisque ça a fini avec mon petit-fils, puisque je suis devenue grand-mère cette année.
2: Vous faites plein d'allers-retours en ce moment, je crois, du côté de Marseille.
3: Ouais, parce que ma fille habite à Marseille, donc mon petit-fils habite à Marseille.
2: Ouais. On se parle de Marseille ?
3: Ah ouais, on se parle de Marseille.
2: Qu'est-ce qu'on mange à Marseille ? Bonne chose là-bas à Marseille.
3: Je suis allée chez Michel manger la meilleure bouillabaisse du monde. Hein. Qu'est-ce que vous voulez que je vous dise ?
2: Normal.
3: Ouais. C'était vraiment la meilleure bouillabaisse du monde. Et puis, bon, c'est drôle parce que Marseille, il y a un petit côté que je retrouve à de Los Angeles. Alors peut-être que ça énerve les Marseillais purs et durs.
2: Vous allez loin.
3: Mais il y a beaucoup là-bas de petits cafés très chichi, très matcha latte. Alors tout le monde se fout du matcha latte parce que c'est devenu la référence du truc un petit peu snob du matin. Mais c'est vrai qu'il y a beaucoup de yoga. Les gens ils s'organisent ensemble pour aller nager. Moi j'adore nager même quand la mer est froide.
2: Vous allez où ? L'Estac, la Côte Bleue.
3: Je vais. Alors je suis jamais allée sur la Côte Bleue, mais paraît que c'est ce qu'il y a de plus beau. Moi j'adore d'abord j'adore le cercle des nageurs parce que c'est hyper à l'ancienne et que les piscines sont incroyables et sont à l'eau de mer. J'adore la plage des Catalans parce que c'est super pratique même si c'est vraiment pas la plus
2: David là
3: on ouais, ouais, c'est là. Juste voilà et puis j'ai été récemment sur la plage des Prophètes, c'était super et puis il y a mon ami qui a fait le Tuba Club tout au bout. Et ça c'est vraiment un lieu magique.
2: Lisa Zouilo, c'est votre invitée. C'est quoi ce festival, Vertival? Vous en êtes cofondatrice?
3: Oui.
2: On s'en dit un mot, parce que je crois que les inscriptions, c'est jusqu'au 15 octobre.
3: Absolument.
2: Donc là encore pour quelques jours. Remise des prix fin novembre, 27 novembre.
3: Je crois que c'est jusqu'au 15 novembre. Hein. On peut envoyer des films jusqu'au 15 novembre.
2: On va aller sur Internet, on va
3: aller vérifier.
2: Mais, c'est un festival,
3: C'est un peu la nouvelle mode en Chine, aux États-Unis. C'est les séries sur téléphone. Ça, c'est un peu le... c'est un peu comme il y avait les romans photos dans ici Paris ou dans des vieux journaux de l'époque. Donc c'est des séries qui sont très rom-com ou très violentes. Bon, moi je préfère celle de la rom-com et ça se regarde sur le téléphone en format vertical. Et j'avais envie de créer un petit festival. Ce sera pour l'instant on n'a pas encore le lieu, mais je pense que ce sera dans l'école à l'écart.
2: D'accord. Voilà. Allez regarder sur Internet.
3: Sponsorisé par eux.
2: Si vous avez envie de regarder et de participer, surtout, vous pouvez encore le faire. Tiens, puisqu'on parle de festival, il y a eu le festival de l'Alpe d'Huez, on parlait de ski tout à l'heure, festival de la comédie, c'était pour mon bébé. Hein.
3: Ouais.
2: Il y a eu
3: j'avais gagné le prix.
2: Ben
3: là-bas.
2: Oui, grand prix du festival de l'Alpe d'Huez. C'est sympa aussi. Voilà, une ville agréable. Le festival est très agréable, le festival de la comédie, mais vous n'avez pas skié là-bas à l'Alpe d'Huez en 2019?
3: Si, j'ai skié. En fait, le problème, c'est que la dernière fois que j'ai skié, j'avais le Covid et je le savais pas, donc je me suis trouvée extrêmement fatiguée, je me suis dit je ne skierai plus jamais. Donc maintenant, bon, je suis un peu réticente à retourner skier, mais c'est pas grave, je peux retourner à la montagne, manger des raclettes, et puis c'est tout.
2: Et oui, vous l'avez dit, vous aimez la raclette, vous aimez le cassoulet, du côté de Castelnaudary, la fondue savoyarde, l'Alsace aussi, la flamencuche.
3: Oh là là.
2: Et oui.
3: Bah ça, c'est quand on va à Strasbourg, hein. Qu'est-ce qu'on mange bien, et puis à Lyon aussi, enfin bon, c'est...
2: Quel est le plus beau plan que vous ayez fait dans votre carrière, Lisa Azuelos, puisqu'on parle des lieux...
3: Ben, un plan cul.
2: Meilleure vanne.
3: Non, mais vous me l'avez. Vous me l'avez.
2: Elle est merveilleuse. J'ai jamais pensé à ça, mais je pense qu'on est en train de terminer l'émission. Je ne devais rien ajouter. Si ce n'est magnifique. Magnifique. Une vie à Saint-Tropez, Azuelos, sur la plage abandonnée. Le récit qu'on l'a quand même évoqué hein, depuis 20 heures. Je vous invite à le découvrir parce qu'il raconte vraiment de très belles choses. Puis je trouve qu'il est résolument positif. Très bonne vanne. Merci Lisa d'être venue.
3: Merci.
2: Vous reviendrez quand vous voulez.
3: Ok, vous faire des vannes.
2: Oui, Adam, avec plaisir. Non, mais continuez le parcours parce qu'on aurait pu encore s'en parler pas mal de temps. L'équipe en face de moi est sous la table. Merci beaucoup Lisa Azuelos. Okay. Belle soirée à vous tous et à demain. Ciao.

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2: Salut à toutes, salut à tous et bienvenue sur votre radio. Ici, c'est Décibel. Rendez-vous musique en direct et jusqu'à 20h. Ce soir, l'anniversaire d'un petit nouveau chez AC/DC. Bon, il est nouveau depuis 1980, mais vous savez ce que sont les fans hardcore. Ils ne pardonnent pas au petit nouveau d'être le petit nouveau. Donc voilà, Brian Johnson sera à l'honneur donc AC/DC à la fin de l'émission dans la séquence anniversaire. 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C'est l'album en version vinyle de notre invité de ce soir, Icar. Icar qui sort sa musique évidemment, mais est aussi aux manettes pour une chanson de Céline Dion que vous adorez. C'est définitivement Icar, l'auteur-compositeur des grandes voix francophones. Il a été choisi par Céline Dion. Donc pour ce bonjour, pardon, merci. On parlera de ça avec Icar, de sa tournée Résilience Tour et puis évidemment de son album Brel où il rend hommage à Jacques Brel car l'album est bien nommé. Avant d'accueillir Icar et avant de vous présenter notre coup de cœur du jour, on prend des nouvelles de Rod Stewart. Et je dois vous le dire, les amis, c'est l'heure de la retraite pour Rod. Eh bah oui, 81 ans. Alors il a annoncé sur ses réseaux, le moment est venu de dire adieu à la vie sur la route. Après mûre réflexion et avec une grande tristesse, je dois annoncer que l'année prochaine sera ma dernière tournée. Alors dommage, Rod Stewart ne passera pas par la France, mais il nous reste les tubes. Ça pour le coup, c'est pour toujours. Un bon morceau de rock disco, Do You Think I'm Sexy, pour vous souhaiter la bienvenue dans Décibels.

0: petit murmure à la fin. C'est tellement sexy. Rod Stewart, Do You Think I'm Sexy? Bien sûr, baby, même à la retraite et même à 81 ans, il y a des choses qui ne changent pas.
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0: C'est l'heure du coup de cœur. Alors aujourd'hui, c'est vraiment une production indépendante, la Fanette Production, qui nous propose Fanny. Fanny, c'est une artiste qui est originaire du sud de la France. Elle est née à Marseille, elle a grandi à Nice, dans une famille de musiciens. Et elle a été, suite à une rencontre à Nice, la chanteuse et claviériste du groupe La Femme. Un peu les mêmes débuts que Clara Luciani, vous voyez. La Femme, ils ont toujours fait ça. En fait, il y avait les deux garçons qui étaient vraiment le pilier du groupe. Et puis après, des voix de chanteuses, des filles pour les accompagner sur scène. Il y en a plusieurs qui y sont passées, dont Fanny. Donc, ce qui lui a permis évidemment de faire des grandes salles, des scènes internationales d'ailleurs, avec La Femme. Et voilà que Fanny écrit ses propres chansons en français, s'il vous plaît. Et il y en a déjà trois qui sont sorties. Il y a la chanson des Cigales, Monstre du soir, et puis celle que j'ai envie de vous faire découvrir ce soir qui s'appelle Amour d'été. On est donc au tout début de la carrière de Fanny, mais je pense qu'elle va vous plaire, que vous soyez fan de Françoise Hardy, Lana Del Rey, même un petit côté Beatles. Elle est excellente, elle s'appelle Fanny.

on est d'accord, elle a quelque chose, hein, cette jeune femme. Elle s'appelle Fanny. Et donc, trois chansons disponibles pour le moment. Amour d'été, que vous venez d'entendre, La chanson des cigales et Monstre du soir. Vivement, la suite. Et la suite, dans Décibels, ça se passe avec un garçon que vous connaissez bien, que vous aimez beaucoup. Sur tous les fronts, puisque en plus de signer le nouveau tube de Céline Dion, Bonjour, pardon, merci, il sort un album hommage à Jacques Brel. Il va tout vous raconter dans Décibels. A tout de suite.

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1: Je vous l'ai dit, les amis, le garçon que nous recevons ce soir a beaucoup, beaucoup de choses sur le feu, de bonnes choses. Bonsoir, Ricard.
2: Sur le feu, sur le cœur, bonsoir.
1: Comment ça va?
2: Bien, très, très bien.
1: J'étais sûre que ce sur le feu allait pas passer direct.
2: Ouais, non, on les éteint, les feux, là. Il faut les éteindre.
1: Les mots ont un sens avec Ricard, et c'est ça qui est très agréable. On parlera tout à l'heure de cette magnifique chanson pour Céline Dion. Bonjour, pardon, merci, qui est un énorme succès. Mais parlons d'abord de ça.

0: Icare rend hommage à Jacques Brel dans le nouvel album sobrement intitulé Icare. Brel, tu dis Icare, Brel m'a appris à écrire. C'est à ce point-là.
1: Ouais, mais il ne sait pas.
0: Bah non.
1: Ouais, j'ai
0: c'est
1: commencé
0: à ce point-là.
1: Ah oui, moi, c'est parce que j'écoutais beaucoup de chansons françaises. Et il y avait Aznavour, il y avait Brassens, il y en avait tant d'autres, voilà, qu'on connaît, des légendes. Et lui, il avait, voilà, j'étais jeune, et cette passion-là, qu'il avait d'exprimer les mots avec des consonnes et d'appuyer tout. Ah, je trouvais que, genre, lui, il voulait qu'on le comprenne. Il voulait pas qu'on le plaigne. Il voulait pas être brillé. Il voulait, c'est l'enfant qui veut être compris par-dessus tout. Donc, je recopiais toutes ses paroles pour voir comment on conçoit une chanson. Parce que s'il y en avait un qui pouvait, moi, je voulais juste un enfant qui voulait être compris. C'est toujours le cas quand je fais une chanson. Je le fais, je fais ce métier pour être compris.
0: Pour être compris.
1: Pour être compris. Pas pour briller. Ça, c'est, ça s'en va, ça. Mais être compris, ça reste dans ton cœur quand t'es compris. Et ça compte.
0: Donc tu recopiais ses paroles.
1: Oui, tout. Et Amsterdam.
0: Et tu essayais de comprendre un système.
1: Dans le port d'Amsterdam, si puis il y a des marins qui chantent, rime embrassé. J'ai vu qu'ils faisaient A B B A puis A B B A et dans d'autres ils faisaient A B A B. J'ai dit ah, c'est comme ça qu'on fait une chanson. Ouais, il y a pas la Starac au Sénégal dans les années 90.
0: Mais c'est plus comme ça qu'on fait une chanson. C'est surtout comme ça qu'on fait un poème.
1: Oui.
0: Compter les pieds, voir les rimes.
1: Absolument. Donc, parce en fait, qu'il y a une métrique à respecter et le carcan des notes que qu'impose une chanson. Voilà. Donc lui, il faisait des poèmes qu'il mettait en chanson et c'est pour ça que j'ai été très vite un vieux chanteur. C'est que j'ai fait des poèmes. À 20 ans, je faisais des poèmes qui étaient des mises en chanson.
0: Et justement, là, tu as 15 ans de carrière maintenant, un paquet de tubes pour toi ou pour les autres d'ailleurs. Tu as sorti 8 albums, tu as écrit ton bouquin, tu as fait plein de choses. C'est maintenant que tu déclares ta flamme à Brel en t'attaquant aux chansons les plus connues de son répertoire. Donc, tu n'es vraiment pas un trouillard. Hein. C'est que les chansons qu'on connaît.
2: 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Pour tracer un chemin.
1: Avec des guitares électriques, bien sûr.
0: Pourquoi maintenant ?
1: Parce que j'ai estimé avoir assez vécu, j'ai estimé assez avoir cassé mes dents pour avoir le droit de raconter les siennes.
0: Ouais.
1: Parce que il fallait une légitimité pour dire quand on n'a que l'amour, pour dire ne me quitte pas à son propre miroir et pas qu'à une personne qui nous a quittés. Parce qu'il y a plusieurs lectures d'une seule chanson. On a vu souvent rejaillir le feu, c'est le feu que j'essaie d'avoir à l'intérieur aussi. Cette flamme-là qui s'en allait par moments, cette confiance. Quand on a le temps d'avoir perdu des amis pour chanter Jojo, tu reprends Saint-Nazaire, je refais l'Olympia au fond du cimetière, nous parlons en silence d'une jeunesse vieille. Je peux pas le chanter à 20 ans.
0: Non.
1: Donc j'ai attendu, je l'ai jamais chanté nulle part, ni dans les télécrochets que j'ai fait. Alors que je suis plié et je remercie aujourd'hui les directeurs musicaux de l'époque qui m'avaient dit non, je n'avais pas cette maturité. Il fallait que je morde la poussière avant.
0: Fallait que tu prennes aussi de l'épaisseur et que tu comprennes exactement ce qu'il voulait dire.
1: Et j'ai pris la peine et j'ai demandé un entretien qui a été merveilleux avec
0: France Brel.
1: Oui, à la Fondation.
0: Fille, elle est incroyable, sa fille. Elle est venue dans l'émission.
1: T'as pleuré quand tu l'as vue ?
0: Non, mais elle m'a collé des frissons parce que la manière dont elle parle de son père, d'ailleurs, elle l'appelle Jacques.
1: Oui.
0: Elle dit pas papa.
1: Non.
0: Tu sens que c'était un drôle de personnage.
1: Mais elle, quand tu arrives et que tu vois son œil clair, son petit nez, ses dents, l'ai vu lui s'il avait vécu. Elle a 72 ans.
0: T'as raison.
1: Et je suis arrivé, je lui ai serré la main et ça m'a saisi. J'étais en larmes. Elle a dit apportez-lui des mouchoirs. tu vois, franche comme elle était. Tu vois, apportez-lui du mouchoir. Ouais, ça fait tout le temps ça. Ouais, ça fait pleurer quand on me voit. Et elle était exceptionnelle. Elle était exceptionnelle. Et moi, je pleurais, je l'ai vu, j'ai pleuré parce que oui, lui c'était la mer du Nord, moi c'était l'Atlantique au Sénégal et je rêvais d'Olympia. Il a construit mes rêves, Jacques. Il m'a fait boire de la bière dans l'ivrogne. En vrai, j'ai bu de la bière parce que Jacques Brel. J'ai fumé des clopes aussi parce que Jacques Brel. Erreur. mais pour voilà, c'est rien compte tenu de tout ce que j'ai appris auprès de lui, d'humanité, de regarder l'autre, de la loyauté, même s'il avait un rapport aux femmes qui était voilà d'époque, il avait voilà de ses trahisons. Voilà, on va pas déboulonner les statuts et changer les statuts des gens, ça appartient à des époques, mais c'est quelqu'un qui avait cette fureur et aujourd'hui je pense que cette fureur plutôt que de la taire, voilà, dans les accordéons, comme il allait dire, voilà, il murmurait l'ombre de ton chien, dont ne me quitte pas, je le hurle, je mets les guitares électriques de Sébastien Chouard, on fait taper les batteries de Romain Sarron, on a mis des instruments de dingue, on a tout joué, ça veut dire qu'il n'y a pas une goutte d'IA, il n'y a pas une goutte de prog, si le Wurlitzer n'était pas disponible, eh ben on attendait le lendemain qu'on nous l'amène au studio, on a fait à l'ancienne.
0: Mais ça s'entend. Car Brel est disponible.
1: Ah ouais.
0: Et ça, c'est Vesoul.
1: Un petit trèfle à Take 5, tu entends.
0: À la basse. Évidemment, Rebec.
2: Magnifique. Ouais. J'ai voulu voir Vierzon et on a vu Vierzon.

0: Gérard chante Brel. Et alors, pendant qu'on écoutait la chanson, il me disait « Oh là là, faut que j'attende un an pour faire ça en tournée ». Bah ouais.
1: Ah, bah, ça donne, ouais. Non, moi j'ai très très envie d'aller sur scène, le faire, de le transpirer, d'aller au bout de mon souffle. Parce que là tout est enregistré live, hein, ouais. Et quand on me disait non, fais une phrase sur deux et on collera, je dis non.
0: Tu voulais chanter comme lui dans les mêmes conditions que lui.
1: Parce qu'il en a marre dans la chanson, il raconte cette forme-là. Voilà, il est à bout de souffle parce qu'il ne sait pas quoi faire pour la rendre heureuse. T'as voulu voir ça, ça t'a plu, c'est cher et ça fait mal. À la fin j'ai plus d'air, il est à bout de souffle et c'est la réalité de cette chanson, quoi. Il vivait ses chansons.
0: 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Si vous voulez gagner cet album, il faut jouer au blind test et pour ça, il faut nous appeler dès maintenant. 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Alors, Icar, l'année prochaine, la tournée qui passera donc notamment 4 fois par l'Olympia à Paris, un Olympia par mois, le 25 septembre, le 17 octobre, le 5 novembre et le 3 décembre 2027. Et puis évidemment, tu joues absolument partout en France, hein, à l'automne 2027. Cette tournée porte un nom, c'est le Résilience Tour. Et pour le coup, tu as travaillé avec une artiste qui est un modèle de résilience très récemment.

0: écrit un sacré tube pour Céline Dion. Ton album s'appelle Résilience. Oh mon Dieu, tu t'es fait tatouer le prénom de Céline sur le bras.
1: Ouais.
0: Tu es en train de me montrer.
1: Ouais, et les 300 km en Vendée aussi. En fait, c'est mon premier Olympia.
0: Je sais qu'il y a beaucoup de choses.
1: J'ai
0: sur
1: des
0: ton
1: moments
0: bras.
1: Qui sont des marqueurs de temps,
0: Céline,
1: et ça m'a marqué.
0: Céline, elle est dans ta peau.
1: Ouais, ça m'a marqué. Ça m'a marqué parce que. Je suis pas un fan hystérique de Céline depuis toujours. Je sais qu'elle a chanté pour moi une des plus grandes chansons d'amour qui soit, c'est Pour que tu m'aimes encore. Et au fur et à mesure que j'avançais en travaillant, je réfléchissais, je me disais, en fait, elle a marqué tous les temps de ma vie, de nos vies. Et c'est pour ça que finalement, ce retour sur scène était important. Et c'était important qu'il soit réussi parce que finalement, elle était garante, elle était gardienne des clés de beaucoup de nos souvenirs. Donc quand elle est montée la première fois sur scène, j'avais demandé à être tout devant, j'étais tout devant et c'était comme l'albatros de Baudelaire qui ouvrait ses ailes, qui reprenait sa place et dans nos cœurs et sur scène et ça m'a assis. J'étais soulagé, on était tous soulagés et elle chante de mieux en mieux chaque soir, c'est merveilleux. Oui, cette collaboration, elle est dingue. Donc oui,
0: est-ce
1: je l'ai sur la peau.
0: Est-ce qu'elle te rend fière?
1: Honnêtement, j'aime
0: cette
1: pas
0: cette collaboration. Je sais que c'est pas un truc
1: c'est
0: de.
1: Pas
0: un...
1: Je peux pas m'enorgueillir de choses. J'ai du mal avec ça. Je dis pas que ça me rend fier. Je dis que j'ai beaucoup de chance d'être à ce moment, à cet endroit, et que parmi les milliers de chansons qui a été envoyées, elle ait compris ce message. Parce que plus que Icar qui écrit une chanson pour Céline et qui va faire le malin sur un plateau radio, c'est pas le sujet. C'était quel message? C'était le message de résilience, le message de dire aux gens, à vos auditeurs ce soir, que quel que soit le mal qui vous entrave, quel que soit le mal du siècle que nous traversons. Quel que soit ce que ce pays, les autres pays traversent, il y a un chemin, il y a une route de sortie. Ce n'est pas un puits, c'est qu'un tunnel. Et je vous le dis du fond de mon cœur, pour moi, être passé par mes propres nuits, parce que il y a des millions de gens, il n'y a pas que Céline, il n'y a pas que moi qui ai eu ma nuit. Chacun traverse sa nuit. Bien sûr. Il y a des gens dans leur voiture qui rentrent du taf, qui se demandent comment ils vont joindre les deux bouts. Il y a une sortie. Et cette sortie passe par l'amour. Et c'est pour ça, il manque un vers à ce poème. Les mots sont simples, hein. Bonjour, pardon, merci, il manque un vers à ce poème, un mot qui nous unit, bonjour, pardon, merci, je t'aime. Elle était là ma conviction, et donc, oui, peut-être, je vais te confesser que je suis fier que ce soit ce message-là. Voilà.
0: Icar est l'invité de Décibel, à tout de suite.

Lola Bay est une chanteuse, autrice, compositrice qui mêle douceur, humour et spontanéité. Si vous avez pu la voir dans l'émission The Voice, ce qu'elle affectionne aujourd'hui, c'est sillonner le monde rural pour chanter dans les tout petits villages.

0: M'ennuyer, Lola Baye. Un coup de cœur, ici même.
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2: Icare est notre invité et ce soir, on peut le dire, hein, l'auteur-compositeur des grandes voix francophones, parce qu'il y a Céline Dion, mais il n'y a pas que, hein, tu as écrit aussi pour beaucoup d'autres artistes. Et donc, tu as cette passion pour Jacques Brel que tu révèles dans cet album, Brel, où tu lui rends hommage, tu reprends ses chansons qui sont parfois de vraies pièces de théâtre.
3: Et puis il y a l'autre.

0: beau. Ces gens-là chantaient Jacques Brel, enregistraient Jacques Brel, tout en live, tu l'as dit. On n'a pas parlé de Pascal Obispo, qui a une place dans cet album. T'as voulu voir avec lui, justement, comment arranger les chansons. Certaines sont très guitare électrique, on l'a entendu tout à l'heure. D'autres sont très jazz, comme on vient d'entendre, ces gens-là. Ça, c'est des décisions que tu as prises avec Pascal Obispo?
1: En fait, nous avons partagé un duo récemment sur son album Héritage, qui s'appelle Viens. Et pendant qu'on enregistrait ce duo-là, j'ai trouvé ça tellement délicieux dans la musique, et je lui ai dit, j'aimerais rendre hommage à Brel. Je lui ai dit, s'il te plaît, constitue-moi une team. Il a fait le sélectionneur, il a fait le Zinedine Zidane.
0: Oh, c'est Zizou.
1: C'est le Zizou. Il a fait Zizou. Il m'a dit, alors là, est-ce que tu veux plutôt jazz, plutôt rock? Et on a choisi chaque gars. Et on a eu des musiciens formidables. Max Pinto aux arrangements et au cuivre. Fred Nardin aux arrangements et au piano et au clavier. Romain Saron, batterie. Zizou Satki à la basse, contrebasse. Seb Chouard, guitare. Yuri Benaïs au son. C'est une équipe de dingue que je n'aurais jamais débusqué moi-même. Ouais. Donc voilà, et c'est un bonheur de jouer ça. C'est de la vraie musique. C'est l'album de ma vie où j'ai fait de la vraie musique. Ça fait 20 ans que je fais bientôt ce métier. J'ai jamais eu autant de plaisir et de pression. Mais comme c'est tous des mecs qui lisent la musique et qui sont des jazzman, genre voilà, j'ai voulu faire l'air alors que j'avais pas l'air du tout. Tu vois, comme faut pas jouer ceux qui savent lire les partitions alors que je ne sais pas lire les partitions. Donc j'ai dû niveler par le haut, quoi. J'avais une pression monstrueuse dans ce disque.
0: Icar, Brel est disponible. Franchement, allez l'écouter, vous allez être surpris et charmé. Mon cher Icar, c'est l'heure des choix cornéliens. Questions bêtes et réponses courtes. Si je te propose de faire revenir Brel contre 6 mois de ta vie, tu dis ok ou pas?
1: Oui. Pour l'éternité qu'il offrira à celle des autres.
0: Quand tu sais pas où aller, tu vas au nord, au sud, à l'est ou à l'ouest?
1: Ne bouge surtout pas.
0: Sport quand tu sais pas où aller. Solo ou sport collectif?
1: Sport collectif.
0: Tu préfères qu'on te coupe l'eau ou Internet?
1: Couper Internet tous les jours, en fait. Bah oui, avec l'eau, tu subsistes quand même. Sans Internet, sans Internet, tu subsistes. Sans eau, non.
0: Ouais. Tu as fait cette aventure incroyable sur les chemins de Vendée où tu marchais 25 à 30 km par jour. Je te demande donc aujourd'hui, en connaissance de cause,
1: on avait une besoin randonnée d'eau d'ailleurs,
0: en tong, randonnée en tong ou randonnée en moonwalk?
1: Randonnée en tong. Bah oui, comme les gens qui font les marathons à l'époque avec les sandales grecques. Ouais, c'est jouable, randonnée en tong.
0: Tu préfères faire Koh-Lanta ou Fort Boyard?
1: Koh-Lanta.
0: Koh-Lanta, tu
1: vois. Ouais, Koh-Lanta.
0: T'es taillé pour ça, toi.
1: Ouais, moi j'aime bien, mais j'aime pas le côté faut faire des magouilles pour pas être éliminé. Il y a un autre, c'est The Island, là.
0: Oui.
1: Genre ça, on te lâche sur une île et tu te démerdes. Moi, si vous me lâchez 6 mois, vous revenez, j'ai fait un tennis, j'ai fait un petit padel. Je suis tranquille.
0: Il y a un resto.
1: Je me débrouille. Voilà, j'ai pas de problème avec la solitude et avec les intempéries. Voilà, à bon entendeur.
0: Icar, régime ou dessert?
1: Un régime qui te permet de prendre des desserts. Ça veut dire avec une hygiène de vie qui, tout effort mérite une récréation. Faut pas se priver trop. Tu vois, là, je viens de courir 10 bornes avant de venir ici.
0: Ouais.
1: Je suis venu, je vais dîner léger et à la fin de la semaine, j'aurai droit à quelque chose que j'aime manger de qui fait pas du bien au corps, quoi. Un burger, quoi.
0: Pas mal, pas mal. Amour, passion ou amitié tranquille?
1: Oh là là, amour tranquille. Ça veut dire que forcément, ça veut dire que les amours passion, c'est bien quand t'as ta carte 12-25.
0: Ouais. Hein,
1: 12-29, tu peux prolonger si tu veux, si t'as le cœur. Et après, en fait, la paix du cœur, c'est d'être avec quelqu'un qui est ton ami et de l'aimer. C'est pas la passion, ça va pas très très loin. Ça fait des bonnes chansons, c'est tout.
0: Parlant de bonnes chansons, on t'écoute. Amsterdam, Icar. C'est parti, c'est sur ton album.
1: Une petite rêve aussi, quand après. Ça part. Une petite rêve que je te dirai. Dans le

0: Oh là là, il faut oser, Icar, quand même, c'est fou. Je disais tout à l'heure que t'étais pas un trouillard, parce que si t'avais été un peu trouillard, ce que t'aurais fait, c'est que t'aurais pris des chansons plus obscures de Brel, moins connues, en déclarant quand même ton amour à Brel, en allant chanter des textes magnifiques, mais que tout le monde ne connaissait pas par cœur, pour éviter la comparaison. Là, tu ne peux pas. Quand tu chantes Amsterdam, Les vieux amants, Quand on n'a que l'amour, Ces gens-là ne me quittent pas, tout le monde a la voix de Brel dans l'oreille. Est-ce que ça t'a fait peur à un moment?
1: Ce qui m'a fait pas peur, mais c'est je savais que j'allais être confronté à ça. D'ailleurs, quand vous allez sur Instagram, j'ai fait une petite vidéo sur Ne me quitte pas, où j'exulte et je suis dans l'orage et je ne surjoue pas. C'est un jeu d'acteur. Je suis à fond dans le mec qui disjoncte complètement un peu. Il y a le Joker de Batman dans l'histoire. Okay. Tu vois, il est possédé. Et les gens, ça a fait beaucoup de discussions. Ah non, c'est insupportable. Ah non, c'est génial. Ah non, c'est insupportable. Et ça se discute et c'est bien.
0: C'est bien, t'es content.
1: Oui, mais il n'y a rien de pire que la tiédeur d'une reprise qui soit celle d'un karaoké. Tu vois, genre, donc là, c'est un parti pris. Oui,

0: la question, enfin ta réponse est intéressante. C'est déjà pas du tout incompatible l'amour de Johnny et l'amour de Brel, et qu'en plus ils se sont croisés et qu'ils s'aimaient bien.
1: Oui, il n'y a aucun amour incompatible de toute manière. Et oui, j'ai vu des interviews où il parlait de Brel avec le plus grand respect. Il disait qu'il l'adorait et qu'il l'aimait, et il avait chanté Ne me quitte pas à genoux dans un zénith. J'ai pas la date, donc je vais pas me tromper auprès des fans de Johnny dont je fais partie.
0: Bisous les fans. Bah, oui, les fans de Céline, les fans de Johnny, les meilleurs du monde quoi.
1: Mais Johnny nous manque. Johnny me manque beaucoup. Johnny me manque sur le regard qu'il aurait porté sur notre société, sur sa capacité qu'il avait à unir les gens, alors que je ne l'ai jamais rencontré. Mais moi, il me rendait heureux, ce monsieur. Et sa version de La Quête au Trianon.
0: De La Quête.
1: Donc voilà, donc je la chante à la fin en m'époumonant. Je ne sais pas si ce participe est.
0: Il est validé
1: en m'époumonant à la fin. Ouais. Parce que voilà, il y a deux, trois références à une vision que Johnny aurait pu avoir. Le Ne me quitte pas, quand je le hurle, je pense à Johnny avec les guitares électriques.
0: Ouais, ça s'entend. Hein.
1: Et La Quête aussi. Oui, à fond, non, je suis fan de Johnny Hallyday.
0: Donc voilà, c'est un album à tiroir, un album avec plein de surprises, un album avec, vous savez, les petits œufs de Pâques, comme ça, on fait. Ah, mais ça me fait penser à quelque chose. Mmh. Mais ça aussi, il est comme ça, Icar. Il vous laisse des petites références qui sont pas envahissantes, mais qui sont là et voilà, qui vous plairont si vous allez écouter ce disque, ce que je vous recommande. Donc, on a parlé de ta chanson pour Céline Dion. Bonjour, pardon, merci. Je t'aime. N'oublions pas le je t'aime. Mmh. On a parlé de cet album qui est disponible. Le Résilience Tour, c'est pour l'année prochaine. Entre temps. Alors, qu'est-ce qui va se passer, mon cher Icar? Parce qu'on te connaît, toi qui as la bougeotte, tu es parti sur les routes devant des marchés pendant des kilomètres et des kilomètres et rencontré des gens. Tu as écrit un livre, Tout le monde naît avec des ailes. Est-ce que là, tu as un projet artistique sur lequel tu es et que tu as envie de nous dévoiler?
1: Je vais prendre je sais même pas si c'est un risque, mais je parle avec mon cœur comme à chaque fois. En Vendée, j'ai vécu quelque chose d'exceptionnel. C'est-à-dire que j'étais parti faire une espèce de Forest Gump de Compostelle. Moi, marcher, ça a sauvé ma vie, la course à pied, et je voulais remercier ce pays qui m'a accueilli ici quand je faisais mes études, quand je suis arrivé très jeune, à 17 ans. Et je pensais qu'on serait trois à marcher.
0: Non, vous étiez super nombreux.
1: On était des centaines et à la fin des milliers sur le dernier concert.
0: Très Forest Gump, vraiment.
1: Ouais, et c'était exceptionnel. On a fait 300 kilomètres en Vendée. Et
0: à pied.
1: À pied. Et il y a ce chemin d'amour, là, encore dans notre pays est merveilleux. On est un formidable roseau. Et je suis pas très Eurovision, je suis pas très allé chanter de la dance et tout, voilà, mais j'ai envie de dire merci à mon pays. J'ai écrit une chanson qui est à moitié en anglais, qui est à moitié en français, parce que je veux que le reste de l'Europe aussi comprenne ce que j'ai à dire. Et là, je vous le dis comme c'est sorti de mon cœur. Je ne sais pas où ça va aller, ce que je viens de faire, et si je vais me faire engueuler derrière, parce que j'en ai parlé à personne, nulle part. J'ai écrit cette chanson, donc si les personnes qui s'occupent de l'Eurovision veulent bien me recevoir en entretien. voilà, moi je veux juste y aller avec une guitare et donner un message de paix et dire merci à notre pays et que je l'aime, ce pays. Voilà.
0: Très beau projet, Icar. Les amis de France Télévisions, évidemment, qui écoutent régulièrement Décibel, et on leur enverra l'extrait, on leur fera savoir, et j'espère que on te portera bonheur.
1: Bah, c'est un message discret de paix et d'amour, tout simple.
0: C'est ce qu'on aime.
1: Ce Portugais qui avait fait un guitare-voix, qui avait gagné l'Eurovision. Ouais. Juste, il y a des choses, on n'a pas besoin de les crier.
0: Non.
1: Il y a des messages qui sont forts juste dans le mot, dans le verbe. Tout n'est pas bon à être hurlé. Et dans un monde où il y a beaucoup de bruit, c'est bien d'apaiser un peu. Donc voilà, je viens humblement proposer ça.
0: Merci beaucoup.
1: Merci. À
0: très très bientôt.
1: Merci.
0: Le Résilience Tour, c'est l'année prochaine avec notamment 4 Olympias à Paris en septembre, octobre, novembre, décembre, et puis des concerts partout en France, justement entre septembre et décembre 2027. Vous pouvez d'ores et déjà réserver. À très bientôt, mon cher Icar.
1: Merci de m'avoir reçu.
0: Merci.
1: Merci du fond du cœur.

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1: 19h47, mon Dieu, mais il est grand temps de jouer au Blind Test. Ce soir, notre petit jeu nous emmène écouter les chanteuses pianistes qu'il va falloir reconnaître juste en écoutant les premières notes de leur chanson. À gagner, l'album d'Icar, son album dédié à Jacques Brel. Et je crois que j'ai Eric au téléphone. Bonsoir Eric.
2: Bonsoir Émilie. Exactement, tu as Eric au téléphone, ouais.
1: Et Eric, tu es un grand fan d'Icar. Et alors tu partages la vie d'une grande fan d'Icar, c'est ça, hein ?
2: Une grande fan d'Icar, et on a nos places pour l'an prochain, donc à Tours, justement, ça doit être en novembre ou décembre. Donc, et d'ailleurs, je fais des gros bisous à ma petite chérie.
1: Ah ben nous aussi on l'embrasse. Tours, c'est le 16 décembre, le concert de Icar, 16 décembre 2027. Voilà.
2: Voilà, il va falloir être patient.
1: Oui, mais alors, on va patienter en écoutant cet album de Icar. Alors, c'est la version vinyle que nous vous offrons, parce que voilà, la vie est belle. Et pour gagner ce disque, il y a aussi Laurette qui est avec nous. Bonsoir Laurette.
3: Oui, bonsoir.
1: Bienvenue, c'est la première fois qu'on joue ensemble, Laurette.
3: Oui, Émilie, c'est la toute première fois.
1: Ah, ça me fait tellement plaisir. Eh bien, on va commencer avec une bonne nouvelle. Pour celles et ceux qui n'étaient pas encore au courant, je vous l'annonce, quand on joue au Blind Test de Décibel, on gagne au Blind Test de Décibel et vous tombez une très bonne semaine. Parce que non seulement vous avez gagné chacun un vinyle de Icar, Brel, donc, dont nous avons parlé avec lui, mais vous avez aussi gagné chacun deux places pour aller au cinéma voir le nouveau film dont ici est le fier partenaire, c'est La Maison de nos rêves avec Chantal Latsou et Kev Adams. Voilà, Chantal Latsou qui sera d'ailleurs en fin de semaine invitée de la playlist de Décibel, c'est elle qui choisira les chansons samedi. Et donc voilà, vous avez gagné chacun un album et deux places de ciné. Pas mal, non ? Pour démarrer la semaine.
3: Bah oui.
1: On est là pour vous chouchouter. Voyez, on sait que le monde est compliqué en ce moment. Donc quand vous venez ici, sachez qu'on vous aime et qu'on vous le montre et en vous gâtant. Laurette et Eric, le disque c'est fait, le ciné c'est fait. On peut maintenant passer au jeu. Je vais vous passer des chansons et il va falloir retrouver le plus rapidement possible le nom des interprètes de ces chansons. Est-ce que vous êtes prêts à jouer ?
3: Je suis prête.
2: Ready to go.
1: Ready to go. Prête, Laurette. On y va. Première chanson. Dites-moi, qui chante ça ? Et c'est des chanteuses pianistes, donc forcément, ça commence par un peu de piano.
2: Eric.
3: Chanta.
1: Laurette,
2: Juliette Armanet.
1: Alors, c'est pas Juliette Armanet, Laurette me propose
3: Santa.
1: Santa, gagné. Allez, viens.

0: chanteuse et pianiste. Mais alors, elle fait des trucs dingues avec son piano. Elle le fait voler dans les airs. C'est incroyable ce qu'elle fait. Santa, c'est effectivement la bonne réponse donnée par Laurette. Bravo. On continue avec nos chanteuses pianistes.
1: Eric.
0: Eric.
1: Véronique Sanson.
0: Oui.

0: quel suspense. Eric a un point, Laurette a un point. Donc même si tout le monde gagne à la fin, on ne sait quand même pas qui a gagné. C'est ça que j'adore. Dernière chanson, voici une chanteuse, alors qui sur scène ne joue pas forcément du piano, mais est une pianiste. On le voit très régulièrement dans les vidéos qu'elle partage sur Instagram.
1: Ils parlent tous comme des animaux, de toutes les chattes, ça parle mal. 2018, je sais pas ce
0: Elle est belge.
2: Eric. Angèle.
0: Oui, bravo.
1: 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Allez te faire un...
0: Angèle, chanteuse et pianiste. Eh ben j'aime bien, ça s'était bien réparti cette affaire. Laurette a trouvé, Eric a trouvé, et tout le monde a gagné. Et je vous remercie d'être venu jouer avec nous. Vraiment, merci beaucoup à tous les deux.
3: Merci à vous, merci beaucoup.
0: Vous revenez quand vous voulez, vous le savez, le blind test de Décibel, c'est tous les soirs du lundi au vendredi. L'album d'Icar, c'est gagné. Les places de ciné pour aller voir La Maison de nos rêves, c'est très drôle, avec Chantal Latsou et Kev Adams, avec votre radio ici. Et avant ça, avant d'aller au cinéma, il faut écouter une autre chanteuse pianiste. Oui, c'est important. C'était le thème de notre blind test. Eric l'a cité d'ailleurs tout à l'heure, elle n'était pas dans le jeu, elle était à la fin. C'est la merveilleuse Juliette Armanet.

0: Ça, c'était sur le premier album de Juliette Armanet, Petite Amie. Ensuite, il y a eu Brûler le feu. Et je nous souhaite, pour 2027, un troisième album de Juliette Armanet. Ce serait trop bien.
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0: La chanson anniversaire du jour est pour Brian Johnson, le petit nouveau d'ACDC. Alors oui, il est arrivé dans ACDC en 1980. Suite à la mort de Bon Scott, mais voilà, pour tout un tas de gens, et notamment les fans de Bon Scott, il reste le petit nouveau, le chanteur remplaçant. Moi je l'adore, Brian Johnson a 79 ans aujourd'hui, bon anniversaire.

0: 36 ans, 1980, Brian Johnson rejoignait AC/DC. C'est son premier album avec eux, Back in Black. Avouez quand même que le petit nouveau, il avait du coffre. Allez, c'est terminé pour ce soir. Décibel, merci beaucoup d'avoir écouté l'émission. Merci à l'équipe, Diana Alcide, Sadika Raou, Iris Guintoni, Thierry Boffa et Mélodie Chaïb. Demain, on parlera de Ringo, un Beatle sympathique mais discret, avec Hervé Bourris, qui a écrit un bouquin sur lui. À demain, les amis.
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2: Et bonjour à tous, bienvenue dans votre nouveau rendez-vous quotidien entre 12 et 13 heures. Ça s'appelle On vous doit bien ça, on est là pour vous rendre service. Ici on parle bon plan, on parle de comment éviter les arnaques, on parle santé, animaux. On est là encore une fois pour vous rendre service et je ne suis pas toute seule pour faire cette émission. Moi je m'appelle Enora Malagré, je suis avec, oh là là, mon capitaine dans la tempête, Aude Razo, Madame Anti-Arnaque. Coucou Aude.
3: Coucou, coucou tout le monde.
2: Vous avez passé un bon week-end, ma Aude?
3: Oui, vous aussi je crois.
2: Oh. J'ai guinché, je dois bien vous le dire. J'ai tournoyé la jupette. Voilà, ça c'est dit. Gérald Kirzek, notre
4: bonjour.
2: Médecin. Bonjour Gérald.
4: Qui ouvre les yeux tout ronds comme ça, ça veut dire quoi?
2: Non, j'ai guinché, j'ai dansé le swing, etc. Enfin, on ne veut pas parler de moi, on s'en fiche, mais enfin j'ai dansé. Et vous, vous avez dansé Gérald Kirzek ce week-end?
4: Non, mais j'aurais pu danser parce que je suis allé parler santé mentale et santé physique à Valenciennes. Et finalement, la danse, c'est un excellent moyen de préserver tout ça.
2: Il est reparti à peine à midi 6. Et vous allez d'ailleurs nous parler santé mentale aussi un peu plus tard dans l'émission.
4: Oui, on démarre les semaines de la santé mentale.
2: Exactement, docteur. Ma chère et tendre amie, notre mère journaliste Elsa Wolinski, coucou.
5: Bonjour tout le monde.
2: Elsa, vous allez nous parler de la santé mentale des
5: jeunes,
2: tout à l'heure.
5: Tout à fait.
2: Et je dirais le meilleur pour la fin. Oh. Valère Coréard, monsieur Bonplan, coucou.
6: Salut
2: Valère.
6: Salut Enora, bonjour à toutes et tous.
2: Vous avez passé un bon week-end?
6: J'ai passé un aussi bon week-end que vous, mais j'ai pas dansé.
2: Non, vous avez fait beaucoup de sport.
6: Exactement.
2: C'est un malade du sport. Alors, nous allons parler d'un gros dossier aujourd'hui, entre autres, hein, vous l'avez compris, le démarchage téléphonique. Ça continue, ça nous empoisonne la vie. Et pour cela, nous allons recevoir, je vous le présente dans un instant, un éminent collègue de 60 millions de consommateurs. 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Ah oui, et pardon, c'est vrai, ma chère réalisatrice Céline qui me disait ça dans l'oreille. Et vous pouvez aussi nous laisser des messages vocaux et nous appeler tout au long de l'émission, 0810 055 056. C'est lundi, ça sent, je suis désolée. Et comme l'a fait d'ailleurs, qui nous a laissé un message vocal aujourd'hui, eh bien c'est Siam, on l'écoute.
7: Bonjour, c'est Siam de Gironde. Je voulais savoir si l'endométriose est héréditaire. Merci.
2: Alors là, vaste sujet que malheureusement je ne connais que trop bien. On va vous répondre, cher Siam, dans une trentaine de minutes. Juste petite parenthèse, l'hystérectomie, quand on se fait retirer l'utérus, c'est pas un remède à l'endométriose. On en parlera avec le docteur Kirzek dans un instant. Allez, on y va, on démarre l'émission. Il est midi 8 sur ICI. Dit en préambule, gros dossier aujourd'hui sur le démarchage téléphonique, c'est insupportable. Moi-même, j'en suis les conséquences. On va recevoir notre ami journaliste Adriane des 100 Isidoro. Bonjour Adriane.
8: Bonjour Enora.
2: Vous y consacrez un large chapitre dans 60 millions de consommateurs. C'est insupportable. Il y a des lois pourtant et ça continue.
8: Et oui, une loi est entrée en vigueur là cet été tout juste, qui est censée interdire le démarchage, mais ça continue et ça hérite vraiment nos lecteurs. Alors ça continue parce que il y a un certain nombre de démarcheurs qui continuent à appeler de manière totalement illégale. Et puis y a aussi des exceptions. Hein. Donc si vous avez un contrat en cours avec une société, donc si vous êtes abonné à un forfait téléphonique, voilà, et bien pendant la durée du contrat, vous pouvez être appelé par le professionnel. Ça, c'est totalement normal. Il peut démarcher dès lors que son appel a un lien avec l'objet du contrat. Il peut pas vous parler de porte ou de fenêtre, quoi. Si c'est un opérateur téléphonique. Et puis autre exception, et elle est bonne à donner aussi, si vous achetez un objet en neuf dans une enseigne, pendant la durée, pendant la protection commerciale, pendant la durée de la garantie commerciale, ce professionnel pourra vous appeler pour vous démarcher. Mais ce sont les seules exceptions à laquelle, quand même, s'en ajoute une toute dernière. Il y a certaines entités qui profitent d'un régime d'exception, la presse, pour des questions de pluralisme, et puis les associations aussi qui peuvent vous démarcher pour des causes caritatives.
2: D'accord, Audrazo.
0: Alors ça, effectivement, ce sont pour les exceptions, mais il y a tout le reste. Ah, pourquoi les appels indésirables continuent? J'ai vérifié, c'est l'article qui est le plus lu encore ce matin votre site internet 60 millions de consommateurs. Vous dites que vous avez eu une avalanche de témoignages et de réactions. C'est ce qui est écrit dans
8: absolument.
0: L'article. Ils disent quoi, les gens?
8: Alors les gens ils sont dépassés, ils sont irrités. Je peux vous citer un mail qu'on a reçu.
2: Si vous êtes irrité, dépassé, hein, je reprends les mots de notre invité, 0810 055 056, posez-nous des questions, on a les réponses.
8: Ah oui, on a lancé un appel à témoignages, plus de 500 personnes ont écrit à la rédac, c'est quand même assez conséquent. Et en fait ces gens-là dénoncent un harcèlement, hein, jusqu'à 10 appels par jour.
2: Oh là là.
8: Alors si vous voulez, je peux vous donner un exemple. C'est abominable, nous écrit Vincent. Depuis des mois, je reçois des appels intempestifs quotidiens. Automatisé, à chaque fois, je fais une déclaration dans signal.conso.gouv.fr, mais je n'ai pas de retour. Cette semaine, je me suis fait appeler 10 fois depuis X numéro, aidez-moi. Les gens n'en peuvent plus, quoi.
2: Valère Correa.
3: Cette semaine, donc, ce lecteur a été appelé 10 fois. Démarchages intempestifs, on en reçoit encore tous. Mais qu'est-ce qui se passe, en fait? Les entreprises n'appliquent pas la loi, elles s'en fichent?
8: Alors, je pense que la majorité des entreprises l'appliquent, mais vous savez, il y a toujours quelques récalcitrants, ils font beaucoup de bruit, ils sont très embêtants, et donc au mépris de la loi, ils continuent à harceler les gens au téléphone.
0: Il y a eu quand même des tentatives successives pour limiter le démarchage. On a eu Bloctel en 2016, vous vous souvenez, Bloctel?
2: Oui, bien sûr.
0: Une liste d'opposition au démarchage.
2: Est-ce que vous pouvez redire ce que c'est Bloctel?
0: Bloctel,
2: peut-être,
0: liste d'opposition au démarchage, oui. Ça n'a pas marché du tout.
2: Ouais.
0: Je pense qu'on est tous d'accord là-dessus. 2020, démarchage pour la rénovation énergétique a été interdit. LOL, qui n'a pas reçu, dernièrement des appels, isolation, pompe à chaleur, panneaux solaires, etc. 2022, interdiction du démarchage pour le CPF, le compte personnel de formation. Vous vous souvenez, celui-là, ça a été un cauchemar. On recevait des appels tout le temps. 2023, interdiction du démarchage les week-ends et jours fériés. Bon, en fait, on peut faire une liste très longue de toutes les tentatives. Donc là, énième tentative, là, cet été, avec interdiction du démarchage sans notre consentement. Mais il faut faire quoi, en fait, Adrienne de Saint-Isidoro? Il faut taper plus dur au portefeuille de ceux qui ne respectent pas la loi.
8: Bien, très bonne question. Alors en 2020, comme vous le dites, les amendes ont été relevées considérablement, donc à 375 000 euros d'amende. Ça peut aller jusqu'à même 500 000 en cas de démarchage sur des personnes en situation de faiblesse. Et ça s'accompagne de 5 ans de prison. Donc, j'allais dire, les sanctions, elles sont là. Maintenant, il faut les faire appliquer.
0: C'est pas appliqué, en fait.
8: Et c'est là où le bas blesse, en fait, parce que on a l'impression que l'État est un petit peu dépassé. En tout cas, c'est ce qui revient dans les commentaires qu'on revient. Les gens déplorent un manque de moyens crucial, quoi. C'est-à-dire qu'en fait, il faudrait pouvoir tracer tous les appels, les adosser à des noms, des personnes physiques, et mettre en place des sanctions. Et là, pour l'instant,
2: c'est
8: on est loin du compte.
2: Hein. Ouais. Gérald Kierzek, vous aviez une question, je crois.
4: C'est insupportable, on l'a tous vécu, mais j'ai quand même l'impression que ça va mieux. C'est-à-dire que depuis quelques mois, j'en reçois beaucoup moins. Avant, c'était de l'ordre de 2 ou 3 par jour, à tel point que dès qu'il y avait un numéro fixe, en fait, on répondait plus, quoi. Un 02, un 03,
2: oui,
4: ou même un 09.
2: Oui,
4: moi, je répondais même plus. Et j'ai l'impression, en tout cas, c'est pas qu'une impression, ça s'est calmé.
2: On va d'ailleurs vous donner des solutions après pour éviter tout ça.
8: Parfois, il y a une solution technologique qui s'impose elle-même. C'est-à-dire que si vous avez certains téléphones, ça peut être le cas des Google Pixel, de certains Samsung Galaxy ou de certains téléphones Apple. En fait, par défaut, ils vont réussir à filtrer tout un tas d'appels. Mmh. Et ça, c'est grâce aux constructeurs.
4: Donc c'est eux qui filtrent, en fait,
8: c'est
4: pour ça que je ne les vois plus.
8: En identifiant la récurrence des préfixes invasifs et qui vont tout simplement filtrer les appels et ce qui permet de réduire le nombre d'appels. Il y a d'autres leviers où on y reviendra peut-être.
2: Ah bah j'espère qu'on va y revenir, évidemment, qu'on va y revenir dans un instant. Merci beaucoup à vous, en tout cas, Adriane, d'être avec nous pour parler du démarchage téléphonique. On va vous dire comment se protéger, quelles erreurs, en gros, à éviter, juste après ABBA, Waterloo. Ouh, ça va me réveiller un peu, ça va pas faire de mal. En ce lundi, dans On vous doit bien ça, sur ICI.

0: Abba Waterloo sur votre radio ici. Il est midi 16.
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0: 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Et oui, c'est votre nouveau rendez-vous quotidien depuis la rentrée. On est ensemble jusqu'à 13h. On vous rend service dans cette émission, du moins on essaye. Là, on est en plein cœur du dossier des démarchages téléphoniques qui nous enquiquinent la vie, qu'on a envie de tabasser son téléphone tellement on n'en peut plus. Et grâce à notre collègue de 60 millions de consommateurs, Adriane San Isidoro, on est en train de détricoter tout ça. Et on va accueillir une auditrice qui fait un peu les frais, je crois, tout ça, Nathalie, qui nous appelle de Guichen, je crois, c'est ça. Bonjour Nathalie.
2: Oui, bonjour Enora.
0: Bonjour, vous êtes inscrite sur Bloctel et malgré la nouvelle législation, vous continuez de recevoir ces satanés appels publicitaires,
2: oui.
0: Nathalie.
2: Oui, tout à fait, oui. Tout à fait, et je ne sais pas trop vers quoi me tourner en fait.
0: Bah, je me doute bien.
2: C'est vrai que c'est insistant, quoi.
0: Mais c'est-à-dire, vous en avez combien par jour ou par semaine?
2: Oh, bah, ça m'arrive surtout période de midi et le soir, quoi.
0: Oh là là. Bon, alors comment on peut l'aider, Nathalie, là, très concrètement?
3: Eh ben, en fait, il existe des applications de blocage. Donc, vous avez Truecaller, par exemple. Vous avez Orange.
0: Truecaller.
3: Truecaller. C-A-2-L-E-R.
0: Ouais, comme... Attendez, vous pouvez rappeler distinctement?
3: Oui, bien sûr. Truecaller. T-R-U-C-A-2-L-E-R. Vous avez Orange Téléphone Anti-Spam, qui fonctionne aussi chez les autres opérateurs, hein, c'est quand même bon à savoir.
0: Ouais.
3: Ou encore le fameux Ça Raccroche.
0: Ah, bah ça, c'est notre passion, c'est grâce à Audrazo qu'on a découvert Ça Raccroche. Non, mais pardon, ça fonctionne très bien, ce Ça Raccroche.
3: Ouais, hein. Paraît-il, en tout cas, selon les témoignages qu'on a reçus à la rédaction.
4: Je confirme moi aussi que ça marche quand même très très
0: moi,
4: bien.
0: J'en ai
4: ça,
0: pratiquement
4: ça filtre pas tout, mais ça filtre très bien.
3: Ouais. Et alors, en plus, c'est une appli qui a été développée par un Français indépendant, donc bon, ça fait. Voilà.
0: Cocorico, ça fait. Voilà.
3: Et puis, dans le même genre, vous avez aussi le préfixe bloqueur qui connaît un certain succès, donc à télécharger. Alors, les choses qu'on peut faire aussi pour éviter que nos numéros se retrouvent dans les internets, si je puis dire, c'est il faut vraiment éviter de le laisser, quand on le peut, dans les formulaires web, parce qu'en fait, vous savez, vous voulez émettre un devis, vous voulez faire ci, vous voulez faire là. Ces informations, elles sont aspirées et réutilisées par des courtiers en données. Ouais. Qui vont en fait les revendre à des sociétés qui vont vous démarcher sans prendre la peine de prendre votre consentement.
0: Valère.
5: Adriane, pour bien être clair quand même sur ce que vous nous dites depuis tout à l'heure, c'est que l'État est impuissant, en tout cas il n'a pas les moyens de faire appliquer correctement la loi, et c'est donc aux citoyens, aux consommatrices, aux consommateurs, de trouver des solutions par nous-mêmes, avec des applications, en filtrant, etc. Ah oui. C'est
3: ça ? Ce qu'on appelle une emplâtre sur une jambe de bois, cette critique qui a été formulée à l'encontre de l'État, elle a été faite par l'ex-sénateur Jean-Pierre Verzelen, qui lui-même a porté le texte de démarchage et mis en question la capacité de l'État à faire appliquer la loi. Vous voyez, donc, même au plus haut niveau, on se pose cette question. Donc, on attend quand même, avec une certaine
0: fébrilité,
3: une certaine impatience, les annonces des futures sanctions qui vont tomber, et on espère qu'elles seront nombreuses.
0: Et qu'elles soient vraiment dissuasives. Audrazo.
4: Oui. Vous avez parlé des applis pour bloquer ces appels intempestifs. Il y a aussi le premier coup d'œil, aussi l'appel de démarchage. C'est un 01-62, c'est un 03-77, c'est un 09-48. Il y a la liste sur Internet. Si vous tapez les premiers chiffres des appels de démarchage, je ne dis pas que des fois on vous appelle avec un 06 et on vous démarche, et ça, ils n'ont pas le droit, c'est interdit. Mais en tout cas, si vous avez un 01-62, 03-77, 0378, 0948, 0949, tout ça c'est du démarchage. Vous le savez.
6: Mais c'est pour ça que je réponds.
0: Attention, pas tous en même temps.
4: Vous allez sur Internet et vous tapez numéro de démarchage, les premiers chiffres, etc. Vous allez avoir toute la liste en fait. Elle se trouve très facilement.
0: On se dit que c'est un nouveau numéro de portable.
7: Et puis la conséquence, c'est que c'est rare maintenant qu'on appelle avec un fixe, mais du coup, tous les gens qui appellent avec un fixe, on les prend plus. C'est des conséquences très concrètes.
0: Exactement.
4: Et Adrienne de San Isidoro, vous parliez de formulaire web sur lequel il ne faut pas laisser nos numéros. C'est quoi ces formulaires web exactement? De quoi vous parlez?
3: En fait, quand on vous demande de laisser votre numéro de portable, si vous avez le choix de...
4: Quand on achète quelque chose?
3: Quand on achète quelque chose, quand on demande des informations, vous voulez télécharger un livre blanc, n'importe quoi sur Internet, et que vous avez la possibilité de ne pas le laisser, parce que parfois, malheureusement, c'est une obligation, et c'est embêtant, mais parfois on n'a pas le choix, parfois on l'a, et dans ce cas-là, il faut éviter de le donner. Parce
7: quand c'est facultatif, effectivement, il ne faut pas le donner.
4: Mais ça ne l'est pas toujours.
7: Moi, je fais ça en soirée aussi. Qu'est-ce que je ne le donne pas toujours. Je ne le donne pas toujours. Ou j'ai appelé le 15.
6: Ouais, c'est ça. Audrazo.
4: Qu'est-ce qu'on doit faire si on reçoit un appel de démarchage illégal? Vous en avez déjà un petit peu parlé. Est-ce qu'il faut le signaler? Mais est-ce que ça sert vraiment à quelque chose de signaler ces numéros?
3: Oui, alors, en fait, ce qui est important, c'est de conserver les preuves. Donc, le numéro de téléphone, les dates, les heures des appels, et de signaler sur signal.conso.gouv.fr. Alors, est-ce que ça sert à quelque chose? Oui, parce que ça aide quand même à documenter la fraude, puisque quand on fait ce signalement, c'est immédiatement envoyé à la répression des fraudes, et donc qui va agréger toutes ces plaintes, produire des dossiers touffus, et peut-être remonter les centres d'appels frauduleux, les filières qui vous enquiquinent toute la journée, pour enfin être à la hauteur et coller les amendes qui correspondent, en fait.
6: Adriane, vous restez avec nous. Si vous avez des questions, chers amis, ça se passe au 0810 055 056. Un peu plus tard dans l'émission, on parlera santé mentale et endométriose, mais pour l'heure, on écoute Indochine avec Victoria. Il est midi 22 sur votre radio ici, on est ensemble jusqu'à 13h.

0: Indochine, Victoria sur votre radio ici. On est ensemble jusqu'à 13h les amis.
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0: On vous doit bien ça. Et oui, on vous doit bien ça, on est là pour vous rendre service. Je le rappelle, on est ensemble jusqu'à 13h et c'est votre nouveau rendez-vous quotidien sur votre radio. Ici, on va parler santé mentale dans un court instant. On va parler aussi un petit peu endométriose, cette maladie qui touche une femme sur 10. Mais pour l'instant, on parle toujours du démarchage téléphonique, parce que malgré la loi, on continue d'être saoulés, enquiquinés par ces gens qui nous appellent plusieurs fois par jour. Et nous recevons d'ailleurs Itelvina qui nous appelle de Bayonne. Coucou d'ailleurs les amis de Ici Pays Basque.
2: Bonjour toute l'équipe.
0: Bonjour, vous allez bien?
2: Oui, je tenais à vous remercier parce que votre émission elle est géniale.
0: Oh,
2: vous
0: merci.
2: Êtes pleine de bonne humeur et ça fait du bien.
0: On espère en tout cas parce que les temps sont durs, la rentrée est vraiment pas simple. Donc si on peut vous apporter un peu d'infos et de la bonne humeur, et ben voilà. Enfin, en tout cas, on estime qu'on vous doit bien ça. Alors, Itelvina, on vous appelle sur le fixe et sur le portable. Vous, c'est les deux, mon colonel.
2: Alors, voilà, c'est ça. Alors, quand je suis à la maison et quand je suis au travail aussi, c'est pareil.
0: Oh là là.
2: Alors, si je ne réponds pas à la maison et que je suis pas loin, on va dire, on m'appelle en suivant sur le fixe. Et au travail, c'est exactement pareil parce que je regarde des numéros, parce qu'ils s'affichent. Et donc, j'ai beau leur dire que les démarchages, c'est interdit et compagnie, ils n'en ont rien à faire. Alors, comment on fait pour pas qu'ils nous appellent à la maison?
0: Eh oui, c'est ce qu'on était en train de vous proposer, hein, des solutions. Adriane, qui est avec nous, notre collègue de 60 millions de consommateurs, qui y consacre d'ailleurs un large dossier. Hein, procurez-vous ce merveilleux magazine parce qu'il y a des vraies solutions. Adriane.
3: Oui, écoutez, là, dans ce cas-là, il faut absolument installer des applications de blocage. Mais la question, c'est finalement comment ces appels qui vous arrivent sur le fixe arrivent aussi sur le portable.
0: Mais c'est ça.
3: Et oui, c'est-à-dire que quand ils ne rentrent pas par la porte, ils essayent de rentrer par la fenêtre, tout simplement. Et ça, c'est possible parce qu'en fait, ils récupèrent les données issues de fuites de données.
0: D'accord,
3: partout, malheureusement, aujourd'hui, sur les sites gouvernementaux, sur les sites commerciaux. Et donc, ils récupèrent ces données sur le dark web. Et dedans, vous avez le fixe, vous avez le portable. Et pourquoi se priver de l'un ou de l'autre quand on a les deux?
4: Alors on a Marie qui témoigne sur le WhatsApp de l'émission et qui dit elle c'est l'inverse. Elle dit que en fait elle reçoit l'appel sur le téléphone portable et qu'elle bloque et ensuite elle reçoit l'appel sur le téléphone fixe. Donc ça montre bien qu'ils ont les deux en fait, hein, tout simplement. C'est exactement ce que nous dit Itelvina.
0: Valère Coréard.
5: Oui, chère Enora.
6: Comment ça va vous?
5: Non mais.
6: Moi j'avais une question. Sinon pour vous Aude. Aude, en fait, vous qui nous dites tout le temps, justement, faut faire très attention à pas donner son téléphone, enfin tout ça, c'est comme ça que qu'ils réussissent finalement.
4: C'est ça. En fait, c'est les fuites de données dont parle Adriane.
6: Oui,
4: effectivement,
6: c'est ça.
4: En fait, dès que vous laissez votre numéro de téléphone quelque part, quelqu'un peut le récupérer. Il faut le dire. Il peut y avoir un escroc derrière qui va siphonner un site, le pirater. C'est comme ça qu'on dit, les piratages informatiques.
6: En fait.
4: Et ils vont récupérer ces données. Et effectivement, c'est une des manières qu'ils ont de récupérer les numéros. Et c'est pour ça qu'ils ont les appels, les téléphones fixes. Et portables, ils ont les deux, ils ont votre nom aussi, ils ont plein de choses.
6: Mais ouais.
0: Gérard Kierzeg.
7: Question bête, mais à chaque fois je me demande si c'est un vrai humain ou si c'est un faux humain, un disque ou je ne sais quoi.
0: Ça c'est la grande question que tout le monde se pose.
3: Oui. Alors, parfois,
4: ça dépend.
3: Parfois c'est des bots, malheureusement c'est des robots en fait qui vont automatiser des appels à
7: des bots,
3: à
7: des robots, oui, ouais, des robots.
3: Pas en croco. en robot. Et donc ils vont automatiser des appels et à un moment ça va tomber sur vous et voilà. Mais ça veut pas forcément dire qu'ils auront récupéré votre numéro, c'est simplement qu'ils passent des milliers et des milliers et des milliers d'appels.

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1: Eh oui, bonjour, midi 32. On est en direct jusqu'à 13h. Vous l'avez compris, c'est votre nouveau rendez-vous quotidien. On essaye de vous rendre service avec sérieux et bonne humeur et on espère qu'on y parvient. C'est votre antenne, hein. Appelez-nous 0810 055 056. Vous avez des questions, ça tombe bien, on a les réponses. Surtout Valère Correa aujourd'hui
3: qui est
1: en très grande forme. Et puis vous pouvez aussi nous laisser des messages vocaux, encore sur ce numéro WhatsApp 0810 055 056. C'est gratuit comme l'a fait Siam aujourd'hui.
4: Bonjour, c'est Siam de Gironde. Atteinte d'endométriose et adénomyose, je me suis fait opérer d'une hystérectomie totale. Ma fille a 14 ans et je m'inquiète pour elle. Je voulais savoir si l'endométriose est héréditaire. Merci.
1: Alors, un vaste sujet et je serai évidemment accompagnée pour y répondre du docteur Kierzek. Moi, c'est une maladie que je connais bien. J'en ai beaucoup parlé dans les médias. J'ai écrit un livre à ce sujet. La seule chose que je peux vous dire, Siam, c'est qu'on ne sait pas grand-chose sur l'endométriose. Il y a autant d'endométriose que de femmes. Et ce qu'on ne sait pas, c'est qu'on ne sait pas si c'est héréditaire ou pas. Pourquoi ? Parce qu'il n'y a pas assez de sous pour la recherche. On commence à s'y atteler. Il y a quelques chercheuses et quelques chercheurs, notamment à l'Institut Pasteur que je sais chaleureusement, qui essaye de comprendre l'endométriose qui existe depuis la nuit des temps, qui touche une femme sur 10 et qui est la première cause d'infertilité. Vous parlez d'ailleurs d'hystérectomie. Je vais juste faire un petit rappel. L'hystérectomie, c'est quand on se fait retirer l'utérus. Ça n'est pas un remède à l'endométriose, n'est-ce pas, docteur Kierzek ? Ça ne veut pas dire que l'endométriose va faire dodo pour autant.
5: Ah ben non, surtout l'endométriose, par définition, elle est souvent en dehors de l'utérus aussi. C'est du tissu utérin, mais qui est ailleurs, qui peut être dans les poumons, dans le tube digestif. Donc on voit bien que si on enlève l'utérus, ben on enlève une partie, mais on ne peut pas enlever les morceaux d'utérus qui sont ailleurs, de tissu utérin qui sont inflammatoires.
1: Et qu'en gros, l'endométriose, docteur, pour très, vraiment simplifier pour nos auditrices, nos auditeurs, c'est cette membrane autour de l'utérus qui se liquéfie au moment des règles. Et sauf que chez nous, au lieu de se liquéfier vraiment, ça devient un peu comme de la glu qui va se coller sur les ligaments utérosacrés, sur la vessie, parfois même dans des cas très extrêmes.
5: Il peut y avoir des décollements
1: dans le cerveau
5: à cause de l'endométriose.
1: Rare, hein. Et c'est pour ça que ça inflamme tout le corps et que ça donne
5: des crises douloureuses
1: folles. Voilà, en gros, c'était pour refaire un petit schéma.
5: Pour répondre à la question, est-ce que c'est génétique ? J'allais dire non et oui. Alors non, parce qu'il n'y a pas un gène de l'endométriose, mais il y a des gènes de l'endométriose. Et surtout, quand on regarde les familles, si votre maman a été atteinte d'endométriose, la fille a 4 à 8 fois plus de risques d'avoir de l'endométriose. Donc on voit bien qu'il y a un terrain génétique. On ne comprend pas tout, effectivement, dans cette maladie. Il y a une prédisposition génétique, probablement. Et il y a plusieurs gènes impliqués, certains commencent déjà à être identifiés et ça sera une des voies de recherche, hein, aussi bien pour diagnostiquer, dépister, mais aussi pour traiter éventuellement. Et l'hystérectomie, donc non, c'est pas la solution. Et le message à passer, c'est notamment aux jeunes filles qui ont des règles très douloureuses, ou moins jeunes filles d'ailleurs, qui ont des règles très douloureuses, qui les empêchent d'aller au travail, à l'école, etc. Non, c'est pas que les règles, il faut aller chercher plus loin, faire
1: l'échographie,
5: l'IRM, aller voir un centre spécialisé.
1: Exactement.
5: Et ne pas s'arrêter. Il y a une errance diagnostique et ne pas s'arrêter à « Ah ben non, si t'as mal, c'est parce que c'était réglé. »
1: Exactement. Et n'hésitez pas à vous tourner vers les associations de patientes. Je pense à Endo France, je pense à Info Endométriose, où il y a vraiment de répertorier aussi tous les médecins de secteur 1, les généralistes qui s'y connaissent bien et qui vont vous aiguiller vers des bons gynécos et des bons radiologues. Elles sont là pour vous. Merci beaucoup, Siam. On y consacrera aussi, beaucoup plus de temps dans une autre émission grâce à notre ami, le docteur Kierzek, qui nous fait la joie et l'avantage d'être là tous les jours ou presque.
5: N'en faites pas trop.
1: J'en ai fait un peu des caisses, c'est pas faux. Je retire. Alors, je voudrais remercier surtout notre cher ami de 60 millions de consommateurs, le grand journaliste Adrian San Isidoro, parce qu'on a parlé démarchage téléphonique. Si vous avez des questions, ça se passe au 0810 055 056. Une dernière chose, un dernier conseil à prodiguer à nos auditrices et nos auditeurs.
6: Écoutez, ne donnez pas vos données quand vous avez la possibilité de ne pas le faire. Surtout, installez les applications
1: pour
6: bloquer.
1: On peut rappeler 3-4 applis.
6: Mais oui, absolument. On va avoir ça raccroche. Prefix Blocker ou encore Orange Téléphone Anti-Spam qui marche absolument chez tous les autres opérateurs.
1: Valère Correa, qui sait de quoi cette fois-ci, il y a quelque chose à dire.
3: Non, si vous me permettez de rappeler une chose, c'est que les gens qui nous appellent quand c'est pas de l'IA, hein, quand c'est des vrais gens, en fait, ils y sont un peu pour rien. Et c'est vrai que
1: faut
3: souvent,
1: pas les insulter, les
3: exactement, on peut leur expliquer gentiment, les éconduire, comme on dit gentiment, mais en restant dans le respect, parce que ces gens-là sont en train de faire un métier qui est, je pense, assez difficile.
1: Très ingrat et très désagréable. Merci beaucoup, Adriane. Prenez grand soin de vous. Revenez quand vous voulez. Vous êtes éminemment sympathique. Il est 12h37. On va écouter Julien Doré avec Paris Seychelles sur votre radio ici. On est ensemble jusqu'à 13h. Ça s'appelle On vous doit bien ça.

0: Julien Doré, Paris Seychelles, sur votre radio ici. 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
0: Et oui, on vous doit bien ça. On est là pour vous rendre service. Et si vous avez des questions, c'est au 0810 055 056. Cette semaine, c'est la semaine d'information autour de la santé mentale. Mon cher confrère, pardon, j'avais envie de dire ça, c'était mon rêve. Le docteur Gérald Kirzek.
2: Docteur Malagré.
0: Oh là là, ça m'émeut, j'en ai les poils. Je ne suis malheureusement pas médecin. Vous, oui, et vous allez nous parler de la santé mentale. Elsa Wolinski aussi, dans un instant, qui nous parlera de la santé mentale chez les jeunes.
2: Grande cause nationale, ouais, 2026, pour la deuxième année consécutive.
0: Ouais.
2: C'est dire qu'il y a du boulot, ou alors qu'il ne s'est rien passé la première année. C'est peut-être aussi une solution, c'est pas faux. Ouais. En tout cas, c'est un sujet majeur, on le voit après le Covid. Il y a vraiment eu, avant et après le Covid, un adulte sur cinq qui a dans sa vie, au cours de sa vie, un problème de troubles psychiques. 53% des gens qu'on interroge, en leur demandant est-ce que vous avez eu de l'anxiété, des symptômes un peu dépressifs dans les 12 derniers mois, répondent oui. Ça veut dire une personne sur deux dans l'année qui a précédé a un problème de santé mentale. Et le problème, c'est que la majorité n'ont pas consulté, ne veulent pas consulter. Il y a un grand tabou autour de la santé mentale. On
0: et
2: parle
0: si
2: de
0: je
2: quoi
0: peux me permettre, plus les hommes qui me consultent encore,
2: oui,
0: moins que les femmes,
2: être...
0: parce qu'ils ont peur et qu'ils ont... Oui,
2: et puis il y a l'image, il faut être fort, c'est un signe de faiblesse. En fait,
0: exactement,
2: non, c'est pas un signe
0: pauvres,
2: de faiblesse.
0: Ouais,
2: d'abord,
0: ouais,
2: quand on voit que tout le monde est concerné, parce que forcément, quand on voit des chiffres comme ça, ça veut dire que tout le monde est concerné, de manière réactionnelle ou pas, de manière avec une composante génétique ou pas. Il y a plein de circonstances dans la vie, il y a plein de facteurs, y compris des maladies physiques aussi, qui peuvent générer des troubles de santé mentale, et les troubles de santé mentale qui génèrent des maladies physiques. C'est-à-dire qu'on ne peut pas déconnecter le corps et l'esprit. Et ça, c'est vraiment quelque chose d'extrêmement important, parce que quand on a une maladie physique, on va consulter. Ben, quand on a une maladie mentale, pourquoi on ne va pas consulter?
0: Oui,
2: surtout
0: sûr
2: que les choses peuvent être imbriquées. Alors, après, la question, c'est de quoi on parle? On peut parler tout simplement de petits troubles, parfois du sommeil, de troubles un peu de l'humeur, des choses qui sont un peu anodines ou qu'on passe sous silence. On peut aller jusqu'à la maladie psychique, la bipolarité par exemple, la schizophrénie, qui sont des maladies beaucoup plus lourdes, et puis la dépression nerveuse, bien sûr, qui est quelque chose d'extrêmement répandu.
3: J'avais juste une petite question. En fait, quand vous dites il faut consulter, mais on consulte qui? Qu'est-ce qu'on peut dire aux gens justement? Qu'est-ce
2: médecin,
3: qu'on peut leur conseiller?
2: Généraliste. Le premier interlocuteur, ça doit être son médecin généraliste, bien sûr, parce que il va éliminer d'abord un problème physique, parce que des troubles du sommeil, un trouble de l'humeur, des maux de tête, une irritabilité, un changement de comportement, ça peut être quelque chose de physique. On va vérifier votre taux de sucre, on va faire un scanner cérébral, on va faire une prise de sang, parce que ça peut être un problème qu'on appelle somatique. Et puis après, lui va vous orienter vers un psychiatre, un psychologue, les deux n'étant pas pareil. Le psychiatre, c'est un médecin qui va pouvoir vous prescrire des médicaments, qui va faire aussi, pourquoi pas, une thérapie sur le plus long terme. Le psychologue n'est pas médecin, ne vous prescrira pas de médicaments, mais peut bien sûr vous aider. Ce qui est important, c'est de repérer les signes d'alerte. De l'insomnie, un changement de comportement, une baisse d'énergie, une perte d'envie, tout ça, un isolement, tout ça, ça peut être individuellement pas très grave, et c'est pas pour ça que vous avez un trouble de santé mentale.
0: Pardon, en revanche, je me permets, vous n'êtes pas fou. Vous savez,
2: bien
0: ce
2: sûr
0: mot qu'on met
2: bien
0: un peu
2: sûr
0: n'importe.
2: Et c'est pas parce qu'on va voir un psy qu'on est fou.
0: Voilà, ça peut être un problème chimique. Et puis vous n'êtes pas seul. Continuez après, Valère Correa aura une question.
2: Des troubles du comportement, une consommation d'alcool, de tabac plus que d'habitude, ou comportemental avec les écrans, les jeux, etc. Alors individuellement, c'est pas très grave, mais quand il commence à y avoir une accumulation de petits signes comme ça.

0: a repris le boulot, etc. Mais quand ça a un impact sur votre vie sociale, vous n'arrivez plus à y travailler, ou vous travaillez la boule au ventre, ou quand il y a vos relations sociales, il y a un repli, etc. Effectivement, ça devient problématique, et c'est là où il ne faut pas hésiter à consulter. Alors après, on peut prévenir les troubles de santé mentale aussi. Et quand je disais que le physique et le mental, ils sont indissociables, un bon sommeil, par exemple, une bonne alimentation, moins de produits ultra transformés. Il y a des études assez fascinantes qui montrent que les gamins qui boivent des sodas ont plus de syndrome anxio-dépressif.
1: Okay.
0: On diminue les sodas, eh bien on diminue leurs troubles anxio-dépressifs. Or, chez un ado, qu'est-ce qu'il va faire? Il va s'enfermer dans sa chambre, il va se mettre devant les écrans, il va se gaver de soda en disant, ça ira mieux. Et généralement, on lui dit, fais-toi plaisir. C'est pas lui faire plaisir, au contraire. Il y a, en termes d'hygiène de vie, l'activité physique, bouger, le sport, c'est fondamental. Parce que tout ça, ça va générer des changements physiques dans le bon sens du terme et sécréter de la sérotonine qui est l'hormone du bonheur.
2: Vous avez des questions à poser au docteur Kierzek, ça se passe au 0810 055 056, vous le savez, on est là pour vous. On va continuer de parler santé mentale. En attendant, on va écouter Johnny Hallyday, Gabriel, sur votre radio ici. Il est midi 45, dis donc, ça passe vite.
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0: Johnny Hallyday, Gabriel sur votre radio. Ici, on est ensemble jusqu'à 13h.
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0: Et ça s'appelle On vous doit bien ça, c'est votre nouveau rendez-vous quotidien. On parlait santé mentale avec le docteur Kierzek, qui a encore une petite chose à nous dire, et pas des moindres.
3: Premier secours en santé mentale. On connaît tous les gestes d'urgence, le massage cardiaque, la méthode Emlich, etc. Bien, il existe des formations PSSM, premier secours en santé mentale, délivrées par des associations. Ben là, c'est de vous donner un peu les gestes, les choses à faire, les choses à dire pour pouvoir venir en aide à quelqu'un qui ne va pas bien, détecter, orienter, c'est vraiment l'objectif. Et puis un numéro, je voudrais vous donner le 3114, qui est le numéro d'information 24 heures sur 24 de prévention du suicide. Donc ça peut être important. Évidemment, il y a toujours les numéros d'urgence, le 15, mais le 3114, c'est un numéro important à connaître.
0: Merci docteur Kierzek. Et puis on a parlé en début d'émission du démarchage téléphonique qui nous empoisonne la vie. On a développé plein de solutions pour vous que vous pourrez retrouver dans le podcast, évidemment, sur ici.fr. On vous doit bien ça. Nous avons un auditeur aussi qui avait une dernière question à nous poser.

0: Benoît qui appelle via ICI Pays Basque. Bonjour Benoît.
1: Oui, bonjour Enoka, bonjour à tous.
0: Ça va
2: bonjour.
0: Benoît
2: bonjour.
1: Ça va, merci, ça va très bien.
0: Alors vous avez des appels tous les jours aussi, hein. On n'en peut plus.
1: Ah oui, ah, mais tous les jours, là, j'ai eu encore un 07 ce matin. Cet après-midi, je pense que je vais avoir un 02 ou un 04 qui va m'appeler. Hein. Maintenant, je vais faire les pronostics parce que c'est tout le temps, c'est horrible. J'entendais dire qu'il fallait pas laisser son numéro de téléphone sur certains sites quand on faisait des devis, des choses comme ça, mais c'est pas toujours évident. Mm-hmm. Moi, ce que je trouve pas normal, c'est que parfois on nous dit voulez-vous laisser votre numéro de téléphone, être contacté, etc. Mais c'est pas toujours le cas. Et ce qui m'inquiète le plus, c'est que le président Macron voulait faire interdire le téléphone aux moins de 15 ans. Franchement, je ne sais pas comment il va pouvoir protéger les jeunes, alors que rien que ça, déjà, le gouvernement n'est pas capable.
3: Alors, les réseaux sociaux, Benoît.
0: Ouais, c'est encore un autre système.
3: Benoît, on peut peut-être faire un petit rappel de toutes les applications qui existent pour bloquer ces appels intempestifs. Comme ça, peut-être vous n'auriez pas reçu, Benoît, ce petit 07 de ce matin. Dans le WhatsApp de l'émission, très plébiscité, c'est Sarah Croche, toujours. Alors, visiblement, vous êtes fan de Sarah Croche. Marie-Christine l'a installé, a dit que c'est super. On a aussi, c'est Pascal aussi qui l'a installé. Alors, et puis alors, vous en avez d'autres. Alors ça, c'est chouette. Merci beaucoup. On a Céline qui nous dit que son fils lui a installé l'application Blockcall, donc BLOCA2L. Ouais. Elle dit que ça marche très bien. On a aussi, alors attendez, parce qu'il y a beaucoup de messages. Je remonte le fil. Isabelle qui, elle, a installé Skipple Shield et elle est très contente aussi, visiblement. On va mettre une petite liste sur ici.fr, comme ça vous aurez ça à disposition et on espère que vous en recevrez moins.
0: Formidable, hein, c'est la communauté qu'on est en train de créer parce que vous donnez aussi des conseils via notre WhatsApp 0810 055 056. Merci, vous aussi, vous nous rendez service. Juste après une petite pause, Elsa Wolinski nous parlera santé mentale chez les jeunes. À tout de suite.
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0: 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On est encore ensemble pour quelques minutes, ça passe tellement vite sur votre radio ICI, ça s'appelle On vous doit bien ça. Il y a énormément de questions sur le 0810 055 056, sur le démarchage, on continue d'y répondre en antenne, ne vous inquiétez pas. Et aussi sur l'endométriose, je vous le rappelle, nous consacrerons une large émission à cette maladie qui touche une femme sur 10 avec le concours du docteur Kirzek. Mais pour l'heure, on parle encore de santé mentale avec notre journaliste Elsa Wolinski.
5: Alors oui, quand on parle de santé mentale des jeunes, ça peut nous paraître un peu abstrait. D'ailleurs, Gérald l'a dit, c'est vrai que c'est depuis le Covid qu'on parle de santé mentale. Avant, nous, quand on était plus jeunes, personne n'en parlait. Donc on a aussi un peu tendance à se dire, avant on faisait 100, alors pourquoi ? Et puis on s'en est bien sorti. Alors moi, j'ai envie de vous dire, non, en fait, on s'en est pas très bien sorti, vu le nombre de gens qui sont chez le psy aujourd'hui, justement. Alors, il serait bon d'ouvrir les yeux sur nos adolescents qui sont autour de nous, et les chiffres, vraiment, témoignent de leur malaise. Près d'un lycéen sur 5 présente aujourd'hui un risque important de dépression et 15% déclarent avoir déjà fait une tentative de suicide. Les filles sont particulièrement touchées. Alors pourquoi ? Parce qu'évidemment, il n'y a pas qu'une seule explication. La pression sur le corps, les réseaux sociaux, les violences, le harcèlement. Mais au milieu de tous ces chiffres un peu qui font peur, qui sont désagréables, il y a une jeune femme dont moi je souhaitais absolument vous parler. Elle s'appelle Miel Abitbol. Elle a 19 ans. Près de 3 millions de personnes la suivent sur les réseaux sociaux. Et elle est devenue l'une des voix de la santé mentale des jeunes, justement.
0: Absolument.
5: Miel, elle sait de quoi elle parle. À 13 ans, après du harcèlement à l'école, elle est violée par le meilleur ami de son grand frère, qui était majeur. Elle n'en parle pas à sa famille. Et sa santé mentale s'effondre. Dépression, chute des résultats scolaires, troubles alimentaires, automutilation. En mars 2021, elle fait une tentative de suicide par médicament. Et c'est à l'hôpital que ses parents prennent conscience de ce qu'il se passe. À cette époque, Miel, elle va écrire à Emmanuel Macron, elle va pas obtenir de réponse du président. Quelques années plus tard, elle va décider de transformer ce qu'elle a vécu, de transcender en fait son malheur, en engagement. Avec son père et la psychiatre Claire Morin, elle va créer Link. Alors Link, c'est L-Y-Y-N-K, une application de prévention autour de la santé mentale des jeunes. Alors, c'est pas la seule évidemment application à exister. Il existe aussi Jardin Mental ou encore Mind Day qui propose d'autres outils pour prendre soin de sa santé mentale. Mais quand Link est lancé par Miel et son papa et la psychiatre en septembre 2024, en moins de 24 heures, 150 000 téléchargements, 100 000 comptes sont créés. Ce qui énorme. Link devient numéro 1 de l'Apple Store en France devant ChatGPT. C'est vous dire quand même ce qui se passe. Donc aujourd'hui, l'application compte plus de 400 000 utilisateurs. Ça décrit l'immense besoin des jeunes de trouver un endroit où déposer ce qu'ils ressentent. Sur Link, c'est justement ce qu'ils peuvent faire. C'est-à-dire, on dit, parce qu'il y a une espèce de kit de secours, si je vous explique un peu, pour les moments où ça ne va pas vraiment, avec des stratégies justement pour traverser une crise émotionnelle, des exercices de bien-être et des ressources. Mais surtout, le jeune peut choisir, c'est-à-dire qu'il peut aller, il peut choisir un adulte avec lequel il a du mal à discuter, il peut là dire, là sur cette appli, on peut échanger sans que ça soit en face à face. Mais Miel, qui n'est pas du genre à oublier non plus, à se faire oublier, qui avait donc écrit cette fameuse lettre au président de la République qui ne lui avait pas répondu, a décidé de lui réécrire. Et cette fois-ci, il lui a répondu, il s'est excusé et il l'a invité à l'Élysée. Elle y a passé plus de 2 heures pour parler de la santé mentale et de sa génération. Et pourtant, aujourd'hui, Miel dit encore, rien n'a changé. Alors, qu'est-ce qu'on peut faire? Ce qu'on peut faire, c'est déjà en parler. Parce que quand je vous parle, moi, de santé mentale, ça peut paraître, pour les jeunes, ça peut paraître abstrait. Mais en fait, on parle de qui? On parle de nos jeunes. C'est peut-être votre fille, c'est peut-être votre fils, votre neveu, votre petite-fille. Alors peut-être même, d'ailleurs en ce moment, ils sont en train d'écouter, enfin ceux que vous, si vous êtes en train, pardon Enora, j'étais en train de vous regarder, pour, du coup je bafouille, pardon.
2: C'est pas grave.
5: Non mais en tout cas, si vous êtes en train de nous écouter, c'est peut-être quelqu'un qui est proche de vous. Donc en tout cas, faites attention, je vous rappelle juste plusieurs numéros que vous pouvez avoir. Il y a Fil Santé Jeune au 0800 235 236, un numéro gratuit et anonyme pour les 12-25 ans qui ont besoin de parler. En cas de harcèlement et de cyberviolence, il y a le 30-18. Et pour les étudiants en difficulté, le 30-40, un nouveau numéro national lancé cet été.
0: Merci beaucoup Elsa Wolinski. Et si vous êtes grand-mère, si vous êtes maman, n'hésitez pas à parler de Miel, si vous êtes papa et grand-père aussi. Elle est formidable cette jeune fille. 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
6: Bonjour Nora, bonjour l'équipe.
0: Vous appelez de Valence, bonjour. Ici Drôme, Ardèche, et c'est gagné Thomas.
7: Bravo, ouais, super.
0: Eh oui. On est là pour booster votre pouvoir d'achat tous les jours et tout au long de l'année, et on est ravis de le faire. Vous le méritez, et en plus, on vous doit bien ça. Gros bisous.

0: Les Roxettes, c'est sur ici à 4h58 de bonne heure. C'est une nouvelle semaine qui commence lundi 12 octobre. Bon réveil, soyez les bienvenus sur ici.
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0: Bonjour Valentine.
2: Bonjour Louis, bonjour à tous.
0: Vous avez passé un bon week-end?
2: Autant que le vôtre, j'espère.
0: Oui, boulot, qu'est-ce que j'ai fait moi? Boulot ici, emménagement. Rapide, mais efficace.
2: Que super.
0: J'espère que vous aussi, vous avez passé un excellent week-end. On est ravis de vous retrouver ce matin, lundi 12 octobre. Figurez-vous que le goût est à l'honneur aujourd'hui, partout en France. Ce sont 650 activités qui sont prévues. Il y a tout, il y a des dégustations, des rencontres avec les producteurs, découvertes aussi, des produits de saison, nos produits locaux, et on va en parler avec vous ce matin, puisque tous les matins, avant 6h, on vous donne la parole.
2: On recherche un auditeur qui est incapable de résister à son repas préféré, un plat ou un aliment d'ailleurs. Hein.
0: Comme la tablette de chocolat, vous savez, le soir, là, en face de la télé, elle est bien celle-ci. Ça peut être une recette de famille, un plat de votre enfance qui vous rappelle de bons souvenirs. Venez nous le raconter ce matin au 0810 055 056.
2: Et à la une de l'actu, une nouvelle semaine de mobilisation lycéenne, on en parle dès 5h. Mais l'info du jour, c'est l'avenir de nos tickets resto. Payés avec en supermarché, jusqu'à combien? Les députés en débattent à l'Assemblée. Reportage dans une demi-heure.
0: Avec vous jusqu'à 6h, Basile à la réalisation aujourd'hui. Nous avons Sarah, la rédaction en chef, et Saveria qui vous accueille au standard.
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0: Lundi 12 octobre, excellent réveil, il est 5h. L'actualité tout de suite avec vous, Valentine. Une nouvelle semaine de blocage des lycées commence.
2: Mais avec quel élan et combien de manifestants? C'est toute la question avant une nouvelle journée de mobilisation nationale demain. Il y a une semaine des vacances de la Toussaint. Alors pour tenir, les jeunes s'organisent comme dans la Drôme, Alexandre Berthaud, où les élèves ont tenu la première réunion de l'Union lycéenne départementale.
4: Ils se sont réunis pour se rencontrer, se donner des idées autour de canettes d'oasis, de cakes marbrés, savanes. On parle donc de la suite du mouvement à Valence.
5: Ça a perdu de l'intensité, il y a beaucoup moins de gens qui sont motivés pour faire les blocus.
4: Adi.
6: Je pense qu'il s'essouffle un peu quand même.
4: Mais ce n'est pas le cas partout, par exemple à Cray, dit Vadim.
7: Il ne faut surtout pas se dire que parce qu'on a entamé des processus de discussion, de débat, que l'élan va s'essouffler. Au contraire, je pense que les gens, après avoir discuté, après avoir débattu, proposé des choses, ils vont encore plus attendre des avancées concrètes.
4: Dans son établissement, le mouvement a même pris de l'ampleur au fil des réunions et s'organise, raconte Gisèle.
8: Là, on va essayer de mettre en place une sorte de changement avec des sous-groupes pour qu'on puisse se mobiliser chaque à son tour, pour que ce soit moins lourd, parce que se lever à 5h du matin, 3 fois par semaine, je pense qu'on ne tiendra pas sur la durée.
4: De quoi donner des idées aux autres, Adi.
9: Il y a des jours où on va faire des pauses, ou alors que quand même il y a des gens qui aillent en cours, d'autres qui viennent.
4: Et donner de l'espoir à Nathanaël qui nous disait en début de reportage que le mouvement s'essoufflait à Valence.
5: C'est bien de s'organiser, au moins ça donne confiance aux autres, au moins ça nous donne une idée de ce qui peut se passer.
4: En sortant de la salle, plusieurs disent déjà vouloir faire durer le mouvement jusqu'après les vacances.
2: Mouvement qui risque aussi de perturber les épreuves du concours à l'internat de médecine. Elle commence à partir d'aujourd'hui dans 37 facultés de France. Et si une seule d'entre elles est perturbée, eh bien elles seront toutes stoppées. Pour les députés, une équation complexe à résoudre. Diviser par deux le déficit de la sécurité sociale, actuellement chiffré à 21,8 milliards d'euros. C'est le premier examen du texte aujourd'hui en commission. Et les discussions s'annoncent longues et électriques, vu les divergences sur le moyen d'atteindre l'objectif. Le projet de loi du gouvernement propose par exemple le gel des prestations sociales comme une majorité des pensions de retraite. En clair, plus de revalorisation en fonction de l'inflation. Dans ce contexte de hausse de prix et d'économie, l'alerte des CCAS, les centres communaux d'action sociale, chargés dans votre commune de répertorier les sans-abri, d'accompagner les chômeurs dans leur réinsertion professionnelle ou de veiller sur les plus âgés pendant les canicules, avec pour seul financement les subventions publiques, eh bien ils ne s'en sortent plus et lancent carrément un fonds de dotation privée. Guillemette sous cachet, c'est une information ici.
3: Nous avons besoin de moyens supplémentaires, assument les centres communaux d'action sociale qui appellent à travers leur nouveau fonds de dotation à la solidarité privée. Car selon eux, il y a urgence d'abord vis-à-vis du dérèglement climatique dont l'impact sur les communes et leurs habitants est déjà énorme. Logements inondés, brûlés ou étouffants, personnes déplacées ou très affectées. Dans ces situations, les CCAS sont en première ligne, surtout auprès de publics déjà vulnérables dont les profils en parallèle évoluent. Les travailleurs pauvres sont plus nombreux qu'avant dans deux tiers des CCAS, tandis que 30% des centres rencontrent un nombre croissant de personnes âgées en grande difficulté financière. Parmi les demandes récurrentes, le logement et l'hébergement en première position, puis la souffrance psychique rarement prise en charge. Des défis immenses pour les CCAS qui entendent continuer à lutter au quotidien contre les inégalités face à ces diverses crises.
2: Et le président de l'Union des CCAS de France est l'invité en direct du 13h de nos régions avec Marine Logény.
0: 5h04 sur ICI, la gauche a désigné son candidat.
2: Raphaël Glucksmann remporte la primaire dès le premier tour avec un peu plus de 66% des suffrages. 14% pour le candidat en seconde position, le patron du PS, Olivier Faure. C'est dire à quel point sa victoire est large et pour le leader de Place Publique, c'est aussi la preuve qu'il faut une vraie rupture.
10: C'est la victoire de tous ceux qui croient qu'il faut une gauche démocratique dans notre pays. Que la gauche doit rompre avec cette hégémonie de Jean-Luc Mélenchon sur elle, qu'elle doit proposer un projet qui renforce la République, qui renforce la démocratie, qui renforce la justice sociale, qui renforce l'impératif écologique. Vous savez, moi je suis convaincu qu'il y a des millions de Françaises et de Français qui attendent ce moment, qui attendent de pouvoir voter sans sacrifier une partie d'eux-mêmes, sans se dire que simplement ils votent contre, mais qu'ils veulent pour ce qu'ils croient. Pour ce qui constitue leur identité politique, moi c'est à eux que je m'adresse. Votre temps est venu, cette élection va être notre élection.
2: Raphaël Glucksmann aux 20h de France 2, le candidat à la présidentielle enfariné hier soir à la sortie de sa fête de victoire. Pour l'heure, Emmanuel Macron est toujours aux commandes et le chef de l'État inaugure à Paris ce matin le 91e mondial de l'auto, au cours duquel les constructeurs européens ont bien l'intention de faire de la résistance face à la concurrence chinoise. La météo, Louis.
0: Avec un ciel chargé hein, ce lundi, des nuages et des averses, notamment le long de la côte atlantique, du côté de la région Grand Est et même plus globalement à l'Est. Le ciel, lui, sera bien dégagé ce lundi matin pour les températures à 5 heures. De la fraîcheur en Auvergne, nous dit Didier, avec 7 degrés. On en gagne quelques-uns dans la Vienne avec Marie-Laure, 13 degrés au petit matin à 5h06. Et puis en milieu de matinée, à Lille et Rouen, 12 degrés. Pour Bordeaux, 15 degrés. À Toulon, 17 degrés. Puis cet après-midi, les averses, elles, se feront de moins en moins nombreuses et les températures qui vont légèrement progresser ce lundi après-midi. Dans le nord, 19 degrés à Auxerre, dans le sud, 25 à Perpignan.
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0: On fête les Wilfried ce lundi. Bonne fête à tous les Wilfried qui se réveillent avec nous. Et une question, tiens, pour vous, Valentine. Une petite question sur le sommeil. Je sais que vous dormez peu, mais là, ce matin, par exemple.
2: 2h30.
0: Oh, 2h30. Je dois être aux alentours de 3-4, moi, vous voyez. Et il y a une autre catégorie de personnes qui dorment peu. Ce sont les jeunes parents avec des nuits agitées plus courtes. Et là, toutes les solutions, vous allez me dire ce matin, sont bonnes à prendre si on peut grappiller justement à quelques minutes, quelques heures de sommeil. Et ça tombe bien, puisque Catherine Quicandon a une idée à vous partager dans quelques instants. Et vous allez voir, cette idée, elle est toute douce pour commencer la journée. Restez avec nous, c'est à découvrir juste après la musique d'ici, ce lundi. Sur ces quelques notes joyeuses, voici Stéphane Echer, en vous souhaitant un bon réveil, peut-être même déjà un bon café. Voici « Combien de temps ?»

0: Stéphane Echer.
1: Sur ICI, 5h10, excellent réveil. Avec combien de temps? Tiens, Valentine, combien de temps pour boire un café?
2: Oh, peu de temps.
1: 2 minutes, on est d'accord.
2: À peine.
1: Ah, je vous rejoins à 100%.
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1: 2 minutes pour boire un café, 5h10. Et figurez-vous qu'il va y avoir de l'or ce matin dans la chronique de Stéphane Bern.
5: Monseigneur, il est 8h, l'or de se réveiller.
2: De l'or bleu ce matin, direction les Champs du Sud-Ouest à 5h25. Stéphane Bern nous raconte l'histoire du pays de Cocagne sur ICI.
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1: Et dans ICI, ça entreprend, on découvre chaque matin des idées pour nous simplifier la vie. Et en voici une pour les jeunes parents qui passent en moyenne, tenez-vous bien, 60 de nuits blanches la première année, Valentine.
2: Alors pour aider bébé à dormir, et vous aussi, Catherine Quicandon, vous nous avez déniché une nouvelle technique d'emmaillotage venue du Loiret.
6: À Châteaudun, en Eure-et-Loire, à une 50aine de kilomètres d'Orléans, les bébés dorment la nuit.

0: Et du coup, les parents aussi. Pour cela, nous pouvons dire merci à Agathe Verrier et Olivia Guyard qui ont fondé Ma Petite Laine, un cocon ergonomique qui apaise bébé et qui diminue les réveils nocturnes. Mais pas seulement, comme nous l'explique Agathe.
1: Être en position fœtale, ça a plein de vertus, dont la digestion et dont l'accès aux mains aussi, par exemple, pour se rendormir entre les micro-réveils.
0: Selon les retours, les parents dorment en moyenne 2 à 3 heures de plus chaque nuit. Dingue, non ?
2: Ah bah ouais, c'est dingue !
0: Ces cocons sont en laine mérinos, donc hypoallergéniques, adaptés aux peaux les plus fragiles, et ils régulent la température de bébé hiver comme été. La laine provient d'élevages de moutons de la vallée de Chevreuse, d'Australie et d'Afrique du Sud. Elle est filée en France et en Italie. Les cocons sont tricotés près de Châteaudun et de Roanne. C'est à la naissance de sa troisième fille, Agathe, kinésithérapeute pédiatrique, a eu le déclic et a décidé de se lancer avec Olivia.
1: C'était ma voisine et mon amie qui était venue me voir à la maternité pour mon troisième enfant. Et elle est ingénieure, mais aussi une casquette de commerciale. Je me suis dit, c'est l'acolyte parfait pour démarrer. Moi, j'avais encore mon cabinet à temps plein, trois enfants en bas âge. Il fallait forcément être à deux pour se lancer dans une aventure comme ça, un peu folle.
0: Un peu folle, mais ô combien bonne ! Très vite, Ma Petite Laine reçoit entre 30 et 50 commandes par jour. Et cela n'a fait qu'augmenter après leur passage dans l'émission Qui veut être mon associé, pendant laquelle Agathe et Olivia ont eu une proposition d'investissement. Ma Petite Laine grandit.
1: Le fait qu'il y ait Jean-Michel Karam, qui est en plus un investisseur hyper humain, en vrai, pas que à la télé, c'est quelque chose qui est porteur et voilà, il est de très bons conseils.
0: Depuis, Ma Petite Laine s'est diversifiée et propose par exemple un cocon en coton, une gigoteuse, une couverture et même un kit pour tricoter soi-même son cocon. Plus d'infos sur mapetitelaine.com. Merci à Nathanaël Bruni d'ici Orléans pour cette idée qui préserve les nuits des bébés et de leurs parents. Ici, ça entreprend à Châteaudun avec Ma Petite Laine pour un sommeil sans réveil, ou presque.
3: C'est une super idée. Je pense d'ailleurs à celles et ceux qui nous écoutent là encore sous la couette après vous avoir entendu. Catherine, normalement, si tout se passe bien, je crois que personne ne sort du lit ce matin.
4: Dans un instant, toujours sans sortir de lit, on vous emmène à Belfort où le boulanger, la serveuse du bistrot ou encore la jeune apprentie du quartier encourage toute la ville à donner son sang avec une toute nouvelle opération.
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3: 5h15, toujours à vos côtés. Et tout de suite, place à votre reportage, Valentine, quand toute une ville se mobilise pour le don du sang.
4: C'est l'esprit de ces opérations de l'établissement français du sang. Tout Besançon donne, tout Dijon donne. Et la dernière a démarré depuis ce week-end. Tout Belfort donne. Voici le principe. Un mois pour récolter un millier de dons grâce, Stéphane Paris, à des ambassadeurs.
8: Ils sont boulangers, restaurateurs, barman et barwoman. 10 ambassadeurs choisis par la Maison du Don. Certaines, comme Margot, ont une histoire particulière avec le don du sang.
9: Nous, on a une petite fille qui est née prématurément il y a 9 ans. Donc à 6 mois de grossesse, j'ai accouché d'un bébé de 800 grammes qui a eu besoin de sang. Et là, grâce à toutes les personnes qui ont donné à cette époque, eh ben, elles ont probablement sauvé notre bébé. Donc forcément, aujourd'hui, on est plus que touchés par tout ça.
8: Avec Jérôme, son compagnon boulanger, Margot a créé un dessert à la framboise en forme de goutte de sang. Parler du don, motiver les futurs donneurs, encore faut-il trouver les bons mots. Pour Mathia, qui tient le mandala à Belfort, l'argument, c'est les chiffres.
10: C'est hyper impressionnant de se dire qu'avec un don, on sauve 3 vies. Donc moi, ça me touche. Il faut trouver une façon ludique d'attirer les gens. Parce qu'en fait, c'est pas juste, on va, on donne le sang et il n'y a pas de résultat derrière.
8: L'objectif de Tout Belfort Donne, c'est aussi de trouver de nouveaux donneurs sur le territoire de Belfort. Il en faudrait 1500 chaque mois pour répondre aux besoins. Les jeunes sont particulièrement visés. En reconversion au CFA de Belfort, Jessica, autre ambassadrice, est tous les jours entourée de jeunes apprentis, loin d'être insensibles au don du sang.
11: Des déjà je leur en parle et puis je leur explique comment que ça se passe et que bon bah qu'il faut avoir 18 ans effectivement. Donc j'essaye aussi de les motiver et de les rassurer surtout. Et puis ceux qui ne peuvent pas encore donner, et bien c'est un petit projet qu'ils ont du coup et ils sont vraiment fiers de se dire bah mes 18 ans ou un peu dans l'année de mes 18 ans et ben je donnerai et puis c'est une fierté pour eux.
8: Avec des opérations du même type menées à Dijon et Besançon autour de Belfort, de donner dans une période où après l'été les dons diminuent. Fanny Delettre, directrice de l'établissement français du sang en Bourgogne-Franche-Comté.
12: Ces actions un peu flash permettent quand même de, à travers des ambassadeurs, alors là on voit beaucoup de restaurateurs, de nous aider à mobiliser d'une autre façon peut-être que notre façon de faire habituellement. Et c'est souvent grâce à ces événementiels qu'on arrive justement à passer outre les périodes difficiles.
8: Pour donner son sang, rendez-vous à la Maison du Don et sur toutes les collectes organisées par les 10 associations de donneurs qui ont pignon sur rue à Belfort.
4: Et pour savoir où donner près de chez vous, rendez-vous sur le site internet de l'établissement français du sang, don200.efs.santé.fr.
3: Dans 3 minutes, c'est la télé avec Patrice Gascoigne. Ce matin, place au retour des 4 Seize pour une nouvelle saison spectaculaire. C'est à voir ce soir sur TF1, 5h17. Si ce n'est pas déjà fait, tiens, je vous invite à sortir du lit. Et en plus, ce matin, accrochez-vous puisque tout ça va se faire sous des applaudissements. Ça n'arrive pas tous les jours, tout de même. Bon lundi, belle semaine sur ICI avec le groupe Opus. Soyez les bienvenus si vous nous rejoignez à l'instant.

0: Le groupe Opus sur ici avec Life is Life à 5h21. Maintenant que vous êtes bien réveillé, eh bien, je vous invite à nous appeler tout de suite au 0810 055 056. Venez participer et commencer la semaine en jouant avec nous au duel des auditeurs autour de l'actu. Le principe, il est tout simple. C'est une question autour de l'actualité avec un chiffre pour vous à trouver. Et le plus proche de la bonne réponse remporte sa radio ici, Valentine.
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0: 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C'est Saveria qui attend vos appels. Bonne chance à tous.
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0: Patrice Gascoin est avec nous ce matin. Bonjour Patrice. Aujourd'hui, impossible de manquer le retour sur TF1 de la très spectaculaire série Cat Says. Pour nous en parler, vous êtes avec les trois héroïnes à votre micro.
4: Vous allez en prendre plein les yeux. La saison 2 de Cat Says est encore plus spectaculaire que la première.
5: Ça fait des mois qu'on n'a rien fait.
6: Sur ce coup-là, je vous propose qu'on y aille en mode infiltré. Je sens bien ces petits vols.
4: Les sœurs Chamade sont de retour ce soir sur TF1. Tam, jouée par Camille Lou, Scylla par Constance Labbé et Alexia par Claire Romain, les sœurs reprennent du service avec des scènes d'action qui nous emmènent au Mont-Saint-Michel, mais aussi au musée d'Orsay ou sur un train en marche. C'est peu de dire que les trois comédiennes sont devenues hyper complices sur ce tournage de Cat Says. La preuve, à mon micro, j'ai essayé de les piéger avec une interview express. Allez, quelle est la plus casse-cou des trois? Camille Lou, Constance Labbé et Claire Romain.
7: On devient toutes les trois à travers nos personnages. On galère à répondre parce qu'on a chacune une zone de casse-cou. Moi, je vais être casse-cou dans l'eau. Toi, tu vas être casse-cou dans l'air. Claire, elle va être casse-cou
8: sur le sol.
7: Non, mais en vrai, par exemple, je vais pas du tout être casse-cou sur un cheval.
8: Alors autant dans la vie, moi, je le suis pas du tout. Mais c'est vrai qu'en tournage, on m'a dit, Camille, tu vas conduire un sidecar d'époque. Ouais, vas-y, c'est bon, vas-y, on y va. Alors que dans la vie, je le ferais pas.
4: Quelle est la plus coquette des trois?
8: J'aurais presque envie de dire toi. T'as ton style, t'as ton truc. Constance, elle dérange pas de son look et...
7: Ouais, mais coquette, c'est quoi, coquette?
8: Ouais.
7: Moi, je sais quoi, je connais pas la division de coquette.
8: C'est clair.
9: Non, mais moi, je sais que j'aime bien mettre ma skincare, mes trucs comme ça.
7: C'est clair, elle utilise des mots comme skincare, donc c'est clair.
8: C'est elle, oui, non, c'est clair.
4: La plus râleuse des trois.
9: Ah, genre, regarde Camille. Ouais. Non, mais pas en mode râleuse, mais plus expressive dans sa réalité.
8: On est pareil là-dessus.
7: Franchement, vu ce qu'on a traversé, aucune de nous trois.
4: Celle qui était la plus triste à la fin du tournage.
8: Ouais. Toutes les trois.
4: Celle qui a organisé les retrouvailles après.
7: On a tout essayé. Cela dit, toi, t'as essayé le dîner, on a essayé.
4: Ça s'est pas fait.
7: On a tous des emplois du temps un peu chargés, donc les retrouvailles sont souvent difficiles, mais on lâche pas, quoi.
4: Allez, dernière question. Celle qui aurait rêvé d'avoir le rôle d'une autre.
7: Moi, quand j'ai dit, je me suis dit, ah bon, d'accord, je suis la grande sœur un peu chiante, ok, très bien. Et en fait, c'est hyper bien casté.
4: Donc, Claire Romain ne suit absolument pas ce que dit ça. Constance.
7: Elle était sur sa skincare.
4: Camille,
8: un dernier mot. Je ne suis pas râleuse.
4: Camille Lou n'est pas râleuse. Claire Romain prend soin de sa peau et Constance Labbé aime jouer dans l'eau. Toutes les trois sont les super héroïnes de Cat Size de retour ce soir sur TF1.
0: J'ai hâte, merci beaucoup Patrice. 5h25, je vous propose tout de suite d'accueillir notre duo du moment, composé de Marc Lavoine et Patrick Fiori, pour vous chanter leur nouveau single. Voici Occupé, ce lundi matin sur ICI. Avant, oui, de retrouver la chronique de Stéphane Bern dans quelques instants. Bon réveil avec nous.

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1: Marc Lavoine avec Patrick Fiori sur ICI à 5h27, comme d'habitude, de juste avant les infos de 5h30, un petit peu d'histoire avant l'actu aux côtés de Stéphane Bern. Ce matin, on voyage au temps où le sud-ouest français passait pour une sorte d'Eldorado grâce, vous allez voir, à une plante qui servait à fabriquer du bleu.
2: Au Moyen-Âge, le pays de Cocagne est un paradis imaginaire où les gens mangent, boivent et ne travaillent jamais. Au XVIe siècle, autour de Toulouse, certains commencent à se demander si ce paradis n'existe pas vraiment. Direction le Lauragais, entre Toulouse, Albi et Carcassonne. Ici pousse le pastel, une plante dont on tire une teinture bleue très recherchée dans toute l'Europe. Pour la transformer, on écrase les feuilles et on les façonne en boules appelées des cocagnes. Et c'est là que l'histoire devient intéressante. Car ces petites boules bleues rapportent des fortunes immenses. Comme quoi les boules qui rendent riches ne sortent pas toutes de l'euro-million. Les marchands s'enrichissent à une vitesse folle. Comme dirait Abba, monnaie, monnaie, monnaie. Toulouse se couvre de somptueux hôtels particuliers. On achète des terres, on prête de l'argent au roi, on affiche sa réussite sur les façades. Le pastel, c'est un peu la start-up de la Renaissance. Le bitcoin qui poussait dans les champs.
3: Ce rêve bleu.
2: Depuis le Moyen-Âge, les Européens rêvent d'un mystérieux pays de cocagne. Une terre imaginaire où les rivières coulent de vin, où les oies arrivent déjà rôties. Et où plus on dort et plus on gagne. Ça y est, ce pays imaginaire a enfin une adresse postale. Mais comme souvent avec les fortunes trop faciles, l'histoire finit mal. À la fin du XVIe siècle, l'indigo venu d'outre-mer coûte moins cher et produit un bleu plus intense. Le pastel s'effondre.
4: Game over.
2: Le pays de cocaïne n'aura duré qu'un temps. 5 siècles plus tard, Toulouse continue pourtant d'attirer les foules. Preuve qu'on peut perdre son bleu et devenir la reine des villes roses.
1: Merci Stéphane. Restez avec nous après les infos. Je vais vous raconter une autre histoire incroyable, celle de Simon Royer, un jeune violoniste breton qui jouait dans la rue. Et aujourd'hui, il partage la scène avec Céline Dion. Son histoire est folle. Je vous en parle juste après les infos, puisque tout de suite, il est 5h30. Voici l'actualité en France et dans le monde en 90 secondes. C'est avec vous, Valentine Letès.
5: À la veille d'un nouvel appel à manifester dans toute la France, les lycéens entament une nouvelle semaine de blocus. Des rassemblements sont déjà prévus ce matin, en Dordogne notamment. La question c'est combien seront-ils après une mobilisation en baisse en fin de semaine. La gauche a son candidat pour la présidentielle. Raphaël Glucksmann remporte la primaire en ligne avec 66% des suffrages, quand le second candidat n'en cumule que 14%. Il s'agit d'Olivier Faure, le patron des socialistes qui appelle à l'unité. Nous avons désormais un candidat à nous tous de forger ensemble cet esprit de victoire. Comment diviser par deux le déficit de la Sécu? Le projet de budget du gouvernement arrive en commission avec 1600 amendements. Preuve de la différence de point de vue pour y parvenir. Le texte prévoit pour l'instant de ne pas revaloriser les pensions de retraite en fonction de l'inflation à partir de janvier. Le corps d'un homme criblé de balles retrouvé à Nîmes hier dans sa voiture. Un homme d'une quarantaine d'années déjà connu de la justice pour stupéfiants, précise le parquet. La piste du règlement de compte est étudiée. C'est l'histoire d'un ostéopathe qui se vantait de soigner des célébrités, de traiter des tumeurs à distance et de traverser des êtres. Antonino Mercuri est jugé à partir d'aujourd'hui à Paris pour abus de faiblesse, soupçonné d'avoir soutiré 13 millions d'euros à ses clients. La fin d'une série noire pour l'Olympique de Marseille. Après 5 défaites consécutives, l'OM a conclu hier soir la 6e journée de Ligue 1 de foot sur une victoire à 3, 2 buts à 0.
1: L'info du jour avec nos tickets resto au menu des députés.
5: Après plusieurs lois successives pour prolonger leur utilisation ou la modifier, une proposition de loi vise à tout clarifier, à graver dans le marbre la possibilité de payer avec en supermarché. Mais jusqu'à combien? C'est toute la question. Plusieurs députés réclament un plafond à 10 euros contre 25 aujourd'hui. Incompréhensible pour beaucoup de salariés, Pierre Coquelin, en pleine inflation.
0: Pour Maxime, salarié dans l'industrie, le ticket resto, c'est un geste presque automatique à l'heure du déjeuner.
3: Tous les jours, tous les midis pour manger. Principalement en boulangerie les week-ends pour faire des courses.
0: Pas forcément donc pour aller à la table d'un restaurant, même constat pour Amanda qui travaille dans le nucléaire.
4: Avant c'était les restos, mais avec les augmentations des prix, du coup on est bloqué uniquement à 25 euros. Payer 25 euros au resto et après complété par la carte bleue, donc parfois je le fais, parfois j'ai la flemme.
0: Chaque mois, Cyril a 150 euros de tickets restaurant. Il ne les consomme pas tous. Selon lui, passer de 25 euros à seulement 10 en grande surface chaque jour, ce serait un mauvais signal au vu de l'inflation.
3: Sur un caddie de course, retirer 25 euros, c'est quand même pas mal. De toute façon, on peut l'utiliser que pour l'alimentaire, donc il n'y a aucune justification.
6: C'est pas un ticket caddie, c'est un ticket restaurant.
0: Sandrine Poulain tient le restaurant, le Café du Port à Cherbourg.
6: Le midi, les gens ils mangent le menu du jour. 25 euros, on est pile poil dans le montant. Il y a des frais dessus, donc c'est pour ça qu'il y a beaucoup de restaurants qui les prennent pas, mais il faut que les restaurateurs fassent l'effort de les prendre pour pas qu'ils finissent dans les supermarchés.
0: Selon une étude pour l'entreprise OpenEat, en 2026, 44% des tickets restaurants sont utilisés dans les grandes surfaces en France, contre 31% en restaurants et 25% dans les commerces alimentaires.
5: Le texte examiné à partir d'aujourd'hui propose également d'acter une fois pour toutes le don de tickets resto à des associations d'aide alimentaire, mais aussi leur dématérialisation complète.
1: 5h34, tout de suite, la météo de ce lundi 12 octobre avec un ciel chargé, des nuages et des averses hein, ce matin le long de la côte atlantique. Pour les régions à l'est, en revanche, le ciel, lui, sera plus dégagé dès ce début de journée avec du soleil pour les températures de bonne heure. Nous avons 7 degrés en Auvergne, nous dit Didier. 13 dans la Vienne, nous dit Marie-Laure. Et puis en milieu de matinée, ça grimpe doucement à Lille et Rouen, 12 degrés. Pour Bordeaux, 15 degrés. À Toulon, 17 degrés. Cet après-midi, on aura toujours un ciel plus perturbé à l'ouest. À l'est, un ciel, lui, qui restera encore une fois dégagé. Des températures qui vont légèrement progresser ce lundi. Dans le nord, 19 degrés à Auxerre. Dans le sud, 25 aujourd'hui à Perpignan.
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1: Dans 3 minutes, c'est le duel des auditeurs autour de l'actu avec à gagner aujourd'hui votre radio ici. Elle est pour vous tout de suite au 0810 055 056. Et on va parler d'un instrument. Valentine, si je vous parle d'instrument de musique, vous me dites...
5: Ça dépend, les cuivres, les bois, les cordes, il y en a pléthore.
1: Eh bien, on va être sur les cordes, si je me trompe pas, puisqu'on va parler du violon ce matin. Je ne suis pas assez réveillé pour faire la distinction. Mais normalement, on va faire la dérive. C'est bon,
5: c'est bon.
1: Ok, merci. C'est le violon qui est à l'honneur. Juste après Francis Cabrel, voici Sarbacane sur ICI. Excellent réveil avec nous et bon lundi. On croit.

0: Francis Cabrel avec Sarbacane sur ICI. C'est une nouvelle semaine qui commence. Excellent lundi et bon réveil à 5h38.
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0: C'est votre rendez-vous pour bien commencer la journée, le duel des auditeurs autour de l'actu. Le principe, il est tout simple, c'est une question autour d'une actu avec un chiffre pour vous à trouver et encore une fois pour gagner un très joli cadeau.
3: Un poste radio multifonction, la radio ICI, équipé d'une lampe torche et du Bluetooth.
0: Magnifique, et puis on dit bonjour ce matin à Jean-Claude dans la Drôme qui est avec nous.
3: Bonjour Jean-Claude.
4: Bonjour à toute la radio, bonjour.
0: Jean-Claude, il a le sourire. Il a passé un excellent week-end, ça s'entend. C'est ça, Jean-Claude ?
4: Exactement. Vous avez raison.
0: Eh bien, gardez-moi ce joli sourire, puisqu'avant, on va dire bonjour à Françoise, qui est avec nous des Landes. Bonjour, Françoise.
5: Bonjour
4: Françoise.
0: Tout le monde se dit bonjour. J'adore. On va jouer ensemble. Françoise, ça va aussi ?
5: Ça va, trop bien.
0: Alors, écoutez, cette histoire incroyable qui sera notre question ce lundi. C'est l'histoire de Simon Royer, un Breton de 24 ans. À 16 ans, il commence à jouer du violon dans les rues à Vannes pour gagner un petit peu d'argent de poche. Il va poursuivre ses études, ensuite à Rennes, puis à Paris, toujours en continuant de jouer dehors. Ses vidéos vont circuler sur les réseaux sociaux jusqu'au jour où l'équipe de Céline Dion le contacte. Il va passer une audition, il va décrocher une place, tenez-vous bien ensuite, parmi les musiciens de Céline Dion, jusqu'à ses dates, en ce moment même, ici, à Paris, où Céline Dion lui réserve un show un petit peu particulier. Écoutez.

0: 6 pour Jean-Claude. Françoise, vous en pensez quoi?
1: Le 5.
0: J'ai pas compris.
2: 5.
0: Ah, 5. Pardonnez-moi, Françoise. Nous avons la réponse à vos côtés, Valentine.
2: 4 cordes. Sol, ré, la, mi.
0: Hop. Eh bien. Ah! Allez, on la refait. On a notre petit 5 là. Quand même, petit tour enjoué. Ah!
2: Et c'est Françoise qui gagne.
0: C'est Françoise qui gagne ce matin.
1: Merci beaucoup.
0: Son poste radio.
3: Bonne chance Françoise et puis bonne continuation à vous.
0: Jean-Claude, merci d'avoir joué avec nous.
2: Vous êtes beau joueur, Jean-Claude.
0: Belle semaine, ouais. Franchement, hyper fair play. Françoise, on vous envoie votre poste ici directement chez vous. Vous avez une petite passion hyper sympa, c'est la peinture. Qu'est-ce que vous peignez en ce moment?
1: J'ai peint la forêt autour de ma maison.
0: Ah, c'est chouette. Eh bien, n'hésitez pas à nous mettre une petite photo directement sur notre page Facebook. On les relaie quotidiennement et on adore lire vos messages. Merci Françoise, je vous souhaite une belle journée.
1: Journée à vous.
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0: Avant les infos de 6h, notre initiative du jour avec Robin Bernot. Si vous deviez repasser votre permis de conduire demain, vous pensez que vous l'auriez, oui ou non, vous, Valentine?
2: Vous me posez la question à moi?
0: Ouais.
2: Moi, je l'ai eu du premier coup, hein. Évidemment.
0: Ouais.
2: Et justement, si, comme Louis, vous n'auriez pas à nouveau votre permis de conduire, les Comice du Nord proposent aux automobilistes de réviser leur conduite. On découvre ça avec Robin Bernot à 6h05 sur Ici.
0: Vous savez combien de fois je l'ai loupé?
2: Allez, 3 fois.
0: Eh bien, je vous le dirai tout à l'heure. Restez avec nous. Suivi de votre rendez-vous dans quelques instants, je recherche un auditeur qui, c'est juste avant les infos de 6h. Et aujourd'hui, tenez-vous bien, puisqu'on repasse à table.
2: Et pour la journée, du coup, on passe à table. Hein, sauf si vous avez déjà mangé 3 repas, Louis, je ne sais pas. Mais
0: pas
2: en général, c'est le premier, le petit déjeuner. On recherche un auditeur qui veut nous dire quel est son plat préféré et surtout pourquoi.
0: 0810 055 056, appelez-nous. Faites-nous rêver, j'ai envie de connaître, on a envie de connaître votre plat préféré ce matin. Et c'est Saveria qui vous accueille au standard. Pour l'heure, je vous laisse vous réveiller tranquillement, en douceur.
2: Avec peut-être une bonne tartiflette.
0: Une bonne tartiflette dès le matin, il faut être solide quand même. Ça peut se tenter, hein,
2: c'est possible.
0: Voici les poèmes de Michel sur Ici.

0: Terry Moïse avec les problèmes de Michel à 5h47. C'est sûr ici, tout de suite, votre rendez-vous anti-arnaque.
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0: Votre rendez-vous quotidien aux côtés de Aude Razo. Aude, bonjour. Focus ce lundi matin, encore une fois, sur nos réseaux sociaux. Vous nous alertez aujourd'hui sur les faux appels aux dons.
2: Oui, imaginez, vous surfez là tranquillement sur votre smartphone depuis votre canapé et vous tombez soudain sur une vidéo de vous. Oui, de vous, avec votre visage, une musique triste et un appel à donner de l'argent. C'est ce qui est arrivé, figurez-vous, au fils d'une collègue. Elle m'a raconté, son ado est influenceur, donc il poste pas mal sur les réseaux sociaux, il est très suivi. Et il découvre un jour ce compte qui n'est pas le sien, qui reprend ses vidéos et où il est écrit que c'est un drame. Il a perdu toute sa famille, ses parents, son frère, qu'il a été viré de son logement et qu'il dort à la rue. Problème numéro un, tout est faux. Et gros problème. Problème numéro 2, des internautes ont versé de l'argent. L'usurpateur a mis en fait dans les vidéos un identifiant PayPal et certains ont donné pour aider 150 euros, 300 euros. Il y a des captures d'écran, des versements en commentaire.
0: Mais Aude, comment est-ce qu'on évite le piège justement d'un appel aux dons mensongers ?
2: Déjà, prenez du recul toujours quand vous voyez s'afficher des images ou des histoires touchantes depuis des comptes Facebook, Instagram, un peu anonymes, des gens que vous ne connaissez pas. Je comprends que vous ayez envie d'aider spontanément, c'est normal, mais avant, faites quand même un petit travail d'enquête. Je prends un autre exemple, les cagnottes pour un enfant malade. On en voit passer régulièrement sur nos réseaux sociaux. Là, c'est pareil, on peut vérifier avant de donner. Regardez par exemple si des médias ont relayé cet appel ou alors des associations reconnues. C'est souvent le cas quand c'est un appel aux dons sérieux. Je sais, c'est triste de devoir se méfier de tout alors qu'une histoire nous touche, qu'on a envie d'être généreux, mais c'est encore plus triste ensuite et douloureux d'ailleurs de se rendre compte qu'on a donné à un menteur.
0: Exactement, merci beaucoup Aude pour ces conseils précieux à garder en tête et si vous voulez en savoir plus, je vous invite à aller écouter la chronique de Aude Razo directement sur notre site internet ici.fr. Dans 3 minutes, on va retrouver Robin Bernot. Seriez-vous capable de repasser votre permis de conduire en ce moment? Après plusieurs années, une nouvelle initiative s'est développée, on en parle à ses côtés. Et tout à l'heure, Valentine, vous me posiez la question, combien de fois j'ai
3: Vous aviez
0: pu...
3: passé le permis de conduire?
0: Eh bien, il me semble, parce que du coup, j'ai pris quelques instants pour réfléchir. Je crois que je l'ai eu la troisième fois.
3: Ah, quand même.
0: J'ai loupé deux fois. Ouais, quand même.
3: Ça écoutez, va, trois ça fois. Va, vous êtes va. Dans la moyenne.
0: Ça, c'est, ouais, bon, bah, écoutez, oui, c'est bien.
3: Je crois que c'est la moyenne des échecs.
0: Vous savez me rassurer, vous savez. Vous savez le faire. 5h49, tout de suite, voici One Republic sur ici. Run.

0: Runaway, c'était One Republic sur ICI lundi. Merci à vous de nous avoir confié votre réveil. Soyez les bienvenus si vous arrivez tout de suite. On va découvrir une nouvelle initiative ensemble. C'est dans Ça marche ici, une nouvelle initiative. On parle ce matin de conduite. Seriez-vous capable de repasser votre permis de conduire ? Dans le Nord, une commune propose justement des stages de remise à niveau pour les automobilistes, Romain Bernot.
1: Tout près de Dunkerque, des seniors profitent de cours de conduite gratuits.
2: C'est une très très bonne chose de suivre une formation.
1: La mairie d'Esquelbecq proposait il y a quelques jours des cours de conduite à destination des seniors et des personnes porteuses d'un handicap de plus de 55 ans. Ce jour-là, trois personnes ont pu en profiter pour mettre à jour leurs connaissances et reprendre confiance. Notre journaliste Paola Guzzo est montée avec Brigitte, 72 ans, qui n'a pas touché un volant depuis 4 ans.
3: J'ai eu des problèmes au pied, donc et puis ça me disait, j'étais plus tentée. Je fais beaucoup de vélo et de marche, et comme mon mari il était chauffeur, c'est lui qui conduit tout le temps. Les personnes âgées ont conduit déjà moins vite. Beau-père de ma fille, il a 90 ans, il prend encore son volant, mais il est des fois dangereux sur la route parce que il roule tout doucement, et puis le monde, il faut faire attention à tout, il y a des piétons de tous les côtés.
4: Pourquoi vous vous y remettez?
3: Parce que j'ai mes filles qui disent, mais maman, papa, le jour qu'il y a un problème, tu vas faire comment? Alors je me suis dit, maintenant, il faut absolument que je m'y mette. Quoi.
1: Alors ici, dans les Hauts-de-France, ça marche, et vous? Qu'en pensez-vous ?
2: Alors personnellement, je vais participer aussi à un cours il y a une dizaine d'années. Je pense que c'est super parce qu'il y a beaucoup de choses qui changent dans la conduite.
1: Bernard aime beaucoup l'idée.
2: Ça permet de nouveau de se dire, voilà, il y a des nouveaux panneaux, il faut qu'on y accède à reconnaître tout ça.
1: Une initiative séduisante à une condition.
2: Si c'est bien présenté dans cette réunion, que ça soit convivial, que ça soit avec une personne qui a du sourire, qui ne prend pas les gens en négatif.
1: Ah, le passage du permis. Est-ce que vous vous en souvenez ? Pour Bernard, par exemple, ça n'a pas vraiment été simple.
2: Oh là là, oui, oui. J'étais hyper stressé. C'était encore dans une voiture, une R4. Je l'ai loupé. Hein. Je l'ai eu qu'à la troisième fois parce que j'étais trop nerveux. Quelqu'un m'a dit, si tu veux te calmer, mange du sucre. Donc j'ai mangé du sucre et la quatrième fois, j'ai eu mon permis.
1: Ces cours de conduite gratuits permettent donc à nos aînés de reprendre confiance au volant, de se reconnecter à la route d'aujourd'hui et surtout de préserver leur autonomie quand la voiture reste parfois le seul moyen de se déplacer. Et vous alors, le permis, est-ce que vous l'avez eu du premier coup ?
0: Ah la réponse, malheureusement, c'est non. Romain Bernot et Paola Guzzo qui étaient avec nous. 5h54, appelez-nous. Journée du goût ce lundi. 0810 055 056. Quel est votre plat préféré ? C'est à vous, juste après Thierry Hazard. Voici le Jerk sur ICI.

0: Le cercle avec Thierry Hazard, c'est sûr ici, ce matin, une nouvelle semaine qui commence. Auditeur qui, journée mondiale du goût, le goût est à l'honneur, avec Gérald ce matin, alias Jeannot. Bonjour Jeannot.
1: Bonjour monsieur.
2: Bonjour Gérald, bonjour Jeannot. Alors comme ça, vous avez une super recette de lapin.
1: Oui, oui, oui.
2: C'est quoi cette recette, Jeannot?
1: Du lapin au courbouillon.
0: Ah, qu'est-ce que c'est?
1: Alors, oui, oui, c'est le lapin traditionnel. Pendant... Oui, oui, un lapin traditionnel, vous le mettez à cuire pendant trois quarts d'heure à l'eau frémissante, avec un bouquet garni, une petite tomate et puis quelques pommes de terre. Et le rabe de lapin qui est sec à la fin à manger, vous le faites en vinaigrette avec, des, avec de la salade, mais le lapin tout chaud avec un filet de vinaigre. Et vous trempez ça dans la moutarde.
2: Oh ben vous la connaissez par cœur en plus, Gérald, cette recette. Vous la tenez de qui?
1: D'un cuisinier de l'Élysée en 66.
0: C'est pas vrai.
1: Charles Daubry, ça s'appelait. Il est en Pologne avec le général de Gaulle. C'était un cuisinier de l'Élysée.
2: Et vous le connaissez?
0: C'est quoi cette
1: histoire? Ah, bah oui, il faisait des grandes chasses où fait mon père était garde.
0: C'est incroyable.
2: Et c'est lui qui lui a appris à cuisiner le lapin que vous chassiez alors?
1: Le lapin au courbouillon, vous pouvez faire un garenne si vous voulez.
2: Excellent.
1: Un en Sologne. Vous pouvez faire du garenne ou de lapin commun au courbouillon avec un bouquet garni, les arômes.
0: Et Jeannot, il va falloir venir nous le faire, hein, ce lapin. Je compte sur vous. Franchement, merci. Vous avez été juste incroyable. Merci à tous d'avoir été là. À 6h, rendez-vous avec l'actualité de vos régions. 6h30, vous retrouvez Valentine Lettès.
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0: Et tout de suite, voici les équipes d'ici matin, ce lundi. Belle semaine sur ICI.
3: Mais à vous aussi. Et puis bonne semaine à Jeannot. Dis donc, c'est pas un petit peu tôt pour du lapin, quand même?
4: Ah, il s'enflammait, le Jeannot, là, ce matin.
3: Oh, oh, le lapin,
4: c'est
3: la moutarde.
4: C'est même pas 6h du mat qui nous veut un petit lapin comme ça, la moutarde.
3: Ben, dis donc. Ah, non, mais dites pas ça, le petit lapin, la moutarde.
4: Bah oui.
3: Ça le fait pas, ça.
4: Non, bah non, ça le fait pas trop, je suis d'accord avec vous. Bah bon café, hein, ce sera mieux peut-être pour démarrer la journée.
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3: Allez, bon petit déjeuner à vous. Nous sommes le lundi 12 octobre et il est 6h.
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3: Et les infos, Katia Lotrou, c'est un sujet sensible en pleine baisse du pouvoir d'achat, les tickets restaurants.
7: Depuis 2022, il est désormais possible pour les salariés qui en bénéficient d'utiliser les 25 euros par jour pour de l'alimentaire en grande surface. Et ce qui est fait en grande majorité, entraînant parfois l'agacement des restaurateurs. Mais aujourd'hui, ils seront peut-être à demi entendus, puisque nos députés manchois vont examiner à l'Assemblée un projet de réforme de ces tickets. Et parmi les pistes à l'étude, il y a l'idée de rester à 25 euros pour un repas au restaurant, mais de passer à seulement 10 euros pour les achats en magasin. Une réponse juste et équilibrée pour les professionnels, mais qui a du mal à passer auprès de ces salariés manchois que Pierre Coquelin a rencontré.
8: Principalement pour faire mes courses ou de temps en temps le week-end. J'ai environ 150 euros, mais on peut en pas tous les utiliser, mais un maximum. Sur un caddie de course, retirer 25 euros, c'est quand même pas mal.
9: Il m'en reste toujours à la fin du mois, mais j'aime bien les utiliser, quoi. Ouais, les courses, manger, voilà. Je les utilise peut-être presque tous les deux jours pour manger, ouais.
10: Pour aller au resto?
9: Ouais, bien sûr, McDo, resto, ouais, ouais.
10: Cette carte ticket restaurant, elle sert principalement à pouvoir manger ou à pouvoir faire à manger, pas forcément que au restaurant, sachant qu'une partie est prise sur notre paye. La plupart du temps, ça reste quand même de notre ressort de savoir ce qu'on fait de cet argent ou pas.
11: Là, il y a une loi qui va être examinée pour passer. Alors, ça resterait à 25 euros pour les restos, mais ça passerait à 10 euros, en fait, pour les grandes surfaces.
3: Ah, je sais pas. 10 euros, c'est rien. Ça veut dire qu'ils nous poussent aussi à aller au resto. Et surtout, on va pas toutes les semaines au resto.
7: Et vous en pensez quoi? Faut-il plafonner les tickets resto en supermarché pour soutenir les restaurateurs ou laisser le choix aux salariés?
3: Eh bien, donnez-nous votre avis sur nos réseaux sociaux, Facebook ou WhatsApp au 02 33 23 13 23. Et dans Ici, c'est vous, à partir de 9h.
7: Un accident qui a eu lieu hier matin à Bassilly, dans le sud du département. Le conducteur d'un utilitaire, un homme de 18 ans, seul en cause, a perdu le contrôle. Il a été grièvement blessé. C'est le début d'une nouvelle semaine de mobilisation pour les lycéens. Dans la Manche, plusieurs blocus blocus sont prévus à Cherbourg-en-Cotentin, au lycée Millet ce matin, Victor Grignard, Sosmaret, Tocqueville et Doucet, mais aussi à Valognes pour Henri Cornat et à Saint-Lô où l'établissement Le Verrier annonce un barrage filtrant. Des manifestations sont prévues demain pour maintenir la pression et obtenir plus de moyens. Le déploiement des 3000 professeurs remplaçants annoncé par le ministre de l'Éducation en fin de semaine dernière n'est pas suffisant pour les lycéens. Raphaël Glucksmann qui a remporté hier soir la primaire social-démocrate, victoire dès le premier tour avec un peu plus de 66% des voix. Il devance très largement le patron des socialistes, Olivier Faure, qui lui ne récolte que 14%. C'est aujourd'hui la fin de la liaison maritime Cherbourg-Poule avec le Barfleur, la fin d'une histoire aussi. Le bateau aura été rattaché 34 ans au port de Cherbourg avant d'effectuer sa dernière traversée donc aujourd'hui. La boulangerie, dans un village, c'est comme l'école. Quand elle ferme, c'est tout un pan de vie qui disparaît. Et c'est ce qui se passe dans le Sud-Manche, à Notre-Dame de Senilly, petite commune de 630 habitants. Un mois après la fermeture de la boulangerie, on est allé voir, nous, comment ça se passait. Eh bien, l'épicerie a pris le relais avec un dépôt de pain, car un commerce qui arrête, c'est son activité, hein, c'est aussi de la clientèle en moins pour ceux qui restent. C'est ce que nous dit ce matin Fabrice Ballon, gérant de cette épicerie.
6: Ça a été un peu soudain, quoi. Ça a été fermé, il devait y avoir un repreneur, mais sauf que la personne s'est désistée, en fait, à la dernière minute. Donc, en fait, c'est là qu'il a fallu qu'on mette en place, en fait, quelque chose pour avoir le pain tous les jours, sachant que ça allait pas être repris tout de suite et qu'on savait pas, on sait pas ce que ça va donner, quoi. C'est important pour le commerce parce que chose qui est normale, on ferait tous pareil, même moi le premier, si on va dans la ville à côté pour prendre le pain, s'il faut une bricole à l'épicerie, on va à l'épicerie qui est à côté avec le coût de l'essence aujourd'hui et tout ce qui va avec. Et donc, en fait, ça fait que, en ayant le pain, ça évite justement que les clients aillent, d'essayer de garder les clients chez nous, parce que c'est quand même dangereux. Cette histoire de boulangerie qui ferme à côté d'un commerce, un commerce fait marcher l'autre, donc ça peut être compliqué pour nous aussi.
7: Un reportage à retrouver dans l'info d'ici tout à l'heure à 6h30.
4: 6h04 en cyclisme, un week-end ne fait pas l'autre.
7: Déception cette fois-ci pour le manchois Paul Lapeyrat. À l'arrivée du Paris Tour hier, il termine 6e. J'étais un peu short, a-t-il confié le coureur Décathlon CMA CGM. En Ligue 1 de football, une victoire enfin de l'OM. Nice aussi, hier face à Strasbourg et Rennes contre Auxerre. 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
4: Et le sport dans le club Manche aussi ce soir entre 18h30 et 19h.
7: On reviendra sur la 6e victoire en 6 matchs de la JS Cherbourg Handball et on parlera aussi tennis avec l'organisateur de l'Open Féminin 50 à quelques jours du début du tournoi à Cherbourg. Enfin, la sécheresse, eh bien, jusqu'à mercredi, on en parle dans le Grand Villet puisqu'un exercice inédit va se dérouler dans deux communes, à Carole et à Julouville. L'idée, c'est de tester en conditions réelles une baisse de la pression du réseau d'eau au robinet. Donc, effectivement, il va falloir se préparer peut-être à de futures situations de ce genre. D'où cet exercice aujourd'hui. On y revient ce matin. Et justement, je vous regarde quand je parle du ciel.
4: Oui, parce que de la pluie, on en aura aujourd'hui. On aura de l'eau.
7: Ah bah écoutez, c'est très bien.
4: C'est couvert et parfois pluvieux, nous dit Météo France, avec un ciel plutôt gris, hein, couvert toute la journée. Quelques averses peuvent tomber ce matin. Elles seront un peu plus faibles quand même dans l'après-midi. Et puis du vent, vous l'avez peut-être déjà senti depuis ce matin. Un vent de sud-ouest modéré sur les côtes, 40 à 50 km/h, qui fait que les ressentis sont un petit peu plus faibles que ce que je vous annonce. 15 degrés du côté de Cherbourg, ressenti 10 ce matin. 14 à Barfleur, pareil, ressenti en dessous des 10 degrés, 16 au Pieux, 13 à Pontorson, ce matin ressenti 8 quand même. Et puis dans l'après-midi, entre 18 et 19 degrés pour tout le département, c'est assez homogène. 18 à Barneville, Carteret, à Flamanville, à Grandville, au Mont-Saint-Michel, 19 à Cherbourg, ce sera la maximale. Et demain, entre 19 et 21 degrés, avec pareil, une journée plutôt mitigée.
7: La route,
4: c'est plutôt calme pour l'instant ce matin. Il peut y avoir de temps en temps quelques nappes de brouillard, n'hésitez pas d'ailleurs à nous le dire au 0233 23 13 23. Prochaine manœuvre du ponton ancien, bateau se présente à Cherbourg à 9h35 et puis celle d'après ce sera à 11h35. Et je vous rappelle qu'avant de faire le plein, ayez le réflexe, allez sur notre carte interactive sur ici.fr pour vérifier la station de service la moins chère, la plus proche de chez vous. Vous constatez quoi que ce soit à Cherbourg, Saint-Lô, Coutances, Grandville ou Avranches, dites-le nous, appelez-nous.
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4: Calogero, je joue de la musique. Oui, c'est une bonne idée, tiens.
7: Oh ben, il a raison.
4: Bah, oui, il a raison. Ça lui a bien, bah, oui. A priori, ça lui sert bien. Ça
7: lui a réussi, effectivement. A priori.

0: 0. Je joue de la musique à 6h10 sur Ici Cotentin.
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0: Et aujourd'hui, nous fêtons les Wilfried en ce 12 octobre. Alors, bonne fête à tous les Willous. Et puis, bon anniversaire à Clémentine Sellary, elle a 69 ans aujourd'hui. Patrick Bosso, 64. Et puis, Hugh Jackman, Wolverine, 58. Mais il ne fait toujours pas. Dans une petite minute, nous allons traverser la frontière de la Manche, direction la Mayenne, avec Savencia qui rompt ses relations avec une organisation laitière regroupant plus de 300 éleveurs en Mayenne.
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0: Et c'est une nouvelle situation compliquée pour de nombreux éleveurs mayennais. Le groupe Savencia a annoncé la semaine dernière à l'organisation de producteurs Les Trois Rivières sa volonté de mettre fin à leurs relations commerciales. C'est donc 615 éleveurs qui fournissent en lait les fromageries Perrault à Château-Gontier sur Mayenne et Tessier dans le Maine-et-Loire qui se retrouvent avec cette décision très surprenante, ce que déplorent les agriculteurs, Marcelin Robine.
4: Le conseil d'administration de l'OP Les Trois Rivières explique dans un communiqué ne pas comprendre le changement d'attitude de Savencia, qui par le passé, selon les éleveurs, a toujours été dans la discussion et la construction. D'après les agriculteurs, le prix du lait depuis le début de l'année est payé 50 euros en dessous du prix de revient pour 1000 litres. Pour les dirigeants de l'OP Les Trois Rivières, Savencia reproche aux éleveurs, je cite, de simplement défendre le revenu des 615 producteurs. L'entreprise agroalimentaire rejette la responsabilité de la rupture de la relation commerciale sur les agriculteurs selon le collectif. Le groupe Savencia n'a pas répondu à nos sollicitations. Une assemblée générale des éleveurs est prévue mercredi afin de mettre en place une stratégie pour les prochaines semaines.
0: Les Trois-Rivières, c'est né il y a 5 ans avec un objectif pour les éleveurs, mieux négocier le prix de vente de leur lait. Pour ça, ils ont élaboré leur propre formule de prix, une formule mathématique qui leur garantit un prix de vente minimum malgré les fluctuations du marché. Aujourd'hui, 330 fermes font partie de ce collectif en Mayenne, en Sarthe et dans le Maine-et-Loire. À Cornille-les-Caves, c'est le célèbre Caprice des Dieux qui est notamment produit. Cette rupture des relations commerciales arrive dans un contexte déjà bien compliqué.
4: C'est une nouvelle onde de choc qui frappe la filière laitière, dénonce la Fédération Nationale des Producteurs de Lait, une association spécialisée qui dépend du syndicat majoritaire FNSEA. Car il y a 2 ans, le géant lavallois Lactalis a annoncé réduire son volume de collecte de 450 millions de litres sur plusieurs années. Des centaines de producteurs ont dû retrouver des débouchés, notamment dans l'est de la France. En Mayenne, on se souvient également des longues discussions et des milliers de litres de lait jetés suite à la liquidation judiciaire de la fromagerie d'Entrammes au printemps dernier. La recherche de nouveaux débouchés est compliquée. À cela s'ajoutent les conséquences de l'été caniculaire, avec un manque de fourrage qui fait exploser les coûts de production pour les agriculteurs, d'où la vive inquiétude des 615 producteurs de l'OP Les Trois-Rivières.
0: Les négociations commerciales entre les industriels et les enseignes de la grande distribution s'annoncent également très tendues à partir du 1er décembre. On aura l'occasion d'en reparler. 6h presque écart dans quelques petites minutes. Et nous, on va faire quoi ? Eh bien, on va prendre la caméra et découvrir une filmeuse. Oui, elle fabrique des films. Nous serons avec Laura Emmanuel-Wash. Laura qui va nous faire découvrir La Cherche. Oui, c'est quoi La Cherche ? Près de la Cité de la Mer. Vous avez déjà vu ce bâtiment ? On va en pousser les portes dans quelques minutes après Mel Brooks. 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
1: 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Ça met de bonne humeur. À 6h18, c'était Mel Brooks. Place aux gens d'ici qui viennent d'ici et d'ailleurs, hein, d'ailleurs, oui, d'ailleurs, comme Laura. Elle a vécu son enfance entre Lyon et l'Ardèche. Autant dire que c'est ailleurs. Aujourd'hui, on la croise à Cherbourg. Manu Ouage l'a d'ailleurs croisée. Elle se définit comme filmeuse. Elle fabrique des films. Il l'a rencontrée à La Cherche, un grand hangar qui se trouve juste à côté de la Cité de la Mer. Mais qu'est-ce que c'est que La Cherche ?
2: C'est un ancien hangar de réparation de bateaux. Aujourd'hui, c'est un atelier d'artistes et un collectif d'artistes. Tous artistes. Il y a des céramistes, vidéastes, musiciens, peintres. Il y en a deux aussi qui ont une maison d'édition. Et moi, j'ai un atelier et je pratique la vidéo, le film. Dans tous mes films, il y a toujours des archives qui apparaissent. Les archives sont une matière à histoire, à réflexion, à pensée, mais aussi une matière pour moi qui fais des films, une matière à tricoter des histoires, quoi. Je m'intéresse à elle, je fais beaucoup de documentation, c'est un travail de recherche. Et après, elles, en général, elles ressurgissent.
3: Et pourquoi vous faites ça ?
2: Je suis un peu enquêtrice des images. J'aime bien ce rôle-là.
3: Vous enquêtez sur les images ?
2: Ouais.
1: Une enquêtrice qui s'intéresse beaucoup aux archives, donc point de départ des histoires qu'elle raconte. Après avoir raconté l'histoire d'un champignon à Toulouse, entre les platanes qui se trouvent sur les bords du canal du Midi et les caisses d'armes de la Seconde Guerre mondiale qu'on trouve dans la vase de ce même canal, Laura se retrouve donc chez nous pour fouiller le sable du Rosel.
2: Je suis arrivée dans le Cotentin, j'ai été bénévole en fait, je me suis retrouvée être bénévole sur le site archéologique du Rosel.
3: Là où se trouvent des traces de Néandertal.
2: Voilà, exactement. Donc j'ai fouillé un été là-bas en 2019. J'ai découvert la région que je ne connaissais pas du tout. J'ai été assez happée par les paysages, les roches, la puissance des forces naturelles. Ça m'a pris au corps, quoi. Et 2 ans plus tard, j'ai décidé d'emménager ici. Je suis un peu tombée amoureuse de la région, quand même. Et tout en sachant qu'il y avait beaucoup de matière à faire des films aussi ici. Donc on était à la recherche d'empreintes, de pieds, de mains, de néandertaliens, néandertaliennes, de bébés aussi de cette époque, 80 000 ans, emprisonnés dans le sable. En fait, ça fait bizarre parce qu'on est à 4 pattes dans le sable. Il y a quand même beaucoup de temps où il ne se passe pas grand-chose. Hein. C'est beaucoup de minutie, des gestes très lents, au pinceau. Ce n'est pas un site spectaculaire et je pense que c'est ça que j'ai aimé aussi. C'est un site où tu es prise entre le sable, les dunes, la mer au loin, tu entends les bruits des gens sur la plage. Il y a un truc un peu comme ça où j'avais la sensation d'être dans un espèce de capsule temporelle ou une machine à voyager dans le temps. J'avais l'impression d'être dans un endroit où le sol était ouvert et où plein de temps était convoqué en même temps, quoi. Les traces appartiennent au passé. Nous, la fouille, ben, on discute, on papote, enfin, on vit, quoi. C'est du présent, on fouille. Et avec la montée des eaux, le site est menacé de submersion et d'être recouvert par l'eau à un moment donné, d'ici quelques années. Donc la fouille va s'arrêter un moment.
3: Et vous n'avez pas fait de film là-dessus ?
2: Si, c'est une vidéo qui s'appelle La Strate empruntée.
1: Ah bah tiens, si vous voulez aller voir l'univers de Laura, vous la cherchez sur ses réseaux sociaux. Laura Molleton, on trouve quelques-uns de ses films sur Internet, comme La Strate empruntée, dont elle parlait justement à l'instant. 6h21, tout bonit, tout nouveau titre de Vianney, qui lui aussi d'ailleurs emprunte de nouveaux chemins. C'est un tout nouveau titre qui s'appelle D'or et d'étang. Je vous laisse le découvrir.

0: l'année avec son tout nouveau titre d'or et d'étain. Notez que les pronos, je ne les ai pas eus pour l'instant pour aujourd'hui, donc on vous les donnera tout à l'heure à passer 7h. Et puis, bien sûr, il y a encore plein d'idées sorties pour aujourd'hui et pour ce week-end. N'oubliez pas que les 17 et 18 à Cherbourg, à la grande halle de la Cité de la Mer, il y aura le salon d'automne de la presse de la Manche avec 40 professionnels habitat, rénovation, chauffage, artisanat, créateurs locaux et véhicules de collection. Tout ça pour démarrer les vacances avec les enfants. Et puis ce week-end, on a fêté l'anniversaire de Jean-Jacques Goldman. 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À suivre, l'horoscope et l'actu locale, ce sera dans 4 minutes.
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0: Et horoscope avec Catherine Viguier, bonjour.
8: Bonjour.
0: Alors les scorpions doivent prendre leur temps aujourd'hui ?
8: Oui, en matière de séduction et de communication. Bélier, vous devez faire preuve de patience côté finance, mais tout se met en place. Taureau, jusqu'à la fin de l'année, vous faites le point avec vous et un ou une autre. Gémeaux, vous aurez intérêt à prendre du temps pour vous afin de ne pas somatiser. Cancer, une période dédiée à l'image que vous avez de vous, renforcée positivement ou pas par votre bien-aimé. Lion, tout se met en place dans votre maisonnée, mais il faut vous armer de patience. Vierge, de toute évidence, grâce à la culture, au voyage, vous progressez dans votre vie. Balance, et si vous accordiez davantage d'intérêt et de temps à votre vie intérieure. Scorpion, côté sentiment, vous ne trouvez pas toujours les mots justes ou vous êtes mal compris. Mais bon, c'est passager. Sagittaire, et si vous vous retrouviez avec vous-même, avec pour but être votre meilleur ami. Capricorne, si l'un de vos projets tarde à voir le jour, pas d'affolement, ce n'est que passager. Verseau, il est question d'une place au soleil et en préparant le terrain, vous pourriez l'obtenir. Poisson, douce journée, dépaysante à souhait, vous vous sentirez bien. Et pour nous tous, on choisit la grâce.
0: Ah bah c'est une très bonne idée. Et puis bonne fête aujourd'hui aux Wilfried et aux Edwin.
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0: et Katia Lautrou avec toute l'équipe d'ici matin pour vous accompagner jusqu'à 9h en ce lundi 12 octobre. Bonjour Katia.
9: Bonjour Caroline, bonjour à tous.
0: Alors vous allez peut-être prendre la voiture là pour aller au boulot en traînant les pieds parce que rester au chaud sous la couette ce lundi c'était plus tentant. Je sais pas vous Katia, mais l'idée était plutôt bonne. C'est dommage. Ou alors vous allez peut-être rejoindre le quai de la gare. Eh bien, vous allez peut-être encore pester contre le Wi-Fi dans le train qui capte une fois sur deux ou sur 12. Ça vous est déjà arrivé que ça coupe en plein boulot?
9: Ouais.
0: Non mais c'est vrai. Puis vous vous reconnectez. Et puis c'est ça, sans fin comme ça pendant tout le trajet. Eh bien, il y en a un que ça énerve, mais alors prodigieusement.
9: Plus que nous.
0: Ah oui, Ah oui, je ne sais pas si vous avez vu cet extrait, c'est Arnaud de sa mère. Mais alors la violence, pour le coup, il est très, très remonté. Eh bien, avant 7h, il va témoigner et vous verrez qu'il est vraiment très chafouin dans le train. Pour l'instant, il est 6h30. Les titres de l'actu locale, Katia.
10: Le goéland plage de Réville, dans le Val-de-Serre, fermé administrativement par la préfecture pour de graves manquements aux règles d'hygiène et d'entretien des lieux et des installations. Déjection de rats, saleté dans les cuisines, mauvaise pratique de congélation. L'établissement ne pourra rouvrir qu'après avoir fait des travaux. Tous les détails sont sur ici.fr. Le mouvement des lycéens qui se poursuit aujourd'hui dans la Manche avec des blocus dans plusieurs établissements. On va y revenir avec vous, d'ailleurs, Valentine. Tout comme sur les tickets resto, on vous donne, nous, la parole sur le sujet aujourd'hui. Et puis dans l'info d'ici, nous irons à Notre-Dame de Senilly, c'est dans le sud Manche, où la boulangerie a fermé il y a un mois tout juste, c'était le 12 septembre dernier. On ira voir sur place comment ça se passe.
0: Et puis vous l'avez dit, effectivement, on va parler des tickets resto en débat à l'Assemblée nationale avec Valentine Letesse, puisqu'à 6h31, on fait le tour de l'actu en France et dans le monde en 90 seconde avec vous, Valentine Lattès.
11: Le frigo vide, rien dans les placards. Vous êtes 7 millions en France à manquer de nourriture. Un quart des 18-24 ans saute des repas faute d'argent. C'est le rapport présenté ce matin par Action contre la faim. Forcément, cette question intéresse. Combien de tickets resto pourrez-vous donner à la caisse? Les députés en débattent aujourd'hui à l'Assemblée. La proposition de loi vise à autoriser une fois pour toutes ce moyen de paiement au supermarché, mais pour 10 euros maximum, réclament certains députés contre 25 euros actuellement. Blocus ou cours de maths? Une nouvelle semaine de mobilisation commence pour les lycéens. Et à une semaine des vacances de la Toussaint, les syndicats ont l'intention de frapper fort avec ce nouvel appel à la mobilisation dans toute la France demain. Une victoire nette pour Raphaël Glucksmann, officiellement candidat de la gauche à la présidentielle depuis hier soir, puisqu'il a largement remporté la primaire dès le premier tour avec 66% des voix. Le leader de Place Publique enfariné après sa fête de victoire, les images tournent sur les réseaux sociaux. Divisé par deux, le déficit de la sécurité sociale, actuellement chiffré à 21,8 milliards d'euros. Les débats s'annoncent déjà électriques. Premier examen du projet de loi du gouvernement aujourd'hui en commission. Les débats s'annoncent également électriques à l'Assemblée. Et puis une bouffée d'air pour Marseille, vainqueur hier soir de son match à 3 pour conclure la 6e journée de Ligue 1 de foot. L'OM met fin à une série de 5 défaites consécutives.
10: Et on était tous en train de dire en studio, enfin, l'OM a gagné. Merci Valentine. L'info d'ici dans la Manche, ce sont ces habitants de Notre-Dame de Senilly, petit bourg de 600 âmes dans le sud Manche, qui depuis un mois, eh bien, n'ont plus de boulangerie. Alors sur place, eh bien, on s'organise pour ne pas perdre la clientèle, Lucie Tuilly.
12: Il y a un mois, tout s'est précipité. La boulangerie a fermé ses portes. Le repreneur qui s'était manifesté s'est désisté. Et c'est l'épicerie du bourg qui a pris le relais. Le bien nommé relais Senillé s'est organisé avec une boulangerie de Cerisy-la-Salle pour assurer un dépôt de pain quotidien.
13: Pour que les habitants aient du pain. Et puis aussi pour ne pas perdre notre clientèle, tout simplement.
12: Fabrice et Stéphanie Ballon gèrent cette épicerie depuis 8 ans.
13: On ferait tous pareil, même moi le premier. Si on va dans la ville à côté pour prendre le pain, s'il faut une bricole à l'épicerie, on va à l'épicerie qui est à côté avec le coût de l'essence aujourd'hui et tout ce qui va avec. Et donc en fait, ça fait que en ayant le pain, ça évite justement que les clients aillent. Et d'essayer de garder les clients chez nous, parce que c'est quand même dangereux, cette histoire de boulangerie qui est fermée.
14: Une baguette.
15: Marquis.
14: On regrette toujours le départ de son boulanger, bien sûr. Mais bon, on a des bons commerçants qui pallient bien à la chose. Alors ça remplace quelque peu, mais bon.
16: Nous, encore, on a une voiture, ça va, mais les anciens ont l'incapacité de se déplacer. C'est pénible.
17: C'est tout beau. Merci.
18: Vous avez pris vos habitudes ici, du coup?
19: Ouais. Bah oui, oui, moi, il y a 35 ans que je suis ici. Bah ça ferme, c'est un peu embêtant quand même. C'est un commerce qui va tomber à mon avis.
18: Vous n'êtes pas très optimiste?
19: Non, surtout maintenant dans les conjonctures qu'on est.
13: Les commerces sont très durs à vendre dans nos campagnes, c'est très compliqué. Pour plein de contextes, les horaires, les bancs.
12: J'ai l'impression qu'on a perdu un peu de fréquentation, mais il faut le temps que de nouvelles habitudes se mettent en place, poursuit l'épicier. Comme lui, Nicolas, qui tient le restaurant Bar Tabac en face, accuse le coup.
20: On commence par une boulangerie, après on ne sait pas, ça peut être une école, ça peut être un autre commerce. On sent qu'il y a déjà un petit peu moins de passage et les gens
17: clients vont de plus en plus sur les grands centres de toute façon.
12: Ce dépôt de pain, c'est minimaliste, mais c'est très important pour garder le dynamisme du bourg et que les clients restent, assure aussi la maire Marion Le Berrier et son premier adjoint Yves Chapon.
20: Les gens sont inquiets, ils ont peur qu'il n'y ait plus de pain dans la commune. Nous, on va essayer de maintenir un dépôt de pain.
21: On ne baisse pas les bras, on fait aussi confiance à Fabrice et Stéphanie. C'est avec eux qu'on va pouvoir peut-être trouver des solutions.
12: Les gérants de l'épicerie qui commencent à réfléchir à d'autres pistes comme un dépôt de pain plus important ou une offre de snacking si la boulangerie ne rouvre pas.
0: Un reportage de Lucie Tulé que vous pouvez retrouver sur ici.fr mais aussi l'application ici. La météo Caroline aujourd'hui.
22: C'est couvert, c'est parfois pluvieux. Bref, c'est un temps d'automne pour ce lundi. Un ciel donc bien gris toute la journée. Quelques averses déjà ce matin. Dans l'après-midi, elles seront un peu plus faibles. Elles pourront toujours tomber. Et puis le vent est aussi de la partie. Un vent de sud-ouest modéré sur les côtes principalement. 40 à 50 km/h. Avec donc des ressentis un petit peu plus faibles ce matin. 14 degrés relevés à Saint-Va, 15 à Cherbourg. 14 aussi à Montmartin-sur-Mer. Minimal de 13 degrés à Pont-Orson et à Montebourg dans l'après-midi. Entre 17 et 19 degrés pour tout le département, 19 à Cherbourg, 18 à Saint-Lô, Granville, Aupieux, à Barneville-Cartrais, à Coutances, 17 pour le sud du département. Et puis demain, c'est pareil, toujours mitigé, entre 19 et 21 degrés. Coefficient de marée 93 pour ce matin. On termine notre épisode de Grande Marée. La mer était basse à Cherbourg à 5h05 et à Saint-Va, c'était il y a un quart d'heure.
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22: Bon, je vous le dis tout de suite, vous montez dans la voiture et ça roule ce matin. Il n'y a pas de gros soucis de circulation. Il y a un petit peu de monde actuellement entre Valognes et Picauville sur la départementale, entre Flotmanville, Urville et jusqu'au niveau de Picauville. Vous êtes un petit peu nombreux, mais c'est tout. Pour le reste, prochaine manœuvre du pont tournant, si évidemment un bateau en trousseau à Cherbourg, ce sera à 9h35. Et puis, réflexe toujours, avant de faire le plein. Oui, et avant de payer la douloureuse, on va sur le site ici.fr pour retrouver notre carte interactive des stations de service les moins chères près de chez vous. Vous êtes à Cherbourg, Saint-Lô, Coutances, Granville ou Avranches, vous croisez du brouillard ou autre, vous nous le dites, 02 33 23 13 23.
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22: Pour le week-end, je suis bon, Katia ?
26: Oui.
27: Oui, c'est vrai.
26: Qu'est-ce qu'il y a, oui?
22: Bah rien, j'ai envie de savoir si votre week-end était sympathique. Parfois, c'est lundi, on repart sur une nouvelle semaine.
26: Oui, trop sympa. Trop sympa. Très calme aussi.
22: Oui, mais c'est bien le calme.
26: Ah, j'ai fait que du rangement à la maison.
22: Ah oui?
26: Je sais pas ce qui m'a pris.
22: Bah, c'est pas mal, c'était le rangement d'automne.
26: Ah oui?
22: Non, mais pourquoi pas?
26: Mais je me sens mieux quand je range après.
22: Ah, je suis d'accord avec vous, ça libère l'esprit. Voilà. Quand c'est rangé dans la maison, c'est rangé dans la tête.
26: Voilà.
22: D'accord.

0: Luca et Suzanne Vega, 6h40 sur Ici Cotentin.
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0: Paf! Pouf! Ça pète ce matin! Ça fonctionne comment les orages? Grande question. Voyons si nos enfants sont calés sur le sujet. La réponse des enfants de Flamoville ce matin. On est avec Aimé, Martin, Jeanne.

0: Des fils électriques? En fait, c'est un grand rond, mais en fait, il y a des fils qui sont accrochés et après, et ben, ça vient dans les éclairs et ça fait...
1: Bah, le bruit vient d'où alors? Pourquoi ça fait plein de bruit?
0: Peut-être que c'est un papa nuage qui le fâche et après il pleure et après ça fait...
1: Et la pluie, elle arrive d'où alors quand il pleut?
0: De l'eau, en fait, ça vient des égouts et après ça revient dans les tuyaux et ça, il pleut avec des éclairs.
1: Donc l'eau qui tombe, elle arrive des égouts.
2: C'est complètement dégueu ici.
0: Elle vient du ciel, elle tombe et le soleil, quand le soleil reprend l'eau, il boit l'eau. En fait, je sais que l'eau, en fait, ça sert pour le soleil. Parce que, en fait, c'est de l'eau pour elle. Et après, elle boit quand elle va manger, du coup.
1: L'eau, elle fait comment pour monter dans le ciel?
0: D'un grand tuyau.
3: Ah, d'accord, c'est comme ça que ça fonctionne. Bah, merci, les enfants. 6h43, l'imagination, quand même, elle est folle. Nous, on va parler d'assurance. Assurance auto, maison, juridique. Et maintenant, pour le chat, oh, c'est bon, on arrête là. Vous hésitez à prendre une assurance santé animale peut-être en ce moment. Dans une minute, vous saurez enfin si c'est un filet de sécurité ou un gadget dont on pourrait se passer.
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3: Et on la démarre avec notre veto, le docteur Pierre Fabin à 6h45. Alors, face à l'augmentation des frais vétérinaires, on se pose la question ce matin. L'assurance santé animale, ça devient populaire. Mais est-ce que c'est un vrai filet de sécurité ou c'est un gadget hors de prix? Docteur, faut-il franchir le pas ce matin?
11: Alors pour moi, c'est devenu une vraie nécessité médicale pour éviter de se retrouver au pied du mur financièrement. La médecine vétérinaire a fait des bonds de géant ces dernières années. Aujourd'hui, on fait des scanners, des IRM, des chirurgies orthopédiques complexes. Résultat, soigner une patte cassée peut vite coûter 1500 euros. Une grosse chirurgie de l'estomac suite à l'ingestion d'un jouet dépasse souvent le millier d'euros. Sans assurance, on a beaucoup de familles qui sont obligées de se poser la question de l'euthanasie de leur animal par manque de moyens, ce qui est un drame absolu. L'assurance santé fonctionne comme notre mutuelle pour humains. Vous payez une cotisation, on vous rembourse une grande partie des frais imprévus liés aux maladies lourdes ou aux accidents.
3: Alors ok, mais on trouve des dizaines d'offres sur Internet avec des prix qui vont du simple au triple. Sur quels critères concrets on doit choisir le bon contrat?
11: Et bien justement, le prix mensuel ne doit absolument jamais être votre seul critère. Une assurance à 10 euros par mois ne vous couvrira qu'en cas d'accident de la route, mais pas si votre chien déclare un diabète chronique. Donc le premier point vital à vérifier, c'est le plafond annuel de remboursement. S'il est bloqué à 500 euros par an, c'est inutile en cas de grosse chirurgie. Optez pour un plafond d'au moins 1500 à 2000 euros. Et ensuite, lisez scrupuleusement les petites lignes sur le délai de carence. C'est la période après la signature où vous payez, mais vous n'êtes pas encore couvert. Ça peut aller de 48 heures pour un accident jusqu'à 6 mois pour une maladie. Et enfin, vous regardez le système de franchise, la petite somme qui reste à votre charge à chaque visite.
3: Et est-ce qu'il y a un âge limite pour souscrire? Est-ce que je peux simplement attendre que mon chien vieillisse et ait des problèmes pour l'assurer?
11: Alors surtout pas, c'est la pire des stratégies. Aucune assurance ne prendra en charge une maladie qui s'est déclarée avant la signature du contrat. Si vous attendez qu'il ait de l'arthrose pour l'assurer, les frais liés à son arthrose seront juste exclus des remboursements. L'assurance

0: Ça s'anticipe totalement. Il faut assurer l'animal quand il est encore jeune et en parfaite santé, idéalement vers l'âge de 3 mois. Et en plus, beaucoup de compagnies refusent les nouvelles adhésions passées 7 ans. Donc si vous décidez de ne pas prendre d'assurance santé, la seule vraie option, c'est d'ouvrir un livret d'épargne dès son adoption et d'y verser 30 euros tous les mois.
1: Oui, il faut démarrer effectivement dès le départ et vous pouvez bien sûr le faire directement sur votre compte épargne. C'est une bonne idée aussi, docteur. 6h47, nous on va ramer pour la bonne cause. Enfin, pendant 12 heures. Vous allez voir ça dans quelques instants. Pour l'instant, c'est Michel Berger. Il n'y a pas de honte ?

0: Michel Berger, il n'y a pas de honte à 6h50, il n'y a pas de honte à voir le petit bidon là qui gargouille. Oui, parce que moi aussi c'est le cas ce matin, ça tombe bien. Allons à la boulangerie, pâtisserie Lanca, Agneau et à Saint-Lô. Bonjour Frédéric.
1: Bonjour.
0: Alors il fait comment dans le Saint-Lois ce matin?
1: Eh bien il pleut un petit peu là, les températures sont douces.
0: Ouais, oui, c'est un petit peu comme partout, mais finalement l'eau en avait besoin, donc on la garde. On se met un petit peu dans le mood de l'automne, ça veut dire avec le plaid là. Est-ce que justement il y a des bonnes choses que vous proposez qui sont réconfortantes en ce moment?
1: Alors oui, et aujourd'hui, par rapport à d'habitude, je vous appelle de la boutique de Saint-Lô.
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0: Oh là là, oui, ça c'est très réconfortant.
1: Chaud.
0: Oh oui, oui, oui, puis on trempouille dedans. Oui. Oh là là, parfait.
1: Voilà, c'est ça.
0: Et puis un petit mot très rapide, mais vous soutenez encore cette année l'opération Octobre Rose, vous?
1: Oui, oui, oui. Alors en fait, c'est notre groupement de meuniers. Donc l'année dernière, on a distribué plus de 9000 euros. En fait, c'est pour l'achat. Chaque boulanger achète un kit avec les petits sachets et les affiches. Et donc, on participe en faisant un don.
0: Et ben voilà, donc allez soutenir l'opération Octobre Rose et prenez vos bons petites... Oh là là, les bons petits pains et le reste, disons. Alors, le croissant aux amandes, j'adore. Alors, c'est parfait. Direction Saint-Lô, rue Henri Dunant pour Lanca et Agneau, rue Denis Papin. Bonne journée, Frédéric.
1: Merci, vous aussi.
0: Et à très bientôt. 6h52, on retrouve Éric Delors avec nous ce matin jusqu'à 9h. Bonjour Éric.
2: Bonjour Caroline, bonjour à tous.
0: Ça va le réveil? Ça piquait pas trop ce matin?
2: Ça a été.
0: On va commencer nos bons plans de la semaine en musique avec du blues, mercredi 14 octobre à Saint-Pierre-Église.
2: Oui, c'est dans le cadre du festival des passeurs de blues. Ça y est, on est dans l'ambiance. Émeric Simon, guitariste et chanteur, rendra hommage aux artistes des années 60 et 70 après une première partie assurée par Ocean, Boulevard, Clapton, Tribute. Ça va?
0: Parfait.
2: Ça le fait. La soirée se poursuivra avec Howling House Band et ses sonorités de blues du désert. Vous avez rendez-vous à 20h30 à la halle 901 de Saint-Pierre-Église, bien entendu.
0: Et puis pour les jeunes qui se posent des questions sur leur avenir, il y a aussi un rendez-vous à noter.
2: Absolument, oui. Demain, la mission locale du Cotentin qui ouvre ses portes aux jeunes de 16 à 25 ans et à leurs parents, de 14h à 18h. Donc la MEF du Cotentin, c'est rue d'Anjou, c'est à Cherbourg en Cotentin. Métier, formation, emploi, permis, logement, plusieurs espaces et ateliers permettront de découvrir les solutions possibles et de se poser, poser les questions en fait, toutes sortes de questions. On termine, Caroline, avec un défi sportif qui va faire chauffer alors les bras et les rameurs, c'est ça?
0: Ah oui, c'est la nuit du rameur qui revient pour sa 3e édition à Cherbourg, de samedi 17 octobre 20h à dimanche 8h. Vous avez compris, tour d'horloge. Des rameurs indoor seront accessibles pendant 12 heures au CrossFit Abyss. L'objectif, récolter des fonds pour l'association Rêve, qui réalise les rêves d'enfants gravement malades. C'est pour ça qu'on fait chauffer les machines là derrière. Mmh. Pour une fois, il sera bon de ramer pour le coup. On pourra ramer dans la choucroute, il n'y a pas de problème. Louise attaque à 6h54 avec Léa.
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créditeurs. 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Elle est pas stagiaire, elle est

0: les attaquer. Léa, l'actu locale, c'est dans 3 minutes.
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0: Ah, en un siècle, l'humanité a fait des progrès hallucinants. Médecine, transport, communication. Quoique, dans l'humour en tube, Fred Ballard a remarqué que certains outils de communication n'étaient pas encore totalement aboutis dans les transports.
8: Si votre téléphone ne capte pas, ça ne capte pas dans le train non plus. Hein. Arrêtez de dire c'est du Wi-Fi. T'as vu, il y a le Wi-Fi. Non ! Mais les gens sont là, mais il y a le Wi-Fi maintenant !
9: Non, clairement, hein, à part Jean Castex, personne ne compte sur le Wi-Fi de la SNCF pour garder un contact avec le monde extérieur. En tout cas, Arnaud Samer a testé pour nous et son retour d'expérience n'est pas hyper positif.
10: Ce n'est pas du Wi-Fi dans les trains. Hein. Le Wi-Fi, c'est un câble relié à un point A, un débit puissant et stable, à un point B, voilà, avec une connexion permanente. Hein. Dans les trains, ce n'est pas du Wi-Fi. Il n'y a pas de câble hein, au cul des trains. Hein. C'est pas vrai. Hein. Donc arrêtez de dire, il y a du Wi-Fi dans les trains. C'est pas vrai.
9: Voilà, bah c'est tout le problème du progrès. Hein. C'est un mot qui ne supporte pas la médiocrité. Soit il y a un net progrès, soit il faut le passer sous silence. Le petit progrès, c'est même pas la peine d'y penser. C'est un peu comme certaines nouvelles professions dont l'utilité en entreprise n'est pas hyper évidente.
11: Il y a les happiness managers. C'est les gens qui gèrent le bonheur, tout ce qui est bonheur. Tu fais quoi dans la vie? Je gère le bonheur, ok. T'es dealer? Non, je suis happiness manager. C'est les gens qui viennent te voir quand t'es en train de bosser, ils viennent te voir, ils disent « T'es heureux, là ?»« Non ? Ok. Tu veux un dragibus ?»
9: C'est vrai que les bombes trônent désormais dans les bureaux de nos managers. Est-ce un réel progrès pour la gestion des ressources humaines ? L'avenir nous le dira. Ce qui est sûr, c'est que c'est un réel progrès pour le chiffre d'affaires des dentistes. Et pour les vannes d'Haroun.
0: Ouais, et disons cet énervement d'Arnaud de sa mère sur le Wi-Fi dans le train quand même. Oh waouh, il a vu rouge. C'est peut-être vous ce matin. Tranquille, écoutez-nous jusqu'à 9h. On sera là pour vous détendre.
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0: Excellent lundi à vous, nous sommes le 12 octobre. 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
0: Et les infos, Katia Lotrou, 10 euros maxi pour les tickets resto dans les magasins.
13: Ah, vous avez du mal à avaler le petit-déj pour certains, on vous explique. Une proposition de loi est examinée aujourd'hui par nos députés, car depuis 2022 et l'élargissement des 25 euros de tickets resto aux commerces alimentaires, eh bien justement, les professionnels, eux, font la fine bouche, les restaurateurs. D'où cette réforme annoncée et cette idée, 25 euros pour un repas au restaurant, mais 10 euros seulement maintenant pour les courses. Eh bien, certains manchois ont du mal à digérer. Exemple à Cherbourg, avec vous, Pierre Coquelin.
14: Pour Maxime, salarié dans l'industrie, le ticket resto, c'est un geste presque automatique à l'heure du déjeuner.
15: Tous les jours, tous les midis pour manger, principalement en boulangerie et les week-ends pour faire des courses.
14: Pas forcément donc pour aller à la table d'un restaurant, même constat pour Amanda qui travaille dans le nucléaire.
16: Avant c'était les restos, mais avec les augmentations des prix, du coup comme on est bloqué uniquement à 25 euros, payer 25 euros au resto et après complété par la carte bleue, donc parfois je le fais, parfois j'ai la flemme.
14: Chaque mois, Cyril a 150 euros de tickets restaurant. Il ne les consomme pas tous. Selon lui, passer de 25 euros à seulement 10 en grande surface chaque jour, ce serait un mauvais signal au vu de l'inflation.
15: Sur un caddie de course, retirer 25 euros, c'est quand même pas mal. De toute façon, on peut l'utiliser que pour l'alimentaire, donc il n'y a aucune justification.
16: C'est pas un ticket caddie, c'est un ticket restaurant.
14: Sandrine Poulain tient le restaurant, le Café du Port à Cherbourg.
16: Le midi, les gens ils mangent le menu du jour. 25 euros, on est pile poil dans le montant. Il y a des frais dessus, donc c'est pour ça qu'il y a beaucoup de restaurants qui les prennent pas, mais il faut que les restaurateurs fassent l'effort de les prendre pour pas qu'ils finissent dans les supermarchés.
14: Selon une étude pour l'entreprise Openit, en 2026, 44% des tickets restaurants restaurants sont utilisés dans les grandes surfaces en France, contre 31% en restaurants et 25% dans les commerces alimentaires.
13: Et pour l'Union des métiers des industries de l'hôtellerie, l'UMI, c'est une réponse juste et équilibrée.
0: Alors donnez-nous votre avis sur nos réseaux sociaux, Facebook ou WhatsApp au 02 33 23 13 23. Et dans Ici c'est vous, à partir de 9h avec vous, Éric Delorant.
12: À partir de 9h, oui, vous posez
13: question.
12: On vous pose la question et vous n'hésitez pas évidemment à réagir entre 9h et 9h30, 02 33 23 13 23.
13: Eh oui, est-ce que vous voulez plafonner ou pas tickets resto? À propos de resto, mais rien à voir, le Goéland Plage de Réville dans le Val-de-Serre, repris le 1er janvier 2025, est fermé administrativement depuis le 1er octobre sur arrêté de la préfecture. Au cours d'une inspection, il a été constaté de grave manquement aux règles d'hygiène et d'entretien général des lieux, mais aussi des installations, déjection de rats, saleté dans les cuisines, mauvaise pratique de congélation, date limite de consommation dépassée. L'établissement ne pourra rouvrir qu'après avoir fait des travaux. Tous les détails sont à lire sur ici.fr. Le mouvement des lycéens aussi qui se poursuit dans la Manche. Plusieurs blocus sont prévus à Cherbourg-en-Cotentin, au lycée Millet, Victor Grignard, Saumarais, Tocqueville et Doucet, mais aussi à Henri-Cornat à Valognes et à Leverrier à Saint-Lô. Des manifestations sont aussi prévues demain avec l'intersyndicale éducation de la Manche.
0: Oui, c'est dans ce contexte que la ville de Cherbourg, elle, réfléchit à améliorer le fonctionnement et l'état de ses écoles.
13: Depuis le mois de juin, la Manche fait partie des 18 départements qui expérimentent une nouvelle manière, plus locale, de travailler la carte scolaire face à la baisse démographique. C'est ce qui a inspiré un temps d'échange la semaine dernière avec des enseignants et des parents d'élèves, histoire de relever les bonnes idées et d'en faire peut-être des axes de travail. Écoutez les explications de la maire Camille Marguerite et de son adjointe en charge des affaires sociales et scolaires, pardon, Florence Maï.
17: L'idée, c'est d'être partagé des constats factuels, l'état du bâtiment, les baisses démographiques, etc., et de pouvoir à partir de ça, recueillir les idées, les pistes de réflexion, les choses sur lesquelles on doit travailler pour l'élaboration du nouveau schéma directeur, en prenant en compte leurs remarques, leurs spécificités par établissement. On a eu quelques exemples qu'une école ne fait pas l'autre, qu'un quartier ne fait pas l'autre, et que ce sont des choses qui doivent rentrer dans la réflexion globale de l'élaboration du schéma.
18: Là, c'est les concertations, donc dans un premier temps avec les enseignants, les parents d'élèves. Ensuite, on va avoir des discussions avec les représentants de l'État. On espère, une fois qu'on aura tous ces éléments, pouvoir construire ensemble avec l'éducation nationale et l'État un nouveau schéma directeur sur du moyen et du long terme.
13: Camille Marguerite et son adjointe en charge des affaires scolaires à Cherbourg en Cotentin, Florence Maé. Comment organiser concrètement la baisse du prix des carburants? C'est l'objet aussi de la réunion prévue ce matin autour de Sébastien Lecornu. Le Premier ministre reçoit les distributeurs pour discuter de la baisse attendue à la pompe de 12 à 18 centimes par litre.
0: Avec 66% des voix, le leader de Place Publique, Raphaël Glucksmann, s'est imposé hier dès le premier tour comme le vainqueur de la gauche social-démocrate.
13: Devant Olivier Faure, patron du Parti Socialiste, Raphaël Glucksmann s'est présenté comme le candidat de la gauche démocratique. Il était invité du journal de 20h de France 2 hier soir et le candidat a lancé un appel au rassemblement.
19: C'est la victoire de tous ceux qui croient qu'il faut une gauche démocratique dans notre pays, que la gauche doit rompre avec cette hégémonie de Jean-Luc Mélenchon sur elle, qu'elle doit proposer un projet qui renforce la République, qui renforce la démocratie, qui renforce la justice sociale, qui renforce l'impératif écologique. Vous savez, moi je suis convaincu qu'il y a des millions de Françaises et de Français qui attendent ce moment, qui attendent de pouvoir voter sans sacrifier une partie d'eux-mêmes, sans se dire que simplement ils votent contre, mais qu'ils veulent pour ce qu'ils croient, pour ce qui constitue leur identité politique. Moi c'est à eux que je m'adresse. Votre temps est venu. Cette élection va être notre élection.
13: On demandera ce qu'il en pense tout à l'heure à l'invité de 7h45, le sénateur PS de la Manche, Sébastien Fagnan, avec qui nous évoquerons aussi la ligne Paris-Granville ou la ligne nouvelle Paris-Normandie, puisqu'il est secrétaire de la commission de l'aménagement du territoire. Les élus avaient peur d'être oubliés au passage de la LNPN et ils sont un peu plus optimistes. Écoutez le ministère des Transports, lui qui a écrit au président du département, Jean Morin, qui nous en dit plus ce matin.
20: Il a précisé dans son courrier qu'il avait bien pris en compte la priorité que constituait toute la partie ouest de la LNPN. Donc c'est-à-dire cette partie de l'axe Caen-Cherbourg où il y avait grand besoin de rénovation. Il y en a besoin ailleurs aussi au-delà de Cherbourg vers Paris. Mais il a bien pris compte de cette priorité. C'est une bonne nouvelle. Mais le tout maintenant est de savoir quel est le calendrier. C'est ce qui nous interroge. Et on sait que tout de suite, en matière de budget, il y a des passages difficiles. Donc voilà, c'est clair que je ne sais pas ce que Réseau Ferré, SNCF feront. Mais voilà.
13: Jean Morin, le président du département de la Manche. C'est aujourd'hui la fin de la liaison maritime Cherbourg-Poule avec le Barfleur. La fin d'une histoire. Le Barfleur aura été rattaché 34 ans au port de Cherbourg avant d'effectuer sa dernière traversée aujourd'hui.
0: Il est 7h07 et football.
13: Oui, avec trois clubs manchois qui ont obtenu ce week-end leur ticket pour le 6e tour de la Coupe de France. Il s'agit d'Avranches, du FC Saint-Lô et de Coutances. Tirage au sort demain du cyclocross et victoire hier du tenant du titre Cyprien Gilles de l'ES Torigny. C'était la première manche de la Coupe de Normandie. Le sport, on en reparlera aussi ce soir avec la JS Cherbourg handball et sa 6e victoire d'affilée, mais aussi du tennis et l'Open féminin 50. Avant de passer à notre petit message sécheresse, alors c'est pas facile à dire, hein.
0: Oui, c'est
13: les chouchettes de l'archiduchesse. Sachez que jusqu'à mercredi, un exercice inédit se déroule dans deux communes du Grand Villet, à Carole et Julouville, pour tester en conditions réelles une baisse de la pression au robinet. Et ce sera des coupures qui pourront être ressenties même jusqu'à 15h. On vous dit tout là aussi sur ici.fr.
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13: Alors justement, Caroline, pour aujourd'hui,
0: De l'eau, on en voulait.
13: Eh
0: oui, tout à fait. De l'eau pour aujourd'hui. Le ciel est gris. C'est fou comme ça nous met la patate de voir des averses. Eh ben, en tout cas, c'est ce qu'on va avoir aujourd'hui. Elle tombe déjà ce matin. Plus fortement d'ailleurs ce matin que dans l'après-midi. Il y en aura toujours quand même, mais elles seront un peu plus faibles. Elles vont cesser vraiment en fin de journée, logiquement. Le ciel reste gris, parfois même un peu brumeux dans l'après-midi. Et surtout du vent, un vent de sud-ouest modéré sur les côtes, 40 à 50 km/h, ce qui baisse un peu les ressentis avec les rafales de vent ce matin. 14 degrés du côté de Quétou, 15 à Cherbourg, ressenti aux alentours des 10 degrés. 16 au Pieux et la minimale est de 13 pour Pont-Orson ou encore Montebourg. Dans l'après-midi, 17 degrés dans le sud-Manche, 19 à Cherbourg, c'est la maximale. 18 au Pieux, à Saint-Lô, Coutances ou encore au Mont-Saint-Michel. Et demain, entre 19 et 21 degrés, avec toujours une journée plutôt mitigée. Quelques gouttes d'eau, possiblement. À 7h09, regardons la route avec vous, Éric Delors.
21: Et avec des travaux sur l'A84 à partir d'aujourd'hui, la circulation va se faire sur une seule voie dans le sens Rennes-Caen, au sud de Villedieu-les-Poêles. Deux bretelles d'accès seront fermées. Donc, travaux à partir d'aujourd'hui jusqu'au 23 octobre prochain. Retour maintenant dans le nord du département pour les manœuvres du pont tournant à Cherbourg. Manœuvre à 9h35 et 11h35. Ça manœuvre si un bateau se présente. 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Évidemment via le site internet ici.fr grâce à notre carte interactive qui est à votre disposition.
0: Et vous constatez quoi que ce soit sur la route à Avranches, Granville, Coutances, Saint-Lô, Cherbourg. Petit coup de fil 0233 23 13 23.
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0: Alors nous, on est en bleu et gris dans le studio. Mais c'est pas grave.
13: Non, c'est pas grave.
0: En bleu et gris. Non, ça peut pas marcher. tant pis.
13: Ça fait pas pareil.
0: Mais il faut se mettre à la page, Almas. On est en bleu et gris. Ce sera bleu et gris aujourd'hui. Non, rouge et noir. Allez, à 7h10.

0: vous saurez comment vous habiller aujourd'hui. En rouge et noir, c'est Jeanne Masse qui le dit. Oui, Eric, vous êtes en gris, moi aussi. Bon, tant pis. Le gris, c'est presque du noir. Ou presque, vraiment.
1: Oui.
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0: Ah, on est lundi, ça y est, votre GPS vous indique 40 km à parcourir. Sauf que votre jauge vous dit qu'il en reste 35. On va éviter de tenter l'expérience. Et puis l'expérience, surtout, d'aller appeler le dépanneur. Oui. On va vous proposer 30 euros de carburant, ce sera mieux.
1: Ben voilà, avec une carte carburant, les amis. 02 33 23 13 23, une carte carburant d'une valeur de 30 euros. Avec le bruit qui court. Écoutez ce bruit, si vous l'identifiez, ça sera tout bon.
0: Ça rappelle le week-end, ça. C'est une activité du week-end.
1: On va peut-être l'éteindre.
0: Oui, c'est mieux. Alors, bon,
1: de quoi s'agit-il?
0: Pas trop compliqué, je pense. 0233 23 13 23. Appelez maintenant pour emporter 30 euros de carburant. Et puis, dans une petite minute, un décryptage de l'actualité avec l'envie d'avoir enfin des voitures électriques pas chères. Et pourquoi pas la nouvelle de chevaux?
1: Ah oui, la c'est présente. Chouette, la nouvelle de chevaux.
0: Oui, okay. Craquant. Oh, elle est belle.
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0: Si vous aimez tout ce qui a quatre roues, de près ou de loin, comme moi, eh bien vous savez probablement que le mondial de l'auto s'ouvre aujourd'hui à Paris, alors que les Français ont de moins en moins les moyens d'acheter une voiture neuve. Alors David Ossillou, Citroën ressuscite la mythique deux chevaux.
11: Enfin, pour l'instant, c'est un concept car, mais la nouvelle Dodge est annoncée pour 2028. Et les premières images diffusées ce week-end montrent une sorte de jouet, un doudou, électrique bien sûr. Il va falloir oublier le bruit mythique du moteur de son ancêtre. C'était beau. Le prix, autour de 15 000 euros, voire autour de 10 000 si les aides de l'État existent encore. Et là, ce serait un vrai soulagement. Parce qu'aujourd'hui, une voiture neuve coûte en moyenne plus de 36 000 euros et les 10% des ménages les plus aisés réalisent près d'un tiers des achats. La voiture neuve est un produit de luxe. Il faut dire que les constructeurs ont transformé nos voitures en véritable ordinateur sur roues. Il y a toujours plus d'écrans, d'électronique, d'intelligence artificielle et les prix qui grimpent avec. Mais est-ce que c'est vraiment ce qu'on demande? Selon un sondage Ipsos BVA, seuls 36% des Français interrogés sont séduits par exemple par la possibilité de garer leur voiture depuis leur smartphone. Alors Citroën revient à ses fondamentaux, parce que la deux chevaux c'était précisément ça, une voiture populaire, sans superflu, accessible au plus grand nombre. D'ailleurs, est-ce que vous savez ce qu'avait exigé le patron de Citroën dans les années 30? Que ses ingénieurs conçoivent une voiture capable de traverser un champ labouré avec un panier d'œufs sans en casser un seul. D'ailleurs, sur la nouvelle deux chevaux qui est présentée au Mondial tout à l'heure, Citroën a même prévu un rangement spécialement conçu pour transporter des œufs dans les portières. Près de 90 ans plus tard, le défi est presque le même. Sauf qu'aujourd'hui, ce ne sont plus les œufs qu'il faut éviter de casser, c'est la tirelire des Français. Reviens deux chevaux, vite! Les Français sont fauchés.
0: Ah, c'est bien dit, effectivement. Vous imaginez, ça va être une voiture frigo au bout d'un. Merci en tout cas, 7h19.
1: Trop bien, la deux chevaux.
0: Ouais, mais pas mal, la deux chevaux. On recherche un veto, nous, pour Totou, à Kétou.
1: Oui. On recrute un vétérinaire canin à Kétou. On est dans le Val-de-Serre, bien sûr. C'est une demande qui émane de la clinique de Kétou. Quand le vétérinaire canin, actuellement en poste, partira à la retraite, eh bien, il faudra le remplacer. C'est un veto canin, hein, je précise bien, que l'on recherche en CDD ou en CDI. À Kétou, c'est dans le Val-de-Serre, autrement dit à deux pas de la mer entre Barfleur et Saint-Valahougue, ce qui ne gâche rien. Je dis ça, je dis rien. Renseignez-vous si vous pouvez postuler, si vous souhaitez prendre ce poste directement auprès de la clinique de Kétou.
0: Voilà. Le cadre est sympathique.
1: Oh, bah oui.
0: 7h20, il est déjà connu dans le Cotentin. Il a travaillé dans plusieurs établissements réputés du territoire avant de lancer sa propre entreprise. Vous avez peut-être d'ailleurs goûté ses bouchers ou bouchers chères bourgeoises. À 7h25, peut-être avant, on découvrira un tout nouveau lieu, l'atelier pâtisserie rue du Val-de-Serre à Cherbourg. Mais pour l'instant, Lewis Capaldi, wish you the best.

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1: Lewis Capaldi qui souhaite le meilleur à son ex, c'est un très beau message. Wish you the best. À 7h24, on joue pour une carte carburant d'une valeur de 30 euros, le bon petit coup de pouce du lundi. Mais pour avoir ce coup de pouce, il faut retrouver ce son. Écoutez ça, qu'est-ce que c'est que ça?
2: Il est 2h du matin, le voisin du dessus...
1: Non.
2: Alors
1: là,
2: non.
1: Ah bah vaut mieux pas parce que sinon le coup de balai là. Alors là, toc toc toc, ça va pas ou quoi?
2: Alors 3h du matin.
1: Non, ça va pas, 3h du matin, c'est l'heure à laquelle je me réveille. J'ai pas envie d'être réveillée par ça. Alors à votre avis, qu'est-ce que c'est? Bonjour
2: qu'est-ce
1: Martine.
2: Que c'est Bonjour Martine.
3: Bonjour Caroline.
1: Depuis Cherbourg en Cotentin, vous pensez à quoi vous?
3: Moi je pense à une tasse d'eau.
1: Alors c'est vrai que ça peut être très embêtant aussi à 2h du matin. Si jamais vous êtes... Vous avez jamais été dans l'appart du dessous où bizarrement la chasse d'eau, le bruit, il passe...
3: Ah non.
1: Hein, ça s'en rappelle des choses, Martine.
3: Oh oui, Caroline.
1: Ah, vous aussi,
2: ah,
1: hein,
2: on fait quoi? On attend 7h du matin, 8h, que tout le monde soit levé pour tirer la chasse? On fait
1: vous
2: quoi,
1: Caroline?
2: Vous
1: ferez pipi dans votre douche, comme
3: c'est
1: tout le monde.
3: C'est une bonne idée, Eric, c'est une bonne idée. On se retient.
1: Voilà, c'est ça. Ferais bon. Pipi au boulot. Bon, Martine.
2: Est-ce que c'est ça?
1: Ça aurait pu, mais c'est pas
2: mais
1: ça.
2: Mais c'est pas ça.
3: Ah, c'est pas ça, dommage.
1: Non, mais franchement, j'applaudis l'idée.
3: Bah, bon. C'est pas grave, je rejouerai.
1: Mais avec grand plaisir, Martine. À bientôt.
2: Au revoir, Martine.
3: À bientôt, Caroline. Bonne journée.
1: Ouais, bonne journée à vous aussi. Bonjour, Samuel.
4: Bonjour, Caroline.
1: Depuis Tolva, vous pensez à quoi, vous?
4: Ah, moi, je pensais plutôt à un aspirateur.
1: Voilà. Hein. Ah, voilà. Qu'est-ce que c'est casse-pied dans le mat? C'est tout à fait ça, Samuel.
2: Et pourquoi on passerait pas à l'aspirateur à 2h du matin? Moi, je pose la question.
1: Le respect, Eric. Le respect. Le
2: et
1: sommeil,
2: et
1: c'est
2: les
1: important.
2: Poussières, vous en faites quoi? La propreté, vous en faites quoi?
1: Elles attendront plus tard.
2: Ah bon. Bon.
1: C'est parce que ça vous a marqué l'aspirateur ce week-end, Samuel? Moi, oui.
4: Un petit peu quand même, mais
1: ah
4: bon.
1: Voilà. Bah forcément, bah oui. Eh ben écoutez, vous gagnez votre petit coup de pouce, la carte carburant de 30 euros.
4: Merci beaucoup.
2: Bravo,
1: grand
2: Samuel.
1: Grand plaisir. Et puis merci de faire partie des 41 000 auditeurs. Et je vous inscris aussi pour remporter peut-être 4 places aux animations avec dîner pour découvrir un parc exceptionnel. C'est le Harry Potter français. C'est du côté de la Bretagne. Oh, j'avoue que moi, j'aimerais bien manger avec Dumbledore. Oui. Oh, ouais, je suis d'accord avec vous.
4: Les enfants seraient ravis.
1: Oh, oui, je croise les doigts pour vous. Peut-être un vendredi.
4: Merci à vous. Belle journée.
1: 7h26, à 7h, si on découvre une nouvelle pâtisserie qui ouvre à Cherbourg, mais derrière cette adresse, il y a un visage que certains gourmands et gourmandes connaissent déjà, Thibault Labbé. Après plusieurs expériences dans le Cotentin, il lance aujourd'hui son propre atelier pâtisserie. Bonjour Thibault.
5: Bonjour.
1: Alors vous avez travaillé dans plusieurs établissements du Cotentin, à quel moment vous êtes dit que vous aviez envie de créer votre propre pâtisserie?
5: Je me suis dit ça quand j'ai commencé vraiment à être pâtissier. Donc, au début, ça m'a attiré quand j'ai travaillé dans un restaurant où j'ai beaucoup appris, que ce soit en cuisine ou en pâtisserie. Et j'ai voulu me spécialiser vraiment dans les desserts, parce que c'est ce que j'aimais de plus en plus. Donc j'ai pu trouver un poste de chef pâtissier dans un restaurant. Et c'est au bout de quelques années dans cet établissement où je me suis dit, mais j'aime créer, j'aime faire des choses, que ce soit... traditionnel ou des choses que moi j'imagine, et je me suis dit je pourrais faire ça à mon compte.
1: Bah oui, tant qu'à faire, ça vous trottait déjà dans la tête. Bah oui,
5: pour faire partager mes créations.
1: Bah oui, vous avez donc décidé d'ouvrir ça dans le quartier du Val de Serre à Cherbourg. Pourquoi ce quartier?
5: Oui, quartier Pasteur, parce que c'est notre quartier. Voilà, puis on pense que c'est un quartier aussi qui est en train de se redynamiser. Et qui a un potentiel, hein, tout simplement.
1: Ah, vous le disiez, justement.
5: On y croit.
1: D'ouvrir sa propre pâtisserie, ça permet de proposer finalement ce qu'on a sur le cœur quand on ouvre sa propre adresse. Alors, qu'est-ce qu'on a enfin envie de pouvoir faire? Qu'est-ce que vous avez envie de proposer qui sera vraiment à vous?
5: Moi, on a un petit peu des surprises, on va dire, qu'on propose à la carte. Moi, j'aime bien suivre les tendances.
1: Okay.
5: Donc, on a quelques trompe-l'œil. Et on a quelques gâteaux aussi qui vont être visuellement un peu plus traditionnels, avec un travail à la poche. Et aussi des classiques, hein. On a le flan pâtissier, le Paris-Brest.
1: Évidemment.
5: Et notamment le flan, où j'aime bien aussi faire des choses bien, bien traditionnelles comme la torgoule. Et le flan et la torgoule, ils sont faits avec un lait local, le lait de Vauville.
1: où en plus de ça, voilà. Vous avez participé d'ailleurs au boucher cherbourgeois, j'en parlais tout à l'heure, hein, oui. Un petit peu avec une mignardise vanille fève de Tonka, poire rôti croustillant praliné aux amandes, enrobé chocolat ou le caramel, autant vous dire que je voulais en reprendre le lendemain, il n'y en avait plus. C'était un véritable délice, c'était un vrai produit d'appel et ça fait un carton.
5: C'est parti assez vite et c'est vrai que ça a bien aidé, je pense, à nous faire connaître. Oui. Les gens, ils revenaient nous voir spontanément après avoir goûté la bouchée,
1: oui,
5: pour nous dire qu'ils avaient beaucoup, beaucoup apprécié.
1: Oui.
5: Et voilà, ça a fait plaisir. Après avoir passé le week-end dans le labo à produire tout ça, d'avoir des retours comme ça, quoi.
1: Eh ben, revenez donc à l'atelier pâtisserie. C'est donc au 65 rue du Val de Serre à Cherbourg, du mardi au samedi de 9h à 18h30 et le dimanche de 9h à midi et demi. Merci beaucoup, Thibaut.
5: Merci.
1: Et ben, bon appétit, Thibaut. 7h29, hein. Ouh, il est tard.
5: Thibaut, ouais. C'est le matin.
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1: 7h29, bientôt 7h30. Dans quelques petits instants, les titres de l'actu locale. Et puis on va retrouver aussi Valentine Lottès, ce sera pour l'actualité partout en France. 7h30, donc les titres de l'actu locale. Qu'est-ce qui est marquant, Katia Lotrou?
6: Le Goéland, plage de Réville, dans le Val-de-Serre, fermé administrativement par la préfecture pour de graves manquements aux règles d'hygiène et d'entretien des lieux et des installations. On parle d'éjection de rats, saleté dans les cuisines, mauvaise pratique de congélation. L'établissement ne pourra rouvrir qu'après avoir fait des travaux. Tous les détails sont à lire sur ici.fr. Les tickets resto, on vous donne la parole sur le sujet alors que les députés planchent sur une réforme qui les limiterait à 10 euros dans les commerces alimentaires. Le mouvement des lycéens qui se poursuit aujourd'hui dans la Manche avec des blocus dans plusieurs établissements. Et puis dans l'info d'ici, nous parlerons des écoles à Cherbourg-en-Cotentin. La municipalité veut en améliorer le fonctionnement et l'état. Une réunion a eu lieu la semaine dernière avec parents d'élèves et enseignants. Et vous entendrez, pas franchement satisfait d'ailleurs le public de cet échange qui a eu lieu vendredi dernier.
1: Oui, ce sera dans deux petites minutes notre reportage d'ici Cotentin, mais à 7h31. Le tour de l'actu en France et dans le monde en 90 secondes avec Valentine Lottès.
7: La gauche a son candidat pour la présidentielle. Raphaël Glucksmann remporte la primaire avec 66% des voix, quand le candidat en seconde position n'en cumule que 14%. Il s'agit d'Olivier Faure, le patron des socialistes, qui appelle à l'unité, à nous tous de forger ensemble un esprit de victoire. Manger ou rouler, manger ou payer le loyer, vous êtes 7 millions en France à manquer de nourriture pour raisons financières. Un quart des 18-24 ans sont même concernés selon ce nouveau rapport d'Action contre la faim. La quatrième semaine de mobilisation démarre pour le mouvement lycéen, avec à l'horizon les vacances de la Toussaint. Pour les syndicats, il faut donc marquer le coup demain avec ce nouvel appel à manifester dans toute la France. Comment diviser par deux le déficit de la Sécu? Le projet de budget du gouvernement arrive en commission à l'Assemblée avec 1600 amendements. Preuve de la différence de point de vue pour parvenir à ces économies, le texte prévoit pour l'instant de ne pas revaloriser les pensions de retraite en fonction de l'inflation en janvier. C'est l'histoire d'un ostéopathe qui se vantait de soigner des célébrités, de traiter des tumeurs à distance et de traverser des êtres. Antonino Mercuri est jugé à partir d'aujourd'hui à Paris pour abus de faiblesse, soupçonné d'avoir soutiré 13 millions d'euros à ses clients. Et puis la fin d'une série noire pour l'Olympique de Marseille. Après 5 défaites consécutives, l'OM a conclu la 6e journée de Ligue 1 de foot sur une victoire à 3, 2-0.
6: Merci Valentine. L'info d'ici dans la Manche, et l'avenir des écoles à Cherbourg-en-Cotentin dans un contexte de baisse démographique et de bâtiments parfois peu adaptés au dérèglement climatique. La municipalité a organisé un temps d'échange avec des enseignants et des parents d'élèves en fin de semaine dernière, histoire de recueillir remarques et bonnes idées. Marie Stariki, vous avez assisté à cette soirée.
8: Moins 30% de naissances en 15 ans à Cherbourg-en-Cotentin, 24 classes de moins en 10 ans, voilà quelques éléments du constat de la municipalité.
9: Le service public et l'école doivent renouer avec une attractivité que nous, on souhaite accompagner.
8: La maire, Camille Marguerite.
9: Et on veut donner les moyens aux équipes éducatives de pouvoir mener leur projet éducatif et bien évidemment, par ce biais-là, rendre de nouveau la ville de Cherbourg-en-Cotentin attractive.
8: Elle assure être prête à investir des dizaines dizaines de millions d'euros dans les années à venir. Pour son adjointe aux affaires scolaires, Florence Mahé, cela permettrait une meilleure inclusion à l'école.
10: Ça peut être du matériel flexible. Vous avez des tables qui se bougent, vous avez des assises dynamiques, des interclasses pour pouvoir justement faire des ateliers en petits groupes, peut-être isoler un ou deux enfants qui ont besoin de calme. En tant que collectivité, on s'y engagera.
8: Sophie, professeure à l'école Bayet d'Octeville, a pu prendre la parole.
11: Cette réunion-là a le mérite d'exister. J'ai le sentiment qu'effectivement, les représentants de la mairie ici ont envie de construire quelque chose.
8: Selon elle, la priorité, c'est de réduire le nombre d'élèves par classe.
11: Ça paraît une évidence. Quand on est tous les jours dans une classe, on voit bien que c'est difficile d'enseigner aujourd'hui. Maintenant, moi, la question que je me pose, c'est quels sont leurs moyens, finalement. On l'a encore entendu cette semaine, 1800 enseignants, je crois, en moins l'année prochaine. Donc voilà, la mairie, elle n'a pas la main là-dessus.
8: Ensuite, la seconde partie de soirée est destinée aux parents d'élèves un peu plus dubitatifs à l'issue de la rencontre, comme Charlotte.
12: En fait, il était prévu qu'une heure de temps. Il y a eu quoi, peut-être 15 minutes de présentation. Donc il y a resté 45 minutes pour qu'on s'exprime. Et l'idée, c'est de prétendre que le projet se fait avec nous. Je suis intervenue et on m'a quand même retiré le micro, littéralement des mains en fait, alors que j'ai pas fini de dire ce que j'avais à dire. Visiblement, ça a dérangé.
8: Un sentiment partagé par Nicolas.
13: J'ai l'impression qu'on n'écoutera pas nos propositions, parce que dès qu'on a été dans les sujets un peu plus durs, l'école privée par exemple, la maire de Cherbourg était vraiment sur la défensive. Elle n'écoutait plus vraiment les questions. Elle tournait le dos à ses interlocuteurs, ce manque de respect.
8: La municipalité doit maintenant rencontrer des représentants de l'État d'ici la fin de l'année. Objectif, présenter le nouveau schéma directeur des écoles d'ici le premier semestre 2027.
6: Un reportage de Marie Starecki à retrouver sur ici.fr et l'application ici. La météo, Caroline.
1: Du gris, de la pluie. Ah, et du vent, attendez, j'oublie quand même. Le ciel est donc grisou pour aujourd'hui. C'est un temps d'automne avec quelques averses qui vont tomber, notamment cet après-midi. Un petit peu aussi ce matin quand même. Et puis du vent, un vent de sud-ouest modéré sur les côtes, 40 à 50 km/h. En ce qui concerne le vent, ça fait donc un petit peu un ressenti un peu plus faible. 5 degrés de moins, 14 degrés pour l'instant sur le thermomètre du côté de la Pernelle. Ressenti 9, 15 à Cherbourg. 13 à Pontorson ou encore à Montebourg, et dans l'après-midi entre 17 et 19 degrés. 19 à Cherbourg, 18 à Sioville, Granville ou encore au Mont-Saint-Michel, et demain entre 19 et 21 degrés avec un temps là aussi mitigé. Coefficient de marée 93 pour ce matin. La mer était basse à Cherbourg à 5h05 et à Saint-Va à 6h20.
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1: Et à 7h36, comment ça roule, Eric ?
2: Alors, ça roule, ça circule, on va dire, difficilement sur Cherbourg-en-Cotentin, hein, et particulièrement dans les virages des Rouges-Terres, hein, dans le sens de la glacerie vers Cherbourg. Vous êtes actuellement ralenti aussi dans le secteur de la place Napoléon. On est toujours à Cherbourg-en-Cotentin. Je profite de l'occasion pour vous communiquer les manœuvres du pont tournant. Pour aujourd'hui, 9h35 et 11h35, ça manœuvre aussi, un bateau se présente, 9h35, 11h35. Et puis, on file dans le sud du département pour vous rappeler, là, ces travaux qui démarre aujourd'hui sur l'A84. La circulation va se faire sur une seule voie dans le sens Rennes-Caen, au sud de Villedieu-les-Poêles. Deux bretelles d'accès seront fermées. Travaux à partir d'aujourd'hui jusqu'au 23 octobre prochain. Et comme toujours, pour trouver le prix du carburant le moins cher tout près de chez vous, rendez-vous sur le site internet ici.fr avec notre carte interactive.
1: Et si vous constatez quoi que ce soit sur la route à Cherbourg, Granville, Coutances, Saint-Lô, à Vranches, bien vous nous le dites, 02 33 23 13 23.
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1: Et on reste avec vos chansons préférées et Golden Juju. Julien Doré, Golden Juju. Ah oui,
2: Golden Juju.
1: C'est Golden Juju. Oui, je l'appelle comme ça. Oh, je l'aurais donné de petits surnoms. Hein? Je ne sais pas s'il serait d'accord.
2: Ah oui, Golden Juju.
1: Oui, c'est Golden, c'est Lidoré. Donc il est Golden.
2: Forcément.
1: Bah oui.

0: Julien Doré avec nous à 7h40.
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0: Au moment où vous allez peut-être monter dans le train, on se pose la question ce matin. Y a-t-il du positif à venir pour le rail dans la Manche? Les élus manchois retrouvent un peu d'optimisme. Voyons pourquoi dans quelques minutes avec notre invité Sébastien Fagnan, sénateur PS de la Manche. Normalement, il est 7h40, c'est le billet d'humeur de Manu Ouage. Bonjour Manu.
3: Oui, bonjour tout le monde.
4: Bonjour Manu.
0: Ah, c'est la semaine du goût cette semaine.
3: Oui, on va avoir une pensée pour tous les gens qui mangent à la cantine et qui vont être obligés d'avaler des trucs bizarres sous prétexte que c'est la semaine du goût. Ah ben, c'est la semaine du goût, faut goûter. Hein. Ça, tu vois, c'est le goût acide. Croque dans le citron, croque dans le citron. tu connais l'amertume? Tiens, tu vas me prendre cette assiette et tu vas tout manger. Il y a du melon amer, si amer, qui doit souvent être dégorgé dans du sel avant d'être cuisiné. Tu me boiras le jus de sel hein, juste après. Ouf. Et puis pour le dessert spécial amer, bah tiens, tu croqueras dans cette tablette de chocolat noir totalement pure, sans aucun sucre ajouté. Une amertume brute, puissante, insupportable. As-tu déjà goûté le surströmming?
0: Quoi? Le quoi?
3: Non. Ah ben, il faut goûter, hein. Il faut goûter
0: oh,
3: le surströmming du hareng de la mer Baltique fermenté en boîte pendant plusieurs mois. Son odeur d'œuf pourri et d'ammoniac est si forte qu'elle oblige souvent à l'ouvrir en extérieur. Viens, on va le manger dehors.
0: Moi, j'ai goûté.
3: C'est vrai?
0: Ouais. Wow. Et alors? On était plusieurs Français, on a tous vomi.
3: Ah ben voilà. C'est la semaine du goût à la cantine. Tiens,

0: pour ceux qui connaissent. Au menu de la Vegemite aussi, une pâte à tartiner australienne à base d'extrait de levure très salé, amer et au goût prononcé de bouillon brûlé. Bon ben voilà, c'est ça avoir
1: répétez,
0: du goût.
1: Répétez Vegemite.
0: Vegemite.
1: Vegemite. Vous aimez bien Eric la Vegemite?
2: Ben écoutez, lui, tu m'as goûté.
3: Je sais pas ce que j'ai, mais je suis pas bien.
0: C'est
3: là.
0: La semaine
1: plus
0: du goût.
1: Dit, là.
0: Tu goûtes. Et ça s'appelle comment votre truc?
3: La Vegemite.
0: Non, non, mais l'autre, là, le
1: Strumming.
0: Le Strumming. Ah. Le tu goûtes ça?
1: En tout cas, c'est pas validé par Katia. Non, pas du tout.
0: La semaine du goût.
1: Super. Bon appétit. Oui, bon appétit.
0: Tu goûtes.
1: Oui.
0: Merci. Tu goûtes.
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1: À 7h45, le réveil avec vos chansons préférées. Earth, Wind & Fire, j'ai pas mis les pattes d'Eff encore. J'aurais dû. Boogie Wonderland, c'est parti pour danser dans la voiture. Faites gaffe, s'il vous plaît, la route quand même. 7h45.
14: On regarde pas dans les voitures.
1: Si, moi, avec les bras.
14: C'est super dangereux.
1: Avec le doigt.
14: Hop. Non, mais vous rigolez, c'est faut tout. Tenir le volant.
1: Mais il y a l'autre
14: 10h10, 10h10
1: mais
14: le volant.
1: Mais ça va le faire.

0: Earth, Wind & Fire avec Boogie Wonderland à 7h49. L'invité, le sénateur PS de la Manche et secrétaire de la commission de l'aménagement du territoire.
1: Bonjour Sébastien Fagnan.
2: Bonjour.
1: Avant de parler de la ligne nouvelle Paris-Normandie qui nous intéresse ce matin, réaction rapide sur la victoire de Raphaël Glucksmann pour la primaire de la gauche dès le premier tour, 66%, victoire écrasante. Vous êtes satisfait de votre futur candidat à la présidentielle ?
2: C'est à l'honneur déjà de notre famille politique d'avoir mis en place un processus démocratique pour choisir son candidat ou sa candidate. Le résultat de Raphaël Glucksmann aujourd'hui est clair et net, sans appel et sans ambiguïté. Donc il portera la voix de la gauche républicaine au premier tour de l'élection présidentielle, au second également. En tout cas, c'est les espoirs que je fonde aujourd'hui. Donc nous allons désormais tout faire pour que cette voix soit entendue de chacun de nos concitoyens et puis surtout que nous puissions convaincre sur l'horizon vers lequel nous voulons tendre pour notre pays.
1: C'est finalement la ligne anti Jean-Luc Mélenchon qui a gagné là.
2: C'est surtout une alternative à gauche qui se dessine. Je pense que nos concitoyens ont besoin dans cette élection avant tout d'une clarification, pas tant sur les alliances, mais de ce que nous voulons faire pour notre pays, aussi bien sur le plan international que national. Et c'est là, en effet, où il y a des distances, si ce n'est des gouffres béants, avec la France insoumise. Mais nous avons assez parlé d'eux. Maintenant, charge à nous, en effet, de faire entendre une voix singulière dans cette élection présidentielle.
1: Juste une dernière question sur ce sujet, après on passe au rail. Mais le patron du PS, Olivier Faure, largement battu, il fait 14%. Est-ce qu'il doit démissionner ?
2: Non.
1: D'accord.
2: Non, il ne doit pas démissionner. Ce n'est pas dans des moments aussi importants pour le Parti Socialiste, mais même au-delà, pour notre pays, avec le grand rendez-vous démocratique du printemps prochain, qu'il faut ajouter du bazar. Donc non, j'espère qu'il restera à la tête du Parti Socialiste. Nous avons des congrès pour redéfinir les équipes dirigeantes. Cela viendra le moment venu, mais j'espère en tout cas qu'il demeurera à la tête du Parti Socialiste, malgré la déconvenue d'hier soir.
1: Allez, on prend le train en marche à présent. Le président du département, Jean Morin, nous disait dans le journal de 7h que ça bouge dans le bon sens pour la Manche, dans l'interminable projet de ligne nouvelle Paris-Normandie, la fameuse LNPN. Le ministère des Transports lui a écrit en lui disant que l'ouest de la ligne, le Cherbourg-Camp, sera prioritaire pour le début des travaux. Ça veut dire que c'est bon pour nous, là ?
2: Vous savez, en politique, il n'y a pas d'amour, il n'y a que des preuves d'amour. Donc nous attendons désormais du concret. Et le concret passe par un calendrier et des financements. Donc c'est lorsque nous aurons cela, de façon très claire, transparente et concrète, que nous pourrons être pleinement rassurés. Mais je partage l'optimisme du président Jean Morin en la matière. Cela fait des mois et des mois, si ce n'est plus, que nous faisons entendre la voix de notre département pour pas qu'il ne soit le grand oublié de la ligne nouvelle Paris-Normandie, notamment au regard à la fois de l'activité industrielle déjà présente et surtout celle à venir.
1: Le chantier de la Val du Futur. Ça a fait bouger les lignes quand même.
2: Nécessairement. J'avais eu l'occasion de l'évoquer il y a quelques mois dans l'hémicycle au Sénat au ministre des Transports. On ne peut pas accueillir le site unique de construction des sous-marins nucléaires français, la seule usine de retraitement des combustibles usés de la fille nucléaire, deux réacteurs nucléaires et l'unique EPR à ce jour et être ravitaillé par les corbeaux. Notre département aujourd'hui est encore trop enclavé, aussi bien d'un point de vue ferroviaire que routier. Donc il est nécessaire aujourd'hui d'avoir une nouvelle ambition en matière de désenclavement. Et le projet industriel d'Aval du Futur n'est pas qu'un projet industriel, c'est un projet d'aménagement du territoire et un projet comme celui-ci se fait avec des exigences légitimes formulées par notre département.
0: 7h53, notre invité, le sénateur PS de la Manche et secrétaire de la commission de l'aménagement du territoire, Sébastien Fagnan.
1: Est-ce qu'il y a des réunions de concertation en cours pour les projets ferroviaires ?
2: Il y en a, nous en avons une il y a quelques semaines de cela avec le préfet Castel, donc qui est en charge du développement de la vallée de la Seine, mais aussi celui qui a la lourde tâche de renouer le dialogue entre la région Île-de-France et la région Normandie sur la ligne nouvelle Paris-Normandie, donc on a pu faire entendre nos exigences. Par exemple, j'ai pu leur demander à ce que soit réalisé, sans tarder et indépendamment du projet de la ligne nouvelle Paris-Normandie, des aménagements que l'on pourrait qualifier d'autoroutiers aux abords de la ligne Paris-Camp-Cherbourg, c'est-à-dire des barrières pour protéger notre ligne de la faune et de la flore, puisque quiconque l'utilise régulièrement ou non a déjà pu constater que c'est l'une des principales sources des retards que l'on peut accuser sur notre ligne. Donc pour en améliorer la régularité, encore faut-il améliorer l'infrastructure. Ça passe par des aménagements comme cela. Ils peuvent paraître anecdotiques, ils ont pourtant des conséquences concrètes.
1: Et vous rencontrerez, je crois, entre les parlementaires et le ministre des Transports à la fin du mois aussi, une rencontre est prévue. Merci Sébastien Fagnan d'avoir été avec nous ce matin sur l'antenne, sénateur PS de la Manche et secrétaire de la commission de l'aménagement du territoire. Belle journée.
2: Bonne journée à tous.
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0: 7h55, on parlait des trains tout à l'heure et autre actualité dont on parle depuis ce matin. Faut-il plafonner les tickets resto en supermarché pour soutenir les restaurateurs ou laisser le choix aux salariés?
1: Eh bien, pour Maxime, la plupart des gens mangent à la gamelle. Les tickets resto leur servent à acheter à manger. Si ça dérange le lobby des restaurateurs, il suffit de changer le nom et les appeler tickets déjeuner. Pour Vitser, tous les salariés ne peuvent pas aller au restaurant. Il faut laisser le choix donc à tout le monde. C'est ce que pense aussi Olivier ce matin.
0: Et vous continuez à réagir sur la page Facebook d'Ici Cotentin, puisqu'on en reparlera tout à l'heure entre 9h et 9h30. Dans Ici, c'est vous, Éric Delors.
6: Oui, 9h, 9h30 tout à l'heure au 02 33 23 13 23, numéro téléphone aussi que vous pouvez composer et laisser un message via WhatsApp, ça marche aussi. Donc 9h, 9h30.
0: Oui, tout à fait. Et puis évidemment, vous n'oubliez pas de nous appeler au 02 33 23 13 23. 7h55, il y a une petite info qui va bien ce matin, parce qu'il paraîtrait que les vacances de la Toussaint approchent. Halloween aussi,
6: Eric. Bien sûr, Halloween qui va prendre des airs de Poudlard à Cherbourg, au centre commercial des Éléis, du 26 au 31 octobre prochain. C'est une plongée dans l'univers d'Harry Potter qui va vous être proposée. Et cette année, les Éléis ont choisi de faire voyager petits et grands au cœur de la célèbre école des sorciers. Alors ça passe par quoi? Par un épouvantable décor de pièces rappelant l'univers d'Harry Potter. Déambulation aussi, puis le clou du spectacle, noté, ça sera le 31 octobre prochain, on en reparlera, avec une journée spéciale entièrement dédiée aux sorciers en herbe. Donc notez bien, c'est du 26 au 31 octobre prochain. Allez donc faire un petit tour aux Éléis à Cherbourg. Harry Potter et ses amis and friends vous attendent, chacun pourra flâner, et comme un véritable élève de Poudlard, pour faire ses emplettes.
0: Oui, et ça tombe bien, puisqu'en plus de ça, cette semaine. On joue en ce moment pour s'inscrire à notre gros cadeau de la semaine. Ce sera vendredi le tirage pour 4 places pour découvrir le Harry Potter français, là pour le coup, qui se trouve en Bretagne. 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
6: Très
0: 4 places quand même pour les animations et pour le dîner avec les profs. Donc faut bien écouter Ici Cotentin et jouer régulièrement avec nous. Mais pour l'instant, 7h57, c'est le moment de retrouver le monsieur histoire. Tiens, c'est notre prof à nous, mais il n'a pas de chapeau de sorcier. C'est Stéphane Bern. Bonjour Stéphane.
7: Bonjour.
0: Alors ce matin, on voyage au temps où le sud-ouest français passait pour une sorte d'Eldorado grâce à une plante qui servait à fabriquer du bleu.
7: Au Moyen-Âge, le pays de Cocagne est un paradis imaginaire où les gens mangent, boivent et ne travaillent jamais. Au XVIe siècle, autour de Toulouse, certains commencent à se demander si ce paradis n'existe pas vraiment. Direction le Lauragais, entre Toulouse, Albi et Carcassonne. Ici pousse le pastel, une plante dont on tire une teinture bleue très recherchée dans toute l'Europe. Pour la transformer, on écrase les feuilles et on les façonne en boules appelées des cocagnes. Et c'est là que l'histoire devient intéressante. Car ces petites boules bleues rapportent des fortunes immenses. Comme quoi les boules qui rendent riches ne sortent pas toutes de l'euro-million. Les marchands s'enrichissent à une vitesse folle. Comme dirait Abba, monnaie, monnaie, monnaie. Toulouse se couvre de somptueux hôtels particuliers. On achète des terres, on prête de l'argent au roi, on affiche sa réussite sur les façades. Le pastel, c'est un peu la start-up de la Renaissance, le bitcoin qui poussait dans les champs.
8: Ce rêve bleu.
7: Depuis le Moyen-Âge, les Européens rêvent d'un mystérieux pays de cocagne. Une terre imaginaire où les rivières coulent de vin, où les oies arrivent déjà rôties, et où plus on dort et plus on gagne. Ça y est, ce pays imaginaire a enfin une adresse postale. Mais comme souvent avec les fortunes trop faciles, l'histoire finit mal. À la fin du XVIe siècle, l'indigo venu d'outre-mer coûte moins cher et produit un bleu plus intense. le pastel s'effondre.
8: Game over.
7: Le pays de cocaïne n'aura duré qu'un temps. 5 siècles plus tard, Toulouse continue pourtant d'attirer les foules. Preuve qu'on peut perdre son bleu et devenir la reine des villes roses.
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0: Excellent lundi à vous, nous sommes le 12 octobre, ici Cotentin, il est 8h.
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0: Et les infos vous sont présentées par Katia Lotrou. La boulangerie dans un village, c'est comme l'école. Quand elle ferme, c'est tout un pan de vie qui disparaît.
1: Et c'est ce qui se passe dans le sud Manche, à Notre-Dame de Senilly. Petite commune de 630 habitants. Un mois après la fermeture de la boulangerie, on est allé voir comment ça se passait là-bas. L'épicerie a bien pris le relais avec un dépôt de pain, mais les habitants balancent entre déception, inquiétude et espoir de reprise.
9: Nous ici, c'est, les commerces, c'est important, quoi. Même par rapport à l'école, tout ça, il n'y a pas photo, en espérant que ça rouvre.
10: Oui, c'est dommage que ça n'ait pas repris presque aussitôt, mais c'est peut-être pour perdu définitivement.
11: On a une voiture, ça va, mais les anciens ont l'incapacité de se déplacer, c'est pénible.
12: On regrette toujours le départ de son boulanger, bien sûr. On a des bons commerçants qui pallient bien à la chose. Mmh. Alors ça remplace quelque peu, mais bon.
13: Un commerce qui ferme, ça répercute sur les autres, quoi. Enfin, c'est sûr.
14: Les commerces de campagne, ça a du mal à repartir quand même. C'est la vie d'un village, hein, quand même, un boulanger. C'est quand même important. Hein.
1: Et on ira donc à Notre-Dame de Senilly tout à l'heure dans l'info d'ici à 8h30. Une petite déflagration dans le Val-de-Serre. Le Goéland Plage de Réville, repris il y a 18 mois, est fermé administrativement depuis le 1er octobre sur arrêté de la préfecture. On l'a appris hier au cours d'une inspection. Il a été constaté de graves manquements aux règles d'hygiène et d'entretien. On parle de déjection de rats, de saleté dans les cuisines, de mauvaises pratiques de congélation. L'établissement ne pourra rouvrir qu'après avoir fait des travaux. Tous les détails sont à lire sur ici.fr.
0: C'est un sujet sensible en pleine baisse du pouvoir d'achat, les tickets restaurants.
1: Ils pourraient passer à 10 euros au lieu de 25 dans les commerces alimentaires. Une proposition de loi est examinée aujourd'hui par nos députés. L'idée est donc de rester à 25 euros pour le repas au restaurant et à 10 euros en magasin. Vous en pensez quoi? Est-ce qu'il faut plafonner les tickets restos en supermarché pour soutenir les restaurateurs ou laisser le choix aux salariés?
0: Eh bien, donnez-nous votre avis sur nos réseaux sociaux, Facebook ou WhatsApp au 02 33 23 13 23, et dans Ici c'est vous à partir de 9h.
1: Et tout cela fait partie du budget 2027, comme celui de la sécurité sociale qui commence à être discuté d'ailleurs en commission aujourd'hui. La copie du gouvernement prévoit des économies grâce à un coup de frein sur les dépenses de santé et de retraite, mais aussi une taxe sur les produits transformés qui contiennent des sucres ajoutés et des additifs.
0: 8h02, this is the end.
1: Vous le dites très bien. La ligne Cherbourg-Poule qui s'arrête aujourd'hui avec la vente du navire, le Barfleur. La fin d'une longue histoire pour cette ligne maritime emblématique, Marie Starecki.
15: Il y a plus de 50 ans, en 1973, c'est le début de la ligne Cherbourg-Poule. Une route de 130 km ouverte par la Truckline Ferries, à l'époque exclusivement dédiée au fret pour transporter des remorques de camions. C'est une dizaine d'années plus tard que la Brittany Ferries rachète la ligne et l'ouvre au trafic passager saisonnier. Un succès immédiat qui entraîne une croissance exponentielle de la ligne dans les années 90. Le navire emblématique de cette période, c'est le Barfleur, 158 mètres de long, 8 ponts avec une capacité de 1200 passagers et 600 véhicules. Et c'est alors le plus grand navire à pouvoir accoster dans le port de Poole. Mais les choses se compliquent à partir des années 2000. Avec la fin du duty free, la concurrence du tunnel sous la Manche et d'autres lignes, la liaison Cherbourg-Poole devient déficitaire. Elle connaît des fermetures temporaires en 2010 avant d'être totalement paralysée pendant 2 ans lors de la crise du Covid. Au final, le Barfleur aura été rattaché 34 ans au port de Cherbourg avant d'effectuer sa dernière traversée.
1: Et la Brittany Ferries informe que les clients qui avaient réservé une traversée seront remboursés et que des solutions de transport alternatives sur les itinéraires au départ de Portsmouth seront donc proposées. Un accident qui a eu lieu hier matin à Bassilly, dans le sud du département. Le conducteur d'un utilitaire, un homme de 18 ans, seul en cause, a perdu le contrôle et il a été grièvement blessé. Ce début d'incendie aussi hier soir vers 18h30 dans une annexe de l'ancien abattoir rue de la Chasse Verte, quartier du Maupas à Cherbourg en Cotentin. C'est la deuxième fois en un mois.
0: C'est le début d'une nouvelle semaine de mobilisation pour les lycéens.
1: Dans la Manche, plusieurs blocus sont prévus ce matin à Cherbourg-en-Cotentin, au lycée Millet, Victor Grignard, Sauce-Marais, Tocqueville et Doucet, mais aussi à Valognes pour Henri Cornat et à Saint-Lô où l'établissement Le Verrier annonce un barrage filtrant. Des manifestations ont également été déclarées pour demain avec l'intersyndicale éducation de la Manche, nous apprend-on, pour maintenir la pression et obtenir des moyens. Le déploiement de 3000 professeurs remplaçants annoncé par le ministre de l'Éducation en fin de semaine dernière n'est pas suffisant pour les lycéens et les syndicats. Raphaël Glucksmann, qui a remporté hier soir la primaire social-démocrate, victoire dès le premier tour avec un peu plus de 66% des voix. Il devance très largement le patron des socialistes, Olivier Faure, qui lui ne récolte que 14%. Nous avions en invité il y a quelques minutes le sénateur PS Manchois, Sébastien Fagnan, qui n'est pas pour une démission d'Olivier Faure suite à ce résultat.
0: C'est un exercice inédit qui se déroule jusqu'à mercredi dans le sud Manche, à Carole et Julouville.
1: La préfecture de la Manche et le syndicat d'eau du territoire vont tester en conditions réelles une baisse de pression du réseau d'eau potable, en gros une baisse de pression au robinet. Une manière de se préparer à de futures situations de tension, comme on a déjà connu déjà cet été, sur la ressource, Pierre Coquelin.
8: Anticiper et se préparer collectivement après l'été 2026 où pour la première fois, l'ensemble du département a été placé en situation de crise sécheresse pendant plusieurs semaines, ce qui a entraîné des restrictions d'usage. Dans le cadre de cet exercice, la pression du réseau va être abaissée pendant 3 jours, de 8h à 13h à Carole et Julouville. Concrètement, le débit de votre robinet pourra être plus faible, voire coupé, en particulier sur les points hauts. Pourquoi cette plage horaire? Elle correspond au pic de consommation du matin et permet un retour à la normale dans l'après-midi. L'exercice doit permettre aussi de tester les modalités d'accompagnement des personnes vulnérables, la logistique générale et le maintien d'activités économiques en mode dégradé. Un approvisionnement sera maintenu via notamment des points de distribution de bouteilles à la mairie de Julouville et place du marché à Carole. Par mesure de précaution et jusqu'à la levée des restrictions, les habitants concernés ne devront pas boire ni se brosser les dents avec l'eau du robinet. En revanche, elle pourra toujours être utilisée pour la douche ou les toilettes.
1: Et les effets de cette baisse de pression dans le réseau d'eau potable, voire de coupure, pourront être ressentis jusqu'à 15h.
0: 8h06, le sport dans le club Manche ce soir entre 18h30 et 19h.
1: Et 6 sur 6 pour la JS Cherbourg Handball. 6 victoires en 6 matchs. On y reviendra. On parlera aussi tennis avec l'organisateur de l'Open Féminin 50 à Cherbourg à quelques jours du début du tournoi. En cyclisme, la petite déception pour le Manchois Paul Lapeyrat. À l'arrivée du Paris Tour hier, il termine 6e et en disant qu'il était un peu short. Le coureur Décathlon CMMA CGM. À propos de vélo à Cherbourg-en-Cotentin, c'est aujourd'hui que s'ouvre la nouvelle phase du chantier de la piste cyclable vers la Hague. Et puis un petit clin d'œil aussi, Caroline, sur le Bayman. Vous savez, c'est cette course triathlon internationale du Mont-Saint-Michel. Mm-hmm. Eh bien, hier, 5e édition, et il y a eu quand même jusqu'à 22 000 spectateurs. Vous imaginez?
0: C'est énorme.
1: Il y avait beaucoup, beaucoup de monde une nouvelle fois pour ce fameux triathlon du Mont-Saint-Michel. Je vous ai pas vu, hein.
0: Non, c'est vrai. Non,
1: et moi, vous m'avez pas vu non plus.
0: Non, bah, je vous ai pas vu non plus. Non,
1: bah, je passe très très vite, moi.
0: Ah, c'est pour ça.
1: Ouais,
0: d'accord.
1: C'est ça, ouais,
0: trop rapide
1: c'est ça.
0: Pour moi.
1: Allez, la météo, Caroline.
0: Avec un ciel bien grisou pour aujourd'hui. Quelques gouttes de pluie, déjà des averses ce matin. Elles se raréfieront quand même dans l'après-midi, mais ça reste gris. Et puis le vent sera bien présent, un vent de sud-ouest, déjà présent ce matin, il est modéré. Sur les côtes notamment, 40 à 50 km/h, ce qui rafraîchit les températures. 15 degrés pour l'instant à Saint-Germain-des-Vaux, à Cherbourg, 14 à 40 ans et à l'essai, et même 13 pour Pont-Orson dans l'après-midi. 17 degrés à Avranches, 18 à Granville et jusqu'à 19 degrés pour Cherbourg, des températures demain entre 19 et 21 degrés, toujours un petit peu mitigées. Est-ce qu'on verra des éclaircies? Oui, mais plutôt le matin. À 8h08, voyons la route avec vous, Éric Delors.
6: Sur Cherbourg-en-Cotentin, ce sont les principales difficultés qui sont relevées là sur le département de la Manche. Cherbourg, avec des axes qui sont encombrés, avenue de Paris notamment, dans le secteur de la gare, boulevard Madès-France, dans le sens Écœur-Deauville vers Cherbourg, rue de l'Abbaye, là aussi, vous êtes ralenti. Sur Cherbourg, toujours les manœuvres du pont tournant. Les prochaines manœuvres auront lieu à 9h35 et 11h35 si un bateau se présente. 9h35, 11h35. Et puis dans le sud du département, sur l'A84, à partir d'aujourd'hui, il y a des travaux. Jusqu'au 23 octobre, la circulation va se faire sur une seule voie dans le sens Rennes-Caen, au sud de Villiers-les-Poêles, et deux bretelles d'accès seront fermées. Voilà, si vous voulez trouver le carburant le moins cher tout près de chez vous, rendez-vous sur la carte interactive qui est mise à votre disposition sur le site internet ici.fr.
0: Et pour partager tout ce que vous voyez sur la route à Avranches, Grandville, Coutances, Saint-Lô, Cherbourg, pensez à nous appeler.
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0: Madonna qui pose la question au bout. That girl, ben c'est nous, c'est Katia.
1: Ah oui.
6: Et moi, je fais quoi là dans la
1: C'est pas où ça te boit.
0: Si vous êtes une petite fille, y a pas de problème.

0: Madonna et vous, Bad Girl, à 8h13.
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0: Forcément, c'est Octobre Rose, donc les arnaqueurs se disent qu'est-ce qu'on pourrait inventer pour faire tomber les gens dans le panneau et leur soutirer des sous. Ah ouais. Eh ben des faux appels aux dons.
3: Par exemple, tout simplement.
0: C'est simple, c'est efficace, bah oui. Et le problème, c'est que ça fonctionne bien. C'est le problème. Dans une petite minute, on va vous dire justement comment ne pas tomber dedans et puis les appels, les faux appels aux dons du moment. Pour l'instant, vous êtes peut-être toujours la personne qui prend sa voiture pour emmener tout le monde. Les enfants, les copains, la voisine. Ouais, c'est bien de faire le taxi, sauf qu'au bout d'un an, il n'y a plus d'essence. Alors ce matin, c'est notre tour de participer aux frais.
3: Oui, et avant 8h30, vous allez pouvoir emporter votre carte carburant d'une valeur de 30 euros. Voilà, petit coup de pouce sympathique. Vous allez devoir reconnaître un bruit, évidemment. C'est un bruit de notre quotidien. Écoutez ça. Alors,
0: qu'est-ce
3: on peut peut-être le réécouter encore une fois.
0: Ah oh oui.
3: Allô. Vous l'avez ou pas?
0: Eh ben, si vous avez une idée, 0233 23 13
3: bonne
0: 23.
3: Chance.
0: Oui, c'est clair.
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0: Tant qu'à faire, on la démarre sans se faire arnaquer. Avec votre rendez-vous arnaque, c'est Aude Razou. Bonjour Aude.
5: Bonjour Caroline.
0: Alors focus ce matin à 8h15 sur nos réseaux sociaux, vous nous alertez sur les faux appels aux dons.
5: Oui, imaginez, vous surfez là tranquillement sur votre smartphone depuis votre canapé et vous tombez soudain sur une vidéo de vous. Oui, de vous, avec votre visage, une musique triste et un appel à donner de l'argent. C'est ce qui est arrivé, figurez-vous, au fils d'une collègue. Elle m'a raconté, son ado est influenceur, donc il poste pas mal sur les réseaux sociaux, il est très suivi. Et il découvre un jour ce compte qui n'est pas le sien, qui reprend ses vidéos et où il est écrit que c'est un drame. Il a perdu toute sa famille, ses parents, son frère, qu'il a été viré de son logement et qu'il dort à la rue. Problème numéro 1, tout est faux. Et gros problème. Problème numéro 2, des internautes ont versé de l'argent. L'usurpateur a mis en fait dans les vidéos un identifiant PayPal et certains ont donné pour aider 150 euros, 300 euros. Il y a des captures d'écran, des versements en commentaire.
0: Et comment on évite le piège d'un appel au don mensonger, Aude ?
5: Déjà, prenez du recul toujours quand vous voyez s'afficher des images ou des histoires touchantes depuis des comptes Facebook, Instagram, un peu anonymes, des gens que vous ne connaissez pas. Je comprends que vous ayez envie d'aider spontanément, c'est normal, mais avant, faites quand même un petit travail d'enquête. Je prends un autre exemple, les cagnottes pour un enfant malade. On en voit passer régulièrement sur nos réseaux sociaux. Là, c'est pareil, on peut vérifier avant de donner. Regardez par exemple si des médias ont relayé cet appel ou alors des associations reconnues. C'est souvent le cas quand c'est un appel aux dons sérieux. Je sais, c'est triste de devoir se méfier de tout alors qu'une histoire nous touche, qu'on a envie d'être généreux, mais c'est encore plus triste ensuite et douloureux d'ailleurs de se rendre compte qu'on a donné à un menteur.
0: Oui, surtout quand on voit sa tête sur les réseaux pour ce genre d'appel aux dons frauduleux. Merci Aude, dis donc. 8h17 à 7h06, c'est le moment du petit déjeuner avec nos boulangers mon choix. Ce matin, on est à Cherbourg avec Sébastien Defay.
3: Bonjour Sébastien.
6: Bonjour Eric, bonjour Caroline.
0: Bonjour.
3: Le temps est un petit peu à l'humidité là sur Cherbourg-en-Cotentin, là où vous trouvez ?
6: Eh ben oui, depuis cette nuit, c'est humide, crachin. Mais il y a un petit vent quand même.
3: Ouais.
6: Et 9 degrés, donc bon, c'est pas...
3: Très bien.
6: Et voilà.
3: Oui.
6: C'est l'automne. Quoi.
3: Ah ben de toute façon, voilà, hein, on s'achemine vers des températures un petit peu moins douces, moins élevées hein, que ces derniers temps. C'est clair. Vous êtes question Sébastien, vous n'êtes pas fâché avec les chiffres, vous particulièrement?
6: Ah non, pas du tout.
3: Alors, combien de baguettes vous produisez? J'ai envie de vous poser trois questions chiffrées. Sébastien, combien de baguettes vous produisez, vous, en général, quotidiennement?
6: Ça dépend des jours, entre 500-600.
3: 500-600. Bonne réponse, parce que c'était un jeu, en fait. Combien de croissants, à peu près, Sébastien?
6: Ça, c'est une bonne question. C'est une question, parce que là, ça change par rapport à la semaine ou le week-end.
3: Bon, c'est fonction de l'humeur.
6: J'ai plus tout ça en tête.
3: Là, d'accord. Là, je vous pose pas la question du nombre de pains au chocolat ou de cookies. Ça ne sert
6: à
3: rien.
6: Non, plus.
3: Vous êtes un petit peu fâché avec les chiffres, hein, somme toute. Hein. Bon, Sébastien.
6: C'est une affaire de comptable, ça.
3: Oui, d'accord. On va vous souhaiter bon courage pour le boulot et bonjour à toute l'équipe de la boulangerie De Fay à Cherbourg-en-Cotentin. À bientôt, Sébastien.
6: À bientôt, bonne journée.
0: À très bientôt, Sébastien. 8h19, Alain Souchon avec Le Baiser.

0: jouons avec un gros poutou. Le baiser à 8h22. Ce matin, on joue pour une carte carburant d'une valeur de 30 euros. Mais pour l'avoir, il faut reconnaître ce bruit. Alors ça, qu'est-ce que c'est que ça ? Bonjour Guy !
1: Bonjour Guy !
2: Oui, bonjour !
0: À la glacerie, alors qu'est-ce que c'est que ce bruit à votre avis ?
2: Oh, ça me fait penser à quelqu'un qui feuillette son journal.
0: Ah ouais ? Vous auriez
2: dit oui,
0: ça ?
2: Oui, tout à fait.
0: Vous aimez bien lire votre journal avec le café le matin ?
2: Oui. Ah, ça m'arrive souvent, oui.
0: C'est pas ce bruit-là, Guy. Non, c'est pas ça.
2: Eh ben tant pis,
0: vous avez raison. Faudra rejouer avec nous, Guy, c'est pas grave.
2: Avec plaisir.
0: Oh ben plaisir, partagez. Donc le café est déjà pris, le journal est déjà lu ce matin ?
2: Pas encore. Je promène mon petit caniche.
0: Il s'appelle comment le petit caniche ?
2: Kalina.
0: Oh, c'est
1: Kalina,
0: bon, ça,
1: c'est une fille.
2: Alors oui, elle porte bien son nom d'ailleurs, elle est très câline.
0: Oh bah oui, vous avez bien choisi.
2: Voilà.
0: Eh ben, faites-lui de gros poutou, Guy, on se dit à bientôt alors.
2: Il n'y a pas de souci, au revoir.
0: Rendez-vous est pris, à bientôt et merci de faire partie des 41 000 auditeurs fidèles chaque jour à votre radio locale, ici Cotentin. 8h24 à 7h06, c'est les gens d'ici qui viennent d'ici et d'ailleurs. D'ailleurs, Laura a vécu son enfance entre Lyon et l'Ardèche. C'est plutôt ailleurs, effectivement. Aujourd'hui, on la croise à Cherbourg, Manu Gouache.
3: Oui, elle se définit comme une filmeuse. Elle fabrique des films. Je l'ai rencontrée à La Cherche, un grand hangar qui se trouve juste à côté de la Cité de la Mer à Cherbourg. Mais qu'est-ce que c'est, La Cherche ?
4: C'est un ancien hangar de réparation de bateaux. Aujourd'hui, c'est un atelier d'artistes et un collectif d'artistes. Tous artistes. Il y a des céramistes, vidéastes, musiciens, peintres. Il y en a deux aussi qui ont une maison d'édition. Et moi, j'ai un atelier et je pratique la vidéo, le film. Dans tous mes films, il y a toujours des archives qui apparaissent. Les archives sont une matière à histoire, à réflexion, à pensée, mais aussi une matière pour moi qui fais des films, une matière à tricoter des histoires, quoi. Je m'intéresse à elle, je fais beaucoup de documentation, c'est un travail de recherche. Et après, elles, en général, elles ressurgissent.
3: Et pourquoi vous faites ça ?
4: Je suis un peu enquêtrice des images. J'aime bien ce rôle-là.
3: Vous enquêtez sur les images ?
4: Ouais.
3: Une enquêtrice qui s'intéresse beaucoup aux archives, donc point de départ des histoires qu'elle raconte. Après avoir raconté l'histoire d'un champignon à Toulouse entre les platanes qui se trouvent sur les bords du canal du Midi et les caisses d'armes de la Seconde Guerre mondiale qu'on trouve dans la vase de ce même canal, Laura va raconter une autre histoire. Elle se retrouve donc chez nous pour fouiller le sable du Rosel.
4: Je suis arrivée dans le Cotentin, j'ai été bénévole en fait, je me suis retrouvée être bénévole sur le site archéologique du Rosel.
3: Là où se trouvent des traces de Néandertal.
4: Voilà, exactement. Donc j'ai fouillé un été là-bas en 2019. J'ai découvert la région que je ne connaissais pas du tout. J'ai été assez happée par les paysages, les roches, la puissance des forces naturelles. Ça m'a pris au corps, quoi. Et 2 ans plus tard, j'ai décidé d'emménager ici. Je suis un peu tombée amoureuse de la région, quand même. Et tout en sachant qu'il y avait beaucoup de matière à faire des films aussi ici. Donc on était à la recherche d'empreintes, de pieds, de mains, de néandertaliens, néandertaliennes, de bébés aussi de cette époque, 80 000 ans, emprisonnés dans le sable. En fait, ça fait bizarre parce qu'on est à 4 pattes dans le sable. Il y a quand même beaucoup de temps où il ne se passe pas grand-chose. Hein. C'est beaucoup de minutie, des gestes très lents, au pinceau. C'est pas un site spectaculaire et je pense que c'est ça que j'ai aimé aussi. C'est un site où tu es prise entre le sable, les dunes, la mer au loin, t'entends les bruits des gens sur la plage. Il y a un truc un peu comme ça où j'avais la sensation d'être dans un espèce de capsule temporelle ou une machine à voyager dans le temps. J'avais l'impression d'être dans un endroit où le sol était ouvert et où plein de temps était convoqué en même temps, quoi. Les traces appartiennent au passé. Nous, la fouille, on discute, on papote, enfin, on vit, quoi. C'est du présent, on fouille. Et avec la montée des eaux, le site est menacé de submersion et d'être recouvert par l'eau à un moment donné, d'ici quelques années. Donc la fouille va s'arrêter un moment.
3: Et vous n'avez pas fait de film là-dessus ?
4: Si, c'est une vidéo qui s'appelle La Strate empruntée.
3: Voilà, et si vous voulez aller voir l'univers de Laura, vous la cherchez sur ses réseaux sociaux. Laura Molton, M-O-L-T-O-N. On trouve quelques-uns de ses films sur Internet, comme justement La Strate empruntée dont elle parlait à l'instant.
0: Allez, foncez voir ça. Merci beaucoup Manu.
3: Mais je vous en prie, à bientôt, à demain.
0: Oui, à demain, c'est mieux. 8h27.
1: À demain, Manu.
3: Au revoir.
0: Dans la deuxième partie d'ici, c'est vous, entre 9h30 et 10h, Eric.
3: Oui.
0: On se posera la question ce matin. On rallume quand,
1: oui. Alors, même si les températures maximales sont encore relativement agréables, hein, cet après-midi, il est prévu 17-19 degrés. À un moment, il va falloir rallumer le chauffage. On s'achemine donc vers une baisse des températures dans les semaines à venir. Et avec les factures qui grimpent, quand et comment va-t-on rallumer le chauffage? Voilà, à l'approche de l'hiver, il y a le gouvernement qui a lancé le 1er octobre dernier un leasing social pour installer des pompes à chaleur. On en reparlera donc tous ensemble et je vous invite évidemment à témoigner au 02 33 23 13 23. Comment êtes-vous chauffé? Est-ce que vous avez remplacé votre vieille chaudière à fioul? Est-ce que vous avez craqué pour une pompe à chaleur? Vous pouvez aussi nous laisser un message via le WhatsApp à ce même numéro, 02 33 23 13 23.
0: Est-ce que vous résistez avec votre plaid, votre couverture et votre deuxième plaid? Bah, c'est ce que je fais.
3: Moi, j'ai craqué une allumette hier. J'ai fait mon premier petit feu de cheminée.
0: Ah, pas mal.
5: Moi aussi.
0: Ouais, bah, c'est pour ça que ça sentait
5: ça
0: bon.
5: Revient
0: comme ça
5: revient pas mal, le bois d'ailleurs.
3: Oui, c'est pour ça que ça sent un peu le cramé. Ouais.
0: Bah, écoutez, moi, je sens le plaid. Voilà. L'actu local, ce sera dans 3 minutes.
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0: Caroline Joanneau. 8h30, les titres de l'actu locale, Katia.
5: Le goéland plage de Réville dans le Val-de-Serre, fermé administrativement par la préfecture pour de graves manquements aux règles d'hygiène et d'entretien des lieux et des installations dans ce bar-restaurant. Déjection de rats, saleté dans les cuisines, mauvaise pratique de congélation. L'établissement ne pourra rouvrir qu'après avoir fait des travaux. Tous les détails sont à lire sur ici.fr. Dans l'actualité aussi, le mouvement des lycéens qui se poursuit aujourd'hui dans la Manche avec des blocus dans plusieurs établissements. On parle aussi tickets resto au niveau national, comme chez nous. On vous donne la parole d'ailleurs sur le sujet, puisque les députés planchent sur une réforme. 10 euros seulement en magasin pour les courses alimentaires. Dans l'info d'ici, nous irons à Notre-Dame de Senilly, dans le Sud-Manche, où la boulangerie a fermé il y a un mois tout juste. C'était le 12 septembre. On ira voir comment ça se passe là-bas.
0: Dans deux petites minutes, 8h31, le tour de l'actu en France et dans le monde en 90 secondes. Avec Valentine Lettès.
11: Des poubelles et des chaises bloquent à nouveau l'entrée des lycées ce matin. Une quatrième semaine de mobilisation commence et à une semaine des vacances, les syndicats veulent frapper fort avec une nouvelle journée d'action demain dans toute la France. Investi d'une responsabilité immense, Raphaël Glucksmann s'engage à rassembler la gauche. Le leader de Place Publique, largement désigné hier candidat de la gauche à la présidentielle, puisqu'il obtient 66% des votes de cette primaire. Loin devant le second, le patron des socialistes avec 14%. Combien de tickets resto pourrez-vous donner à la caisse? Les députés en débattent aujourd'hui à l'Assemblée. La proposition de loi vise à autoriser une fois pour toutes ce moyen de paiement en supermarché. Mais pour 10 euros maximum, réclament certains députés, contre 25 euros aujourd'hui. Et pourtant, remplir son frigo, c'est de plus en plus difficile pour les Français. Vous êtes 7 millions à souvent manquer de nourriture, faute d'argent, un quart des jeunes de 18-24 ans concernés. C'est le rapport présenté ce matin par Action contre la faim. Un monument historique réduit en cendres, le marché des Enfants Rouges dans le 3e arrondissement de Paris, ravagé cette nuit par un incendie. De ce marché couvert de 1615, le plus ancien de la capitale, il ne reste plus rien, confirment les pompiers. Le 91e mondial de l'auto ouvre ses portes à Paris ce matin. Les constructeurs européens ont l'intention de frapper fort face à la concurrence chinoise, avec ce retour notamment d'un modèle mythique, la 2 chevaux de chez Citroën, ressuscité version électrique.
5: Oui, moi je l'ai vu hier en photo et c'était magnifique. Elle ressemble vraiment à l'ancienne.
0: Oui.
5: C'est ça qui est un petit côté nostalgie. Merci Valentine. L'info d'ici dans la Manche, ce sont ces habitants de Notre-Dame de Senilly, petit bourg de 600 âmes dans le sud Manche, qui depuis un mois n'ont plus de boulangerie. Alors sur place, eh bien on s'organise, Lucie Tulé.
12: Il y a un mois, tout s'est précipité. La boulangerie a fermé ses portes. Le repreneur qui s'était manifesté s'est désisté. Et c'est l'épicerie du bourg qui a pris le relais. Le bien nommé relais Senillé s'est organisé avec une boulangerie de Cerisy-la-Salle pour assurer un dépôt de pain quotidien.
13: Pour que les habitants aient du pain. Et puis aussi pour ne pas perdre notre clientèle, tout simplement.
12: Fabrice et Stéphanie Ballon gèrent cette épicerie depuis 8 ans.
13: On ferait tous pareil, même moi le premier. Si on va dans la ville à côté pour prendre le pain, s'il faut une bricole à l'épicerie, on va à l'épicerie qui est à côté avec le coût de l'essence aujourd'hui et tout ce qui va avec. Et donc en fait, ça fait que en ayant le pain, ça évite justement que les clients aillent. D'essayer de garder les clients chez nous, parce que c'est quand même dangereux, cette histoire de boulangerie qui est fermée.
14: Une baguette.
15: Marquis.
16: On regrette toujours le départ de son boulanger, bien sûr. Mais bon, on a des bons commerçants qui pallient bien à la chose. Alors ça remplace quelque peu, mais bon.
17: Nous, encore qu'on a une voiture, ça va, mais les anciens ont incapacité de se déplacer, c'est pénible.
18: C'est tout beau, merci.
19: Vous avez pris vos habitudes ici, du coup ?
20: Ouais. Bah oui, moi, il y a 35 ans que je suis ici. Bah, ça ferme, c'est un peu embêtant quand même. C'est un commerce qui va tomber à mon avis.
19: Vous n'êtes pas très optimiste ?
20: Non, surtout maintenant dans les conjonctures qu'on est.
13: Les commerces sont très durs à vendre dans nos campagnes, c'est très compliqué. Pour plein de contextes, les horaires, les bancs.
12: J'ai l'impression qu'on a perdu un peu de fréquentation, mais il faut le temps que de nouvelles habitudes se mettent en place, poursuit l'épicier. Comme lui, Nicolas, qui tient le restaurant Bar Tabac en face, accuse le coup.
21: On commence par une boulangerie, après on ne sait pas, ça peut être une école, ça peut être un autre commerce. On sent qu'il y a déjà un petit peu moins de passage et les gens vont de plus en plus sur les grands centres de toute façon.
12: Ce dépôt de pain, c'est minimaliste, mais c'est très important pour garder le dynamisme du bourg et que les clients restent, assure aussi la maire Marion Le Berrier et son premier adjoint Yves Chapon.
22: Les gens sont inquiets, ils ont peur qu'il n'y ait plus de pain dans la commune. Nous, on va essayer de maintenir un dépôt de pain.
23: On ne baisse pas les bras, on fait aussi confiance à Fabrice et Stéphanie. C'est avec eux qu'on va pouvoir peut-être trouver des solutions.
12: Les gérants de l'épicerie qui commencent à réfléchir à d'autres pistes comme un dépôt de pain plus important ou une offre de snacking si la boulangerie ne rouvre pas.
5: Le reportage à Notre-Dame de Senilly, signé Lucie Tuilet, à retrouver sur ici.fr et l'application ici. La météo, Caroline.
0: Ah bah le temps est plutôt en changeant et dis donc, c'est un temps automnal. C'est normal, cette saison paraît-il. Le ciel est plutôt gris pour aujourd'hui, avec de temps en temps quelques averses, notamment ce matin. Ce sera un petit peu plus sporadique dans l'après-midi, mais ça peut encore tomber. Et puis le vent, surtout, est bien présent. Vent de secteur sud, 10 à 15 nœuds, sauf force 3 à 4, qui peut atteindre en début de journée les 20 nœuds sur la côte ouest, avec même des rafales jusqu'à 30 nœuds ce matin. La mer est peu agitée, devenant temporairement agitée l'après-midi sur le nord du département. Coefficient de marée 80. 13 ce matin, 91 dans l'après-midi. On quitte tout doucement notre épisode de Grande Marée. Elle était basse à Cherbourg à 5h05, Saint-Va c'était à 6h20, elle sera haute à Grandville et Carteret autour de 9h et 9h20. 15 degrés pour le moment à Grandville, Cherbourg 15 aussi, 19 d'ailleurs dans l'après-midi à Cherbourg, 18 à Carteret, à Grandville ou encore à Saint-Va et 17 pour le sud du département.
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0: Et la route, Eric ?
1: Alors, ça circule mieux sur Cherbourg en Cotentin, là. Sauf boulevard Mendès-France, vous êtes actuellement ralenti dans le sens Équerreville vers Cherbourg et avenue de Paris en direction de la gare. Sinon, ça va mieux par rapport à ce matin. Donc ça, c'est déjà une bonne nouvelle. Les manœuvres du pont tournant à Cherbourg pour éviter d'être en retard au boulot ou pour quelconque autre rendez-vous. Sachez-le, ça manœuvre à 9h35 et 11h35. 9h35 si un bateau se présente. 9h35, 11h35, le contournant à Cherbourg aujourd'hui. Il y a des travaux sur l'A84, je vous le rappelle, à partir d'aujourd'hui, la circulation va se faire sur une seule voie dans le sens Rennes-Caen, au sud de Villedieu-les-Poêles, et deux bretelles d'accès seront fermées. Les travaux démarrent aujourd'hui, c'est jusqu'au 23 octobre prochain. Un dernier mot pour le carburant, le prix du carburant, vous le trouvez, et le carburant le moins cher évidemment, sur ici.fr via notre carte interactive.
0: Et si vous constatez quoi que ce soit sur la route, que ce soit du brouillard ou des zones de travaux inhabituelles, le petit réflexe 02 33 23 13 23, ça marche partout dans le département, que vous soyez à Avranches, Granville, Coutances, Saint-Lô ou Cherbourg.
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0: Et c'est le moment de taper du pied sur une musique que vous connaissez.
1: Oh oui.
0: C'est forcé. Musique de France Gall.

0: C'était France Gall avec musique, 8h40.
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0: 8h42 sur Ici.

0: Alexia et l'autre Martin avec Yannick Leflo.
1: Peut-être que c'est un papa nuage qui fâche et après il pleure et après ça fait...
2: Tiens, vous savez comment ça marche les orages? Ça arrive d'où les orages?
3: De la pluie,
4: de là-haut,
5: du ciel,
6: des nuages.
7: En fait, les nuages ils pleurent, alors il y a des gouttes et il y a des éclairs qui viennent.
2: Les éclairs, ils sont fabriqués comment?
7: Les éclairs, c'est comme ça là, et après tu remontes, et après comme ça.
2: Un éclair, c'est fabriqué comment?
7: Avec l'électricité.
2: Et l'électricité, elle vient d'où?
7: Des fils électriques. En fait, c'est un grand rond, mais en fait, il y a des fils qui sont accrochés, et après, et ben, ça vient dans les éclairs, et ça fait...
2: Bah, le bruit vient d'où alors? Pourquoi ça fait plein de bruit?
7: Peut-être que c'est un papa nuage qui le fâche et après il pleure et après ça fait...
2: Et la pluie, elle arrive d'où alors quand il pleut?
7: De l'eau, en fait, ça vient des égouts et après ça revient dans les tuyaux et ça, il pleut avec des éclairs.
2: Donc l'eau qui tombe, elle arrive des égouts.
8: C'est complètement dégueu ici.
9: Elle vient du ciel, elle tombe et le soleil, quand le soleil, reprend l'eau. Il boit l'eau.
7: En fait, je sais que l'eau, en fait, ça sert pour le soleil. Parce que, en fait, c'est de l'eau pour elle. Et après, elle boit quand elle va manger, du coup.
2: L'eau, elle fait comment pour monter dans le ciel?
7: Un grand tuyau.
0: J'ai pas tout compris, mais c'était super. Et il y a un tuyau dans les nuages. 8h45, dans une petite minute, on va parler de vos enfants un petit peu plus grands avec le dispositif des cadets de la sécurité civile. Qu'est-ce que c'est? Découverte.
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0: 8h46, c'est le moment des bons plans pratiques d'Ici Cotentin avec Bon à Savoir, votre rendez-vous avec le département de la Manche pour connaître ses accompagnements du quotidien.
14: Aujourd'hui, avec Aurore Le Héloco, on découvre ce qu'est le dispositif des cadets de la sécurité civile qui pourrait peut-être intéresser vos enfants.
15: Je reçois aujourd'hui le commandant Guy Alain Essoila du SDIS, le service départemental d'incendie et de secours. Bonjour commandant.
16: Bonjour Aurore.
15: On va s'intéresser aux cadets de la sécurité civile. Ce sont des collégiens, des lycéens volontaires qui, pendant une année scolaire, suivent une formation consacrée à la prévention. Alors qu'est-ce que le dispositif des cadets de la sécurité civile exactement?
16: Le dispositif des cadets de la sécurité est un dispositif mis en place depuis 2016 par le ministère de l'Éducation nationale. C'est un programme dédié aux collégiens et aux lycéens. Le cadet de sécurité civile sont des élèves qui de collège qui sont volontaires et inscrits dans un dispositif dont la vocation est de les sensibiliser à la culture de la sécurité civile et aux comportements qui sauvent.
15: Alors le dispositif est porté conjointement par l'Éducation nationale, les acteurs de la sécurité civile, le SDIS. C'est accessible à partir de quel âge?
16: Le dispositif est accessible à partir de 11 ans. En classe de 5e au collège, on peut candidater pour intégrer les cadets de la sécurité civile. Si votre collège est éligible et a déjà un dispositif mis en place.
15: Et qu'est-ce que ça apporte aux jeunes?
16: Ça apporte aux jeunes quelque chose d'assez intéressant. C'est bénéficier au cours de sa scolarité d'une préparation au premier secours. Être formé à la gestion de risques dans le cadre du plan particulier de mise en sécurité de votre collège. Et à l'issue de leur formation, ces jeunes deviennent des assistants de sécurité pour mettre en place les mesures de sécurité civile dans leur collège en cas de risque.
15: Il y a un esprit d'équipe, de solidarité, on reprend un peu confiance en soi aussi quand on fait ce genre de choses.
16: Bien sûr.

0: C'est un exercice très très valorisant parce que ça permet aux jeunes qui est dedans d'avoir des responsabilités, qui est dans le dispositif, d'avoir des responsabilités et d'être valorisé vis-à-vis des autres.
1: Merci beaucoup, commandant Guy Alain Essoala. Je rappelle que vous êtes donc commandant au service départemental d'incendie et de secours et que si on veut plus d'infos et plus de détails, il faut tout simplement aller sur manche.fr.
2: Ouais, d'ailleurs, demain, on vous dira un petit peu plus sur ce dispositif des cadets de la sécurité civile en détail pour susciter, qui sait, des vocations chez vos enfants à la maison. Et puis avant 9h, on va parler de sport. Allez, c'est parti. Avec la récupération après l'effort, c'est important. Il paraît que le secret des sportifs, c'est aussi le canapé. Vous verrez, c'est le docteur qui le dit. Pour l'instant, c'est Teddy Swims. Et c'est Noël.

0: Monsieur, je sais tout. Mr. Know-it-all, c'était Teddy Swims. 8h51, c'est l'événement incontournable de l'automne dans la Manche. Le week-end prochain, c'est la foire Saint-Luc.
1: Oui, la foire millénaire Saint-Luc à Cavré-sur-Sienne, entre Coutances et Villedieu-les-Poêles. Une foire traditionnelle, l'une des plus importantes foires agricoles dans la Manche. La commune de Cavré-sur-Sienne qui s'apprête à accueillir des milliers de visiteurs. Et pour en parler ce matin, Sébastien Lecomte, monsieur le maire de Cavré-sur-Sienne. Bonjour.
2: Bonjour Eric, bonjour à tous les auditeurs d'ici.
1: La foire Saint-Luc avec ses fondamentaux, évidemment, notamment sa foire aux chevaux, on va y revenir dans un petit instant. Mais avant cela, monsieur le maire, j'aimerais que l'on fasse toute la lumière sur les nouveautés que vous nous avez concoctées cette année. Les Vikings, semble-t-il, vont envahir la lande, c'est ça ?
2: Exactement, tradition millénaire effectivement, et cette année donc le camp viking, un clin d'œil donc à l'histoire normande et donc à la naissance de Guillaume le Conquérant, prémisse des festivités annoncées pour l'an prochain.
1: Alors ça veut dire des spectacles, hein. Il y a 2 spectacles par jour je crois, hein, avec des scènes de combat entre autres, hein, c'est ça ?
2: Ça va démarrer donc le samedi, la foire démarre le vendredi, mais le camp viking démarrera le samedi et le dimanche, on sera présent le dimanche avec 2 représentations chaque jour, fin de matinée, puis milieu d'après-midi, effectivement, où chacun aura le loisir de refaire un plongeon dans le passé pour redécouvrir cette période de notre histoire.
1: Et puis toute la vie, hein, d'un camp viking, possibilité aussi d'échanger avec les figurants. Autre nouveauté aussi, il y a un jeu de piste.
2: Exactement, cette foire sera agrémentée d'un jeu de piste préparé par une jeune stagiaire, au printemps. Ce sera une façon ludique de découvrir la foire et de partager ce moment en famille.
1: Bon, alors place aux fondamentaux, monsieur le maire. Vendredi, ça commence par la foire aux chevaux.
2: La foire aux chevaux dès 5h30, 6h, effectivement. L'an dernier, plus de 300 chevaux étaient présents sur le foirail. Et donc, on espère qu'on aura autant de chevaux cette année. Là aussi, c'est une tradition attendue par tous les éleveurs pour négocier leurs chevaux en fin d'année. Ouais.
1: Et rassurez les auditeurs et auditrices d'ici Cotentin, il y aura bien la tente à la citrouille cette année, non ?
2: On peut pas imaginer la foire Saint-Luc sans la tente à la citrouille, effectivement. Et donc, nous invitons tous les jeunes, tous les enfants, les adolescents et puis les familles à décorer leur citrouille, à participer à ce concours, effectivement, où chaque visiteur pourra voter pour la plus belle citrouille. Et on procédera donc au tirage au sort le dimanche après-midi.
1: Les grillères de Gigot feront le déplacement, évidemment. 230 exposants, au moins, vous me confirmez, monsieur le maire, là, cette année. Savant mélange de convivialité, de tradition, de commerce, de gastronomie aussi. Durant 3 jours, on va pouvoir dénicher forcément la bonne affaire sur les étalages là, des différents marchands ambulants. Monsieur le maire, Sébastien Lecomte, donnez-nous 3 bonnes raisons de faire le déplacement à Gavray-sur-Sienne là, ce week-end.
2: Eh bien, écoutez, si on a envie de partager un bon moment, de se restaurer, de profiter de tous les exposants, effectivement, que vous venez d'énumérer, de retrouver quelques amis autour d'une bonne table, d'un bon moment de partage, de savoir-faire et de tradition normande et manchoise, je crois que c'est à Gavray-sur-Sienne qu'il faut venir le week-end prochain.
1: Allez, et autre dernière bonne raison, c'est la présence d'ICI Cotentin, et notamment de Caroline Joanneau, qui fera une émission spéciale ce samedi, n'est-ce pas Caroline ?
0: Tout à fait, 14h à 17h, je sais pas si je suis une bonne raison, mais en tout cas, on y sera.
1: Merci encore, monsieur le maire Sébastien Lecomte, et rendez-vous ce week-end. Ne manquez pas la foire millénaire Saint-Luc à Gavray-sur-Sienne avec ICI Cotentin. Merci, monsieur le maire, et à ce week-end.
2: À ce week-end, merci beaucoup, bonne journée à tous.
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0: 8h55, vous écoutez votre radio ici Cotentin, et comme chaque matin, on retrouve le docteur Pierre Fabre, j'allais dire non, c'est le veto, le docteur Kierzek. Ce week-end, beaucoup d'entre nous ont couru, pédalé, randonné, et ce lundi matin, ça tire un petit peu là dans les jambes, il y a un petit peu de courbature là, docteur. Comment bien récupérer après l'effort ? Bonjour docteur.
5: Bonjour à toutes et à tous, et bravo à ceux qui se sont bougés ce week-end, et après l'effort, le réconfort. Mais je vais vous dire un secret que connaissent tous les sportifs de haut niveau. Bon, ok, on progresse pendant l'effort, mais on progresse aussi pendant la récupération. L'effort, c'est le stimulus. En fait, on abîme un peu ses muscles et on vide ses réserves d'énergie. Et c'est pendant le repos que le corps se répare, se reconstruit et devient plus fort. Autrement dit, la récupération fait partie de l'entraînement et c'est pas de la paresse. Alors, ces fameuses courbatures, déjà, il y a une idée reçue qu'on va balayer. Ce n'est pas l'accumulation d'acide lactique. En fait, ce sont des petites lésions, des fibres musculaires, une inflammation locale. Ça apparaît 12 à 24 heures après l'effort et c'est maximal vers 48 heures et ça va disparaître tranquillement. Et pour récupérer, il y a 4 piliers simples que les athlètes olympiques respectent scrupuleusement. 1. Le sommeil, numéro 1 de la récupération. La nuit, un sommeil profond sécrète une hormone de croissance et même une sieste courte aussi, moins de 30 minutes en début d'après-midi, c'est un bonus. L'hydratation, deuxième pilier, c'est une astuce de sportif. Il faut se peser avant et après l'effort d'ailleurs, et chaque kilo perdu, c'est de l'eau en fait qu'il faut compenser, et c'est environ 1 litre par kilo en buvant progressivement. L'alimentation, troisième pilier, dans l'heure qui suit, des glucides pour faire le plein d'énergie, un yaourt, une banane, une tartine, un verre de lait, ce que vous voulez, lait chocolaté, c'est pas mal aussi. Et puis la récupération active, 10 à 20 minutes de marche ou de vélo, tout doux après l'effort ou le lendemain.
0: Et les étirements, bains glacés, massage, ça sert à quelque chose ?
5: Alors on va éviter d'être figé sur le canapé et on va faire le tri. Les étirements, oui, doux, ça détend, ça fait du bien, mais ça ne prévient pas les courbatures. Et il faut éviter les étirements forcés, hein, juste après un effort très intense sur des muscles qui sont déjà micro-abîmés. Le bain froid, c'est pourquoi pas 10 minutes dans une eau autour de 10 à 15 degrés. Ça diminue la sensation de courbature, ça coupe un peu l'inflammation, donc pourquoi pas. Mais attention si on a des problèmes cardiaques. Et puis le massage, j'allais dire, c'est le top, hein, ça soulage, ça procure une sensation de bien-être réel et c'est déjà beaucoup. Et puis attention, il y a des signaux qui révèlent que la récupération se fait mal. D'abord, si vous courez trop tous les jours, etc., il faut faire attention. Si vous avez des douleurs anormales, un essoufflement anormal, ou si vous vous blessez, par exemple, avec une tendinite,
0: bah oui.
5: Attention, ça c'est un signe que votre corps a besoin de repos.
0: Faites attention.
5: Allez, d'ici là, portez-vous bien.
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1: Vous écoutez Ici Cotentin, il est 9h. Les infos avec Katia Lautroux. Bonjour Katia.
15: Bonjour Eric, bonjour à tous.
1: Avec 66% des voix, le leader de Place Publique, Raphaël Glucksmann, s'est imposé hier dès le premier tour comme le vainqueur de la gauche social-démocrate aux primaires du PS.
15: Devançant largement Olivier Faure, le patron du Parti Socialiste, Raphaël Glucksmann s'est présenté comme le candidat de la gauche démocratique et a lancé un appel au rassemblement. Le sénateur PS manchois Sébastien Fagnan était l'invité d'Ici Cotentin matin. Il a réagi en saluant la victoire de Raphaël Glucksmann. On l'écoute.
16: Le résultat de Raphaël Glucksmann aujourd'hui est clair et net. Donc nous allons désormais tout faire pour que cette voix soit entendue de chacun de nos concitoyens et puis surtout que nous puissions convaincre sur l'horizon vers lequel nous voulons tendre.
15: C'est finalement la ligne anti-Jean-Luc Mélenchon qui a gagné là.
16: C'est surtout une alternative à gauche qui se dessine. Je pense que nos concitoyens ont besoin dans cette élection avant tout d'une clarification, pas tant sur les alliances mais de ce que nous voulons faire pour notre pays, aussi bien sur le plan international régionales que nationales. Et c'est là, en effet, où il y a des distances, si ce n'est des gouffres béants, avec la France insoumise. Mmh. Mais nous avons assez parlé d'eux. Maintenant, charge à nous, en effet, de faire entendre une voix singulière dans cette élection présidentielle.
15: Le patron du PS, Olivier Faure, largement battu, il fait 14%. Est-ce qu'il doit démissionner ?
16: Non, il ne doit pas démissionner. Ce n'est pas dans des moments aussi importants pour le Parti Socialiste, mais même au-delà, pour d'autres pays avec le grand rendez-vous démocratique du printemps prochain, qu'il faut ajouter du bazar. Donc non, j'espère qu'il restera à la tête du Parti Socialiste, malgré la déconvenue d'hier soir.
15: Sébastien Fagnan, qui entend aussi que secrétaire de la Commission de l'aménagement du territoire, s'est dit positif mais mesuré en ce qui concerne la ligne nouvelle Paris-Normandie, puisque le ministre des Transports affirme que l'ouest de la ligne sera prioritaire aux travaux entre Cherbourg et Caen. On attend le calendrier.
1: Le bar-restaurant Le Goéland Plage de Réville dans le Val-de-Serre, fermé administrativement.
15: Au cours d'une inspection, il a été constaté de graves manquements aux règles d'hygiène et d'entretien général des lieux et des installations, comme des déjections de rats, de la saleté dans les cuisines, mauvaises pratiques de congélation et dates limites de consommation dépassées. L'établissement ne pourra rouvrir qu'après avoir fait des travaux. Tous les détails sont à lire sur ici.fr. Le mouvement des lycéens qui se poursuit dans la Manche, plusieurs blocus ce matin à Cherbourg-en-Cotentin au lycée Millet. Ils sont une cinquantaine devant les grilles, rejoints par certains de Victor Grignard. Mouvement aussi à Sauce-Marais, Tocqueville et Doucet et à Henri Cornat à Valognes. Des manifestations sont aussi prévues demain avec l'intersyndicale éducation de la Manche.
1: C'est dans ce contexte que la ville de Cherbourg réfléchit à améliorer le fonctionnement et l'état de ses écoles.
15: Depuis le mois de juin, la Manche fait partie des 18 départements qui expérimentent une nouvelle manière plus locale de travailler la carte scolaire face à la baisse démographique. C'est ce qui a inspiré un temps d'échange la semaine dernière avec des enseignants et des parents d'élèves. Histoire de relever les bonnes idées et d'en faire peut-être des axes de travail. Écoutez les explications de la maire, Camille Marguerite, et de son adjointe en charge des affaires scolaires, Florence Mahé.
17: L'idée, c'est d'être partager des constats factuels, voilà, l'état du bâtiment, les baisses démographiques, etc. Et de pouvoir, à partir de ça, recueillir les idées, les pistes de réflexion, les choses sur lesquelles on doit travailler pour l'élaboration du nouveau schéma directeur, en prenant en compte leurs remarques, leurs spécificités par établissement. On a eu quelques exemples qu'une école ne fait pas l'autre, qu'un quartier ne fait pas l'autre, et que ce sont des choses qui doivent rentrer dans la réflexion globale de l'élaboration du schéma.
18: Là, c'est les concertations, donc dans un premier temps avec les enseignants, les parents d'élèves. Ensuite, on va avoir des discussions avec les représentants de l'État. On espère, une fois qu'on aura tous ces éléments, pouvoir construire ensemble avec l'éducation nationale et l'État un nouveau schéma directeur sur du moyen et du long terme.
15: Un dossier à retrouver sur ici.fr. Un exercice inédit jusqu'à mercredi dans deux communes du Grand Villers, à Carole et Julouville. Tester en conditions réelles une baisse de la pression d'eau au robinet. Manière de se préparer à de futures situations de tension sur la ressource. Les effets de cette baisse dans le réseau pourront être ressentis jusqu'à 15h cet après-midi. C'est aujourd'hui la fin de la liaison maritime Cherbourg-Poule avec le Barfleur. Le navire aura été rattaché 34 ans au port de Cherbourg avant d'effectuer sa dernière traversée.
1: Il est 9h04, ici Cotentin, football.
15: Trois clubs manchois ont obtenu ce week-end leur ticket pour le 6e tour de la Coupe de France. Avranches, le FC Saint-Lô et Coutances. En revanche, l'aventure se termine pour Granville et le petit Pousset, Percy.
1: Le tirage au sort du 6e tour de la Coupe de France aura lieu quand ? Aura lieu demain.
15: Et le sport dans le club Manche aussi ce soir entre 18h30 et 19h. Et là, on reviendra sur la 6e victoire en 6 matchs de la JS Cherbourg Handball. On parlera aussi tennis avec l'organisateur de l'Open Féminin 50 à quelques jours du début de tournoi à Cherbourg. En attendant la météo.
1: Grisaille, c'est la grisaille qui domine aujourd'hui avec en plus la quelques averses en matinée sur le Mortainais, sur le nord du département. C'est en début d'après-midi qu'on retrouvera un temps plus sec, vent faible à modéré de sud à sud-ouest aujourd'hui. 18 à 19 degrés pour les maximales. On a actuellement 14 degrés à Cherbourg comme à 40 ans les marées. 13 degrés à Coutances, 14 degrés là sur la côte ouest à Julouville. Pour ce qui est de la circulation, écoutez, ça va mieux, notamment sur Cherbourg en Cotentin. Vous êtes encore un petit peu ralenti là sur les axes qui contournent le centre-ville. Vous noterez les manœuvres du pont tournant. Il y en a une qui se profile là, tout à l'heure à 9h35, si un bateau se présente. 9h35 et 11h35, les deux manœuvres du jour pour le pont tournant à Cherbourg. Il y a aussi des travaux à noter sur l'A84. À partir d'aujourd'hui, la circulation se fait sur une seule voie dans le sens Rennes-Caen, au sud de Villedieu-les-Poêles. Deux bretelles d'accès sont fermés. Travaux à partir d'aujourd'hui et jusqu'au 23 octobre prochain. Pour retrouver le carburant le moins cher près de chez vous, évidemment, rendez-vous sur ici.fr via la carte interactive. Vous qui êtes partout dans le département de la Manche, sur Granville, Coutances, Saint-Lô, Cherbourg, vous n'hésitez pas à partager l'infotrafic au 02 33 23 13 23 si vous êtes témoin de ralentissement, d'accident ou de contrôle de vitesse.
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1: 9h06, on parle des tickets resto, on en a parlé là depuis ce matin, oui. Katia dans les infos, on en parle évidemment là ce matin entre 9h et 9h30. Alors pour ceux qui en ont, hein, les tickets resto là, 25€ peuvent être utilisés pour l'alimentaire dans une grande surface, quand vous faites vos courses, au lieu de les utiliser au resto, vous pouvez faire les deux. En tout cas, nos députés examinent à l'Assemblée un projet de réforme hein, pour ces tickets. Il y a plusieurs pistes, il y en a une là par exemple, passer à seulement 10€ pour les achats en magasin. Alors vous en pensez quoi? On vous pose la question, on vous a déjà posé la question depuis hier soir et puis on a collecté aussi vos messages hein, sur le Facebook ici Cotentin. Vous en pensez quoi? Est-ce qu'il faut plafonner les tickets resto en supermarché pour soutenir les restaurateurs ou laisser le choix aux salariés?
15: Alors quelques exemples qui vont peut-être vous faire réagir là dès que vous entendez ce matin. Pour Franck, il faut aller les deux. Resto une fois par semaine, le reste aux courses ou au resto rapide avec les enfants. Maxime qui dit, eh bien si ça dérange le lobby des restaurateurs, il faut changer le nom et les appeler ticket déjeuner. Pourquoi pas? Vous en pensez quoi? Appelez-nous. Il y a aussi Cécile qui dit que c'est quand même financé par l'employeur, mais là aussi par le salarié. Dès lors, je ne vois pas pourquoi, au moment où je dois acheter de quoi manger, je n'aurai pas le choix de l'utilisation de mon ticket resto.
1: Parlons des tickets resto, là, ce matin, jusqu'à 9h30. Les tickets resto, là, si vous en avez, à quoi vous servent-ils? Un petit extra? Un resto en famille, entre amis, ou alors principalement à faire vos courses? Est-ce qu'ils sont devenus indispensables, en fait, pour vous, ces tickets resto? Ou alors, vous n'allez jamais au resto avec ces tickets resto? 02 33 23 13 23. L'idéal, ça serait de composer ce numéro de téléphone, vous voyez, maintenant, pour pouvoir intervenir et dialoguer avec
15: eux. Oui, comme ça, on peut discuter ensemble.
1: Voilà, avec Katia et avec moi en direct, on discute et vous nous dites ce que vous en pensez. 02 33 23 13 23, c'est aussi le numéro de téléphone que vous pouvez composer pour nous laisser un message via WhatsApp. Allez, on est ensemble jusqu'à 9h30, on parle ticket resto aujourd'hui.
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1: Il vous en reste, vous, des tickets resto? Là, on est le 12, Katia.
15: Oui, il m'en reste un petit peu encore. Ouais, mais c'est vrai que je les utilise pas mal pour faire les courses, comme d'autres.
1: Ouais, moi aussi. Et vous, qu'en pensez-vous? Quel usage faites-vous des tickets resto? Vous nous le dites hein, au 02 33 23 13 23. On va se retrouver dans un petit instant après My Life. Voici Billy Joel.

0: 13 minutes, vous écoutez ici Cotentin. My Life, c'était Billy Joel.
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0: Et à l'heure du café, on va déjà penser donc au déjeuner, puisqu'on parle des tickets resto là ce matin. Les députés passent à table avec un gros sujet au menu cette semaine, le budget de l'État pour 2027. Et parmi les choses qui vont être examinées là aujourd'hui, là ce lundi, il y a une proposition de loi visant à moderniser, à rééquilibrer le fonctionnement des titres restaurants, Katia.
2: Oui, le texte souhaite notamment pérenniser l'achat de produits alimentaires avec ces fameux tickets, mais, il y a un mais, c'est sous condition. Parmi les 73 amendements, par exemple, on resterait à 25 euros pour le repas au resto, là, le midi, le soir. Mais pour les achats en magasin, quand vous avez l'habitude de faire vos courses, eh bien là, on passerait à 10 euros. Fini les 25 euros. Qu'est-ce que vous en pensez? On vous le demande ce matin. Pierre Coquelin, lui, a été posé la question à ses chers bourgeois. Et franchement, ce coup de rabot ne les ravit pas.
3: Pour Maxime, salarié dans l'industrie, le ticket resto, c'est un geste presque automatique à l'heure du déjeuner.
4: Tous les jours, tous les midis pour manger. Principalement en boulangerie et les week-ends pour faire des courses.
3: Pas forcément donc pour aller à la table d'un restaurant, même constat pour Amanda qui travaille dans le nucléaire.
5: Avant c'était les restos, mais avec les augmentations des prix, du coup on est bloqué uniquement à 25 euros. Payer 25 euros au resto et après complété par la carte bleue, donc parfois je le fais, parfois j'ai la flemme.
3: Chaque mois, Cyril a 150 euros de tickets restaurant. Il ne les consomme pas tous. Selon lui, passer de 25 euros à seulement 10 en grande surface chaque jour, ce serait un mauvais signal au vu de l'inflation.
6: Sur un caddie de course, retirer 25 euros, c'est quand même pas mal. De toute façon, on peut l'utiliser que pour l'alimentaire, donc il n'y a aucune justification.
7: C'est pas un ticket caddie, c'est un ticket restaurant.
3: Sandrine Poulain tient le restaurant Le Café du Port à Cherbourg.
7: Le midi, les gens ils mangent le menu du jour. 25 euros, on est pile poil dans le montant. Il y a des frais dessus, donc c'est pour ça qu'il y a beaucoup de restaurants qui les prennent pas, mais il faut que les restaurateurs fassent l'effort de les prendre pour pas qu'ils finissent dans les supermarchés.
3: Selon une étude pour l'entreprise OpenEat, en 2026, 44% des tickets restaurants sont utilisés dans les grandes surfaces en France contre 31% en restaurant et 25% dans les commerces alimentaires.
2: Alors, faut-il plafonner les tickets resto en supermarché pour soutenir les restaurateurs ou laisser le choix aux salariés?
0: Vous n'hésitez pas à réagir au 02 33 23 13 23, vous qui avez des tickets resto. Et à quoi vous servent-ils ces tickets? Plutôt aller au resto, plutôt à faire vos courses, est-ce que c'est indispensable? On va d'ailleurs s'adresser aux chers bourgeois dans un petit instant, puisqu'on est allé promener le micro d'ici Cotentin il y a quelques jours, là c'était le week-end dernier. Qu'est-ce qu'ils en pensent, les chers bourgeois, de ça? Et vous, qu'est-ce que vous en pensez? Vous le dites au 02 33 23 13 23 en direct sur l'antenne. Sinon, vous pouvez aussi nous laisser un message à ce même numéro via WhatsApp. On va se retrouver dans un instant après Marine, aussi tricheur.

0: Tricheur, c'était...
1: D'accord. Tricheur, donc c'était Marine. Je voulais juste dire que c'était Tricheur, le titre de Marine. Il est 9h19. Vous écoutez ici Cotentin. On parle ticket restaurant ce matin. On en a parlé là longuement dans la matinale, dans les infos, et on continue d'en parler. Et pour cause, parce que les députés,
2: ils planchent sur le sujet là,
1: aujourd'hui, dès aujourd'hui.
2: Pour une proposition de loi.
1: Voilà. Pour ceux qui ont des tickets resto, vous le savez, 25 euros peuvent être utilisés pour l'alimentaire dans une grande surface, quand vous faites vos courses, au lieu d'utiliser ces 25 euros là pour le resto. Enfin, ça pourrait peut-être changer. Par exemple, passer seulement à 10 euros pour les achats en magasin. Bref, les députés vont donc en débattre aujourd'hui, là, dès ce matin. Et puis, on aimerait avoir, nous, votre avis. 02 33 23 13 23. Qu'en pensez-vous? On se retrouve dans un petit instant.
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1: Et Katia Lautrou pour m'accompagner là dans cette émission ce matin, il est 9h22. Les tickets resto, ça pourrait peut-être changer, puisque les députés, on le rappelle, examinent à partir d'aujourd'hui à l'Assemblée ça, ce projet de réforme sur ces tickets, passés à seulement 10 euros. Peut-être, pour les achats en magasin. Bref, ils vont en débattre là aujourd'hui. Katia, là, vous qui avez des tickets resto, comme moi d'ailleurs, votre dernière dépense, c'était pour de l'alimentation, pour du resto?
2: Non, c'était ce week-end et c'était pour faire le caddie au supermarché. Hein. Je les utilise aussi pour ça.
1: Moi, je suis allé dans une charcuterie.
2: Ah ben, voyez.
1: Boucherie charcuterie.
2: Alors, quelquefois, il y a le petit resto quand même, Eric.
1: Bien sûr.
2: Mais c'est vrai que ça nous sert pour les courses.
1: Bon, en tout cas, pour l'union des métiers et des industries de l'hôtellerie, ça semble être une réponse juste et équilibrée, Katia.
2: Pour soutenir le pouvoir d'achat des salariés sans pénaliser l'activité et l'emploi. Et du côté des consommateurs, en revanche, comme vous, comme moi, écoutez ce qu'en pensent ces chers bourgeois.
12: Principalement pour faire mes courses ou de temps en temps le week-end. J'ai environ 150 euros. Et on ne peut pas tous les utiliser, mais un maximum. Sur un caddie de course, retirer 25 euros, c'est quand même pas mal.
13: Il m'en reste toujours à la fin du mois, mais j'aime bien les utiliser, quoi. Ouais, les courses, manger, voilà. Je les utilise peut-être presque tous les deux jours pour manger, ouais.
14: Pour aller au resto?
13: Ouais, bien sûr, McDo, resto, ouais.
14: Cette carte ticket restaurant, elle sert principalement à pouvoir manger ou à pouvoir
0: pouvoir faire à manger, pas forcément que au restaurant, sachant qu'une partie est prise sur notre paye. La plupart du temps, ça reste quand même de notre ressort de savoir ce qu'on fait de cet argent ou pas.
5: Là, il y a une loi qui va être examinée pour passer. Alors, ça restera à 25 euros pour les restos, mais ça passerait à 10 euros en fait pour les grandes surfaces.
14: Ah, je savais pas. 10 euros, c'est rien. Ça veut dire qu'ils nous poussent aussi à aller au resto. Et surtout, on va pas toutes les semaines au resto.
2: Ouais. Effectivement, qu'est-ce que vous en pensez, vous, des tickets resto ce matin?
1: Est-ce qu'il faut plafonner les tickets resto en supermarché pour soutenir les restaurateurs ou alors laisser le choix aux salariés? Vous avez la possibilité de venir nous rejoindre en direct sur ICI Cotentin, là, dans un petit instant, pour vous exprimer librement. 02 33 23 13 23 et via WhatsApp aussi, vous pouvez nous laisser un message. C'est Queen, Another One Bites the Dust.

0: Heureusement qu'ils ont fait ce tube-là, sinon on aurait été malheureux, hein, Katia.
1: Croyez pas. C'est vrai.
0: Another One Bites the Dust quand même, hein. C'était Queen.
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0: Alors, la préoccupation, là, dans l'émission, là, ce matin, sont les tickets resto. Est-ce qu'il faut plafonner les tickets resto en supermarché pour soutenir les restaurateurs ou laisser le choix aux salariés? Vous avez été nombreux à réagir. Ça fait réagir, hein, sur le Facebook ici, Cotentin,
1: ouais,
0: Katia.
1: Pas mal de réactions, ouais.
0: On a pas mal de messages comme celui d'Olivier qui dit, bah, le choix aux salariés, hein, c'est le salarié qui choisit. Jess qui dit, avec la baisse du pouvoir d'achat, ça serait un coup dur pour les foyers les plus modestes, car il faut rappeler qu'une part des tickets resto est déduite du salaire. Et puis Mireille dit, laissez choisir les salariés, car la vie étant très très dure pour certains, les magasins sont une bonne aide, et toujours moyen aussi de se faire plaisir avec un restaurant. Donc libre choix, c'est beaucoup mieux comme ça.
1: C'est ce qui ressort en fait, hein, principalement de vos réactions ce matin, le libre choix comme pour Johan. On peut aussi leur donner de l'argent pour en faire ce qu'ils veulent. Pour Christelle, laisser le choix aux salariés qui en ont besoin, ou pour Bertrand également. Donc c'est franchement ce que vous pensez ce matin.
0: Vous pouvez confirmer ça, cette tendance-là, ou alors vous exprimez, en tout cas vous faites ce que vous voulez via le Facebook ici Cotentin. Vous pouvez donc continuer de réagir à tout moment. Merci Katia en tout cas d'avoir été avec nous dans l'émission.
1: À demain.
0: Et à demain. Et puis les prochaines infos, c'est tout à l'heure dans une petite demi-heure.

0: Françoise Hardy à l'instant sur Ici Cotentin, c'était Tamalou.
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0: 9h32, j'ai quelques infos pratiques à vous communiquer, et notamment la mission locale du Cotentin qui organise des portes ouvertes demain, mardi 13 octobre, de 14h à 18h. C'est à la maison pour l'emploi et de la formation, la MEF. C'est 1 rue d'Anjou, c'est à Cherbourg-Octeville. Le principe de ce rendez-vous est destiné déjà aux 16-25 ans. C'est qu'ils peuvent venir échanger sur leur avenir, leur orientation, leur formation, leur emploi ou leur projet. Bref, vous l'avez compris, si vous avez des doutes ou alors des questions, vous êtes attendu ce mardi à la MEF de Cherbourg-en-Cotentin, c'est gratuit. Donc destiné aux jeunes, je vous rappelle, de 16 à 25 ans. Dans le cadre d'Octobre Rose, vous avez vendredi 16 octobre, sur le marché des Pieux, un stand d'information et de prévention, avec entre autres un buste d'autopalpation pour tenter de vous sensibiliser au dépistage précoce du cancer du sein. L'association Cœur et Cancer, la résidence de la Boiserie seront sur place, entre autres, pour vendre leurs créations faites main. Donc soyez au rendez-vous sur le marché des Pieux, vendredi prochain.
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0: Les températures étaient encore anormalement douces. Rappelez-vous, il y a une semaine de cela, là, dans la Manche, on avait droit à un franc et large soleil. Bon, là, c'est plus mitigé, même si les températures maximales restent d'un bon niveau. Là, cet après-midi, on va profiter de 17-18 degrés en général. Et on s'achemine quand même vers une baisse des températures dans les semaines à venir. Et avec les factures qui grimpent, quand et comment va-t-on rallumer le chauffage ? Il faut dire que la facture est assez salée, n'est-ce pas ? Et ça rien de le dire, pour chauffer, pour s'éclairer, pour vivre à la maison. Selon le ministère de la Transition énergétique, un ménage français dépense en moyenne entre 1800 et 2000 euros par an, uniquement pour les besoins en énergie du logement, c'est-à-dire chauffage, eau chaude, électricité spécifique. Alors à l'approche de l'hiver, le gouvernement a lancé le 1er octobre dernier un leasing social pour installer des pompes à chaleur sans surcoût pour les ménages modestes. On vous donnera des précisions à ce sujet avant 10h ce matin. Moi, je vous invite à témoigner au 02 33 23 13 23. Comment êtes-vous chauffé ? Dites-le nous. Avez-vous déjà remplacé votre vieille chaudière à fioul ? Est-ce que vous êtes donc chauffé maintenant peut-être avec une pompe à chaleur ? Est-ce que vous avez craqué pour une pompe à chaleur ? Est-ce que vous en êtes content ? 02 33 23 13 23. En attendant vos appels, faisons comme les inconnus. Écoutez cet extrait de l'un.

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2: En tout cas, j'espère que vous êtes bien au chaud ce matin. Elle voulait qu'on l'appelle Venise. Voici Julien Clerc.

0: Ici Cotentin, c'est Julien Clerc. Elle voulait qu'on l'appelle Venise.
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0: Est-ce que vous avez rallumé votre chauffage? Est-ce que vous y pensez là maintenant? Et qu'est-ce que vous attendez en fait pour remettre en route? Est-ce que vous avez déjà eu peur de ne pas pouvoir payer votre facture d'énergie là cet hiver? Bouillotte, plaid, le double pull, jusqu'où allez-vous pour ne pas allumer le chauffage? J'aimerais bien vous entendre au 02 33 23 13 23, qu'on dialogue ensemble. À partir de quelle température, tiens, considérez-vous que c'est compliqué de vivre? Vous n'hésitez pas à m'intervenir et à nous laisser éventuellement un message via le WhatsApp d'ici Cotentin, toujours au même numéro, 02 33 23 13 23. Avant cela, je voudrais vous présenter Frédérique Ferriot, qui est directrice générale du Médiateur national de l'énergie. Alors que 36% des Français peinent à payer leurs factures, Frédérique Ferriot dresse un état des lieux de la précarité énergétique.
3: Alors, je ne sais pas si c'est devenu un luxe, mais ce qui est certain, c'est que les prix de l'énergie augmente depuis plusieurs années. En ce moment, on parle beaucoup du prix du gaz, puisque les tensions géopolitiques en Iran ont eu un impact sur le prix du gaz. Le prix du gaz a augmenté de plus de 40% depuis le début de l'année, même si pour le moment les consommateurs ne l'ont pas encore ressenti sur leurs factures, puisque le chauffage n'a pas encore été remis en route. Il est certain que ça risque de poser des difficultés à un certain nombre d'entre eux à compter de l'hiver prochain.
0: Et face à l'explosion là, des coûts de l'énergie, Frédérique Ferriot, est-ce que vous pouvez nous partager vos conseils pratiques pour alléger rapidement la facture?
3: Déjà, la première chose à faire, c'est de regarder son contrat et ses factures d'énergie pour voir quelles sont ses caractéristiques. Quel est le prix de l'abonnement? Quel est le prix du kilowattheure? Comment est-ce qu'évolue le prix de mon offre? Et donc ensuite, on peut se rendre sur le site energie-info.fr et utiliser le comparateur du Médiateur national de l'énergie pour regarder si un autre contrat serait plus avantageux et souscrire un autre contrat ou une autre offre. Ça peut permettre déjà, si l'offre est adaptée à ses besoins, de faire des économies. Alors c'est quelques pourcents, ça peut être 5-10%.
0: Et malgré les efforts là du quotidien, les résultats se font parfois attendre. Alors comment maximiser l'impact de ces petits gestes, Frédérique Ferriot?
3: Par exemple, ce dont il faut avoir conscience, c'est si vous baissez d'un degré votre chauffage, ça permet d'économiser environ de 7% d'énergie. Donc c'est quand même un levier. C'est un levier important pour maîtriser sa facture d'énergie. Et puis après, il y a des petits gestes du quotidien aussi. Déclencher ses appareils électriques pendant les heures creuses si on a l'option heure pleine, heure creuse. Faire attention à ses appareils en veille. Donc il y a un certain nombre de gestes du quotidien qui peuvent aussi contribuer à maîtriser sa facture d'énergie.
0: Frédérique Ferriot, directrice générale du Médiateur national de l'énergie. Et vous, est-ce que vous avez fait votre stock, par exemple, fuel, gaz, bois, peut-être là depuis l'été dernier, par peur d'une flambée des prix, là, cet hiver? Est-ce que vous passez vos soirées, par exemple, à comparer le prix du ster ou du litre de fuel pour commander au bon moment? 02 33 23 13 23 pour intervenir à l'antenne. Et dans ce contexte-là, l'amour, c'est comme une cigarette. Bah oui, si Sylvie Vartan. Vous écoutez ici Cotentin, vous souhaite un très bon lundi et une bonne semaine, il est 9h43.

0: L'amour, c'est comme une cigarette. À l'instant, c'était Sylvie Vartan. On parle du chauffage, hein, au 02 33 23 13 23. Est-ce que vous avez tourné le bouton? Est-ce que vous avez mis en route? Ou alors, qu'est-ce que vous attendez? 02 33 23 13 23. Vous êtes toutes et tous les bienvenus, évidemment, pour intervenir à l'antenne. On se retrouve dans un court instant, juste après ça.
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0: 9h48, vous écoutez ICI Cotentin et la directrice générale du médiateur national de l'énergie est toujours avec nous, Frédéric Ferriot, pour ses bons conseils.

0: conseil. Alors, dans ce contexte de hausse des prix, est-ce qu'il faut privilégier un contrat d'énergie à prix fixe ou à prix variable ? Frédéric Ferriot, vous êtes catégorique.
1: Dans un contexte où les prix de l'énergie sont orientés à la hausse, où on va arriver dans l'hiver, donc on va consommer plus d'énergie, nous, ce qu'on préconise, c'est de souscrire une offre à prix fixe, ce qui permet en fait de bloquer le prix du kilowattheure qui va s'appliquer à la consommation d'énergie, et donc de se prémunir des hausses qui vont arriver, qui vont se répercuter pendant l'hiver, parce que notamment sur le prix du gaz, on sait que le prix du gaz sur les marchés continue d'augmenter et que les fournisseurs, la plupart d'entre eux, enfin, répercutent ces hausses avec 2 mois de retard. Donc ça veut dire que là, jusqu'au début de l'année prochaine, on va avoir des prix qui augmentent, et le fait de souscrire un contrat à prix fixe, ça permet de se prémunir de ces hausses. Et puis si la situation dans quelques mois se détend, que les prix sont à nouveau orientés à la baisse, ben à ce moment-là, il sera encore temps de comparer pour souscrire éventuellement un nouveau contrat.
0: Et si on est dans l'incapacité là de payer sa facture d'énergie, qu'est-ce qu'on peut faire ? Vers qui on doit se tourner en premier ?
1: Nous, ce que l'on recommande à un consommateur qui a des difficultés pour payer une facture, déjà il faut qu'il contacte le service client de son fournisseur pour voir s'il peut bénéficier d'une facilité de paiement. Donc bien expliquer la situation. La plupart des fournisseurs quand même sont disposés, si le client est de bonne foi, à trouver des solutions. Et puis si ça n'est pas suffisant, ne pas hésiter non plus à solliciter les services sociaux de sa commune ou de son département, qui peuvent accorder des aides au paiement des factures d'énergie. Il peut aussi y avoir, quand on est en difficulté, des associations caritatives qui peuvent aussi accorder des aides. Donc il y a tout un tas de dispositifs qui existent et qui peuvent être mobilisés, sollicités, sans attendre d'être coupé.
0: Frédéric Ferriot, la directrice générale du Médiateur national de l'énergie. Le chauffage qui est l'une des préoccupations majeures des Français. 02 33 23 13 23 pour intervenir à l'antenne. Peut-être dans les prochaines minutes après Alex Warren. Voici Ordinary.

0: Ordinary. À l'instant, c'était Alex Warren.
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0: 02 33 23 13 23, Josiane nous appelle depuis Tour-la-Ville. Bonjour Josiane.
2: Oui, bonjour à tous.
0: Bonjour, bonjour. Vous n'avez pas trop froid à la maison? Vous êtes bien, bien chauffé?
2: Pour l'instant, on va attendre un petit peu. Hein,
0: ouais,
2: parce que quand je vois... justement, je vous prends un exemple sur le récapitulatif des montants facturés sur ma dernière année. Donc, 24 septembre 2025 au 23 septembre 2026. Sur ma facture, j'ai un montant de 2 619, donc sur cette année-là. Si je déduis donc ma consommation de 1563, reste à régler 1056. Alors ce montant, je trouve qu'il est quand même afférent. C'est pour ça faire des économies. Oui, ok. Mais là, franchement, je commence à avoir la trouille. Ce montant de 1056 correspond donc à 20% de TVA, ce qui nous fait 436 euros. Sur l'abonnement, 245 euros. Et sur les contributions et taxes, 374 euros. Donc vous rendez compte, plus de 1000 euros. Alors j'imagine justement, quand j'entendais la présidente tout à l'heure, je me dis comment on va faire. Hein, parce que là, je vais vous dire, c'est sur une année déjà, l'année dernière. Là, ça va exploser.
0: Josiane,
2: donc, je trouve que c'est triste. Là, on est vraiment pris en otage.
0: Oui. Je vous sens pas très confiante là en l'avenir.
2: Ah non, du tout.
0: Est-ce que ce sentiment-là, vous l'avez là depuis déjà un petit moment ou pas?
2: Oui. Je voyais bien que de toute manière, et puis avec les effets justement de la guerre, tout ça, je savais très bien. Mais là, ça devient dangereux.
0: Bon.
2: Parce que le prix de l'essence, le prix du gasoil, tout ça.
0: Mais oui, Josiane.
2: Oui. Là, je me fais du souci, pas rien pour moi, parce que je pense un petit peu à tout le monde. Et je vais vous dire, avec soit une retraite, soit avec une paye, les gens vont faire comment?
0: Josiane.
2: On s'en va dans la précarité, je trouve.
0: Oui.
2: Moi, je sais que j'ai dit non, je ne veux pas de ça. Mais on a beau dire je ne veux pas de ça, de toute manière, vous aurez toujours la contribution, même, vous voyez, qui va ne faire qu'augmenter. Et ça, je trouve qu'on est dans une situation qui est très triste à l'heure actuelle.
0: J'entends votre témoignage. Merci, Josiane, d'avoir été avec nous. Bon courage, en tout cas, depuis Tour-la-Ville. 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Allez, on se retrouve dans un petit instant avec les infos. Et avec Belle, tout de suite, voici Daniel Lavoie.

0: Alors je vous annonçais Daniel Lavoie, mais pas tout seul. Hein. Garou, il y a aussi Patrick Fiori, belle. Bonjour Aurore.
1: Bonjour Eric Delors.
0: Vous accompagnez nos auditeurs.
1: Exactement, dès à présent. Ça marche.
0: Oui.
1: La belle histoire dans quelques instants mettra la lumière sur des idées des réussites locales avec Emmanuel Thomas, qui mélange la mer et le cuir.
0: Bonne émission.
1: Belle matinée, bon lundi.
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1: 10h01, les infos avec Antoine Van Den Dresch. Bonjour Antoine.
3: Bonjour Aurore, bonjour à tous. Plusieurs blocus lycéens ce matin dans la Manche. Une soixantaine de lycéens étaient réunis peu avant 9h devant le lycée Millet, devant le lycée Grignard. Également, il y a une mobilisation. L'objectif est de continuer à faire pression sur le gouvernement et se faire entendre un maximum. Les emplois du temps qui sont en tête des revendications des lycéens sur la plateforme Agora. Elle avait été ouverte il y a quelques jours par le ministère de l'Éducation nationale. La pression du réseau d'eau est abaissée à Carole et Julauville dans le sud Manche. C'est dans le cadre d'un exercice en cours tous les matins jusqu'à mercredi. Un débit du robinet plus faible en particulier sur les points eau alors que la sécheresse persiste dans la Manche. L'exercice doit permettre de tester l'accompagnement des personnes vulnérables, la logistique générale et le maintien d'activités économiques. Des déjections de rats, des hottes et friteuses encrassées, des produits périmés. C'est la mauvaise surprise, la découverte de la préfecture au bar-restaurant Le Goéland à Réville. Une inspection a eu lieu il y a 2 semaines. L'établissement, fermé administrativement, ne pourra rouvrir qu'après avoir fait des travaux. Elle ne devait fermer que le 1er novembre, mais c'est finalement aujourd'hui que la liaison maritime Cherbourg-Poule s'arrête avec la vente du navire Le Barfleur. Les clients qui avaient réservé leur traversée sur cette période seront remboursés. À Cherbourg, en Cotentin, c'est une nouvelle phase du chantier de la piste cyclable vers la Hague. Une entreprise entame la réfection du carrefour rue Pierre-Cardron, boulevard de la Hague, sur la route départementale 45. La déception pour le Manchois Paul Lapeyra à l'arrivée du Paris-Tour hier. Il termine 6e de la 120e édition de la course cycliste remportée par le Norvégien Per Strand Hagens. Dans le sprint, face à des coureurs aussi rapides, j'étais un peu short les mots du coureur de Grand Paris-Ni après la course. Un Français a tout de même fini sur le podium. Christophe Laporte termine à la 3e place. Et puis 3 clubs manchois ont obtenu leur ticket pour le 6e tour de la Coupe de France de foot ce week-end. Avranches a été facile vainqueur des Canets de la Maladrerie. 3-0, le FC Saint-Lô a aussi décroché son sésame sur la pelouse de Blainville-sur-Orne. Enfin, la 3e équipe manchoise qualifiée, c'est Coutances. Victoire face à Hérouville. Fin de l'aventure en revanche pour le petit poussé Percy et pour Granville. Bon, la météo, c'est la grisaille et la pluie bon, qui vont nous accompagner.
1: Comme le dit l'expression Antoine, c'est pas un temps à mettre un chat dehors.
3: On va rester un peu à l'intérieur.
1: Un ciel bien gris. Généralement, les chats, ils sont plutôt au coin du feu quand c'est comme ça. Hein. Comme nous d'ailleurs. La pluie au programme avec quelques éclaircies, c'est vrai, en début de journée. Et puis un ciel qui sera couvert à nouveau en fin de journée avec des brumes et des bandes brouillard par endroit. Il faudra donc rester vigilant si vous êtes sur la route. Et puis le vent, il est faible à modéré de sud-sud-ouest. Et quant aux températures pour les maximales, elles sont comprises entre 18 et 19 degrés. 14 ce matin à Saint-Germain-des-Vaux, Baudre, 15 à Coutances ou encore à Coutville-sur-Mer. Le bateau va peut-être se présenter et le pont va peut-être tourner à Cherbourg. Un pont tournant qui devrait manœuvrer donc si un bateau entre ou sort du port, ce sera tout à l'heure à 11h34. Et puis on continue toujours d'observer le carburant avec l'évolution du prix que vous pouvez retrouver sur la carte interactive d'ici.fr. Que vous soyez à Avranches, Coutances, Granville, Saint-Lô, Cherbourg, dites-nous comment ça circule pour vous. En nous appelant, ayez le bon réflexe, nous appelez tout simplement 02 33 23 13 23. Merci beaucoup Antoine, à tout à l'heure.
3: À 11h pour un nouveau flash.
1: Merci.
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1: Bienvenue dans notre magazine. Ici ça marche, la belle histoire. Tous les jours on met en lumière des belles histoires. L'idée qui marche, c'est l'histoire d'une amoureuse des océans qui a décidé de donner des voiles au cuir. Bonjour Emmanuel Thomas.
5: Bonjour Aurore.
1: C'est vrai que vous proposez des pièces originales, élégantes, élaborées avec des cuirs français, même italiens. Vous mêlez des textiles marins dans votre atelier boutique Made in Bord de Mer à Carteret, sur la côte des îles. Et on va découvrir tout cela avec vous, car vous êtes une vraie passionnée donc des belles matières et puis de la mer aussi. Merci d'être avec nous ce matin. On continue en musique, on se retrouve juste après téléphone à notre monde.
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0: Et bienvenue dans notre magazine Ici ça marche, la belle histoire où tous les jours, eh bien, on regarde une idée qui marche, l'histoire d'une amoureuse des océans, je le disais, avec Emmanuel Thomas aujourd'hui, qui propose des pièces très originales, élégantes, élaborées avec des cuirs français, italiens. Elle mêle tout ça à des textiles marins dans son atelier boutique Made in Bord de Mer à Carteret sur la côte des îles. Alors franchement, Emmanuel, l'idée qui marche, c'est la vôtre, hein, puisque le premier axe, en fait, c'est vraiment mêler la mer à finalement au cuir, de belles matières qui trouvent place dans ces sacs merveilleux qu'on peut bien sûr emmener avec nous partout. C'est vraiment une idée qui fonctionne et qui est très utile, même pour les marins, si j'ai bien compris.
2: Oui, parce que de par mon premier métier, j'ai toujours voulu avoir ce côté où quand on est en mer, il y a toujours le côté pratique et efficace. Et en même temps, à terre, on peut être élégante, ce petit côté chic. Et du coup, le mélange cuir et voile, ça fait vraiment ça.
0: Et skipper de métier, hein, Emmanuel, vous êtes formé en sellerie nautique et puis en maroquinerie. Vous avez lancé ce concept de quelle manière? L'idée a germé comment? En mer ou pas?
2: Alors, il a germé en mer, mais surtout au retour de Nouvelle-Zélande d'un tour du monde. En fin de compte, je me suis installée en Corse. Et là-bas, j'ai eu la chance de rencontrer un sellier qui m'a appris vraiment la perfection du métier de sellerie sur les bateaux. Donc, faire tout ce qui est coussinage et les protections de soleil. Et en fin de compte, j'avais déjà cette idée-là en tête. Et après, j'ai aussi rencontré une ancienne prototypiste qui travaillait pour une maison de luxe. Mmh. Et du coup, le tout a mûri, a germé et ça donne vraiment de la modernité à la maroquinerie.
0: Alors vous partagez finalement vos sacs et vos voyages, c'est une expérience avec vos produits, sacs à main, cabas, pochettes, portefeuille, vous faites un petit peu tout, mais ça a commencé par quel genre de produits?
2: Alors mon tout premier produit, c'est un portefeuille que j'ai fait, que j'ai fabriqué de mes mains dans l'océan Pacifique. Quand j'étais en train de traverser entre le Panama et les Galapagos et Tahiti.
0: Alors ça, c'est quand même incroyable. C'est venu comme ça sur le bateau. Vous avez le temps de faire ce genre de choses sur le bateau?
2: 27 jours. 27 jours sans voir la terre, à un moment, ça laisse quand même certaines phases de temps. Et oui, c'est vraiment mes premières créations sont nées ici et j'ai toujours voulu travailler de mes mains et voilà.
0: Mais vous êtes très doux en tout cas, c'est très très très très beau. Puisque forcément, vous avez grandi hein, avec votre art, puisqu'il y a tout un aspect créatif et puis des idées qui germent, comme vous venez de dire, que ce soit en mer ou pas. C'est plus à terre, j'imagine, aujourd'hui quand même, les idées qui germent peut-être, non?
2: Ah là maintenant, effectivement, la boutique m'a bien mise à terre en ce moment. Je garde une petite période quand même l'hiver pour aller me recharger les batteries en mer. Mais c'est vrai qu'à Carteret, je propose en plus un concept un peu particulier parce que moi, je propose mes collections. Mais en même temps, vous venez à la boutique, on discute. Et vous pouvez aussi choisir vos couleurs, votre cuir. Et moi, je ressens, enfin, j'y mets vraiment quelque chose quand vous retrouvez le sac.
0: Tout votre amour,
2: là,
0: quoi.
2: Vous dites, ah, ok. Exactement.
0: Et puis la mer n'est jamais bien loin, Bardeville-Carteret. Donc vous allez le voir dans quelques instants. On va parler justement de vous en tant que skipper, hein, de métier. Et puis l'amour de ce travail que vous faites avec cœur, avec la qualité. Et puis cette démarche éco-responsable, on va en parler dans quelques instants. Après, Chosen Texas, une nouveauté. Elle s'appelle Ella Langley.

0: Texas, une nouveauté. Elle aime dire ça, Emmanuel Thomas. Une petite phrase qu'il faut retenir pour démarrer la semaine, ça va vous mettre du baume au cœur. Prends soin de ton bateau, il prendra soin de toi. On peut le mettre aussi à terre, puisque l'idée qui marche pour elle ici, c'est une amoureuse des océans, c'est vrai, mais elle donne des voiles au cuir avec ses sacs et tout ce qu'elle crée. Rien que pour vous, et à terre, on peut prendre soin de nous autrement. On va le voir avec elle dans quelques instants.
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0: Ici, ça marche, la belle histoire avec Emmanuel Thomas qui a créé sa boutique située à Carteret, station balnéaire. Si vous ne connaissez pas l'endroit, il faut absolument aller sur la côte ouest du Cotentin, découvrir donc déjà la côte des îles et puis cet atelier boutique made in bord de mer à Carteret, donc sur la côte des îles. Alors vous étiez skipper de métier, Emmanuel, et puis vous vous êtes formé en sellerie nautique, puis en maroquinerie. Skipper de métier, la mer finalement, ça a toujours été quelque chose d'important pour vous, même petite?
7: Je dirais même une évidence. Mmh. Je suis née donc à Cherbourg, j'ai grandi à Tours-la-Ville et je sais pas ce qui s'est passé, mais depuis toute petite, la mer est à 50, 100 mètres, pas plus loin de moi. Donc non, je l'ai vraiment dans les veines et c'est pas un sujet en fin de compte. J'ai vraiment besoin d'elle.
0: C'est dans l'ADN, hein, Emmanuel. Vous avez une famille qui était là aussi avec le pied marin ou pas?
7: Eh ben pas du tout, c'est là où je pense que je suis un peu l'extraterrestre de la famille, mais c'est pas grave. C'est très bien. Et j'ai commencé par l'école de voile à Collignon, ensuite je suis allée à Granville et puis après j'ai passé mes diplômes de skipper sur Cherbourg. Et après, les voyages pendant 20 ans, j'ai fait soit du skippage pour des bateaux de propriétaires où là j'ai eu la chance de faire le tour du monde. Après, j'ai fait des compagnies où j'emmenais les gens en croisière autour de la Corse. J'ai eu la chance aussi de naviguer sur des magnifiques yachts comme Sérénade et autres sur les voiles de Saint-Tropez, enfin différentes courses. Donc, et tout ça avec des rencontres. Fabuleuse.
0: Incroyable. Et alors, à un moment donné, vous vous êtes dit, je vais peut-être me poser un petit peu, hein, et puis créer. Alors, c'est assez récent, puisque vous avez eu dans les mains une machine à coudre qu'en 2013, hein, pour créer tout ce que vous faites là avec les sacs et mélanger justement cet univers, concernant bien sûr l'appel du large, et puis le cuir. C'est venu comme un déclic, comment c'est né finalement pour vous?
7: En fin de compte, en 2013, je venais de sortir de pas mal d'années de croisière où je vivais quand même avec beaucoup de gens toute l'année sur les bateaux et je voulais pas me lasser de ce métier et je voulais pas non plus. J'ai réfléchi à quand je serai un peu plus âgée physiquement. C'est vrai que ce métier est quand même intense. Et du coup, j'avais envie de m'éclater. Je trouve que c'est très important de vibrer dans le job qu'on fait quand on peut se le permettre, bien sûr. Et du coup, je voulais trouver un univers où je m'épanouirais autant en mer qu'à terre.
0: Et c'est ce qui est, c'est le cas d'ailleurs. Là, ça y est, l'épanouissement est là.
7: Oui, non, franchement, j'ai la chance d'avoir en plus mon magasin face à la mer, donc du coup, quotidiennement, c'est une vraie source d'inspiration.
0: Et puis bon, vous avez obtenu le titre artisan d'art avec une démarche éco-responsable, l'amour du travail, des pièces assez originales, élégantes. Je disais avec des cuirs français, même italiens.
7: Tout à fait. Faut savoir que les matériaux nautiques que j'utilise, elles ont pas navigué parce que les UV de la lune et du soleil fragilisent énormément. Par contre, ce sont vraiment les chutes des grands voiliers qui sont voués à ne plus effectivement voir la mer. Donc moi, je leur redonne une deuxième vie. Et du coup, c'est des matériaux techniques très très robustes pour de la bagagerie. Et après, les cuirs français italiens, effectivement, ce sont aussi alors c'est pas des chutes parce que ce sont quand même des grandes peaux. Mais ce sont des cuirs issus des maisons, des grandes maisons de luxe que nous avons en France et ailleurs. Donc les cuirs sont fabuleux.
0: Et faits à la main, sur mesure, sur commande. Vous pouvez donc demander, créer dans cet atelier boutique Made in Bord de Mer. N'hésitez pas à aller faire un tour. Franchement, vous serez subjugué par cette originalité aussi. Made in Bord de Mer à Carteret, donc sur la Côte des Îles, chez Emmanuel Thomas, qui est passionné, vous l'avez entendu. Je voudrais bien garder un petit peu, mais je dois vous laisser. Ce sera avec un grand plaisir, bien sûr, une autre fois. Merci d'avoir été avec nous.
7: Peut-être.
0: Merci beaucoup. À bientôt.
7: Bonne journée.
0: Bonne journée. Voici Anna Bachung, Vertige de l'amour.

0: Et c'est Cotentin avec Alain Bachung et Vertige de l'amour. Intéressons-nous aussi à ceux et celles qui font l'économie d'ici dans notre département. Caroline a reçu ce matin Thibault Labbé. Après plusieurs expériences dans Cotentin, il lance aujourd'hui son propre atelier pâtisserie à Cherbourg.
1: Bonjour Thibault. Alors vous avez travaillé dans plusieurs établissements du Cotentin. À quel moment vous êtes dit que vous aviez envie de créer votre propre pâtisserie ?
2: Je me suis dit ça quand j'ai commencé vraiment à être pâtissier. Donc, au début, ça m'a attiré quand j'ai travaillé dans un restaurant où j'ai beaucoup appris, que ce soit en cuisine ou en pâtisserie. Et j'ai voulu me spécialiser vraiment dans les desserts parce que c'est ce que j'aimais de plus en plus. Donc j'ai pu trouver un poste de chef pâtissier dans un restaurant. Et c'est au bout de quelques années dans cet établissement où je me suis dit mais j'aime créer, j'aime faire des choses, que ce soit traditionnelles ou des choses que moi j'imagine. Et je me suis dit je pourrais faire ça à mon compte.
1: Bah oui, tant qu'à faire, ça vous trottait déjà dans la tête.
2: Pour faire partager mes créations.
1: Bah oui, vous avez donc décidé d'ouvrir ça dans le quartier du Val-de-Serre à Cherbourg. Pourquoi ce quartier ?
2: Oui, quartier Pasteur, parce que c'est notre quartier. Voilà, puis on pense que c'est un quartier aussi qui est en train de se redynamiser et qui y a un potentiel, tout simplement.
1: Alors vous le disiez justement.
2: On y croit.
1: D'ouvrir sa propre pâtisserie, ça permet de proposer finalement ce qu'on a sur le cœur quand on ouvre sa propre adresse. Alors qu'est-ce qu'on a enfin envie de pouvoir faire ? Qu'est-ce que vous avez envie de proposer qui sera vraiment à vous ?
2: On a un petit peu des surprises, on va dire, qu'on propose à la carte. Moi, j'aime bien suivre les tendances.
1: Okay.
2: Donc, on a quelques trompe-l'œil et on a quelques gâteaux aussi qui vont être visuellement un peu plus traditionnels avec un travail à la poche. Et aussi des classiques. Hein, on a le flan pâtissier, le Paris-Brest.
1: Évidemment.
2: Et notamment le flan, où j'aime bien aussi faire des choses bien, bien traditionnelles comme la torgoule. Et le flan et la torgoule, ils sont faits avec un lait local, le lait de Vauville.
1: En plus de ça, voilà. Vous avez participé d'ailleurs au boucher cherbourgeois, j'en parlais tout à l'heure,
2: oui.
1: Un petit peu avec une mignardise vanille fève de Tonka, poire rôti croustillant praliné aux amandes, enrobé chocolat ou le caramel. Autant vous dire que je voulais en reprendre le lendemain. Il y en avait plus. C'était un véritable délice. C'était un vrai produit d'appel et ça fait un carton.
2: C'est parti assez vite et c'est vrai que ça a bien aidé, je pense, à nous faire connaître.
1: Oui.
2: Les gens, ils revenaient nous voir spontanément après avoir goûté la bouchée pour nous dire qu'ils avaient beaucoup, beaucoup apprécié.
1: Oui.
2: Et voilà, ça a fait plaisir après avoir passé le week-end dans le labo à produire tout ça, d'avoir des retours comme ça. Quoi.
1: Et revenez donc à l'atelier pâtisserie. C'est donc au 65 rue du Val-de-Serre à Cherbourg, du mardi au samedi de 9h à 18h30 et le dimanche de 9h à midi et demi.
2: Merci.
0: Et avis aux gourmands. Ça nous met l'eau à la bouche tout ça. Allez, Ottawa Disco. Avant de prendre quelques notes pour sortir de la région, avec Villancène en plus qui fête ses 30 ans et qui vous réserve de très belles surprises. Je vous en parle dans quelques minutes. Belle matinée, bon lundi. Il est 10h30.

0: ISCO avec Otawan à l'instant. Il est 10h34 et prenez quelques notes, j'ai des idées de sortie pour vous.
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0: Ville-en-Seine, fête ses 30 ans. Les vos réserves, vous allez le voir cette année, une très belle programmation et des surprises avec un premier spectacle de la saison, c'est avec Bonbon Vaudou. Deux voix douces et ensoleillées qui s'accordent, celles d'Oriane Lacaille et Jérém Boukri. Ils vous mettent le rythme dans les oreilles avec instruments, des instruments glanés au gré de leur voyage d'ailleurs. Sous les doigts d'Oriane, bouteilles de sirop, sacs plastiques, boîtes de conserve qui deviennent percussions. Et Jérém des Forêts, c'est la guitare transformée avec bidon d'essence, yuko et les tahitiens, bref, des instruments incroyables. Un bel hymne au métissage, tantôt en créole réunionnais, tantôt en français. Allez les applaudir, c'est donc à la salle des fêtes de Saint-Jean-d'Ail et c'est ce mercredi à 20h30. Et puis dans le cadre des journées de l'architecture, le pays d'art et d'histoire du Clos du Cotentin à Valognes vous invite à une conférence jeudi de 18h30 à 20h. Ça se passera dans la salle du conseil de la mairie à Bricbec. C'est une belle occasion de découvrir ou alors même redécouvrir l'ensemble du patrimoine bâti de l'ancien canton de Bricbec. Renseignez-vous en nous appelant au 02 33 23 13 23.
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0: Et dans la prochaine demi-heure, direction le Nord avec Robin Bernot qui va nous parler permis. Et puis d'un stage aussi de remise à niveau pour le permis qui peut parfois être un petit peu le bienvenu pour la conduite. Je dis ça, je dis rien, on en reparle avec lui dans quelques instants.
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0: Et voici Lost on You et LP.

0: Je suis contente avec LP et Last on You. Ici, ça marche. Et c'est vraiment la belle histoire dans la région et dans nos régions aussi. Si vous deviez repasser votre permis, par exemple, là, tout de suite, est-ce que vous pensez que vous l'auriez? Je vous laisse réfléchir. Pas du tout? Bon, on est d'accord. Un stage de remise à niveau, c'est parfois le bienvenu. Et c'est justement ce que propose une commune, Robin Bernot et Paola Guzzo, dans le département du Nord. Vous allez voir que ça se passe autrement là-bas.
1: Tout près de Dunkerque, des seniors profitent de cours de conduite gratuits.
2: C'est une très très bonne chose de suivre une formation.
1: La mairie d'Esquelbecq proposait il y a quelques jours des cours de conduite à destination des seniors et des personnes porteuses d'un handicap de plus de 55 ans. Ce jour-là, trois personnes ont pu en profiter pour mettre à jour leurs connaissances et reprendre confiance. Notre journaliste Paola Guzzo est montée avec Brigitte, 72 ans, qui n'a pas touché un volant depuis 4 ans.
3: J'ai eu des problèmes au pied, donc et puis ça me disait, je n'ai plus tenté. Je fais beaucoup de vélo et de marche. Et comme mon mari, il était chauffeur, c'est lui qui conduit tout le temps. Les personnes âgées, on conduit déjà moins vite. Beau-père de ma fille, il a 90 ans, il prend encore son volant, mais il est des fois dangereux sur la route parce qu'il roule tout doucement. Et puis bah, le monde, il faut faire attention à tout. Il y a des piétons de tous les côtés.
4: Pourquoi vous vous y remettez?
3: Bah, parce que j'ai mes filles qui disent, mais maman, papa, le jour qu'il y a un problème, tu vas faire comment? Alors je me suis dit, maintenant, il faut absolument que je m'y mette. Quoi.
1: Alors ici, dans les Hauts-de-France, ça marche? Et vous, qu'en pensez-vous?
2: Alors personnellement, je vais participer aussi à un cours il y a une dizaine d'années. Je pense que c'est super parce qu'il y a beaucoup de choses qui changent dans la conduite.
1: Bernard aime beaucoup l'idée.
2: Ça permet de nouveau de se dire, ben voilà, il y a des nouveaux panneaux, ben il faut qu'on y accède à reconnaître tout ça.
1: Une initiative séduisante à une condition.
2: Si c'est bien présenté dans cette réunion, que ça soit convivial, que ça soit avec une personne qui a du sourire, qui ne prend pas les gens en négatif.
1: Ah, le passage du permis. Est-ce que vous vous en souvenez? Pour Bernard, par exemple, ça n'a pas vraiment été simple.
2: Oh là là, oui, oui. J'étais hyper stressé. C'était encore dans une voiture, une R4. Je l'ai loupé. Hein. Je l'ai eu qu'à la troisième fois parce que j'étais trop nerveux. Quelqu'un m'a dit, ben, si tu veux te calmer, mange du sucre. Donc j'ai mangé du sucre et la quatrième fois j'ai eu mon permis.
1: Ces cours de conduite gratuits permettent donc à nos aînés de reprendre confiance au volant, de se reconnecter à la route d'aujourd'hui et surtout de préserver leur autonomie quand la voiture reste parfois le seul moyen de se déplacer. Et vous alors, le permis, est-ce que vous l'avez eu du premier coup?
0: Eh ben oui, moi j'ai eu du premier coup. Et vous? Vous l'avez eu du premier coup? Bon, le tout c'est de l'avoir. Hein. Et puis de bien conduire ensuite et de ne pas avoir peur, c'est important. Allez, on continue avec Maxime Le Forestier, Né quelque part. Et puis Clémence Castel nous emmènera dans la nature. Ici ça marche pour planter ensemble des arbres fruitiers aujourd'hui. Belle matinée, il est 10h42.

0: Maxime Le Forestier est né quelque part. On va aller à l'Aune, entre l'Allée du Puy et Saint-Patrice-de-Clé, avec Clémence Castel. Elle aime l'aventure, elle aime aussi la nature, vous le verrez, puisqu'elle nous emmène cette semaine à la pépinière fruitière de la Lande, qui va nous faire découvrir plein de choses, notamment les arbres fruitiers.
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0: Et nous allons planter ensemble des arbres fruitiers avec Clémence Castel, qui nous emmène aujourd'hui à l'Aune, entre l'Allée du Puy et Saint-Patrice-de-Clé, cette semaine à la pépinière fruitière de la Lande. Notre aventurière, eh bien, elle s'est intéressée, vous allez le voir, à cette belle initiative. Et puis, vous allez voir que son credo, c'est vraiment la nature, avec la pépinière fruitière de la Lande, justement, et les arbres fruitiers à l'honneur.
16: Alors aujourd'hui, avec Aymeric Levoix, on va parler de l'art de planter un arbre fruitier. Alors déjà, première question, quelles sont les étapes essentielles avant de planter un arbre fruitier?
17: Déjà, un arbre fruitier, c'est un arbre caduc. Donc la période idéale de plantation commence à partir de la mi-novembre, fin novembre, au moment de la Sainte-Catherine.

0: quand l'arbre rentre en dormance, donc c'est-à-dire qu'il perd ses feuilles. Donc c'est à cette époque-là qu'on peut commencer à planter les arbres en racines nues, hein. C'est ce qu'il y a de mieux. Donc l'idéal, c'est de les planter dans une terre de jardin, une terre végétale. Pas forcément besoin d'apporter du terreau, mais une bonne terre végétale. Après, la taille du trou, il faut faire un trou proportionnel à la taille de l'arbre. Si vous avez un arbre de petite taille, vous faites un trou de 50 cm de large par 40 cm de fond. Si votre arbre est plus grand, dans la style un pommier en haute tige, c'est plutôt un trou de 80 cm de large par 50-60 de fond. Je répète, le planter dans la terre végétale, ne pas enterrer le point de greffe. Donc au pied de l'arbre, vous avez un point de greffe. Donc l'idéal, c'est de le faire ressortir, bien arroser à la plantation pour que la terre se colmate autour des racines. Et après la plantation, l'idéal, c'est de faire un paillage avec des copeaux de bois, de haies champêtres, hein, du feuillu, soit du miscanthus par exemple. Donc le paillage permettra en période estivale au printemps de maintenir une certaine humidité au sol, pour que comme ça l'arbre ne souffrira pas de la sécheresse. Et ça limite aussi les fréquences d'arrosage. Et votre arbre n'aura pas la concurrence de l'herbe. Parce que si vous laissez pousser l'herbe au pied de votre arbre, même si vous passez la débroussailleuse ou la tondeuse à proximité, l'herbe pompe énormément d'eau. Donc un arbre qui n'est pas paillé et un arbre qui est paillé, la différence de croissance peut être du simple au double.
1: Quelles erreurs vous voyez régulièrement chez les jardiniers amateurs qui se lancent dans la plantation d'un arbre ?
0: Des fois, l'arbre est trop enterré, donc le porte-greffe est enterré. Donc ça peut occasionner une asphyxie. Il faut éviter de planter dans les endroits marécageux. Il faut planter dans des terrains sains qui se ressuient normalement. Si dans votre jardin là où vous voulez planter ou dans un champ où vous avez des joncs qui poussent sur le terrain, c'est pas un bon signe. Ça veut dire que votre terrain est vraiment humide et vous risquez d'avoir des arbres qui risquent d'avoir les racines qui soient asphyxiées, qui pourrissent.
1: C'est parfait. Des gestes simples pour donner toutes ses chances à un jeune fruitier de bien pousser. Transmis à la pépinière fruitière de la Lande par Émeric Levoix. Merci beaucoup.
2: Merci Clémence. Et puis, vous allez voir qu'on a des infos aussi pratiques pour vous. Mise en place par le département de la Manche pour vous accompagner au quotidien. C'est aussi sur votre radio locale ici, Cotentin. Et je vais recevoir dans quelques instants Guy Alain Essoila. Il est commandant au service départemental d'incendie et de secours. Et vous allez voir qu'il y a un dispositif des cadets de la sécurité civile qui méritera toute votre attention dans quelques instants. En attendant, on va danser un petit peu avec Céline Dion, qui a la pêche en ce moment, vous le voyez, hein, sur les réseaux notamment et ailleurs dans ses concerts. Voici Dansons et Céline Dion pour vous accompagner ce matin.

0: Ici Cotentin, avec Céline Dion et Dansons.
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0: Je reçois aujourd'hui le commandant Guy Alain Essoila du SDIS, le service départemental d'incendie et de secours. Bonjour commandant.
2: Bonjour Aurore.
0: On va s'intéresser aux cadets de la sécurité civile. Ce sont des collégiens, des lycéens volontaires qui, pendant une année scolaire, suivent une formation consacrée à la prévention. Alors qu'est-ce que le dispositif des cadets de la sécurité civile exactement ?
2: Le dispositif des cadets de la sécurité est un dispositif mis en place depuis 2016 par le ministère de l'Éducation nationale. C'est un programme dédié aux collégiens et aux lycéens. Le cadet de la sécurité civile sont des élèves de collège qui sont volontaires et inscrits dans un dispositif dont la vocation est de les sensibiliser à la culture de la sécurité civile et aux comportements qui sauvent.
0: Alors le dispositif est porté conjointement par l'Éducation nationale, les acteurs de la sécurité civile, le SDIS. C'est accessible à partir de quel âge ?
2: Le dispositif est accessible à partir de 11 ans. En classe de 5e au collège, on peut candidater pour intégrer les cadets de la sécurité civile, si votre collège est éligible et a déjà un dispositif mis en place.
0: Et qu'est-ce que ça apporte aux jeunes ?
2: Ça apporte aux jeunes quelque chose d'assez intéressant, c'est bénéficier au cours de sa scolarité d'une préparation au premier secours, être formé à la gestion de risques dans le cadre du plan particulier de mise en sécurité de votre collège. Et à l'issue de leur formation, ces jeunes deviennent des assistants de sécurité pour mettre en place des mesures de sécurité civile dans leur collège en cas de risque.
0: Il y a un esprit d'équipe, de solidarité, on reprend un peu confiance en soi aussi quand on fait ce genre de choses.
2: Bien sûr, c'est un exercice très très valorisant parce que ça permet aux jeunes qui est dedans d'avoir des responsabilités, qui est dans le dispositif, d'avoir des responsabilités et d'être valorisé vis-à-vis des autres.
0: Merci beaucoup, commandant Guy Alain Essoila. Je rappelle que vous êtes donc commandant au service départemental d'incendie et de secours et que si on veut plus d'infos et plus de détails, il faut tout simplement aller sur manche.fr.

0: Stanley avec Police, Cap sur la Manche, dans quelques instants avec Manu Gouache. Vous allez voir qu'il nous réserve encore des surprises, Manu, avec cette semaine le comité des fêtes de Tréauville et le Sioville Tennis Band.
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0: Belle matinée, il est 11h, l'heure des infos. Présenté par Antoine Vandendriche, bonjour.
2: Bonjour Aurore, bonjour à tous. C'est un lieu emblématique des soirées en bord de mer dans le Cotentin. Le bar-restaurant, le Goéland, plage de Réville, ferme sur ordre de la préfecture. Les services de contrôle ont retrouvé il y a une quinzaine de jours des déjections de rats, des produits périmés, de mauvaises pratiques de congélation aussi. L'établissement ne pourra rouvrir qu'après travaux. Détail à lire sur ici.fr. Plusieurs blocus lycéens ce matin dans la Manche. Selon les élèves du lycée Millet de Cherbourg en Cotentin, 640 élèves étaient absents entre 8h et 10h. Au lycée Grignard aussi, il y a eu une mobilisation. L'objectif est de continuer à faire pression sur le gouvernement et se faire entendre un maximum. Les emplois du temps sont en tête des revendications des lycéens sur la plateforme Agora, qui avait été ouverte par le ministère de l'Éducation nationale. Un résultat clair et net. Les mots du sénateur PS de la Manche, Sébastien Fagnan, ce matin sur Ici Cotentin. Après la victoire de Raphaël Glucksmann à la primaire de la gauche, il a recueilli 66% des voix, balayant le premier secrétaire socialiste Olivier Faure, qui ne doit pas pour autant démissionner, selon Sébastien Fagnan, que vous entendrez dans le journal de midi. Elle ne devait fermer que le 1er novembre, mais c'est finalement aujourd'hui que la liaison maritime Cherbourg-Poule s'arrête, avec la vente du navire Le Barfleur. Les clients qui avaient réservé leur traversée sur cette période seront remboursés. La pression du réseau d'eau est abaissée à Carole et Juloville dans le Sud-Manche. C'est dans le cadre d'un exercice en cours tous les matins jusqu'à mercredi. Le débit du robinet est plus faible, en particulier sur les points hauts, alors que la sécheresse persiste dans la Manche. L'exercice doit permettre de tester l'accompagnement des personnes vulnérables, la logistique générale et le maintien d'activités économiques. Le coureur de l'ES Torini, Cyprien Gilles, s'est de nouveau imposé hier sur le cyclocross de Martinva en catégorie senior homme. Il était le tenant du titre. Le cyclocross des couturières, première manche de la Coupe de Normandie avec plus de 200 participants sur l'ensemble de la journée. Et la météo, de la pluie et du frais.
0: Et oui, c'est ce que nous réserve le ciel, hein, Antoine, avec l'automne qui s'est installé. Ça y est, avec des gouttes possibles sur la baie du Mont-Saint-Michel ce matin. Une journée qui s'annonce agréable, hein, malgré quand même la présence de nuages élevés, un peu plus nombreux par endroit, avec un soleil qui fera quand même quelques petites apparitions cet après-midi. Donc l'occasion, pourquoi pas, d'aller bêcher un petit peu. La terre devrait être assez souple avec la pluie qui est tombée ces jours-ci pour pouvoir retourner un peu votre terrain. Puis le vent, il est de nord assez fort, hein, en ce moment, avec des températures maximales comprises entre 16 et 17 degrés. On note d'ailleurs 16 degrés si vous êtes à Auderville, 17 degrés à Lessé ou encore du côté de Foligny. Le pont tournant à Cherbourg devrait manœuvrer à 19h22 si un bateau entre ou sort du port. Et quant à l'évolution du carburant, bien sûr, vous pouvez aller sur notre carte interactive pour suivre tout cela en tapant donc dans le moteur de recherche Ici Cotentin carburant pluriel pour en savoir plus. Vous êtes à Avranches, Coutances, Granville, Saint-Lô ou encore Cherbourg? Comment ça circule pour vous? Dites-le nous. En nous appelant au 02 33 23 13 23. Merci beaucoup Antoine. À tout à l'heure.
2: À tout à l'heure à midi.
0: Midi pour le journal.
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0: Cap sur la Manche avec cette semaine, eh bien, de nouveaux défis. Cette semaine, le comité des fêtes de Tréauville et le Sioville Tennis Band se retrouvent et s'affrontent avec notre maître du jeu Manu Gouache qu'on va retrouver dans quelques instants.
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0: Et en attendant les défis, la bonne humeur avec les équipes qui vont s'affronter, puisque tout cela se fait bien sûr dans une bonne ambiance avec le sourire. Voici Switch Dreams avec Eurythmics.

0: Ici Cotentin avec Eurythmics et Sweet Dreams.
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0: Et comme chaque début de semaine, on se lance entre 11h et midi des défis, un nouveau cap sur la Manche, avec des rebondissements forcément hein, tout au long des manches, hein, avec Manu Gouache aux manettes. Cette semaine, c'est le comité des fêtes de Treville et le Civil Tennis Band qui vont donc s'affronter. Bonjour Manu, quelle est l'ambiance?
2: Bonjour à toutes et à tous, deux nouvelles équipes et on va tout de suite faire leur connaissance. Le Civil Tennis Band, représenté aujourd'hui par Olivier. Bonjour Olivier.
3: Bonjour.
2: On peut l'applaudir. Face à vous, c'est Monique du comité des fêtes de Tréauville. Bonjour à vous Monique.
4: Bonjour.
2: On l'applaudit pas. Et c'est avec Civil que nous allons commencer, le Civil Tennis Band. Alors déjà, on dirait un nom de groupe de rock, votre tennis club, non?
3: Ouais, alors c'est pas vraiment le thème de l'association, c'est plutôt le tennis, mais si ça vous fait penser au rock et que ça vous plaît, tant mieux.
2: Bah, je sais pas, tennis band, enfin tennis club band.
3: Band comme une bande de copains.
2: Ah ouais, ouais. Sauf que c'est BAND comme un band, un groupe de rock. Comme un groupe quoi.
3: Voilà.
2: Mais non, c'est pas le cas.
3: Et non.
2: Bon, sur la page Facebook, on lit club de tennis mythique. Pourquoi? Pourquoi mythique?
3: Alors, historique depuis le temps que ça existe.
2: Ouais.
3: Et le seul club de tennis du coin, dans le canton des Pieux.
2: Ouais.
3: Voilà, donc avec pas mal de licenciés, un club plutôt dynamique.
2: Né en 1986, quelques soirées dance floor d'anthologie, j'ai lu aussi.
3: Exactement, l'année dernière, on a fêté les 40 ans du club.
2: Ah ouais?
3: On a fait ça dans la salle à Flamanville.
2: Salle de tennis?
3: Pardon?
2: Dans une salle de tennis?
3: Non, dans une salle des fêtes. On fait la fête dans une salle des fêtes et tennis à Civil.
2: D'accord. Quelques victoires arrosées au champagne également. Alors ça, il faut nous expliquer. Comment ça? Je savais pas d'où ça vient ça.
3: Non, j'ai pas cette info là. Ça fait peu de temps que j'y suis.
2: On a une semaine pour trouver l'info, d'accord?
3: Ok.
2: Ça fait pas longtemps que vous êtes. Ça fait combien de temps que vous êtes dans ce
3: club? 3 ans que j'y suis.
2: 3 ans, d'accord. On va continuer évidemment d'en apprendre sur vous. On va creuser cette histoire de champagne. Mais il faut se mettre à jouer. C'est le moment de jouer au Quiz Express. Alors Olivier, le Quiz Express, c'est 3 questions pour 3 réponses que vous devez me donner juste pour marquer le point, si vous voulez, 2 propositions, parce que vous n'avez éventuellement pas la réponse. Vous criez au secours et je vous fais 2 propositions et vous choisissez sur ces 2 propositions.
3: 50-50.
2: Je vous donne un petit exemple, c'est ça. Quelle est la race de Milou, le chien de Tintin? Vous pouvez crier au secours.
3: Ouais, j'aurais dit un fox.
2: Un fox terrier, ouais, c'est ça. Mais peut-être que vous auriez eu intérêt à me crier au secours,
3: ouais.
2: Comme ça vous auriez eu la réponse. D'accord. Plus rapidement, je pense.
3: Ah, okay.
2: Parce qu'on part sur 15 secondes.
3: Hein. D'accord, c'est chronométré. Okay.
2: Ben ouais, c'est chronométré. Donc on est prêt, Olivier. Prêt. Top chrono. Combien y a-t-il de millimètres dans 5 cm?
3: 50.
2: Quel acteur est Cruchot dans Les Gendarmes de Saint-Tropez?
3: Passe.
2: Ouais, Lefebvre ou Louis de Funès?
3: Louis de Funès.
2: Dans quelle discipline sportive s'est illustré Alain Prost?
3: Formule 1.
2: Eh ben voilà. Bravo. C'était juste. Ouais. Parce que sur Louis de Funès, bon.
3: Ouais, j'avais pas le nom qui me venait à l'instant là.
2: Le haut secours, je l'ai compris dans votre voix en fait, pas dans les mots que vous avez prononcés. Mmh. Mais en tout cas, vous marquez le premier point. Bravo à vous, ça fait 1 point pour le Civil Tennis Band, le comité des fêtes de Tréauville. Eh bien, on va voir dans quelques instants ce que Monique prépare et si elle va marquer 1 point. On se retrouve tout à l'heure.
0: Oui, à tout de suite. Je l'aime à mourir en attendant. Voici Francis Cabrel.

0: Merci d'écouter ici Cotentin. On va retrouver deux associations cette semaine qui vont s'affronter pour le trophée ici Cotentin avec des défis, de nombreux défis, et puis le cap ou pas cap hein, qui mène toujours les équipes à quelques interrogations aussi. Et cette semaine, c'est le comité des fêtes de Tréauville et le Sioville Tennis Band qui vont s'affronter avec Manu aux commandes qu'on retrouve dans quelques minutes.
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4: 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Au point qu'au village, on le dit un peu simple. 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
0: Et voici Bruno Mars avec une chanson qui va vous dynamiser pour le début de semaine. C'est ce qu'il faut généralement. Voici On My Soul. Belle matinée. Bon lundi et bon courage.

0: Ici Cotentin avec Bruno Mars et On My Soul.
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0: Allez, Tréauville, face à Sioville, dans Cap sur la Manche cette semaine. Cap à l'ouest avec le club de tennis de Sioville et puis le comité des fêtes de Tréauville avec vous, Manu.
2: Oui, deux nouvelles associations qui se font face en ce début de semaine. C'est le comité des fêtes de Tréauville qui va relever notre prochain défi. Et Tréauville, c'est avec Monique. Alors j'ai vu sur vos réseaux sociaux, parce que je suis allé voir également sur vos réseaux sociaux, un jeu étrange, le jeu de la fuite. C'est quoi ce jeu de la fuite? Vous connaissez ou pas?
3: La maison m'effuite.
2: Alors je sais pas, j'ai vu des photos avec des gens, avec de l'eau qui leur tombait dessus. Qu'est-ce que c'est que ce truc? Vous avez vu ça?
3: C'est à propos du rallye.
2: Ah c'est un rallye, oui c'est ça.
3: C'est au moment du rallye, donc le premier week-end de juillet,
2: ouais.
3: Tous les ans.
2: Ouais.
3: Et ce jeu, c'est de la fabrication de Monsieur Vigée.
2: C'est qui Monsieur Vigée?
3: C'est un membre bénévole du comité des fêtes qui a beaucoup, beaucoup d'ingéniosité.
2: D'accord. Et donc, il a inventé quoi? Une machine à être mouillé, quoi?
3: Non. Alors, c'est comme une maison.
2: Ouais.
3: Donc, on rentre dedans. On a tout un circuit à faire avec les mains menottées.
2: Ouais.
3: Et puis, de temps en temps, y a un peu d'eau qui nous arrive sur la tête en fonction de l'endroit où on se trouve.
2: J'ai l'impression que c'est un peu le clou du spectacle, ce moment-là, quand même. Hein, le moment où on prend l'eau sur la figure.
3: Oui, oui, oui.
2: En tout cas, donc, il y a un rallye.
3: Il y a de la farine aussi. Enfin, y a un peu de...
2: Ah oui, j'ai pas vu les farines. Il faudrait que je cherche un petit peu parce que ça doit être rigolo. J'ai vu aussi qu'il y avait ce cycliste-là, tout en rondeur et en couleur, en métal, avec le panneau de Tréauville à son sommet. Qu'est-ce qui s'est passé? C'est quoi ça?
3: Alors ça c'est depuis 2016,
2: ouais.
3: Quand le Tour de France est passé sur la commune de Tréauville,
2: ouais.
3: En montant au-dessus du port. Là. Et donc, Monsieur Vigée encore, qui a construit donc, cette structure qui fait 6 mètres de haut. Et à ce moment-là, il m'avait demandé si on ne pouvait pas lui faire faire le Tour de France également.
2: Ah oui?
3: Donc tous les ans, depuis 2016, il est sur une étape du Tour de France et il fait le Tour de France. Donc on espère que cette année, on va pouvoir le rapporter dans la Manche. Et ça, c'est à peu près sûr. Alors la commune, on attend de voir les communes traverser.
2: C'est la sculpture qui fait le Tour de France, non?
3: Oui, fait faire le...
2: Ah oui, vous l'installez sur une des étapes, quoi.
3: On va l'installer tous les ans.
2: 6 mètres de haut.
3: Petite équipe.
2: Avec le panneau de Tréauville.
3: Tréauville, et maintenant, il y a toutes les communes qui ont été traversées.
2: D'accord. Le comité des fêtes de Tréauville, on va évidemment avoir le loisir d'en reparler. Si vous voulez aller la voir, cette sculpture, vous les trouvez sur les réseaux sociaux. Et puis en passant par Tréauville, on la voit.
3: Voilà, elle n'est pas rentrée encore.
2: Elle n'est pas installée là.
3: Cette année, elle était à Thoiry.
2: D'accord.
3: Et donc, on espère qu'elle va rentrer. Mais on peut la voir quand on va sur le site de la commune.
2: Bon, pour le moment, cap sur la Manche. Voici votre premier défi, c'est le petit bac. Le petit bac, vous allez voir, c'est assez simple. On vous donne une lettre et on vous propose une thématique. Il faut trouver au moins 4 choses qui commencent par cette lettre et qu'on trouve dans la thématique demandée. Ok, sur le principe. Alors, je rappelle qu'on peut souffler dans le public. Vous pouvez aider votre championne et vous avez donc 15 secondes, Monique. Citez-moi 4 choses ou objets commençant par la lettre M que l'on peut porter sur soi.
3: Un manteau.
2: Oui.
3: Une lunette.
2: Oui.
3: Une montre.
2: Oui.
3: Des mules.
2: Des mules. Oui, on peut porter des mules, c'est bon. On peut porter des menottes aussi. Bravo, bravo.
4: Bravo, oui.
2: Par contre, à Tréauville, vous êtes quand même pas mal porté sur les menottes. Je sais pas pourquoi. C'est un peu étrange comme histoire, ça.
3: Voilà. On se méfie des autres.
2: Oui, c'est ça. Donc, les menottes, effectivement, ça se porte. Mais me dit quoi, le manteau? Enfin, bon, il y en avait 4. Vous marquez le point. Bravo à vous. Un point partout. On se retrouve tout à l'heure pour la suite de notre jeu.
0: Oui, Manu. Et puis, on va s'intéresser à vous qui, peut-être, lancez votre entreprise. Si vous avez envie de prendre quelques renseignements pour lancer donc votre entreprise, concrétiser tout cela, concrétiser votre projet. J'ai quelques idées dans quelques instants. Donc restez à l'écoute. Voici les Innocents pour colorer votre matinée à 11h23.

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1: Envie de lancer votre entreprise? Ne manquez pas le rendez-vous clé pour concrétiser votre projet. La CMA Normandie vous invite à sa réunion publique gratuite en visioconférence de 2 heures pour maîtriser toutes les étapes, démarches, coûts et aides financières pour la création ou la reprise d'entreprise. Alors notez dans votre agenda que cette réunion est prévue le 19 octobre prochain, lundi prochain, de 18h à 20h. L'accès est gratuit, mais attention, l'inscription est obligatoire avant ce vendredi. Vous pouvez vous inscrire par email à contact50@cma. Normandie.fr. Et puis, la ville de 40 ans vous invite à sa nouvelle édition d'Octobre Rose, c'est ce samedi. Pour soutenir la recherche contre le cancer, cette année, vous avez le choix entre deux défis. La traditionnelle marche de 5 km à 16h30 ou alors la nouveauté, c'est un urban trail de 11 km au cœur des rues de la ville. Pour participer, faut pas tarder. L'inscription, c'est 12 € par personne. Et pour clôturer cette belle journée de solidarité, il y aura même un grand feu d'artifice qui sera tiré à 21h sur l'hippodrome Maurice de Folleville. Plus d'infos au 02 33 23 13 23.
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1: 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Et voici Daniel Balavoine. Dieu, que c'est beau avant de retrouver Manu. Avec cette semaine, le comité des fêtes de Tréauville et le Suville Tennis Band dans Cap sur la Manche. Bonne matinée.

0: Ici Cotentin avec Daniel Balavoine. Dieu, que c'est beau!
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0: On retourne sur la côte ouest, dans Cap sur la Manche cette semaine. C'est Tréauville qui se confond, attention, à Sioville, Manu.
3: Oui, le club de tennis de Sioville et le comité des fêtes de Tréauville. Au service Olivier, j'ai envie de dire, du club de tennis de Sioville. Vous vous sentez bien, Olivier? Tout va bien?
4: Tout va bien, merci.
3: Bon, vous jouez au tennis depuis longtemps, vous?
4: Non, 3 ans. J'en ai fait quand j'étais tout petit. Et ouais, j'ai repris depuis 3 ans, en même temps que mon fils.
3: Ah, d'accord. Donc,
4: qui a 9 ans aujourd'hui.
3: D'accord, vous avez repris le tennis avec votre fils.
4: Exactement.
3: Et vous aviez...
4: loisir partagé de famille.
3: Et vous aviez quel âge quand vous avez arrêté le tennis?
4: Je suis arrêté à 13 ans.
3: À 13 ans. Donc ça se trouve, si votre fils arrête à 13 ans aussi, vous n'espérez pas forcément.
4: Voilà, j'espère juste qu'il... Enfin, ça m'arrangerait qu'il termine tôt, parce que là, j'ai de plus en plus de mal à le battre.
3: Ah bon, d'accord. Eh bien, ouais, mais c'est bien, il avance. Effectivement, vous n'avez donc pas été classé, vous n'avez pas eu le temps d'être classé, vous?
4: À l'époque, non.
3: Non. Mais maintenant, c'est... si?
4: Oui.
3: Ah oui, ça y est.
4: Voilà, classé, ça y est.
3: Ah, mais donc, ça veut dire que vous faites de la compétition, quand
4: Exactement.
3: Même.
4: Exactement.
3: Ah oui, en 3 ans, vous êtes bien remis, quoi.
4: Voilà. À mon petit niveau, mais c'est ça qui est passionnant avec le tennis, c'est qu'à tout niveau, on peut faire de la compétition avec des gens de son niveau et toujours espérer progresser.
3: Comment ça marche d'ailleurs, ces histoires de classement?
4: Donc, on ne va pas rentrer dans le détail du classement, parce que c'est assez complexe.
3: Ouais.
4: Mais en fait, vous rencontrez dans un tournoi un adversaire du niveau supérieur à vous, et si vous gagnez, vous avez la possibilité de rencontrer quelqu'un d'un niveau inférieur, et ainsi de suite. Donc, si vous le battez, vous prenez des points, et ainsi de suite, vous
3: D'accord.
4: progressez en classement.
3: Ok. Là, votre classement, c'est quoi, vous?
4: 31.
3: 31, très bien. Alors, et puis dans la vie, vous faites quoi, juste, Olivier?
4: Je suis électricien, dans la maintenance.
3: Ok. Alors, on en sait un peu plus sur vous. Il est temps, à présent, d'essayer de marquer un point. Ah, c'est sonné. C'est son anniversaire, Olivier?
4: Pas du tout, non.
3: Ah bon, d'accord. C'est pas maintenant. Bon, ben alors, je sais pas, il y a quelqu'un dans le public qui a décidé que c'était votre anniversaire. Mais bon, vous réglerez ça entre vous tout à l'heure.
4: Pas de souci.
3: Il est à présent temps d'essayer de marquer un point supplémentaire pour votre équipe. C'est bien, vous êtes dissipé dans le public, j'aime bien. Une phrase, une définition pour trouver un mot mystère. Exemple, je flotte, mais on doit pédaler pour me faire avancer.
4: Un pédalo.
3: Voilà, c'est ça, tout simplement. Vous avez 4 mots à trouver.
4: Il n'y a pas de possibilité d'être du public?
3: Alors si, toujours.
4: Je compte sur vous.
3: Vous avez 15 secondes.
5: Non.
3: Vous avez 15 secondes. Attention, parce que le public peut aussi vous lancer sur de fausses pistes.
4: J'ai confiance en eux.
3: Vous êtes prêts, Olivier?
4: Allez-y.
3: Allez, c'est parti. J'en ai 2 sur le visage, ils peuvent être globuleux. Je suis...
4: Les yeux.
3: Je suis très utile pour tailler ce que j'ai au bout des doigts. Je suis...
4: Un coupe-ongle.
3: Je peux être de chevet, pliante, basse, ronde.
4: Table.
3: Je suis un objet qui permet d'avoir les dents propres. Je suis...
4: Brosse à dents.
3: Et voilà, c'est gagné. Paf. Et pour le moment, c'est carton plein pour les 2 associations. Sioville Tennis Band, 1 point supplémentaire. On est à 2 points. Le comité des fêtes de Tréauville avec Monique, 1 point. Bravo à tous les deux. On revient tout à l'heure.
0: Super, bravo, à tout de suite. Et voici Sia avec Gimme Love en attendant. Et puis, restez à l'écoute. J'aurais une petite question à vous poser pour gagner un panier gourmand avec des petits fours financiers de la Maison du Biscuit. Et puis, il y a aussi un bon coulis de tomates du petit coin bio. Ça, c'est bien pour mettre sur la pizza. Si vous êtes plutôt du style à faire vos pizzas maison, ça peut être sympa pour la sauce. Bonne sauce tomate comme ça. En attendant de se régaler et de penser à la pizza de ce soir, voici Sia avec Gimme Love.

0: Ici Cotentin avec Sia et Gimme Love.
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0: On redémarre la semaine, lundi, premier jour des défis avec Cap sur la Manche et on apprend à découvrir les équipes, hein, nouvelles équipes avec de nouveaux défis. Cette semaine, nous sommes donc à l'ouest avec le comité des fêtes de Tréauville et Siouville, tennis band Manu.
2: Oui, et on adore être à l'ouest. Alors, on est bien complètement à l'ouest, Monique, on est d'accord, hein. On est à l'ouest de la Manche de notre département. Complètement à l'ouest. Le comité des fêtes de Tréauville. Alors Tréauville, on est à la fois la campagne en bord de mer entre Dielette, Siouville. Parlez-nous un peu de votre commune. Comment est-ce que vous pourriez nous parler de votre commune? C'est une commune agréable à vivre, j'imagine, tout le monde dit ça.
3: Oui, tout le monde a envie d'y habiter.
2: Bah oui, c'est ça.
3: Donc Tréauville avec le port.
2: Ouais.
3: Les vallons. C'est très vallonné, Tréauville. Et puis des gens super sympas.
2: Une vie associative
3: Très dense.
2: Très dense, très ouais. Dense. Parce qu'il y a le comité des fêtes, il y a d'autres associations.
3: Oui, alors il y a les échecs, entre autres.
2: Ouais.
3: Les échecs, le club des anciens, parce qu'il y a la chasse. Mais toutes les associations font beaucoup, beaucoup d'activités.
2: C'est-à-dire que c'est vivant, quoi. Oui. Il se passe toujours quelque chose à Tréauville.
3: Souvent, oui.
2: Ouais. Et tout le monde se connaît un petit peu, j'imagine, dans les associations. On s'entraîne, on se file des coups de main aussi.
3: Ah oui, il y a beaucoup, beaucoup de bénévoles dans toutes les associations. Tout le monde est prêt à donner un coup de main. Suffit un petit coup de fil et tout le monde arrive.
2: Bon. Et le comité des fêtes, comment vous êtes arrivé au comité des fêtes, vous?
3: Oh là là.
2: C'est toute une histoire.
3: Il y a plus de 20 ans.
2: Ouais.
3: Pas trop, j'aurais même
2: 20
3: pas
2: ans.
3: Dire. Peut-être même 30, je ne sais pas trop. C'est systématique, quoi. On passe, on va voir ce qui se passe et puis on intègre petit à petit.
2: Ouais.
3: Un peu dans toutes les associations, on fonctionne comme ça chez nous.
2: Ouais, c'est ça. Et puis petit à petit, effectivement, on lit connaissance et puis on se met à donner un coup de main et puis c'est parti, quoi.
3: Voilà.
2: Ok. Bon, Monique, on va jouer au titre à trous. Vous allez devoir compléter le titre ou les paroles d'une chanson célèbre, connue. Il manque un mot, quelquefois deux. Vous avez trois réponses à trouver pour marquer le point qui va vous permettre d'égaliser avec le Siouville Tennis Band. Alors par exemple, où es-tu, Manu Manu?
3: Reva.
2: Reva, voilà, vous l'avez. Enfin, vous l'auriez eu, le point, si ça n'avait pas été un exemple. On est d'accord. Eh bien, on y va cette fois-ci pour de vrai. Emmenez-moi au bout de
3: la terre.
2: Foule sentimentale, on a soif.
3: L'idéal.
2: Saga Africa, ambiance de
3: la vie. L'Afrique. La brousse.
2: Voilà, c'est gagné. Heureusement que votre adversaire vous a soufflé. Bravo. Bravo, Monique. Vous marquez un point supplémentaire. Alors attendez, Olivier.
4: Chanteur, tennisman, accessoirement.
2: Yannick Noah, tennisman également, évidemment. Notre prochain rendez-vous, ce sera le premier cap ou pas cap de la semaine.
0: Alors là, le cap ou pas cap, je peux vous dire qu'on frissonne quand il y a le cap ou pas cap qui arrive. Il y a un petit peu de tension, mais ça se passe bien généralement, le cap ou pas cap. On va voir ça dans quelques instants après la copie du pianiste Michel Berger.

0: Ici Cotentin avec Michel Berger, la groupie du pianiste. Vous allez pouvoir jouer maintenant avec à gagner une bonne boîte de petits fours financiers de la Maison du Biscuit et puis un coulis de tomates pour mettre dans votre sauce pour les lasagnes ou même pour la pizza, ça peut être sympa. 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Pour cela, il faut donc répondre à cette question. Dites-moi, le Sioville Tennis Band, il a été créé en quelle année, le Sioville Tennis Band? En 1986 ou en 1996? C'est à vous de jouer maintenant.
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4: Bon, alors là, c'est le moment où les participants, eh bien, stressent un peu, mais peuvent marquer jusqu'à 7 points d'un coup, et donc prendre pas mal d'avance pour commencer la semaine. C'est toujours plus sympa et plus rassurant. Manu va tout nous expliquer. Tréauville face à Sioville, cap ou pas cap?
5: Le premier de la semaine, on va faire un petit récap des points et expliquer un peu la règle. Alors, face à face, toujours Monique pour le comité des fêtes de Tréauville et puis Olivier pour le club de tennis de Sioville, le tennis Sioville Band. Le cap ou pas cap, eh bien c'est une épreuve de mémoire. Vous allez parier donc sur le nombre de réponses que vous allez retenir après que je vous ai posé toutes les questions auxquelles vous aurez choisi de répondre. Une seule personne va jouer entre vous deux. C'est celle qui aura parié sur le plus grand nombre de réponses et vous pouvez parier au maximum sur 7. Réponse maximum. Si vous pariez sur 4 réponses et que vous arrivez à nous les redonner dans l'ordre, vous marquez les 4 points. Sinon, les 4 points vont donc à l'adversaire. Je vais donner la main à Monique pour le comité des fêtes. On fait peut-être le rappel des points. Vous êtes à égalité. 2 points partout. 2 points pour le Sioville Tennis Band et 2 points pour le comité des fêtes de Tréauville. Vous avez tout compris, Monique, Olivier. On y va. Envoyez peut-être les effets spéciaux. Voilà. Ça, c'est donc les trompettes qui nous emmènent dans l'arène. Et puis, tout à coup, une autre ambiance va s'installer. Le tapis qui fait peur. Je vous laisse en profiter un petit peu. Alors, Monique, sur combien de questions allez-vous parier?
6: 4.
5: 4. Olivier, est-ce que vous faites plus? Est-ce que vous vous lancez dans une course-poursuite?
7: Je vais laisser Monique à son défi de 4.
5: Ok. Donc, on va partir sur 4 questions, Monique. Concentration. Vous enregistrez les réponses et vous me les redonnez. 4. Qui va plus vite entre un guépard et une fourmi?
6: Guépard.
5: Je la donnerai après que j'ai posé toutes les questions, les unes derrière les autres, ok? Voilà. Qui va plus vite entre un guépard et une fourmi? Quelle est la première lettre du mot guacamole? Quel nombre indique les aiguilles d'une horloge quand il est midi? Quel nombre indique les aiguilles d'une horloge quand il est midi? C'est la quatrième. Vrai ou faux? La crevette vit dans l'eau. Allez-y.
6: Guépard, cul. C'était quoi? 12 et. Je sais plus la question.
5: Attention,
6: dans l'eau? Dans l'eau? Non, c'était la crevette, mais je sais plus.
5: Oui, mais c'est pas dans l'eau qu'il faut répondre.
6: Je sais plus la question.
5: Non. Ah, j'ai l'impression que ça vous échappe, Monique.
6: C'est la question.
5: Ah, mais c'est foutu, tant pis. Vous avez perdu le point, Monique, je suis désolé. Vous avez perdu vos 4 points. C'était vrai.
7: Guépard, j'ai 12 vrais.
6: C'était vrai.
5: Guépard, j'ai 12 vrais. C'était ça, exactement, Olivier. Vous auriez pu faire tenter
7: merci
5: les 5.
7: Monique.
5: Hein.
7: C'était vrai.
5: Bon, Monique, je suis désolé pour vous. Le comité des fêtes de Tréauville va donc laisser échapper 4 points. Et ce sont les points qui vont aller au Siouville Tennis Band. 6 points pour le Siouville Tennis Band et 2 points pour le comité des fêtes de Tréauville. On se retrouve demain avec de nouveaux candidats pour jouer ensemble. À demain.
4: Oui, à demain, Manu. Et puis, on va accueillir notre gagnant, notre gagnante. Hein, pour la question du jour, le Siouville Tennis Band a été créé en quelle année? La réponse dans quelques instants avec un superbe cadeau. Il y a des petits fours financiers. La maison du biscuit. Il y a un coulis de tomates à gagner dans quelques instants.

0: Ici Cotentin avec Niagara et quand la ville dort. Et Marie à Courcy. Bonjour Marie.
1: Bonjour.
0: Vous avez vu, il y avait de l'ambiance hein, avec la tape sur la manche. Hein. Et puis le Sioville Tennis Band qui a été créé en quelle année? Alors 86 ou 96?
1: 1986.
0: Exactement, souvent appelé Sioux-Villag Tennis Band, un club de tennis mythique hein, situé à Sioux-Villag, donc créé en 1986. Bravo, vous allez vous régaler, il y a une boîte de la maison du biscuit avec les petits fours financiers, on met le nez dedans et souvent on finit tout. Voilà, c'est un peu le programme. Et le coulis de tomate pour faire, je sais pas, la petite sauce pour la pizza, les lasagnes ou autre,
1: ouais,
0: ça peut
1: bien,
0: être pas mal, c'est pour ce soir. Exactement. Bravo, merci Marie d'avoir
1: merci
0: joué avec
1: beaucoup.
0: Nous à Courcy et puis je vous souhaite bonne route, il paraît que vous êtes souvent volant.
1: Oui.
0: Donc, n'hésitez pas à nous dire dès qu'il y a des problèmes en chemin, d'accord?
1: D'accord.
0: À bientôt. Merci de votre fidélité.
1: Merci.
0: Au revoir.
1: Au revoir.
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0: Belle journée à vous, il est midi. Le journal vous est présenté par Antoine Van Edrich. Bonjour Antoine.
3: Bonjour Aurore, bonjour à tous.
0: Un résultat écrasant à la primaire de la gauche.
3: C'est Raphaël Glucksmann qui est sorti vainqueur hier de cette primaire dès le premier tour avec 66% des suffrages exprimés, bien devant les autres candidats. Ségolène Royal, Emmanuel Morel, Jérôme Gadge et Olivier Faure. Le premier secrétaire du Parti Socialiste arrive à la deuxième position avec 14,48% des voix. Tous les candidats se joignent derrière Raphaël Glucksmann. C'est désormais la ligne pour ces Sébastien Fagnan, sénateur PS de la Manche, invité ce matin d'ici Cotentin.
4: Le résultat de Raphaël Glucksmann aujourd'hui est clair et net, donc nous allons désormais tout faire pour que cette voix soit entendue de chacun de nos concitoyens et puis surtout que nous puissions convaincre sur l'horizon vers lequel nous voulons tendre.
5: C'est finalement la ligne anti-Jean-Luc Mélenchon qui a gagné là.
4: C'est surtout une alternative à gauche qui se dessine. Je pense que nos concitoyens ont besoin dans cette élection avant tout d'une clarification, pas tant sur les alliances mais de ce que nous voulons faire pour notre pays, aussi bien sur le plan international que national. Et c'est là, en effet, où il y a des distances, si ce n'est des gouffres béants, avec la France insoumise. Mais nous avons assez parlé d'eux. Maintenant, charge à nous, en effet, de faire entendre une voix singulière dans cette élection présidentielle.
5: Le patron du PS, Olivier Faure, largement battu, il fait 14%. Est-ce qu'il doit démissionner?
4: Non, il ne doit pas démissionner. Ce n'est pas dans des moments aussi importants pour le Parti Socialiste, mais même au-delà, pour notre pays, avec le grand rendez-vous démocratique du printemps prochain, qu'il faut ajouter du bazar. Donc non, j'espère qu'il restera à la tête du Parti Socialiste, malgré la déconvenue d'hier soir.
3: Le sénateur Sébastien Fagnan, il répondait aux questions de Katia Lautroux. Interview à retrouver en intégralité sur ici.fr. Plusieurs blocus lycéens ce matin dans la Manche. Selon les élèves du lycée Millet de Cherbourg-en-Cotentin, 640 élèves étaient absents entre 8h et 10h. Au lycée Grignard aussi, il y a eu une mobilisation. L'objectif est de continuer à faire pression sur le gouvernement et se faire entendre un maximum. Les emplois du temps sont en tête des revendications des lycéens sur la plateforme Agora qui avait été ouverte par le ministère de l'Éducation nationale. Le gouvernement indique ce matin que le déploiement de 3000 professeurs supplémentaires a commencé.
0: Le bar-restaurant Le Goéland plage de Réville ferme.
3: Par ordre de la préfecture de la Manche, les services de contrôle ont retrouvé il y a quinzaine de jours des déjections de rats dans l'établissement, des produits périmés, de mauvaises pratiques de congélation aussi. L'établissement est fermé depuis 2 semaines. Il ne pourra rouvrir qu'après travaux. Détails à lire sur ici.fr. Après 53 ans d'histoire, la liaison maritime Cherbourg-Poule s'arrête aujourd'hui avec la vente du navire Le Barfleur. Fermeture 2 semaines et demie plus tôt que prévu. La Brittany Ferries annonce que les clients qui avaient réservé leur traversée sur cette période seront remboursés, que des solutions de transport alternatives seront proposées. Marie Starecki, c'est la fin d'une longue histoire pour cette ligne emblématique des habitués du port de Cherbourg et de ce petit port du Dorset dans le sud de l'Angleterre.
6: Il y a plus de 50 ans, en 1973, c'est le début de la ligne Cherbourg-Poole, une route de 130 km ouverte par la Truckline Ferries, à l'époque exclusivement dédiée au fret pour transporter des remorques de camions. C'est une dizaine d'années plus tard que la Brittany Ferries rachète la ligne et l'ouvre au trafic passager saisonnier, un succès immédiat qui entraîne une croissance exponentielle de la ligne dans les années 90. Le navire emblématique de cette période, c'est le Barfleur, 158 mètres de long, 8 ponts avec une capacité de 1200 passagers et 600 véhicules. Et c'est alors le plus grand navire à pouvoir accoster dans le port de Poole. Mais les choses se compliquent à partir des années 2000, avec la fin du duty Saint-Chiffry, la concurrence du tunnel sous la Manche et d'autres lignes. La liaison Cherbourg-Poule devient déficitaire. Elle connaît des fermetures temporaires en 2010 avant d'être totalement paralysée pendant 2 ans lors de la crise du Covid. Au final, le Barfleur aura été rattaché 34 ans au port de Cherbourg avant d'effectuer sa dernière traversée.
3: À la place du Barfleur, c'est l'Highlander exploité jusqu'à maintenant à Guernesey qui partira de Portsmouth pour regagner l'île anglo-normande avant de passer par Cherbourg et enfin regagner Portsmouth à nouveau. Déception pour le manchois Paul Lapeyrat à l'arrivée du Paris Tour hier. Il termine 6e de la 120e édition de la course cycliste, remportée par le Norvégien Per Strand Hagens. Dans le sprint face à des coureurs aussi rapides, j'étais un peu short. Les mots du coureur de Grand Parigny après la course. Un Français a tout de même fini sur le podium. Il s'agit de Christophe Laporte, 3e place. Et la météo, est-ce que ça va continuer à être gris?
0: Bah oui, un ciel gris, nuageux, pluvieux, avec un vent de nord assez fort sur le nord du département, avec des températures pour les maximales comprises entre 16 et 17 degrés. On note 17 à Jobourg, ainsi qu'à Barfleur, et 18 à Cherbourg. Donc des températures de saison cette fois. L'automne s'installe. Il est 12h05, belle journée à vous. On va retrouver maintenant Enora Malagré. On vous donne bien ça avec ses chroniqueurs.
7: Sur Ici, on vous doit bien ça.
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7: Et bonjour à tous, bienvenue. J'espère que vous avez passé une belle après-midi, que ce lundi n'est pas trop dur. On le sait, les temps sont compliqués, mais on va y arriver ensemble, en échangeant des bons plans pour récupérer des sous, éviter les arnaques, en parlant santé. Et ça tombe bien, c'est tout ce qu'on fait ici pour vous, parce qu'on estime qu'on vous doit bien ça, et c'est le titre de l'émission. On est ensemble jusqu'à 13h, chers amis, bienvenue. C'est votre antenne, hein, 0810 055 056, vous avez des questions, on a les réponses. Moi, je m'appelle Enora Malagré et grâce notamment à cette merveilleuse bande composée de la patronne Aude Razo, Madame Antiernac. Coucou Aude.
8: Au garde à vous, s'il vous plaît. Attention. Bonjour, bonjour à tous.
7: Bonjour ma Aude. Notre médecin, Gérald Kierzek. Coucou.
9: Bonjour.
7: Ça va docteur?
9: Tout le monde. Très bien, pour un lundi matin. On est en pleine forme. On
7: parle santé midi, mentale. Mais tout va bien. Notre grande journaliste Elsa Wolinski. Bonjour Elsa.
10: Bonjour.
7: Et Monsieur Bonplan, Valère Correa.
11: Salut Enora, bonjour à toutes et tous.
7: Et dans un instant, je vous présenterai aussi notre collègue, le journaliste de 60 millions de consommateurs, parce qu'aujourd'hui, gros dossier, notamment sur les robots lave-vitres, les robots de ménage en général. Et puis Gérald Kierzek nous parlera aussi un peu résilience, comment se former au premier secours pour la santé mentale. Et puis Elsa nous dira aussi tous les petits noms qu'elle a donnés à ces robots, justement, qu'elle n'utilise absolument jamais. Vous pouvez, je vous l'ai dit, nous joindre au 0810 055 056 et nous laisser entre autres des messages vocaux comme l'a fait Pamela aujourd'hui.
12: Bah moi j'ai déjà entendu quelque part que apparemment l'État pouvait prendre de l'argent comme ça qui dort sur un compte. J'ai 100 euros sur un vieux compte que j'ai pas utilisé depuis un moment. Est-ce qu'il faut que je m'inquiète ou pas?
7: Très bonne question Pamela, c'est pour notre Aude ça.
8: Ne vous inquiétez pas trop Pamela, il y a quand même peu de chances que ça vous arrive et je vais vous parler de cyclade.fr, une astuce tout simple pour savoir si vous avez de l'argent qui dort vraiment quelque part.
7: On y répond plus avant, c'est pas français peut-être, je ne sais pas. Dans une trentaine de minutes, on est ensemble jusqu'à 13h, on vous doit bien ça sur Ici. Je vous l'ai dit en préambule, aujourd'hui, nous allons parler notamment des robots lave-vitres, puisque nos chers amis de 60 millions de consommateurs, je vais y arriver, ils consacrent un grand dossier grâce à Adriane de San Isidoro, que nous recevons à nouveau avec notre... j'arrive pas. Allez, je vais, ce sera sans phrase.
9: Il faut ajouter olé à la fin.
7: Vous allez voir. Ça va pas là. Écoutez, c'est lundi, je ne sais pas ce qui m'arrive. Comment ça va, Adriane?
13: Ça va bien, moi.
7: Passons à autre chose. Alors, vous avez consacré un large dossier aujourd'hui sur les robots lave-vitres, chère Adriane. Et c'est Valère Correr qui va vous cuisiner, si je puis me permettre.
11: Alors, les robots lave-vitres, mais aussi les robots pour faire le ménage, on va en parler. Est-ce que ce sont des gadgets? Est-ce que ça peut vraiment nous aider? On va commencer par les robots lave-vitres. J'avoue que quand j'ai vu ce classement, je me suis déjà demandé, mais qu'est-ce que c'est qu'un robot robot lave-vitre, Adriane.
10: En fait, vous allez avoir deux sortes de robots lave-vitre. Il y en a qui ressemblent à des grosses voitures télécommandées de forme rectangulaire, qui sont équipées de chenilles pour avancer, et d'autres qui ressemblent plutôt à des gros téléphones fixes, qui sont équipés de patins rotatifs et qui avancent en oscillant par reptation sur la vitre.
8: Oula,
10: c'est assez étrange. Mais voilà, ce sont les nouvelles créatures domestiques.
9: Verticalement sur la vitre.
10: Absolument, ils défient les lois de la gravité. Alors, comment est-ce que ça marche?
7: Tic, tic, tic, tic. Oui. Alors, elle fait aussi les bruitages, elle, là. N'hésitez pas à la recruter.
10: Sur une lumière. Du coup, comment ça marche? En fait, on positionne le robot à la verticale sur la fenêtre. On enclenche le bouton de démarrage. Et donc là, il y a un aspirateur qui va s'enclencher, qui va permettre au robot de s'accrocher à la paroi. Et donc,
7: le gars est en varap.
10: Totalement.
8: D'accord. Et donc, tout seul, il marche tout seul. On n'a pas besoin avec le bras.
10: On délègue absolument toute l'étape de nettoyage au robot qui va pouvoir donc s'élever, aller à droite comme à gauche, détecter les bords. Et en avançant, il va asperger en fait du liquide nettoyant. Et en fait, ces petites roues sont recouvertes de chiffons en microfibre.
9: Ouais.
10: Il va passer sur les tâches et ça disperse les traces sur la vitre.
11: Donc ça fait un peu gadget quand on en parle, mais enfin ça se vend et moi je voulais qu'on fasse le point là-dessus parce qu'il ne faut pas se dépenser inutile, c'est quand même important parce qu'à chaque fois le robot va falloir le changer de vitre, c'est quand même un peu contraignant. Mais combien ça vaut un robot lave-vitre en moyenne?
10: C'est entre 100 et 450 euros selon les modèles.
7: C'est hyper cher.
10: Donc c'est pas donné. Alors nous on a quand même trouvé un bon robot aux alentours des 250 €. Donc on peut trouver des robots à des tarifs qui sont relativement accessibles.
11: Vous avez fait un classement justement dans le dernier numéro de 60 millions de consommateurs qu'on retrouve en kiosque, je le rappelle. Qu'est-ce qu'on apprend avec ce classement?
10: On apprend que, si vous voulez, certains robots peinent vraiment à quand même nettoyer certaines tâches. Donc, il y a à boire et à manger. Il y a des robots qui sont efficaces. Il y en a d'autres qui sont aussi beaucoup plus rapides pour laver un mètre carré de fenêtres. Certains vont mettre 2 minutes, d'autres 9. Donc, 9 fois X fenêtres à laver, ça peut être un peu longué. Il y en a qui, en fait, si vous voulez, ce sont des robots qui sont reliés à une station de charge. Ils sont reliés par une espèce de câble d'alimentation qui va relier le robot à cette station. Et donc, selon la longueur de ce câble, le robot pourra aller plus ou moins loin en haut
7: ça
10: sur la fenêtre.
7: Ça marche sur les très très grandes baies vitrées
10: exactement.
7: Pour les gens très très riches comme Gérald Kierzek,
9: on rigole, mais personne n'aime faire les vitres. Deuxièmement, il y a des vitres qui ne sont pas accessibles. Et troisièmement, c'est un vrai sujet parce qu'on voit sur les réseaux sociaux, alors peut-être que je me suis abonné au mauvais compte, mais on voit plein de robots comme ça à des prix effectivement parfois exorbitants.
10: Justement, sur cette histoire d'atteindre toutes les fenêtres, il faut prendre un robot avec un câble d'alimentation très long si on veut aller tout au bout. Et donc, il faut y faire attention.
7: Déjà, si vous avez ce fameux robot pour vitre, appelez-nous, écrivez-nous 0810 055 056. J'aimerais bien vos retours sur expérience, comme on dit. Et nous allons accueillir Claudette de Vézélois. J'embrasse très fort ici Belfort, Montbéliard. Coucou Claudette, lundi chez vous c'est ménage, ma chère Claudette.
13: C'est ça, tout à fait, tous les lundis. Bonjour à vous, bonjour toute l'équipe.
7: Bienvenue. Bonjour. Alors, vous aviez essayé ou pas, vous, ça, le robot?
13: Moi, j'ai pas de robot. La nature m'a fait 2 mains, 2 bras, et ils vont pas mal. Et ça fait de la gymnastique.
7: Eh ben voilà, j'adore. Donc, vous faites comment, Claudette, pour nettoyer vos vitres? C'est quoi votre petite potion magique?
13: J'ai pas des grandes baies vitrées. J'ai une des porte-fenêtres, mais pas de grandes baies vitrées. Alors, moi, je prends tout simplement ou une éponge ou un chiffon doux dans une petite bassine avec de l'eau tiède, du vinaigre, quelques gouttes une fois de temps à autre, je ne fais pas tout le temps, de liquide vaisselle. Et vas-y, je mets tout ça sur mes vitres, j'enlève avec la raclette et j'essuie avec un chiffon doux.
7: Valère, il est quand même de la même école que vous.
11: Oui, Claudette.
7: Désolée, Adriane.
11: Non, mais c'est parfait. Et en même temps, 60 millions, ils le disent souvent, attention à pas surconsommer. Il y a des appareils, c'est quand même un peu des gadgets. Peut-être que ça en fait partie, mais c'était bien cet éclairage. Mais c'est vrai que moi, comme Claudette, je fais exactement la même chose. Et je suis de la team... Pas de traces sur les vitres. Ça me rend dingue une trace sur les vitres. Donc j'y reviens, je vous le dis. C'est
7: voilà, commençons
14: à vivre ensemble, Valère.
7: À connaître Valère, ça m'étonne pas. Le gars est à peine maniaque.
9: Hypochondriaque, maniaque, obsessionnel.
7: Et c'est pour ça qu'on... Très bon client pour vous, docteur Kierzek.
9: Non, mais je voudrais poser une question entre ces robots comme ça, la vitre, et les nettoyeurs vapeur. Parce que pour le coup, du nettoyeur vapeur, ça peut servir à d'autres choses.
10: Oui, mais alors, les nettoyeurs vapeur, ça va s'utiliser quand même pas mal aussi sur les sols. Là, en l'occurrence, c'est vraiment ce qui est utile avec ce type de robot, c'est qu'il n'y a aucune opération manuelle. C'est sur ça, c'est autonome. Mal, et donc, si on ne veut pas sortir son escabeau parce qu'on a 10 fenêtres ou une grande baie vitrée, ou juste qu'on n'est pas en condition physique pour
9: attention
10: le faire,
9: à l'escabeau. Bah,
10: c'est quand même bien pratique. En revanche, oui, si on est en pleine forme et qu'on a 3 fenêtres à faire, ça ne sert pas à grand-chose.
7: Alors, si vous avez des trucs et astuces comme Claudette, qui nous parlait d'ailleurs, moi ça m'intéresse, pardon, mais au vinaigre, chiffon, raclette, tout ça, on est preneurs, preneuses. Appelez-nous 0810 0 55 0 56. On continue de parler de vos robots ménagers. On a des bons plans à venir, mais pour l'heure, nous écoutons De Palmas tomber sur votre radio ici. On est ensemble jusqu'à 13h et il est midi 13, donc on vous doit bien ça.

0: Gérald de Palmas.
1: Merci.
0: Tombé sur votre radio ici. On est ensemble jusqu'à 13h.
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0: Gérald Kierzek qui s'est incrusté sur la désannonce du titre tant il est fier de porter le même prénom que ce grand artiste. Quel coquin ce Gérald Kierzek qui vous parlera dans un instant, chers amis, de votre santé mentale et des premiers gestes de secours. Un peu plus tard dans l'émission, Elsa nous dira les prénoms qu'elle a donnés à ses différents robots.
4: Et oui.
0: Un peu comme son collègue Valère Correa, on va en parler dans un instant, puisqu'elle est au cœur d'un grand dossier, chers amis, j'ai roulé les airs, c'est vous dire. Sur les robots ménagers, nous avons la chance d'avoir notre collègue Adriane de San Isidoro, de 60 millions de consommateurs, qui a consacré un très joli dossier dans le magazine sur les robots La Vitre. Certes, c'est un peu cher, mais Dieu que c'est pratique. Vous êtes très très nombreuses et très nombreux à réagir au 0810 055 056. On prend hein, vos trucs et astuces pour laver les vitres et tout d'ailleurs. Et là pour l'heure, on va parler des robots tout court. Vous savez, ces petits robots qui ressemblent à des soucoupes volantes et qui font le ménage à notre place. C'est pas mal ça, Valère.
5: Bah, en tout cas, ça se démocratise, c'est vrai. Ça vaut quand même relativement cher. Est-ce qu'on est dans une tendance de fond, cher Adriane, sur les robots ménagers? Et est-ce qu'il y en a certains efficaces?
0: Si vous en avez chez vous, vous nous dites, hein, écrivez-nous.
6: Alors oui, ces robots s'achètent de plus en plus parce que les prix ont tendance un petit peu à baisser avec les années, mais ça reste quand même très cher, hein, entre 100 pour les tout premier prix et plus de 1000 euros pour les modèles les plus onéreux. Alors c'est effectivement très pratique, on le programme quand on va au travail ou quand on va faire ses courses, on revient, le ménage est fait, mais pas toujours nickel chrome. Il y a des modèles qui peinent un petit peu sur certaines surfaces, sur les moquettes, sur les parquets. Parfois même c'est déconseillé de le passer sur le parquet parce que les modèles laveurs peuvent avoir tendance à l'abîmer. L'humidité et le bois, ça fait deux. Et puis après, vous allez avoir des modèles qui sont équipés de brosses, par exemple, bien pratiques pour enlever les poils d'animaux domestiques qui se prennent dans les tapis. Donc, si on en a à la maison, il faut faire en conséquence. Bref, il y a vraiment énormément d'offres.
5: Si on est intéressé par ce type d'appareil, qu'est-ce que vous nous conseillez de regarder? Quels sont les critères importants pour choisir?
6: Oui, alors vérifiez d'abord si vos sols peuvent être lavés avec votre robot. Si vous avez du parquet, peut-être qu'il faudra aller sur quelque chose d'autre.
7: C'est écrit sur la boîte, ça? C'est écrit conseillé pour tel ou tel sol?
6: Non, ils disent, ils mettent en avant les programmes qui sont embarqués par le robot, sans dire évidemment n'achetez pas le nôtre parce que il y a pas X ou X fonctionnalité. Donc oui, il faut faire attention. Pareil, même chose si vous avez un animal, prenez le bon appareil. Ensuite, ça c'est mine de rien, c'est important. Regardez pendant combien d'années ces robots sont mis à jour. Parce que dès qu'ils ne sont plus mis à jour, ou débranchés tout simplement à distance, eh bien, on n'a plus accès à tout un tas de fonctionnalités. Et donc, par exemple, c'est tout bête, mais vous pouvez cartographier la zone à nettoyer et exclure des zones que vous ne voulez pas être nettoyées. Et si votre appareil n'est plus mis à jour et débranché, par exemple, votre robot, il va aller aspirer la cheminée. Et la cheminée, alors, il y a toutes les chances qu'elle soit, qu'il n'y ait pas de feu, heureusement, mais le robot peut se piéger dans les bûches et continuer à essayer de nettoyer
0: et se décharger intégralement. Germinal.
6: Non, le nettoyage n'est tout simplement pas fait. Donc il faut le remettre à sa station de charge, le recharger et relancer. Donc en fait, si vous voulez, mine de rien, ces histoires de mise à jour, elles sont importantes.
5: Et puis c'est important de se dire qu'on ne le laisse pas en autonomie. Vraiment, c'est la vérité.
0: Vous en avez un, je suis sûre.
5: Oui, mais je viens de recevoir une notification.
0: Non, c'est vrai. Il s'appelle comment le vôtre?
5: Il s'appelle José. Enfin, je l'ai appelé José. Mais c'est une marque. Et là, je viens de recevoir batterie faible. Il faut le charger. Donc je vais le renvoyer sur sa station à distance pour qu'il se recharge un petit peu. Bah oui, parce qu'il y a une batterie à l'intérieur.
0: Il va tout seul à sa station, charger tout seul.
5: Et c'est là-dessus que je voulais attirer l'attention de celles ou ceux qui...
0: Je lui parlerai, moi, carrément.
5: Si vous voulez en acheter un, attention, on prépare le sol avant de le lancer. C'est-à-dire que là, ce matin, j'ai enlevé les tapis, les fils électriques, j'ai relevé les petits plaids pour pas qu'ils se prennent les pieds dedans. Et oui, il peut, à un moment donné, vous dire la station, je suis bloqué et il faut retourner à la maison. Alors ça, c'est hyper embêtant.
7: C'est ça que je voulais demander, parce que moi, j'ai pas du tout de robot. Est-ce que, par exemple, les chaises de ma table, il faut que je les mette sur la table ou...
6: Oui, alors ça peut être bien effectivement de préparer, comme le fait Valère, son intérieur avant de lancer un nettoyage, mais sinon aussi avant d'acheter un modèle, vérifier qu'il soit suffisamment compact pour pour qu'ils puissent passer en dessous de vos chaises, dans les interstices de la maison.
5: Un dernier mot, Adriane, sur les droits du consommateur. Quand on achète sur Internet, c'est vrai qu'on n'y voit jamais vraiment, c'est plus en fait. Quelles sont les règles de garantie? Est-ce qu'on a le droit d'essayer un produit? Si ça ne va pas, on le renvoie, ou de le retourner si quand on le voit, on veut changer d'avis? Voilà, rebouffez-nous un peu sur ça.
6: Alors, il y a quelque chose de très important qu'on achète sur Internet, qu'on appelle le délai de rétractation de 14 jours, valable sur tout produit neuf acheté sur Internet. Vous l'achetez, vous avez 14 jours à partir du moment où il arrive chez vous pour le tester, et s'il ne vous plaît pas, peu importe, de le renvoyer.
0: Et moi, ça me dit bien de tester un petit José comme pendant 14 jours et puis de le renvoyer. Non, mais c'est vrai, parce que moi, je sais pas quoi en penser. Vous pouvez nous dire ce que vous en pensez en vrai, les amis? 0810, 055, 056. Je ne sais pas pourquoi je suis réfractaire, non? Elsa, je vous sens un peu dans mon équipe.
1: Mais non, mais moi, déjà, je n'ai pas compris la mise à jour. J'ai pas compris ce que vous... Je suis désolée.
6: Oui, en fait, si vous voulez, ces appareils, ils sont mis à jour à distance par les constructeurs pour maintenir des fonctionnalités à distance. Et en fait, quand ces mises à jour ne sont plus mises en œuvre, vous allez perdre un certain nombre de fonctionnalités, dont par exemple la cartographie ou l'exclusion de certaines zones, qui apportent un vrai confort technologique et d'ailleurs des points sur lesquels les fabricants communiquent. Donc c'est un petit peu comme si vous renonciez à, je sais pas, l'appareil photo de votre smartphone au bout de X années d'utilisation.
3: Donc ça veut dire qu'il faut qu'on fasse nous les mises à jour,
1: c'est ça,
3: et qu'il y a un problème si c'est des sous-marques ou des petites marques ou des opérations comme ça avec une fiabilité discutable, et la boîte coule par exemple, il n'y a plus de mise à jour.
6: Il n'y a plus de mise à jour, et surtout le fabricant généralement, c'est une obligation, doit annoncer le nombre d'années de mise à jour, et ce nombre d'années varie d'un appareil à l'autre.
0: On continue de dérouler cette émission, c'est la vôtre, on l'a construit ensemble, 0810 055 056, partagez-nous aussi vos expériences. Dans un instant, notre docteur Kirzek nous parlera des premiers gestes de secours pour la santé mentale, mais pour l'heure c'est Christophe Maé, il n'y a que de l'amour chez toi. Sur ICI, il est midi 23 et nous on est ensemble jusqu'à 13h les amis.

0: L'amour chez toi, Christophe Maé. On est ensemble jusqu'à 13h, donc on vous doit bien ça, les amis. Jusqu'à 13h.
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0: Et ça discute en antenne, si vous saviez, on s'est en train de se donner des plans sur les robots lave-vitre, parce que finalement, Adrian, notre ami de 60 millions de consommateurs, m'a convaincu. Valère donnait des conseils à Elsa sur le petit robot qui vit sa vie tout seul, mais je trouve ça quand même un peu cher. On va donc vous accueillir pour en parler avec vous, 0810 055 056. On va accueillir Annie, qui appelle de Pouilly-les-Vignes. Coucou, ici Besançon. Bonjour Annie, bienvenue.
2: Bonjour.
0: Vous allez bien Annie?
2: Très bien. Avec un beau soleil, très bien, merci.
0: Ah, c'est vrai que ça fait du bien au moral, par ces temps un peu durs. Vous avez un appareil, un robot qui lave les vitres, c'est ça?
2: Voilà, oui. J'ai une véranda quand même avec plusieurs vitres.
0: Oui.
2: Et du coup, c'est vrai que je disais, fallait que je prenne un escabeau pour aller en dehors et tout. Tandis que là, j'ai trouvé un robot pas très cher.
0: Combien vous l'avez acheté, Annie?
2: Je l'ai payé 119 euros.
0: 119 euros, je peux vous demander la marque? Moi, est-ce que ça m'intéresse?
2: Parce qu'il y a une marque. J'ai acheté sur un site, mais...
0: D'accord. Ouais. Je ne vais pas vous embêter, mais dans le sens où 119 euros, et il est super, et il fonctionne très bien.
2: Windows Clinique Robot, mais... Ah oui, il est super. Vraiment, j'ai une ficelle, je le mets à l'extérieur des vitres, je suis quitte de... Et voilà, tout en faisant autre chose, en surveillant de temps en temps, bien sûr, mais vraiment, c'est nickel.
0: Parfait. Eh ben, merci beaucoup, Annie, pour votre partage d'expérience. Vous êtes en train d'achever de me convaincre, décidément. Au revoir, Annie, passez une belle journée. J'en profite pour, dans la foulée, prendre Liliane, qui a cédé aussi à la tentation. Bonjour, chère Liliane, qui nous appelle de la Tour. Ah, bon.
3: Oui, bonjour. Oui, effectivement, j'ai cédé aux sirènes, là, du lave-robot, du lave-vitre.
0: Mais c'est super. Et combien vous a coûté le vôtre, chère Liliane?
3: Environ 268, ah oui. Si je me souviens bien.
0: Ah oui, donc là, c'est une petite gamme supérieure. Et c'est formidable, vous ne pouvez plus vous en passer, je crois.
3: Ah, c'est fantastique. Vraiment, je ne sais pas comment. Mais vraiment, puis c'est économique, je veux dire. Parce que j'ai maintenant, bientôt l'année prochaine, j'aurai 80 ans. Mm-hmm. Donc, je demandais à une entreprise ou à quelqu'un, c'est bien de faire travailler les autres, mais... c'est un budget vraiment important aussi, les vitres. J'ai deux grandes vérandas, donc voilà. Et maintenant, c'est une vraie merveille. C'est comment dire, presque un jeu.
0: Ah, c'est presque un jeu. Eh ben, merci beaucoup, Liliane. Passez une très belle après-midi. Du coup, j'ai envie de jouer, moi. Hein, Adrian et toutes nos auditrices et nos auditeurs m'ont convaincu ça. Bon, finalement, c'est quand même pas mal, cette affaire.
4: Ben oui, ça permet d'éviter une corvée au quotidien. Ouais. Enfin, au quotidien, quelques fois par an. Y a quand même une règle qu'il faut rappeler. C'est qu'il faut les utiliser uniquement sur des fenêtres parfaitement planes.
0: Voilà.
4: Parce que sinon, il y a un risque de chute. Donc voilà, c'est quand même, la condition sine qua non, sinon à part ça vous pouvez y aller.
0: Merci beaucoup Adrian de San Isidoro. Acheter 60 millions de consommateurs, il y a un super classement, vous allez voir, c'est formidable. On va continuer de parler de ça, de santé mentale, mais pour l'heure c'est l'actualité dans toutes vos régions grâce aux 44 locales de Ici. À tout de suite.
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10: Vendredi prochain à Bricbec, le chœur des villages et ses six solistes viendra chanter en l'église Notre-Dame. C'est un spectacle musical et solidaire puisque les fonds générés pendant la soirée seront reversés à l'association Les Enfants de Cara, une œuvre caritative qui vient en aide à un foyer d'enfants et de jeunes situé au Togo. Alors venez faire le plein de musique et pour la bonne cause, ce concert démarre à 20h30, vendredi, église de Bricbec, et c'est avec Ici Cotentin. Mais peut-être êtes-vous plutôt peinture. Alors à partir de samedi, dans la salle du parc de Barneville-Carteret, l'artiste Nelly Samonier expose ses œuvres jusqu'à la fin octobre. Cette exposition est intitulée « Matière sensible », expo qui propose une plongée dans ce qui nous traverse intérieurement, c'est-à-dire les émotions, bien sûr, les relations humaines, les traces invisibles que les expériences laissent au fond de nous, avec des œuvres à la frontière entre sculpture, relief et peinture. Découvrez l'univers de Mélissa Monnier pendant cette expo jusqu'au 29 octobre, salle du parc de Barneville-Carteret.
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0: Il est 12h32, chers amis, nous sommes en direct ensemble jusqu'à 13h. C'est votre nouveau rendez-vous quotidien sur Ici, ça s'appelle On vous doit bien ça. Je suis Enora Malagré et je suis accompagnée de Aude Razo, Madame Antiarnac, notre grande journaliste Elsa Wolinski, Valère Coréard, Monsieur Bonplan et notre médecin aujourd'hui, Gérald Kirzek, qui nous parlera dans un instant des gestes de premier secours pour la santé mentale. C'est capital, c'est votre antenne, je vous l'ai dit, on est là pour vous rendre service. Ça se passe au 0810 055 056, c'est un WhatsApp, c'est gratuit. Et vous pouvez aussi nous laisser des messages vocaux, comme l'a fait d'ailleurs Pamela aujourd'hui.
11: Bonjour l'équipe. Alors je vous contacte parce que moi j'ai déjà entendu quelque part que apparemment l'État pouvait prendre de l'argent comme ça qui dort sur un compte. Et il se trouve que j'ai 100 euros sur un vieux compte que j'ai pas utilisé depuis un moment. Est-ce qu'il faut que je m'inquiète ou pas? Voilà. Merci beaucoup et puis bonne journée.
0: Mais bonne journée à vous, ma chère Pamela, qui nous appelait d'ailleurs via Ici Bourgogne, que j'embrasse. Très bonne question. J'ai aussi entendu ça.
12: Aude. Oui, en fait, Pamela fait référence à une info qui a pas mal tourné ces derniers jours. Le gouvernement qui, pour boucher en partie le déficit, veut prélever de l'argent sur des comptes oubliés en déshérence. C'est le terme officiel. Alors en fait, on parle de comptes de livret d'assurance vie que vous avez tellement oublié, que vous n'avez pas touché depuis tellement longtemps que votre banque a transféré l'argent à la Caisse des dépôts. Donc premier point, Pamela, déjà c'est une proposition, ce n'est pas voté, donc ce n'est pas fait encore, c'est important de le dire. Deuxième point, pour savoir si ça peut potentiellement vous concerner, petite astuce, vous allez sur cyclade.fr. Cyclade, c'est quoi ?
0: Cyclade,
12: c'est
0: comme les cyclades.
12: C-L-A-D-E, c'est le service de recherche des sommes oubliées.
0: C-I-C-L-A-D-E.
12: C'est ça, exactement. En fait, c'est hyper facile à utiliser, je l'ai fait hier, c'est gratuit. Vous entrez votre nom, votre prénom, votre date de naissance, et ça vous dit si oui ou non, il y a de l'argent à vous qui dort, effectivement, à la Caisse de dépôt. Vous avez tellement oublié que ça a été transféré à la Caisse
0: Elsa,
12: des dépôts.
0: Elsa, les yeux se sont illuminés.
13: Il suffit d'aller voir.
14: Ça vaut le coup. Les petites étoiles. Et alors, hier, vous avez essayé?
12: J'ai rien trouvé. J'étais fort déçue, je me suis dit, mince, c'est dommage. Bon, alors, si la réponse est oui, qu'effectivement, surprise, bonne surprise, vous avez quelque chose, vous pouvez tout à fait demander à le récupérer. Alors, il y a des limites de temps évidemment, mais elles sont quand même très larges. Tant que vous y êtes, faites la même recherche d'ailleurs sur cyclade.fr avec le nom de vos grands-parents ou de vos parents décédés. Okay. Y a peut-être une assurance vie dont personne ne vous a parlé, une épargne salariale qui a été laissée chez un ancien employeur, que sais-je, que vous pouvez peut-être réclamer si vous êtes l'héritier. Troisième point important, selon le texte que propose le gouvernement, c'est pour ça que je préfère rassurer quand même Pamela, si un jour on vous prélève sur de l'argent oublié effectivement et que vous finissez par réclamer cet argent que l'État vous a pris, l'État devra vous le rendre. On ne va pas trop s'inquiéter non plus. Puis appelez quand même la banque Pamela pour vérifier que vos 100 euros sont toujours là. Pendant combien de temps ils vont rester? Quelle est la limite, etc. C'est pas mal. Normalement, la banque prévient s'il y a un délai d'inactivité un peu trop important.
0: Merci Aude Razo. C'est au 0810 055 056 que nous répondons à vos questions. Valère, il y a pas mal de réactions d'ailleurs. On a parlé au début de l'émission des robots ménagers. Là, on y va pas, on achète ou pas?
15: Il y a pas mal de gens en tout cas qui en ont. Hein. Ouais. Je vois un auditeur, tiens, c'est Rémi qui possède un aspirateur robot. Il trouve ça génial. Il nous dit. Woody, j'adore, je sors, je le mets en marche et zou, ménage fait. Voilà. Cindy, elle a donné un petit nom à son robot, il s'appelle Robert, alias le robot Bobert. Voilà, globalement, okay. Elle est satisfaite. Il est assez docile, même si de temps en temps, il fait des siennes, ne démarre pas notamment, parce qu'apparemment, elle a changé son endroit de recharge. Et puis, également, Sylvain, qui a un bon plan, et c'est vrai que j'y avais pas pensé, c'est la location de robots autonomes. Un robot autonome, ça vaut 900 euros, et lui, il paye 20 euros par mois, et il est ravi.
0: Ah, comme c'est sympa. Continue à nous donner aussi les bons plans, c'est ça, hein. On vous doit bien ça. On va écouter Kim Wilde, Kids in America, sur Ici, et on se retrouve juste après. On est ensemble jusqu'à 13h, chers amis.

0: Wild, Kids in America. Midi 39 sur votre radio ici.
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0: 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Et on est avec vous, hein. Vraiment, on est très heureux de faire cette émission pour vous et avec vous au 0810 055 056. Vous qui nous écoutez peut-être en préparant à déjeuner dans votre voiture, dans votre tracteur, à la ferme, en train de bosser. Vraiment, on est ensemble. Il y a beaucoup de réactions par rapport à votre chronique, cher Audrazo.
2: Oui, il y a Claude dans le WhatsApp de l'émission qui me demande de répéter lentement l'adresse internet pour savoir si on a de l'argent qui dort quelque part.
0: Tu m'étonnes.
2: Donc je vais dire super lentement. Ça s'appelle Cyclade. C-I-C-L-A-D-E, donc le service de recherche des sommes oubliées. Donc vous tapez Claude dans Google, Cyclade, C-I-C-L-A-D-E, et argent qui dort, et vous allez tomber tout de suite dessus.
0: Moi aussi, j'y vais de ce pas, juste après l'émission. C'est la semaine de la résilience sur ICI Audrazo.
2: Oui, la semaine de la résilience, très très important qu'on en parle. Qu'est-ce que c'est la semaine de la résilience? C'est apprendre à se préparer aux risques. Un incendie, une tempête, une inondation, un accident industriel. Et nous, ici, notre radio, nous sommes partenaires de cet événement parce que nous, radio, nous avons un rôle majeur d'information dans ces moments-là. On l'a vu notamment cet été avec les incendies en Gironde. On va faire une grande émission Résilience demain midi avec la sécurité civile et on en parle dès aujourd'hui.
0: Et on en parle dès aujourd'hui avec notre docteur Gérald Kirzek parce qu'il y a aussi des premiers gestes de secours pour la santé mentale si vous avez traversé ce genre d'événement.
3: Bah oui, on parle beaucoup de santé mentale, mais en fait, les gestes de premier secours, comment réagir, comment détecter les choses, c'est pas quelque chose qui est très évident. Mm-hmm. On est la deuxième année, grande cause nationale, la santé mentale. Deuxième année consécutive, c'est exceptionnel.
0: C'est dire.
3: Ça prouve que la santé mentale, alors c'est dire que la santé mentale, c'est un vrai sujet, ou que la première année n'a servi à pas grand-chose, parce que c'est aussi possible. Ça concerne les problèmes de santé mentale, 13 millions de personnes, et quand on vit une catastrophe, un événement qui est imprévu, le fait de s'y être préparé, ça permet justement d'être plus résilient, de mieux accepter les choses, rebondir après cet événement catastrophique. Une personne sur quatre sera confrontée à un problème de santé mentale dans sa vie. Autant vous dire qu'on a tous autour de nous quelqu'un qui a un problème de santé mentale, ou qui va avoir, ou nous-mêmes on peut être touché. Donc c'est extrêmement important de s'y préparer. Juste une petite question, vous demandez tous le matin au boulot ou à la maison, ça va ? Est-ce que vous
0: sans
3: attendez la réponse,
0: réponse. Non, sans l'écouter.
3: C'est déjà un sujet, c'est le réflexe, mais on n'entend pas l'autre en fait, on n'écoute pas. Et un des premiers réflexes, et je vais vous donner un peu l'acronyme, comment réagir et c'est quoi les premiers secours. L'acronyme c'est aérer, vous allez voir que A c'est déjà approcher, mais le E c'est écouter, et écouter la réponse c'est déjà important. Deuxième chose, les gestes d'urgence, vous connaissez, massage cardiaque ou quelqu'un fait un AVC, vous savez tous que bah, c'est la bouche qui est paralysée, etc. Mais est-ce que vous savez reconnaître des signes de détresse psychique,
0: de
3: problèmes de santé mentale. On n'ose pas, que ça soit des problèmes d'addiction, que ça soit des problèmes au boulot. On voit bien que la personne ne va pas bien, mais on n'ose pas. Ça reste un tabou fondamental. Alors voilà pourquoi ces premiers secours en santé mentale, on peut se former au même titre que les gestes d'urgence. Il y a des associations, là aussi vous tapez dans votre moteur de recherche préféré, association premiers secours en santé mentale, PSSM, et vous allez avoir des formations. Il y a plus de 100 000 personnes qui sont formées. L'objectif, il est d'en former encore plus, et vous allez apprendre à aérer. Alors, vous allez me dire, mais apprendre à aérer, quoi? Ouvrir la fenêtre? Ben oui, mais ouvrir la fenêtre mentale. Et aérer, c'est comment le A, c'est approcher. Approcher une personne sans tabou. Comment essayer de détecter les signes de ça va, ça va pas, les changements de comportement. Et puis après, comment on aborde le sujet avec quelqu'un. Donc ça, c'est le A. Le E, c'est écouter. Ne serait-ce que écouter le ça va. Moi, je demande jamais ça va, en fait. Ou alors, quand je le demande, je demande ça va vraiment? C'est-à-dire que j'écoute la réponse. J'essaye d'être vraiment dans une écoute active. Donc voilà, le A d'approcher, le E d'écouter, et puis ensuite, il va falloir qu'on puisse réagir, bien sûr, et c'est fondamental de pouvoir réagir avec les choses à dire et les choses à ne pas dire, et ça c'est quelque chose qui doit rassurer, qui doit réconforter, donc c'est vraiment important d'avoir des phrases un peu réflexes comme ça, mais encore une fois, avec le cœur, l'idée c'est pas de sortir comme ça des trucs tout faits. Ensuite, le E, c'est encourager à aller consulter, inciter à aller voir un professeur, professionnel de santé, le médecin traitant, le psy, le centre médico-psychologique, parce que vous n'êtes pas psy, l'objectif c'est pas de vous transformer en psychologue. Et puis le dernier R, c'est renseigner, orienter vers les autres ressources, les proches, les associations, les lignes d'écoute 3114, info suicide, etc. Et ben tout ça, vous allez apprendre à ouvrir vos chakras et votre fenêtre mentale.
4: Si vous avez des questions pour notre médecin, 0810 055 056, c'est très important. Elsa Wolinski, puis Audrazo.
5: Moi j'ai une question, comment ça va vraiment Gérald, ce matin?
3: Ben moi ça va bien ce matin, et quand ça va pas, j'ose le dire aussi, ouais. Ce qu'on n'ose pas toujours faire, il y a un gros tabou sur la santé mentale, donc on en parlera tout au long de l'année.
4: N'ayez pas honte aussi de demander de l'aide.
3: Bien
4: moi
3: sûr.
4: Je vous le dis, ça fait 15 ans que je suis suivie par un psy, et si j'avais pas mon petit psy, eh ben je pense que j'irais probablement moins bien. C'est pas grave d'avoir de temps en temps des petites béquilles. Audrazo.
2: Et concernant les catastrophes, inondations, tempêtes, est-ce qu'en fait on minimise

0: Jingle, Alain Souchon, j'ai 10 ans sur ICI.
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0: Notre docteur Kirzek nous parlait de santé mentale, un des premiers gestes de secours. C'était passionnant, si vous voulez le voir en chair et en os. Et je peux vous dire que ça vaut le détour dans le cadre de la Semaine Bleue. Retrouvez-le cet après-midi à 16h au Novotel du Havre. Vous faites une conférence, cher ami, sur le bien vieillir.
3: Exactement, mais c'est toute la semaine la ville du Havre avec plein de partenaires qui organisent sur comment adapter la ville. Et on fera une conférence, il y a des ateliers anti-arnaque d'ailleurs, des ateliers cuisine et santé. Et moi je parlerai du bien vieillir.
0: Eh bien bravo monsieur Kirzek. Nous avons Brigitte qui nous a appelé au 0810 055 056, qu'appelle de Luré. Bonjour, chère Brigitte.
4: Bonjour tout le monde.
0: Bonjour. Alors, nous avons consacré une large partie de la première demi-heure au robot ménager et tutti quanti. Et alors vous, Brigitte, vous avez, mon Graal, un robot Karcher. Racontez-nous, qu'est-ce que c'est que cette affaire?
4: C'est un robot, il ne fait pas tout seul, mais il est super, c'est les premiers qu'ils ont sortis, où bon, bah, il faut badigeonner la vitre. Moi, je prends une petite lingette microfibre, où je mets de l'eau, du produit vaisselle, je badigeonne ma vitre, et après, on passe ça. Ça aspire, et ça ne fait pas de trace. C'est vraiment super pour des grandes baies vitrées. Moi, j'avais des très, très grandes baies vitrées, et c'est vrai que c'est vraiment super.
0: Et vous l'avez acheté combien, Brigitte?
4: Ben moi, j'avais acheté d'occasion en plus, que c'est une dame qui n'est pas sans servir, et j'ai acheté 50 euros.
0: Ah, bah ça plaît à Valère Coréard, ça.
5: Oui, ah, oui, oui, moi.
4: Moi, avant, je regarde surtout les applications, ce que j'ai envie avant d'aller acheter du neuf.
5: C'est exactement ce qu'il faut faire, comparer et ensuite acheter ou pas.
0: Exactement, comme en amour. Non, je plaisante. Un petit message quand même au Drazo, parce qu'on en a énormément au 0810 055 056.
6: On a Dominique et Martine qui nous envoient un WhatsApp, ils devaient être en couple, je suppose, qui ont plusieurs robots, aspirateurs, lave-vitre, piscine. Nous

0: vont abandonner le robot La Vitre car beaucoup trop de traces malgré le nettoyage des patins. Donc pourquoi tout le monde n'est pas toujours satisfait ?
1: À vous de réagir autant et j'embrasse très fort Brigitte. Je vous souhaite une très jolie après-midi. Dans un instant, c'est Elsa qui va nous parler de son rapport intime avec les robots ménagers. À tout de suite.
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1: On est ensemble encore pour quelques minutes dans On vous doit bien ça, jusqu'à 13h précisément, mais pour l'heure. Et d'ailleurs, merci, vous avez été très très nombreuses encore aujourd'hui à nous écrire, à nous appeler au 0810 055 056. On a fait un petit point là sur les robots ménagers, qui du lave-vitre, qui du robot Karcher. Et là, c'est Elsa Wolinski qui va nous parler de son rapport très intime avec les robots.
0: Enfin, très intime, calmons-nous quand même. Attention. Alors, chez moi, c'est vrai, j'ai un placard que j'ouvre avec un peu de culpabilité. Figurez-vous, à l'intérieur, il y a tous ceux que j'ai aimés, ceux à qui j'ai promis une vie merveilleuse, oui Valère, et ceux que j'ai abandonnés, non Enora et Aude. Je n'enferme pas mes ex dans les placards, pas du tout les pauvres. Je vous parle de mes robots ménagers, effectivement. Vous savez, moi, je suis très influençable, Gérald, et en plus, j'ai des TCA, c'est-à-dire des troubles du comportement alimentaire. Donc, en étant très honnête avec vous, je passe ma vie à surfer sur toutes les nouvelles modes et habitudes alimentaires. Je suis de toutes les tendances, mais j'ai à peine pris de nouvelles habitudes qu'un nouveau courant s'annonce et qui conseille en général l'inverse du dernier. Et sachez que chez moi, en plus, chaque changement alimentaire se traduit par, évidemment, à l'achat d'un nouveau robot ménager. Donc, je ne sais plus quoi manger, mais je suis très bien équipée, figurez-vous. Donc on me dit qu'il faut boire des jus, très bien. Donc j'achète un extracteur. Et alors là, je deviens cette femme qui boit du céleri au réveil, même si je déteste le céleri. Mais je me dis, pareil. Et en plus je me dis, oh mon petit Marcel, toi et moi, on va repartir sur de bonnes bases. Parce que oui, en plus, je baptise tous mes robots. C'est mon côté famille, on ne sait jamais s'il y a une révolution des robots ménagers, même ménagers. Ils se souviendront que moi, je les ai baptisés, j'ai été gentille, donc ils m'en voudront pas. Bon, ensuite, c'est la mode des smoothies. Adios l'extracteur, j'achète un blender. Marcel, pardon, je te présente Bruno. Lui, il garde les fibres. Puis, on me parle de cuisson vapeur. Bruno, pousse-toi. Voilà, Marie. Avec Marie, je vais manger des brocolis, du poisson et reprendre ma vie en main. Oh là là, je serai heureuse. Et après, c'est la mode du fait maison. J'achète une yaourtière. Bienvenue, Chantal. Ensemble, on va préparer nos yaourts le dimanche pour toute la semaine et ça va être super. Et puis arrive l'air fryer, du croustillant, un peu d'huile. Oh là là, Chantal fait une place à David. David, c'est exactement ce qui manquait à notre bonheur. J'adore. Et sachez que avant chaque livraison, je suis surexcitée. Je regarde des recettes, j'imagine les repas, toute mon alimentation l'alimentation va changer ma vie aussi, je vais être heureuse, je serai une nouvelle Elsa, une nouvelle moi. Sauf que la nouvelle moi, elle utilise la machine deux fois et l'ancienne, elle l'arrange dans le placard. Mais je leur parle, David, Chantal, Bruno, Marcel, vous n'êtes pas seuls, je suis là, je ne vous oublie pas. Vous savez, même ce matin, je vais même en plus citer le philosophe Jean-Jacques Rousseau. Eh oui, on jouit moins de ce qu'on obtient que de ce qu'on espère. Effectivement, tant qu'on désire, tout reste possible. Je peux m'imaginer être Jennifer Lopez devant mon smoothie aux champignons mixé à du gel d'algues. Effectivement. Mais à ce stade, je ne rêve plus d'un appareil, mais de devenir quelqu'un d'autre. Ouais. Alors j'appuie sur le bouton, ça mixe très bien les algues, les jus de céleri et les légumes, mais moins les contradictions. À force d'imaginer la vie ou la silhouette que ces robots pourraient nous offrir, on finit par trouver qu'il manque quelque chose à la nôtre, alors que avant de voir la pub, on ne manquait de rien. On se disait qu'on était très bien. C'est exactement ça. Mon extracteur me rendait plus heureuse devant mon panier d'achat que sur mon plan de travail. D'ailleurs, plus je fais cette émission avec vous, sachez-le, et plus j'essaie de prendre de bonnes habitudes. Nos échanges la semaine dernière, par exemple, sur les pesticides ou les PFAS, et le Poolgate, m'ont fait réfléchir. L'important, ce n'est peut-être pas le robot, c'est ce qu'on met dedans, et je peux cuisiner simplement sans acheter une machine à chaque nouvelle mode, et surtout, ne pas suivre les modes. Oui, tu peux le faire, Elsa, tu vas y arriver. Bon, hier soir, quand même, j'ai vu un robot pour préparer des soufflets. Tout d'un coup, je vous avoue, j'ai eu une montée de désir. Je me voyais déjà sortir du four un magnifique soufflé au kale et à la spiruline avec un rien de chocolat. C'est la recette de Madonna, oui, et Nora. Mais je n'ai pas succombé, preuve que je vais mieux. Pourtant, je l'avais déjà baptisé Valère.
8: Oh non. Avec la montée de désir, surtout.
9: Le talent de notre Elsa Wolinski. Et je suis sûre que ça a résonné chez bon nombre d'entre vous, d'entre nous. Moi aussi, j'ai un robot qui s'appelle Erwan, pour faire des crêpes, évidemment, en toute logique. Merci infiniment, ma chère Elsa Wolinski. On va continuer un petit peu dans la joie avec notre gagnant. 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Donc ça fait Valère Correa 200 euros, merci.
8: Et c'est Monsieur Bonplan, 100 plus 100, combien ça fait?
9: Et c'est Samuel qu'on va accueillir. Bonjour Samuel.
10: Oui, bonjour.
9: Comment ça va, cher Samuel?
10: Ah bah ça va très bien, surtout avec la bonne nouvelle.
9: Ah mais oui, on est vraiment au pied du sapin, mon petit Samuel. Oui, vous êtes retraité, vous avez une grande fille, vous nous écoutez sur Ici Poitou, que nous embrassons. Et oui, Samuel, c'est gagné.
10: Bravo.
9: Et bim, 200 euros dans votre poche à dépenser en carte carburant et dans une grande enseigne pour faire un plein de courses. C'est ça qui est bon. Merci à vous, chers amis, pour cette merveilleuse émission, à la fois du sérieux, mais de la bonne humeur. Merci à ma chère équipe, Céline à la réalisation, qui est à la technique, c'est Kinad, je crois, Sadika au standard et Gwenaëlle à la préparation. Demain, Audrazo vous l'a dit, grande émission sur la résilience. On est là pour vous. Mais quant à moi, je vous dis, un peu fatiguée, certes, pardon, et limite en crise d'asthme, mais je vous dis à demain, chers amis. Pardonnez-moi. Dans un instant, c'est le trésor de nos régions. Ah, oh. C'est Marine le génie, mais bien sûr.
11: Bonjour Enora, bonjour.
9: Coucou
11: à tout
9: Marine.
11: Le monde.
9: Bonjour.
11: On ira pour débuter ce trésor à Aubagne, où malheureusement le principal et une professeure d'un collège ont été blessés par balle ce matin. Ils sont hors de danger.
9: Ah bah tant mieux.
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9: Et merci d'écouter la radio ici. Il est 13h. Les informations, Marine Le Génie.
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11: Bonjour à toutes et à tous, bienvenue dans le 13h de nos régions. On ira à Aubagne, je vous le disais, pour débuter ce journal où le principal d'un collège et une professeure ont été blessés par balle. Les ministres de l'Éducation et de l'Intérieur sont attendus sur place. Un élève de 14 ans a été arrêté. On vous explique également cette cyberattaque inédite qui touche depuis la nuit dernière des installations frigorifiques de plusieurs supermarchés, les obligeant à jeter des produits frais. L'appel au calme d'Emmanuel Macron aux lycéens et certains élèves comme Élise commencent à s'inquiéter pour leur avenir si les blocages se poursuivent.
13: Il y a plein de gens qui sont contre le blocus, notamment en terminale, parce qu'ils disent nous, on a besoin d'aller en cours. Donc moi, je suis vraiment pour des blocus ponctuels. Par exemple, là, mardi, tout le monde est mobilisé à l'échelle nationale, mais pas sur des semaines et des semaines. C'est trop long, on perd trop de temps.
11: Une baisse de 12 à 18 centimes par litre de gasoil dans les semaines à venir, est-ce vraiment réalisable? Les distributeurs de carburant sont réunis à Matignon. On consacrera un large dossier au CCAS. Ils ont 100 ans cette année et sont plus fragilisés que jamais face notamment au réchauffement climatique. Au programme également, une belle victoire de Paul Sexas sur le Tour de Lombardie, le retour d'une voiture iconique. La Dodoche revient en version électrique au Salon de l'Automobile. C'est le 13h de nos régions, vous êtes à la bonne place, nous sommes ensemble jusqu'à 13h30. Un jeune de 14 ans, donc interpellé à Aubagne, dans les Bouches-du-Rhône, ce matin, après la blessure par balle du principal du collège, Joseph Lacanal. Son pronostic vital n'est pas engagé. Une autre professeure a été touchée. Et les parents sont bien évidemment sous le choc, comme ce père d'une collégienne de 3e.
14: Elle m'a appelé de suite, elle était en stress pour me dire que apparemment le proviseur d'établissement s'était fait tirer dessus, qu'il y avait du sang partout. Qu'au début les professeurs pensaient que c'était lié aux travaux qui à proximité du collège, et puis que quand ils sont sortis, apparemment non, il y avait un événement, il y avait du sang, il y a eu l'alarme incendie qui a été déclenchée et ils les ont mis en fait dans la cour. Mais voilà, je me dis qu'il y avait du sang en fait, et qu'il y a quelqu'un qui avait tiré sur le proviseur, mais qui savait pas qui, comment, où, si on est. Très inquiet quand même.
11: Les ministres de l'Intérieur et de l'Éducation nationale sont attendus sur place. Fabien Ledu, vous êtes aussi à Aubagne pour Ici Provence.
15: Leurs jambes ne sont pas en danger. Ils ont été, semble-t-il, touchés notamment au niveau du bas des jambes. Et pour l'instant, vous en doutez, c'est une onde de choc. C'est une émotion énorme. Le collège a pris soin d'appeler tous les parents qui viennent donc récupérer leurs enfants. Ils sont massés derrière des barrières et les enfants sortent classe par classe en commençant par les 6e. Il faut le dire à tous les parents qui seraient inquiets. Tout le monde va bien. Simplement, il y a eu évidemment une émotion énorme. Il y a une cellule psychologique qui a été activée ici par les pompiers, alors que les autorités de l'éducation nationale, mais aussi de la police, sont en train d'appuyer sur le geste de cet enfant scolarisé ici. Il a 14 ans. Il est entré, semble-t-il, selon certains témoignages, avec un étui à guitare dans lequel il avait dissimulé un fusil de chasse. Il a d'abord tiré dans un couloir, sur le plafond du couloir, avant de s'en prendre au principal et à cette professeure en les blessant très légèrement. On ne connaît pas évidemment les motivations de cet élève qui était scolarisé dans ce collège. Un élève que le maire, M. Schillari, disait tout à l'heure, normal, comme tous les autres élèves. Donc pour l'instant, ici, c'est le choc, mais les parents viennent récupérer petit à petit leurs enfants et ils sont rassurés par la direction de l'établissement.
11: Merci beaucoup Fabien Ledu pour Ici Provence à Aubagne. J'accueille tout de suite Martine Vassal. Bonjour.
16: Bonjour.
11: Vous êtes présidente à l'air du conseil départemental des Bouches-du-Rhône. Merci d'être avec nous. Vous êtes sur place à Aubagne, Martine Vassal. Première question, est-ce qu'on en sait un peu plus sur les circonstances et quelle est l'ambiance dans le collège? On imagine c'est le choc.
16: Ben, c'est le choc parce que moi j'ai une pensée pour à la fois les familles et les enfants, qui notamment les enfants qui ont assisté à la scène. Et j'ai aussi une pensée pour bien sûr le principal et aussi les professeurs qui ont été touchés à côté. Le CPE a été exemplaire parce que il a neutralisé l'enfant qui avait ce fusil de chasse. Et c'est vrai qu'il y a un fort émoi et les enfants sont choqués. Les enfants, les professeurs, les fonctionnaires qui travaillent pour le département sont choqués, tout le monde est très choqué de voir qu'un enfant d'une classe de 3e qui a 14 ans puisse prendre un fusil et tirer sur ses professeurs. Donc c'est extrêmement choquant pour tout le monde. Et donc derrière, c'est fondamental de pouvoir effectivement mettre en place toutes les conditions possibles et imaginables pour ne pas que ça se reproduise.
11: En effet, Martine Vassal, c'est le conseil départemental qui est en charge de la sécurité des établissements. Comment vous expliquez cette faille? Il n'y avait pas de portique dans ce collège-là particulièrement?
16: Je suis très en colère. Je suis très en colère parce que dans cet établissement-là, nous avons depuis 2015 sécurisé pratiquement tous les collèges de ce département. On en a encore une dizaine à faire, une grosse dizaine à faire. Et puis, il y en avait cinq qui refusaient, pour des raisons diverses et variées, de sécuriser les établissements. Donc, la Canale en faisait partie. La principale précédente ne voulait pas. Et donc, effectivement, le principal qui, aujourd'hui, a reçu les coups de fusil, lui, était d'accord. Donc, il était prévu de le faire, mais bien sûr, à la suite de ceux qui avaient accepté avant. Donc, là, j'ai pris une décision, c'est de sécuriser et d'accélérer le plan de sécurisation. Et les cinq qui ne veulent pas, on va le faire quand même, parce qu'à un moment, nos enfants, nos parents et nos enfants et nos professeurs ont besoin de se sentir sécurisés dans l'établissement des Bouches-du-Rhône.
11: On entend votre colère, Martine Vassal, aujourd'hui dans le Trésor de nos régions.
16: Je suis très, très en colère.
11: Il y a eu un manquement de la précédente proviseure, c'est ça que vous nous dites?
16: Il y a eu un manquement de la précédente proviseure qui a refusé, avec son conseil d'administration, qui a refusé que nous mettions les éléments de sécurité qui sont des tourniquets, du grillage autour de l'établissement, de la vidéoprotection à l'intérieur de l'établissement. Vous savez, cet investissement, c'est 1 million d'euros par établissement, en gros, en moyenne. Donc, c'est un investissement conséquent que nous faisons parce que nous voulons que la communauté éducative, que nos enfants soient en sécurité. Oui. Et donc, aujourd'hui, j'ai décidé avec les élus de ma majorité, nous avons décidé de sécuriser même si l'établissement est contre, parce que les principaux changent, et puis après, derrière, il faut que l'on garantisse ces conditions de sécurité pour tout un chacun. Le monde devient de plus en plus violent, la jeunesse est de plus en plus violente, il faut vraiment que l'on prenne des dispositions sur ça et notamment sur les réseaux sociaux aussi, où on s'aperçoit aussi que cette violence, elle monte au travers des réseaux sociaux. Je pense qu'on a beaucoup de travail à faire. Ouais. Sur, notamment avec les GAFA, à ce niveau-là.
11: Merci beaucoup Martine Vassal, présidente LR du Conseil départemental des Bouches-du-Rhône, d'avoir été avec nous dans le 13h de nos régions, donc sur ce qui se passe à Aubagne, dans ce collège, le principal et une professeure blessée par un tir de fusil de chasse. Un collégien de 14 ans est interpellé. Vous avez tous les détails sur ici.fr. Et c'est dans ce contexte, à quelques jours des vacances de la Toussaint, que les lycéens commencent une nouvelle semaine de mobilisation, avec plusieurs blocages d'établissements avant l'acte 5 demain. Ce matin, au moins 8 personnels de l'éducation nationale ont été blessés, chiffre qui ne prend pas en compte le principal de collège et cette enseignante blessée à Aubagne. C'est dans ce contexte qu'Emmanuel Macron appelle au calme. Il faut donc du calme et de l'ordre, selon le président, qui s'exprimait en marge d'une visite au Mondial de l'Automobile, Port de Versailles.
17: Qu'il y ait des lycéens qui s'expriment, qui réfléchissent à leur avenir, à l'amélioration de leurs conditions de travail, d'apprentissage. C'est une bonne chose. Et c'est le cas d'ailleurs de ce qui doit se faire dans la vie lycéenne. Nos lycéens d'aujourd'hui, ce sont les jeunes collégiens qui ont vécu le Covid. C'était les jeunes qui étaient en école primaire au moment des attentats. Donc c'est des générations qui ont traversé les épreuves avec toute la nation. Donc c'est une jeunesse qui est aussi confrontée à des vrais défis. Donc ça, on doit l'accompagner, on doit l'aider, on doit la mettre en situation de mieux apprendre. Après, moi, je ne saurais évidemment pas approuver en quoi que ce soit ou justifier quelques violences. Et ce qu'on a pu voir chez les lycéens et chez tous ceux qui, n'étant plus lycéens, viennent profiter de tout cela pour brûler, détruire ou conduire des violences, ça, c'est inacceptable. Ça, il faut le condamner, parce qu'on a besoin d'ordre et de respect. Et ça ne doit pas simplement nous conduire à ne pas regarder en face tout ce qui doit être considéré et accompagné.
11: Un appel au calme aussi chez certains élèves, car le mouvement dure et une inquiétude commence à poindre face à toutes ces annulations de cours et leurs conséquences donc sur Parcoursup et le bac à venir. Alexis Morel.
18: Parmi ces élèves mobilisés devant leur lycée à Paris, certains confient leur dilemme. Poursuivre le mouvement au risque de perdre encore plus d'heures de cours. Iris, en terminale, est préoccupée.
19: Pour Parcoursup, parce qu'ils nous demandent un minimum de notes pour avoir un dossier viable. On n'a pas fait grand-chose et les conseils de classe, ils arrivent très vite. Et on ne sait pas du coup comment ça va se passer. Mais vu que pour l'instant, on n'est pas entendu, en fait, on ne peut pas se permettre d'arrêter, même si ça va nous porter préjudice.
18: D'autres, comme Élise, plaident pour une mobilisation plus compatible avec les impératifs scolaires.
13: Il y a plein de gens qui sont contre le blocus, notamment en terminale, parce qu'ils disent, nous, on a besoin d'aller en cours. Donc moi, je suis vraiment pour des blocus ponctuels. Par exemple, là, mardi, tout le monde est mobilisé à l'échelle nationale, mais pas sur des semaines et des semaines. C'est trop long, on perd trop de temps.
18: Et dans les lycées les plus perturbés, impossible de faire comme si de rien n'était. méritait, affirme Colline Wiatrowski, enseignante à Villeurbanne, co-secrétaire fédérale de Sud Éducation. À la reprise, il faudra bien, selon elle, que le ministère envisage des aménagements.
16: Éviter que, du coup, à la reprise, il y ait d'un coup des évaluations dans absolument toutes les matières, parce qu'il manque des notes, en particulier dans les classes à examen en première et en terminale, qu'il y ait une limitation des thématiques qui sont évaluables pour le bac, etc.
18: Et ne pas pénaliser les élèves, explique cette syndicaliste, notamment des lycées les plus défavorisés qui se sont mobilisés dès le début.
11: Alexis Morel sur ces lycéens qui demandent une autre forme de mouvement, pas de blocage permanent, d'autant que ces blocages et certaines manifestations dégénèrent, on l'a entendu sur ici, avec des charges policières et au moins 5000 interpellations depuis le début du mouvement, dont énormément d'adolescents. Ça s'inquiète le bâtonnier de Paris pour Louis Degos, l'état de droit est piétiné et pas seulement pour les mineurs.
20: L'état de droit est piétiné pas seulement pour les mineurs, mais en réalité c'est les conditions des gardes à vue et des détentions qui sont compliquées et difficiles et plus que borderline en France. Il n'y a pas d'adaptation pour les adolescents, ils sont traités de la même façon et effectivement cette façon-là ne va pas. Dans les commissariats ou les prisons ne sont pas faites, ou les centres de détention ne sont pas faits pour les mineurs, plus particulièrement que pour les majeurs.
11: Le bâtonnier de Paris, Louis Degos, représentant de plus de 35 000 avocats, invité ce matin sur Ici Paris, Île-de-France.
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11: Je vous le disais en titre, une réunion est en cours à Matignon avec les distributeurs de carburant. Il s'agit de préparer la mise en œuvre de la mesure annoncée la semaine dernière par Sébastien Lecornu sur la libération de millions de stocks de barils et une baisse de 12 à 18 centimes par litre à la pompe dans les semaines à venir. Michel-Édouard Leclerc, le président des supermarchés et hypermarchés Leclerc, trouve que c'est une bonne opération, mais qu'elle est complexe. On l'écoute.
21: Normalement, si cette opération, j'insiste, qui est complexe, qui doit être négociée, il n'y a pas que les grandes surfaces qui distribuent des carburants, si elle est montée telle que le gouvernement le propose, oui, il y aura des baisses de prix à la pompe au mois de novembre. En tout cas, je peux vous dire une chose, c'est que Leclerc et Système U, puisqu'on achète ensemble, si on achète moins cher, on vendra à l'euro près, au centime d'euro près, on vendra moins cher. Et je pense que les grandes surfaces sont aujourd'hui dans une telle concurrence. D'ailleurs, c'est pas que sur les carburants, c'est sur l'ensemble du panier de la consommation. Les grandes surfaces aujourd'hui ont intérêt à être le moins cher, et donc on a une sacrée bagarre depuis les carburants jusque d'ailleurs la recharge électrique aujourd'hui.
11: Michel-Édouard Leclerc, qui est donc reçu en ce moment à Matignon avec d'autres distributeurs de carburant, les supermarchés Leclerc, qui comme ceux du groupe des magasins U et Intermarché subissent une cyberattaque depuis cette nuit sur les frigos de plusieurs magasins, forçant parfois à jeter les denrées réfrigérées ou congelées. Les précisions avec vous, Antoine Deyana.
22: À ce stade, deux groupes ont confirmé avoir été ciblés par cette attaque, Intermarché et Coopérative U, Super U et Hyper U. Selon eux, l'entreprise danoise Danfoss, qui fournit les systèmes de régulation du froid de leurs magasins en France, a été victime d'une cyberattaque. On ne sait pas pour l'heure si d'autres grandes surfaces françaises sont concernées. Les températures de consigne des réfrigérateurs et congélateurs ont été modifiées à distance par les malfaiteurs jusqu'à 50 degrés. Résultat, une centaine de magasins Intermarché, selon un premier bilan, ont dû vider leurs équipements frigorifiques et jeter les denrées alimentaires qui s'y trouvaient. Le réseau Coopérative U confirme lui aussi être touché, sans préciser pour l'instant le nombre de magasins concernés. Son président, Dominique Schécher, dénonce sur X une attaque d'une extrême gravité inédite. Les équipes techniques sont, dit-il, mobilisées pour rétablir les installations.
11: Précision, signé Antoine Deyana pour Ici. Vers une hausse des factures d'énergie, le prix de référence du gaz va augmenter de 6,6% au 1er novembre pour une majorité de ménages français. Ce prix permet aux fournisseurs de fixer le montant de leurs offres. Les députés passent à table avec un gros sujet au menu cette semaine, le budget de l'État pour 2027. Et parmi les pistes étudiées, il y a une proposition de loi sur les tickets restaurants qui veut notamment pérenniser l'achat de produits alimentaires avec ces fameux tickets. Mais certains veulent instaurer un double plafond. On resterait à 25 euros pour un repas au restaurant, mais pour les achats en magasin, on passerait de 25 à seulement 10 euros. Et ça, c'est une mauvaise nouvelle pour ces Normands croisés à Cherbourg par Pierre Coquelin.
2: Pour Maxime, salarié dans l'industrie, le ticket resto, c'est un geste presque automatique à l'heure du déjeuner.
4: Tous les jours, tous les midis pour manger. Principalement en boulangerie et les week-ends pour faire des courses.
2: Pas forcément donc pour aller à la table d'un restaurant, même constat pour Amanda qui travaille dans le nucléaire.
5: Avant c'était les restos, mais avec les augmentations des prix, du coup on est bloqué uniquement à 25 euros. Payer 25 euros au resto et après complété par la carte bleue, donc parfois je le fais, parfois j'ai la flemme.
2: Chaque mois, Cyril a 150 euros de tickets restaurant. Il ne les consomme pas tous. Selon lui, passer de 25 euros à seulement 10 en grande surface chaque jour, ce serait un mauvais signal au vu de l'inflation.
4: Sur un caddie de course, retirer 25 euros, c'est quand même pas mal. De toute façon, on peut l'utiliser que pour l'alimentaire, donc il n'y a aucune justification.
23: C'est pas un ticket caddie, c'est un ticket restaurant.
2: Sandrine Poulain tient le restaurant, le Café du Port à Cherbourg.
23: Le midi, les gens ils mangent le menu du jour. 25 euros, on est pile poil dans le montant. Il y a des frais dessus, donc c'est pour ça qu'il y a beaucoup de restaurants qui les prennent pas, mais il faut que les restaurateurs fassent l'effort de les prendre pour pas qu'ils finissent dans les supermarchés.
2: Selon une étude pour l'entreprise OpenEat, en 2026, 44% des tickets restaurants sont utilisés dans les grandes surfaces en France, contre 31% en restaurant et 25% dans les commerces alimentaires.
11: Pierre Coquelin, ici Cotentin, environ 6 millions de salariés bénéficient des tickets resto. Suivre les suites de notre grande enquête ici sur les PFAS dont les œufs, les CCAS qui n'y arrivent plus face à une explosion de la précarité. Ils lancent donc un fonds de dotation pour attirer les financements privés. Et puis le chouchou du cyclisme français refait parler de lui après sa victoire sur le Tour de Lombardie. On vous reparle donc de notre enquête sur la présence de polluants éternels dans les œufs qui a des conséquences concrètes. La semaine dernière, le réseau des radios locales ici et la cellule Investigation de Radio France révélaient que plus de la moitié des œufs recueillis un peu partout en France présentaient des traces ou des taux importants de PFAS, les polluants éternels. Et certains élus ont décidé de réagir depuis, comme le maire du Boulou au sud de Perpignan, où les taux relevés sur les œufs prélevés étaient trois fois supérieurs à la norme autorisée. Patrick Française a donc réclamé auprès de l'ARS et des services de la préfecture des analyses pour comprendre d'où venait la pollution.
24: Ça a été une grosse surprise. C'était un secteur où on a quand même pas mal de jardins familiaux, etc. Donc non, j'avais aucune indication sur la possibilité qu'on trouve ce type de polluants.
25: Passé la stupeur, qu'avez-vous décidé ?
24: Bien sûr, la priorité absolue, c'est de protéger la population. Donc pour ce faire, nous avons pris contact avec les services de l'État, notamment l'ARS, l'ADREAL, tous les satellites concernés, dans le but déjà de vérifier si cette contamination peut être présente dans d'autres parties du territoire, premièrement, et de savoir, d'avoir des éléments précis sur l'origine et l'étendue. Il y aura des prélèvements au niveau du sol, ils vont examiner le parcours, l'historique, en fait, c'est avoir une idée précise de l'origine, une identification également de la pollution, pour être précis, est-ce qu'il n'y a pas autre chose voilà, le but c'est comprendre et adapter en fonction des éléments qui nous seront communiqués.
11: Voilà, le maire du Boulou au micro ici Roussillon de Stéphanie Morin.
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11: L'Isoloir ici vous invite un peu partout en France. Vous en avez l'habitude désormais à vous exprimer à 6 mois de l'élection présidentielle sur vos espoirs, vos envies, vos attentes, mais aussi vos craintes et vos angoisses. Parmi ces craintes, beaucoup nous parlent de la situation internationale et de la crise climatique, comme Benjamin qui est passé par l'Isoloir ici à Poitiers.
28: Honnêtement, pas grand-chose. La situation internationale se dégrade très vite. Ça c'est assez angoissant, y compris avec des puissances nucléaires, donc c'est voilà, des choses angoissantes. Pareil sur la question de la transition écologique, où j'arrive pas encore à voir de basculement ni dans les mentalités, ni dans les politiques mises en œuvre, ni dans les choix des acteurs économiques, enfin j'arrive pas à le voir. Ce qui me rend optimiste d'une certaine manière, c'est que, en tout cas moi sur la question environnementale, je pense que quoi qu'il arrive, le basculement il aura lieu, c'est-à-dire en fait même si on veut pas passer à l'électrique, ou même si on veut pas réduire certaines choses, ben en fait à un moment, on n'a plus de pétrole en Europe, on n'a plus de matériaux, et donc on va devoir réinventer nos sociétés. Et je pense que ce moment-là va quand même être un moment très intéressant. On va devoir refaire un contrat social différent. Et ça, c'est intellectuellement et socialement très enthousiasmant, même si j'ai peur que ça se fasse dans la douleur, d'être fait très volontairement et avec prévision.
11: Et si vous voulez faire comme Benjamin, passer par notre isoloir ici, vous retrouvez l'isoloir le plus près de chez vous sur notre carte interactive sur ici.fr. Une urgence climatique qui impacte directement chaque citoyen, chaque organisation, chaque établissement public aussi. Coup de projecteur dans le 13e de nos régions sur les CCAS, les centres communaux d'action sociale, 100 ans après leur création. Ils n'arrivent plus à aider tout le monde. Et pour provoquer un déclic, aujourd'hui, ils appellent à un fonds de dotation pour trouver de l'argent. Bonjour Luc Carvounas.
0: Bonjour.
11: Merci beaucoup d'être avec nous. Vous êtes maire d'Alfortville, président de l'Union nationale des CCAS. Pour celles et ceux qui nous écoutent, même si c'est
0: un acronyme un peu dur, hein.
11: Un acronyme peut-être un petit peu compliqué. Est-ce que vous pouvez rappeler aux auditeurs, aux auditrices ce qu'est un CCAS ?
0: Alors, le Centre communal d'action sociale que l'on trouve dans nos communes gère plusieurs compétences. L'une qui est obligatoire, on appelle ça la domiciliation pour les personnes qui n'ont plus de résidences, qui sont sans domicile fixe. Ça ne veut pas dire forcément qu'elles sont à la rue, mais elles peuvent dormir chez un ami, chez un parent. Mais pour qu'elles aient accès aux droits, il faut que le CCAS leur permette d'avoir une boîte aux lettres. Mais la boîte aux lettres n'est pas la seule chose. Il faut faire tout un accompagnement social avec nos travailleurs sociaux notamment, pour les réinsérer, les aider à trouver un logement, un travail. C'est un gros boulot. Mm-hmm. Vous avez aussi, nos CCAS, nous gérons 60% des résidences autonomes en France pour nos grands-parents ou nos parents. Nous gérons sur les 7500 EHPAD dans le territoire national 10%. Et donc vous voyez, nous sommes sur le grand âge, la dépendance, nous sommes aussi sur les solutions, la politique du handicap, de l'inclusion évidemment, et puis après on a ce qu'on appelle les compétences facultatives, c'est tout ce qui est aide alimentaire, aide à payer son gaz, son électricité. Vous voyez, moi j'ai même créé une aide, parce que c'est en fonction aussi de la volonté politique de chaque président ou présidente de CCAS. Mmh. Moi, chaque année, pour une partie de ma population, étudiants, des retraités, des gens précaires ou au chômage, je prends en charge pour leur animal la visite annuelle, vous savez, pour faire les vaccins, etc. Parce que c'est important dans une famille.
11: C'est
0: un coût et il faut être présent à peu près sur tout. Et on est un peu les couteaux suisses, les CCAS.
11: Et aujourd'hui, Luc Carvounas, vous tirez la sonnette d'alarme. La situation se dégrade.
0: Alors, la situation se dégrade quand vous voyez qu'on a fait une enquête flash la semaine dernière, où 63% de nos adhérents nous disent qu'aujourd'hui, ils traitent des travailleurs pauvres, des gens qui ont un contrat, qui sont en CDI ou en CDD, et qui pour autant, dès la moitié du mois, ne peuvent plus vivre. Donc ça doit attirer notre attention. On l'avait fait déjà il y a 2 ans auprès de la ministre de l'époque sur la pauvreté, la précarité qui était en train de s'installer en France. 15% de nos concitoyens qui sont sous le seuil de pauvreté. Et pour autant, quand on a... malheureusement, notre cas, nous, l'Union nationale des CCAS, 10 ministres de la solidarité différents en 10 ans.
11: C'est beaucoup.
0: C'est beaucoup. Alors, ce soir, Jean-Pierre Farandou, ici, dans cette belle maison de la radio où nous faisons chez vous notre centenaire sous le haut patronage de Emmanuel Macron, nous allons avoir un beau plateau pour consacrer ces 100 ans. Vous avez raison, on a été créé il y a 100 ans. C'était Eugène Avinet, maire du Loss dans le Nord, qui a créé en 1926 le premier CCAS de France. Ça s'appelait à l'époque le Bureau de Bienfaisance.
11: Oui.
0: Voilà. Et aujourd'hui, évidemment, on est sur des champs et des politiques publiques très différentes, mais en même temps très larges.
11: Toujours un devoir de bienfaisance, mais les moyens ne suivent pas. Je vous propose d'écouter une illustration de cette difficulté à Igny, petite ville de l'Essonne, où les agents du CCAS ont été très sollicités pendant les canicules de cet été. Reportage signé Myriam Roch-Massarin.
1: Une dizaine de personnes accompagnent toute l'année les Ignissois les plus vulnérables. L'été, en cas de canicule, ils sont aussi chargés d'appeler tous les jours environ 200 seniors inscrits sur un registre communal. Parmi eux, Bernard, 77 ans.
3: On est rassuré, malgré qu'on ait des enfants qui nous appellent le soir, on sait que dans la journée, on a des anges gardiens qui veillent sur nous.
1: Lors des dernières canicules, lui et son épouse, Vérène, attendaient ces appels avec impatience.
6: C'était un moment de réel réconfort. Les appels éclairaient nos journées. Ça durait pas très longtemps. Elles demandaient comment j'allais, si tout allait bien. Et puis j'en profitais pour leur dire merci. Ben Annabelle et Aurélie, merci.
1: Annabelle, salariée du CCAS, a appelé une vingtaine de personnes par jour.
7: Tous les matins, on prenait à peu près 1 heure de notre temps pour appeler les seniors. On ressentait quand même beaucoup d'inquiétude par rapport aux personnes âgées qui s'inquiétaient de la durée de ces épisodes caniculaires et puis que ça va être surtout de plus en plus long.
1: Une mission qui s'ajoute à toutes ces tâches quotidiennes. Et quand on demande à la directrice du CCAS d'Igny, Chloé Santini, si le centre est suffisamment doté pour faire face au réchauffement climatique, la réponse est claire.
8: Non, clairement, on n'a pas. Si on continue d'augmenter et qu'il fait forte chaleur entre juillet et août sur toute la période, on n'aura pas assez de moyens humains pour pouvoir répondre et faire les appels tous les jours et éventuellement plus, parce que si les seniors sont pas bien, il faudra éventuellement qu'on engage d'autres missions et on n'aura pas les moyens humains et donc financiers par derrière.
1: Surtout que le registre communal des seniors est amené à grossir d'ici l'année prochaine. Les personnes âgées, donc, sont touchées, mais pas que, explique Loïc, l'un des agents.
9: Il y a des gens qui viennent régulièrement, des seniors ou des gens qui sont un peu plus coupés socialement, qui viennent nous voir juste pour saluer, pas forcément parce qu'ils ont un rendez-vous.
1: Ces personnes-là ont été privées de leur centre social cet été. Impossible de les accueillir dans le bâtiment. Il y fait bien trop chaud pendant les journées de canicule. La mairie prévoit d'y installer une salle climatisée afin d'éviter que le lien social ne soit rompu lors des prochains étés.
11: Voilà, Myriam Roch-Massarin pour ici, on l'a entendu, il y a désormais de plus en plus fréquemment les problématiques de canicule, d'incendie, de tempête. Ça, c'est un nouvel élément à prendre en compte pour les CCAS.
0: Bon, malheureusement, c'est vous avez raison, c'est une chaîne de catastrophes climatiques. Déjà ce qu'on a vécu cet été, enfin depuis le mois de mai, ces 5 canicules successives, on est déjà dans les températures qu'on nous annonçait pour 2040. Hein. On est en 2026. Mmh. Et donc, j'entends hein, ce qu'a dit cette personne Dini, et je la comprends, parce que là aussi, on nous avions, après la deuxième canicule, sollicité nos adhérents pour savoir comment ils avaient mis en œuvre le registre canicule de 2003. Et tous nous ont répondu que ça fonctionnait, mais que ils se sont sentis, tous les agents de nos CCAS, très seuls devant ces successions de canicules, de mobilisations, y compris les week-ends. Et j'en ai parlé avec la ministre des personnes âgées. Je lui ai dit, il faut qu'on change de paradigme. On peut plus se contenter d'avoir le registre de 2003 toujours abondé. Et c'est très bien. Mmh. Qu'est-ce qui a changé entre 2003 et 2026? En 2003, les gens mouraient dans les EHPAD. On a donc mis en œuvre toute une série de bonnes pratiques. Mais là, les personnes mouraient chez elles, à domicile, seul. Moi, j'ai eu 11 morts dans ma commune d'Alfortville. Hein. Et il faut vraiment que l'on se dote d'une autre stratégie par rapport à ces crises que l'on va subir de plus en plus.
11: D'où cet appel à un fonds
0: tout à
11: privé
0: fait.
11: Pour aider les collectivités.
0: Alors, c'est pas un fonds privé, c'est le fonds de dotation de l'UNCAS, qui est une entité indépendante juridiquement et de manière associative de l'UNCAS. Hein, on n'a pas voulu mélanger les choses dans nos statuts, qui est présidé par Marie-Hélène Millet. Ce fonds va solliciter les entreprises au mécénat pour pouvoir avoir une trésorerie, un fonds, hein, comme ça, cela s'appelle, pour aider nos communes, nos CCAS, quand ils vont subir des inondations, des incendies, des tempêtes. Et là, on sera prêt, on sera là. C'est un état d'esprit très différent de ce que l'AMF a fait et a mis en place, où il sollicite les collectivités. Là, c'est le privé. C'est le privé qui répond présent à nos sollicitations.
11: Eh bien, appel bien entendu. Merci beaucoup, Luc Carnouvas, maire d'Alfortville, président de l'Union nationale des CCAS, d'avoir été avec nous dans le 13h de nos régions, notamment sur cet appel aux investissements privé. Un petit mot pour vous dire qu'un nouveau spectacle musical devrait voir le jour, et oui, autour de Dalida. Il sera joué au Dôme de Paris en octobre 2027. On l'écoute un tout petit peu ? Ah, on l'écoute pas, c'est pas grave. Ça promet d'être de qualité en tout cas, puisque aux manettes, il y a Thomas Joly, figurez-vous. Vous avez tous les détails sur ici.fr. Je vous dis à demain, même heure, même endroit. Merci beaucoup de nous avoir suivis.
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18: Notez que la mission locale du Cotentin organise des portes ouvertes. C'est demain, de 14h à 18h, à la Maison pour l'Emploi et la Formation, la MEF. C'est au 1 rue d'Anjou à Cherbourg. Le principe de ce rendez-vous est destiné donc aux jeunes de 16 à 25 ans. C'est venir échanger en fait sur leur avenir, leur orientation, leur formation, leur emploi et leur projet. Vous l'avez compris, si vous avez des doutes ou des questions, vous êtes donc attendu demain à la MEF de Cherbourg en Cotentin et c'est gratuit. Et puis dans le cadre d'Octobre Rose, vous avez ce vendredi, sur le marché des Pieux, un stand d'information et de prévention avec entre autres un buste d'autopalpation pour tenter de vous sensibiliser au dépistage précoce du cancer du sein. Les associations Cœur et Cancer, Acrea et la résidence de la Boiserie sont donc sur place également pour vendre leurs créations. Faites main, allez donc y faire un tour. Et si vous désirez plus d'informations, vous pouvez nous appeler au 02 33 23 13 23.
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Ici Cotentin, c'est comme ça, avec Lerita Mitsuko. Dans quelques instants, notre rendez-vous avec les gens d'ici, qui viennent d'ici et d'ailleurs. Et d'ailleurs, Laura a vécu son enfance entre Lyon et l'Ardèche. Et Manu l'a croisé à Cherbourg à la Cherche, un grand hangar, qui se trouve juste à côté de la Cité de la Mer à Cherbourg. Mais alors, qu'est-ce que c'est vraiment la Cherche? Réponse dans un court instant pour découvrir l'endroit avec Manu Gouache et également Laura. Belle journée.

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1: Manu Gouache est allé à la Cherche, un hangar qui se trouve juste à côté de la Cité de la Mer. Il y a rencontré une filmeuse qui donc fabrique des films. Elle s'appelle Laura. Mais alors qu'est-ce que c'est, Laura, la Cherche ?
2: C'est un ancien hangar de réparation de bateaux. Aujourd'hui, c'est un atelier d'artistes et un collectif d'artistes. Tous artistes. Il y a des céramistes, vidéastes, musiciens, peintres. Il y en a deux aussi qui ont une maison d'édition. Et moi, j'ai un atelier et je pratique la vidéo, le film. Dans tous mes films, il y a toujours des archives qui apparaissent. Les archives sont une matière à histoire, à réflexion, à pensée, mais aussi une matière pour moi qui fais des films, une matière à tricoter des histoires, quoi. Je m'intéresse à elle, je fais beaucoup de documentation, c'est un travail de recherche. Et après, elle, en général, elles ressurgissent.
3: Et pourquoi vous faites ça ?
2: Je suis un peu enquêtrice des images. J'aime bien ce rôle-là.
3: Vous enquêtez sur les images ?
2: Ouais.
1: Une enquête, donc. Elle s'intéresse beaucoup aux archives. Donc, point de départ des histoires qu'elle raconte. Après avoir raconté l'histoire d'un champion à Toulouse, entre les platanes qui se trouvent sur les bords du canal du Midi et les caisses d'armes de la Seconde Guerre mondiale, qu'on trouve dans la vase de ce même canal, eh bien, Laura se retrouve donc chez nous, dans la Manche, pour fouiller le sable du Rozel, donc.
2: Moi, j'ai grandi à Lyon, enfin, entre Lyon et l'Ardèche. Je suis arrivée dans le Cotentin. J'ai été bénévole, en fait. Je me suis retrouvée à être bénévole sur le site archéologique du Rozel.
3: Là où se trouvent des traces de Néandertal.
2: Voilà, exactement. Donc j'ai fouillé un été là-bas en 2019. J'ai découvert

0: beaucoup de minutie, des gestes très lents au pinceau. C'est pas un site spectaculaire et je pense que c'est ça que j'ai aimé aussi. C'est un site où tu es prise entre le sable, les dunes, la mer au loin, t'entends les bruits des gens sur la plage. Il y a un truc un peu comme ça où j'avais la sensation d'être dans un espèce de capsule temporelle ou une machine à voyager dans le temps. J'avais l'impression d'être dans un endroit où le sol était ouvert et où plein de temps était convoqué en même temps, quoi. Les traces appartiennent au passé. Nous, la fouille, ben, on discute, on papote, enfin, on vit, quoi. C'est du présent, on fouille. Et avec la montée des eaux, le site est menacé de submersion et d'être recouvert par l'eau à un moment donné, d'ici quelques années. Donc la fouille va s'arrêter un moment.
1: Et vous n'avez pas fait de film là-dessus ?
0: Si, c'est une vidéo qui s'appelle « La strate empruntée ».
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0: Philippe Laville, il tape sur des bambous. D'ailleurs, notez qu'en 82, Philippe Laville était en plein doute. Sa carrière était au point mort. Il s'apprêtait carrément à tout plaquer pour retourner vivre en Martinique, sur la terre de ses ancêtres. Et c'est là qu'il joue une dernière maquette, une musique composée par Michel Héron. Et il dit à son ami Didier Barbelivien, franchement, je sais plus quoi faire. Et Didier lui dit, j'entends un truc très, très percussif, tu sais, là-dessus. Dis-moi, les gens chez toi en Martinique, ils tapent sur quoi quand ils font de la musique? Et Philippe Laville lui répond, il tape sur des bambous. Et c'est là que naît une chanson. Déclic immédiat pour Barbelivien qui écrit ce titre. Quelques mois plus tard, la chanson sort, devient le tube absolu de l'été 82 avec plus d'un million d'exemplaires vendus et sauve, vous l'aurez compris, la carrière de Philippe Laville.
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2: 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Et il y a eu un bug de caméra.
3: Voilà. 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
1: Et c'était plus du tout Manu qu'on voyait à l'écran, mais enfin c'était l'enceinte en fait. Et puis on a eu une carte de la Manche, c'était la carte de la Manche.
2: Maintenant on le surnomme tête d'enceinte.
1: Oui, maintenant on l'appelle tête d'enceinte, Manu.
3: C'est ça, ça va.
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1: Nous sommes le lundi 12 octobre, il est 14h. Voici les infos.
2: L'effroi au collège Joseph Lacanal d'Aubagne après des tirs visant le principal et une enseignante blessée aux jambes. Leur pronostic vital n'est pas engagé. Le suspect est un collégien de 14 ans. Il a été interpellé. Les ministres de l'Intérieur et de l'Éducation nationale se rendent sur place. Plusieurs centaines de supermarchés visés par une cyberattaque. Cela concerne les enseignes de la coopérative U, Leclerc et Intermarché. Ce sont des installations frigorifiques qui sont touchées. Le hacker a forcé la mise en route du système de dégivrage. La température des frigos est passée de -20 à +50. Les salariés ont eu pour ordre de jeter les produits qui sont totalement perdus. Le prix de référence du gaz va augmenter de 6,6% au 1er novembre. Ce prix repère sert aux fournisseurs à fixer leurs tarifs et concerne donc une majorité de Français. Les deux tableaux de Renoir retrouvés après le cambriolage du musée à Cannes-sur-Mer début septembre ont été légèrement endommagés. Précision du procureur de Marseille. Le magistrat parle d'une déchirure sur l'une des deux œuvres. L'autre tableau a été abîmé au niveau du cadre. Actuellement, 4 suspects sont mis en examen. Les 2 suspects du cambriolage en détention provisoire, les 2 autres sous contrôle judiciaire. À la veille d'une nouvelle journée de mobilisation nationale des lycéens, des blocages persistent aujourd'hui dans plusieurs établissements. Une mobilisation qui doit se faire dans le calme et dans l'ordre, a déclaré le chef de l'État. Emmanuel Macron était en visite au salon de l'automobile Porte de Versailles à Paris.
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1: La météo, eh bien, prévoyez le parapluie. Ça va être un peu compliqué cet après-midi avec de l'eau par endroit, annoncé par Météo France, avec de gros nuages bien joufflus. Le vent, il est de nord assez fort, notamment sur le nord du département. Et puis les températures pour les maximales. On note 16 à 17 degrés. Un 16 degrés à Blainville-sur-Mer. 18 degrés si vous êtes du côté de Auvers, ainsi que à Valognes et Cherbourg cet après-midi. Donc pensez-y, avant de sortir le chien, le parapluie.
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0: Unchain My Heart, Joe Cocker à l'instant. Dans quelques minutes, des idées de sortie, trois chansons françaises sur votre radio locale ici Cotentin. Et puis la suite aussi avec la nouvelle chanson de Vanessa Paradis, Rendez-vous, extrait de l'album Des Beaux Jours, qui marque d'ailleurs son grand retour musical après 7 ans d'absence. Dans cette chanson, Vanessa Paradis évoque un coup de foudre et un effet miroir perçu dès le premier instant. Dans des entretiens, elle a même confié avoir vécu cette sensation marquante lors d'une première rencontre alors qu'elle n'avait que 15 ou 16 ans. Peut-être parlait-elle de Florent Pagny. Allez savoir.
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0: Ville en Seine fête ses 30 ans et vous réserve une très belle programmation et quelques surprises cette année. Le premier spectacle de la saison, c'est avec Bonbon Vaudou, deux voix douces et ensoleillées qui s'accordent, celles d'Oriane Lacaille et Jérém Boukri. Ils vous emmènent au rythme d'instruments glanés au gré de leur voyage. Sous les doigts d'Oriane, bouteilles de sirop, sacs plastiques et boîtes de conserve deviennent inexplicablement percussions. Et Jérém Défouraille, guitare transformée, bidon d'essence et ukulélé tahitien. Un bel hymne au métissage, tantôt en créole réunionnais, tantôt en français. Allez donc les applaudir, c'est à la salle des fêtes de Saint-Jean-d'Aile ce mercredi à 20h30. Et puis dans le cadre des journées de l'architecture, le pays d'art et d'histoire du Clos du Cotentin à Valognes vous invite à une conférence ce jeudi de 18h30 à 20h dans la salle du conseil de la mairie de Bricquebec. Une belle occasion de découvrir ou redécouvrir l'ensemble du patrimoine bâti de l'ancien canton de Bricquebec.
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0: Merci d'écouter ici Cotentin. Vous êtes en voiture apparemment, direction l'école pour aller chercher les enfants. Alors pour vous accompagner sur le trajet après une petite pause, Eddy Mitchell, tu peux préparer le café noir et puis vous allez découvrir aussi une nouvelle chanteuse, elle s'appelle Estelle, avec sa chanson Te rencontrer encore. Elle est autrice, compositrice, interprète, originaire de Bordeaux. Et elle s'est faite connaître grâce à ses reprises piano-voix partagées sur les réseaux sociaux, avant bien sûr de sortir ses propres titres pop. On écoutera donc Estelle, Te rencontrer encore, après cette courte pause, comme promis.
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1: Nous sommes le lundi 12 octobre et il est 15h, voici les infos.
2: L'élève de 14 ans suspecté d'avoir blessé par arme à feu le principal du collège Lacanal à Aubagne est entré dans l'établissement avec un fusil de chasse dissimulé dans un étui à guitare. Le principal et une professeure donc présents dans le couloir ont été touchés aux jambes, transportés à l'hôpital sans pronostic vital engagé. Les élèves ont pour la plupart rejoint leur famille. Les ministres de l'Intérieur et de l'Éducation nationale sont attendus sur place. Des centaines de supermarchés, Intermarché, Leclerc et Coopérative U obligés de jeter des produits frais après une cyberattaque visant les réfrigérateurs et congélateurs passant de moins 20 à 50 degrés. Le Premier ministre Sébastien Lecornu indique qu'il suit le dossier personnellement. À l'échelle nationale, la facture pourrait atteindre plusieurs millions d'euros. Vers une hausse des factures d'énergie, le prix de référence du gaz va augmenter de 6,6% au 1er novembre. Pour une majorité de ménages français, ce prix permet aux fournisseurs de fixer le montant de leurs offres. Le pape Léon XIV sera hospitalisé demain, en fin de matinée, pour son opération d'un nodule au poumon. Ce sera à l'hôpital Gemelli de Rome. Le souverain pontife de 71 ans a indiqué que ce nodule a été détecté à un stade très précoce. Et puis bientôt, un nouveau spectacle musical devrait voir le jour autour de Dalida. Il est attendu pour octobre 2027. Et le spectacle promet d'être de qualité, car aux manettes, il y a Thomas Joly, metteur en scène de Starmania, de la magnifique cérémonie d'ouverture des JO de Paris 2024, on s'en souvient.
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1: La météo, eh bien, prévoyez le parapluie. Ça va être un peu compliqué cet après-midi avec de l'eau par endroit annoncé par Météo France avec de gros nuages bien joufflu. Le vent, il est de nord assez fort, notamment sur le nord du département, et puis les températures pour les maximales. On note 16 à 17 degrés. Un 16 degrés à Blainville-sur-Mer, 18 degrés si vous êtes du côté de Auvers, ainsi que à Valognes et Cherbourg cet après-midi. Donc pensez-y avant de sortir le chien, le parapluie.
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0: classique, hein, Petite Marie, c'était Francis Cabrel. Trois chansons françaises à la suite, c'est dans la playlist de votre radio locale ici Cotentin. Et puis si vous avez envie de lancer votre entreprise, ne manquez pas le rendez-vous clé hein, pour concrétiser votre projet, c'est dans un instant.
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1: Vous avez envie de lancer votre entreprise? Ne manquez pas le rendez-vous clé pour justement concrétiser votre projet. La CMA Normandie vous invite à sa réunion publique gratuite en visioconférence de 2 heures pour maîtriser toutes les étapes, démarches, coûts et aide financière pour la création ou reprise d'entreprise. Notez que vous pourrez noter cette réunion dans votre agenda. C'est prévu le 19 octobre de 18h à 20h. L'accès est gratuit. Attention, inscription obligatoire avant ce vendredi. Inscrivez-vous par mail, contact50@cma-normandie.fr. Et puis enfin, la ville de 40 ans vous invite à sa nouvelle édition d'Octobre Rose, c'est ce samedi, pour soutenir la recherche contre le cancer. Cette année, vous avez le choix entre 2 défis, la traditionnelle marche de 5 km à 16h30, ou alors la grande nouveauté, un urban trail de 11 km au cœur des rues de la ville. Pour participer, il ne faut pas tarder. Il faut vous inscrire dès maintenant, avec plus d'infos sur notre numéro 02 33 23 13 23. En nous appelant, on vous en dira un peu plus.
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0: Bon, je conduisais la pelleteuse aussi, hein, il ne faisait pas de cadeaux, j'étais assez vite au travail. Hein.
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0: On pêchait souvent au bout là-bas avec les copains, quand j'avais les copains qui venaient, les petits carpeaux, les petits goujons, avec du maïs, on s'amusait, on passait notre été dehors. Hein.
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1: Excellent début de semaine. Il est tout juste 16h et voici les infos.
2: Le mobile reste toujours inconnu à Aubagne. Le collégien de 14 ans qui a blessé par balle le principal et une professeure de son collège a tiré à 4 reprises. Il est entré avec un fusil de chasse dissimulé dans un étui de guitare. Les ministres de l'Intérieur et de l'Éducation viennent d'arriver sur place. Plusieurs centaines de supermarchés visés par une cyberattaque. Des enseignes Leclerc, Intermarché, Carrefour, Monoprix et de la coopérative U. Le hacker a forcé la mise en route du système de dégivrage dans les congélateurs. La température est passée de moins 20 à 50 degrés. Les salariés ont eu pour ordre de jeter les produits qui sont totalement perdus. Le prix de référence du gaz va augmenter de 6,6% au 1er novembre. Ce prix repère sert aux fournisseurs à fixer leurs tarifs et concerne donc une majorité de Français. À la veille d'une nouvelle mobilisation nationale des lycéens, l'acte 5, des blocages persistent dans plusieurs établissements. Une mobilisation qui doit se faire dans le calme et dans l'ordre, a déclaré Emmanuel Macron en marge d'une visite au salon d'automobile portugais de Versailles à Paris. Au moins 8 personnels de l'éducation nationale ont été blessés ce matin, notamment dans les académies de Créteil, Bordeaux et Lyon. Et puis les 220 salariés de Duralex vont devoir encore patienter. Le tribunal de commerce d'Orléans, après avoir longuement examiné les deux offres de reprise, aujourd'hui a mis en délibéré à mercredi 14h sa décision. L'emblématique verrerie française est connue dans le monde entier pour sa vaisselle réputée incassable.
3: Et la météo pour cet après-midi, des nuages assez nombreux, vous l'avez vu, hein, qui apportent quelques petites pluies, des bruines, on va dire, hein, principalement sur l'est du Cotentin, le centre-Manche, la façade ouest aussi, hein, du Mont-Saint-Michel jusqu'à la Hague. Des brumes fugaces, nous dit-on, vont se former cet après-midi sur le Mortainais. Prudence en voiture, vent de sud faible à modéré. Puis pour les températures, un tour du département avec un 17 degrés dans la Hague, à Beaumont, 17 degrés pour Coutances, 18 à La Haye-du-Puy, 18 à Granville également. Un rapide coup d'œil sur demain vendredi, ce sera nuageux à couvert avec de l'humidité, les maximales entre 19 et 20 degrés.
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3: Merci de nous avoir choisis. C'est votre radio locale dans la Manche. C'est ici Cotentin. Voici Blondie avec Call Me. Bon après-midi à tous.

0: Côté ici, Cotentin, 16h05, avec Blondie, le groupe new-yorkais de la fin des années 70, avec sa célèbre chanteuse Debbie Harry, qui chantait Call Me, un tube disco, d'un film que tout le monde a oublié, évidemment, qui s'appelait American Gigolo en 79, film avec Richard Gere d'ailleurs.
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0: Et sur votre radio locale dans la Manche, nous attendons l'humeur de Manu, Emmanuel Gouache, qui décrypte à sa façon notre époque. Eh bien, il sera là dans moins de 5 minutes aujourd'hui. Il va nous interpeller sur la semaine du goût. Ben oui, c'est aujourd'hui que ça commence. Et puis chaque jour, on sélectionne pour vous des chansons dans l'air du temps, comme ce titre de Joseph Kamel, chanteur cannais, et Vita, c'est tout nouveau. La chanson s'appelle « Jamais ».

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1: C'est nouveau, c'est signé Joseph Kamel et Vita. La chanson s'appelle Jamais, c'est sur votre radio locale ici Cotentin, bien sûr. 16h10, à chaque jour, nous accueillons l'humeur de Manu avec Caroline Joanneau et Éric Delors, Emmanuel Gouache qui nous partage ses réflexions sur le temps qui passe.
2: Bonjour Manu.
3: Oui, bonjour tout le monde.
4: Bonjour Manu.
2: Ah, c'est la semaine du goût cette semaine.
3: Oui, on va avoir une pensée pour tous les gens qui mangent à la cantine et qui vont être obligés d'avaler des trucs bizarres sous prétexte que c'est la semaine du goût. Ah ben, c'est la semaine du goût, faut goûter. Hein. Ça, tu vois, c'est le goût acide. Croque dans le citron. Tu connais l'amertume? Tiens, tu vas me prendre cette assiette et tu vas tout manger. Il y a du melon amer, si amer, qui doit souvent être dégorgé dans du sel avant d'être cuisiné. Tu me boiras le jus de sel hein, juste après. Ouf. Et puis pour le dessert spécial amer, bah tiens, tu croqueras dans cette tablette de chocolat noir totalement pure, sans aucun sucre ajouté. Une amertume brute, puissante, insupportable. As-tu déjà goûté le Surströmming?
2: Quoi?
3: Ah ben, il faut goûter. Hein. Du hareng, oui. De la mer Baltique, fermenté en boîte pendant plusieurs mois. Son odeur d'œuf pourri et d'ammoniac est si forte qu'elle oblige souvent à l'ouvrir en extérieur. Viens, on va le manger dehors.
2: Moi, j'ai goûté.
3: C'est vrai?
2: Ouais. Wow. Et alors? On était plusieurs Français, on a tous vomi.
3: Ah ben voilà. C'est la semaine du goût à la cantine. Tiens, croque dans ce durian. Un fruit tropical au goût sucré sulfureux, mais dont l'odeur très puissante, proche du fromage fort ou des oignons pourris, est interdite dans les transports en commun en Asie du Sud-Est, figurez-vous. Et puis ensuite, alors là, croque dans ce piment Trinidad Moruga Scorpion. Ouh, je vois une petite larme poindre au coin de l'œil. C'est la semaine du goût. Tu goûtes le harakarl du requin de Groenland enterré et fermenté pendant plusieurs semaines qui dégage une forte odeur d'urine et d'ammoniac.
2: Ça aussi, j'ai goûté.
3: Eh ben, vous êtes forte. Tiens, mange ça aussi. Ouais. De la Vegemite aussi, une pâte à tartiner australienne à base d'extrait de levure très salé, amer et au goût prononcé de bouillon brûlé. Bon, ben voilà, c'est ça, avoir
2: Répétez,
3: du goût.
2: Répétez, Vegemite.
3: Vegemite.
2: Vous aimez bien, Eric, la Vegemite?
4: Ben, écoutez, tu m'as goûté.
5: Je sais pas ce que j'ai, mais je suis pas bien.
3: C'est la semaine du goût.
2: J'ai plus d'appétit, là.
1: Oui, mais c'est bizarre comme goût, hein, Vegemite. Sandwich, en plus. L'humeur de Manu avec Caroline Joanneau, tous les matins 7h40, c'est en direct. Un morceau de Prince and the Revolution, ça c'était le nom du groupe qui l'accompagnait pour la bande originale du film Purple Rain. Et un classique des Stones, une chanson écrite d'ailleurs par le guitariste Keith Richards en 72. Voici Angie.

0: Voilà, c'était dans les années 80, bande originale du film Purple Rain, signé Prince évidemment, avec son groupe The Revolution. Fred Ballard joue pas de musique, mais elle nous fait marrer chaque jour, ce sera l'humour en tube. Et le thème du jour, le progrès ne vaut que s'il est partagé par tous. On va développer ça, je vous rassure, d'ici trois petites minutes avec Fred. Et côté musique, on écoutera Mylène Farmer, Désenchantée.
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0: Vous écoutez ici Cotentin, l'après-midi, enfin la fin d'après-midi en musique avec Mylène Farmer, 16h25. C'est l'heure de Fred Ballard, c'est l'humour en tube. Alors, aujourd'hui, en un siècle, l'humanité a fait des progrès carrément hallucinants en matière de médecine, de transport, de communication. Quoique, Fred Ballard a donc remarqué que certains outils de communication n'étaient pas encore totalement aboutis, notamment dans les transports.
1: Si votre téléphone ne capte pas, ça ne capte pas dans le train, non plus, hein. Arrêtez de dire, c'est du wifi, t'as vu, il y a le wifi, non. Mais les gens sont là, mais il y a le wifi maintenant.
2: Oui, non, clairement, hein, à part Jean Castex, personne ne compte sur le wifi de la SNCF pour garder un contact avec le monde extérieur. En tout cas, Arnaud de Samer a testé pour nous et son retour d'expérience n'est pas hyper positif.
3: Ce n'est pas du wifi dans les trains, hein. Le wifi c'est un câble relié à un point A, un débit puissant et stable, à un point B, voilà, avec une connexion permanente, hein. Dans les trains, ce n'est pas du wifi, hein. Il n'y a pas de câble, hein, au cul des trains, hein. C'est pas vrai, hein. Donc arrêtez de dire il y a du wifi dans les trains, c'est pas vrai.
2: Voilà, bah c'est tout le problème du progrès, hein. C'est un mot qui ne supporte pas la médiocrité. Soit il y a un net progrès, soit il faut le passer sous silence. Le petit progrès, c'est même pas la peine d'y penser. C'est un peu comme certaines nouvelles professions dont l'utilité en entreprise n'est pas hyper évidente.
4: Il y a les happiness managers. C'est les gens qui gèrent le bonheur, tout ce qui est bonheur. Tu fais quoi dans la vie? Je gère le bonheur, ok. T'es dealer? Non, je suis happiness manager. C'est les gens qui viennent te voir quand t'es en train de bosser, ils viennent te voir, ils disent « T'es heureux là ?» Non, ok. Tu veux un dragibus?
2: C'est vrai que les bons becs trônent désormais dans les bureaux de nos managers. Est-ce un réel progrès pour la gestion des ressources humaines? L'avenir nous le dira. Ce qui est sûr, c'est que c'est un réel progrès pour le chiffre d'affaires des dentistes. Et pour les Van Daroun.
0: Bon, moi je reprendrai bien un dragibus. Merci Fred Ballard et à demain pour la suite de vos aventures.
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0: Ah oui, c'est ici Cotentin et un rendez-vous qu'on vous donne chaque jour avec Aurore Luel Loco. C'est bon à savoir, les infos du département, des infos pratiques. Un rendez-vous simple et utile pour mieux comprendre ce qui existe près de chez vous. Et d'ici une dizaine de minutes, eh bien, on parlera sécurité civile. Rendez-vous vers 16h40 tout à l'heure. Nous, on écoute Zazie, peu importe.

0: C'était Zazie, peu importe. Zazie, dont le nouvel album est sorti il y a une petite semaine et il s'appelle Volatile.
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0: Vendredi soir à Bricbec, le chœur des villages et ses 6 solistes viendront chanter en l'église Notre-Dame. C'est un spectacle musical et solidaire, puisque les fonds générés pendant la soirée seront reversés à l'association Les Enfants de Cara de Valogne, une œuvre caritative qui vient en aide à un foyer d'enfants et de jeunes situé au Togo. Alors venez faire le plein de musique, et pour la bonne cause en plus, ce concert démarre à 20h30 vendredi, église de Bricbec, et c'est avec Ici Cotentin. Vous êtes peut-être plutôt peinture dans ce cas samedi, dans la salle du parc de Barneville-Cartier. L'artiste Nélissa Monnier expose ses œuvres jusqu'à la fin octobre. Une expo intitulée « Matière sensible », elle vous propose une plongée dans ce qui nous traverse intérieurement, les émotions, les relations humaines, les traces invisibles que les expériences laissent en nous finalement, avec des œuvres à la frontière entre sculpture, relief et la peinture. Découvrez l'univers de Nélissa Monnier pendant cette exposition, c'est jusqu'à la fin du mois, salle du parc à Barneville-Carteret.
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0: Et dans quelques minutes, ne manquez pas Bon à savoir. Toutes les infos pratiques mises en place par le département de la Manche pour vous accompagner évidemment au quotidien. On vous parlera par exemple du fonctionnement des pompiers de la sécurité civile ce soir. En quelques minutes à 16h40. Alors tiens, une chanson qui paraît-il met de bonne humeur. C'est une étude scientifique qui l'a démontré. On écoutera Queen, Don't Stop Me Now, juste après François Feldman. Un de ses premiers tubes dans les années 80, que deviennent les valses.

0: C'est une chanson qui vous aura peut-être donné le sourire. Sait-on jamais, Don't Stop Me Now. Et il y aura une raison scientifique à tout cela. C'est une chanson qui, paraît-il, rend heureux ceux qui l'écoutent, d'après un chercheur en neurosciences de l'université de Groningen. C'est aux Pays-Bas. Hein. C'est donc un classique de Queen qu'on a eu le plaisir d'écouter.
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0: C'est bon à savoir à présent toutes les infos pratiques que met en place le département de la Manche pour vous accompagner chaque jour. Aujourd'hui avec Aurore Luel Loco, eh bien on va parler des cadets de la sécurité civile dans la Manche.
3: Je reçois aujourd'hui le commandant Guy Alain Essoila du SDIS, le service départemental d'incendie et de secours. Bonjour commandant.
4: Bonjour Aurore.
3: On va s'intéresser aux cadets de la sécurité civile. Ce sont des collégiens, des lycéens volontaires hein, qui pendant une année scolaire suivent une formation consacrée à la prévention. Alors qu'est-ce que le dispositif des cadets de la sécurité civile exactement?
4: Le dispositif des cadets de la sécurité est un dispositif mis en place depuis 2016 par le ministère de l'Éducation nationale. C'est un programme dédié aux collégiens et aux lycéens. Le cadet de la sécurité civile sont des élèves qui de collège qui sont volontaires et inscrits dans un dispositif dont la vocation est de les sensibiliser à la culture de la sécurité civile et aux comportements qui sauvent.
3: Alors le dispositif est porté conjointement par l'Éducation nationale, les acteurs de la sécurité civile, le SDIS. C'est accessible à partir de quel âge ?
4: Le dispositif est accessible à partir de 11 ans. En classe de 5e au collège, on peut candidater pour intégrer les cadets de la sécurité civile. Si votre collège est éligible et a déjà un dispositif mis en place.
3: Et qu'est-ce que ça apporte aux jeunes ?
4: Ça apporte aux jeunes quelque chose d'assez intéressant. C'est bénéficier au cours de sa scolarité d'une préparation au premier secours, être formé à la gestion de risques dans le cadre du plan particulier de mise en sécurité de votre collège. Et à l'issue de leur formation, ces jeunes deviennent des assistants de sécurité pour mettre en place des mesures de sécurité civile dans leur collège en cas de risque.
3: Il y a un esprit d'équipe, de solidarité, on reprend un peu confiance en soi aussi quand on fait ce genre de choses.
4: Bien sûr, c'est un exercice très très valorisant parce que ça permet aux jeunes qui est dedans d'avoir des responsabilités, qui est dans le dispositif, d'avoir des responsabilités et d'être valorisé vis-à-vis des autres.
3: Merci beaucoup, commandant Guy Alain Essoila. Je rappelle que vous êtes donc commandant au service départemental d'incendie et de secours et que si on veut plus d'infos et plus de détails, il faut tout simplement aller sur manche.fr.
0: Et Aurore Luel Loco, qu'on retrouvera demain, hein, on va vous expliquer demain justement comment fonctionne ce dispositif des cadets de la sécurité civile. Bon à savoir, ce sont les infos du département de la Manche que vous retrouvez sur internet aussi. Ici.fr, et côté musique, nous avons Zaz, voici Mon Sourire.

0: Les tubes des années 80 sur Ici Cotentin. Al Corley qui chantait Square Rooms. Il est presque 5h10. Dans un peu plus de 10 minutes, retrouvez l'info à 17h avec la rédaction d'Ici Cotentin. 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La musique à suivre avec, dans un instant, un tube des années 80, Evelyne Thomas, et Vianney, qui a passé quelques mois à construire une cabane, vous savez, il en a parlé, hein, dans son jardin, une cabane qui est aussi un studio d'enregistrement dans lequel il a produit de façon artisanale, bien sûr, de nouvelles chansons, et la première d'entre elles, vous la connaissez, c'est D'or et d'étain. On l'écoutera dans un instant, juste après ça.
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0: et d'éteint. C'est le nouveau Vianney sur ICI Cotentin. À suivre les infos et puis on fera un point sur vos conditions de circulation. Après 17h, bah oui, heure de pointe, donc il y aura de plus en plus de monde sur les routes. Un point météo également. À tout de suite.
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0: Eh oui, merci de nous écouter. C'est ICI Cotentin. Il est 17h. C'est l'heure du flash, Antoine Vandendrich. Bonsoir, cher Antoine.
2: Bonsoir, Lionel. Bonsoir à tous. Une cyberattaque d'ampleur et pour le moins inédite touche depuis la nuit dernière les frigos de plusieurs grandes surfaces, des Leclerc, Intermarché et le réseau coopératif U. C'est le système de régulation du froid qui a été visé avec des températures modifiées à distance, atteignant 50 degrés. Dans la Manche, une demi-douzaine de magasins sont touchés, notamment les Intermarchés de Percy et de La Haye, avec des pertes financières. Vous entendrez le directeur du magasin de La Haye à 18h. Vivre avec moins d'eau au robinet, voire plus du tout. 1200 foyers en font l'expérience à Carole et Julouville. En pleine sécheresse, un exercice a débuté aujourd'hui. Il va continuer demain et mercredi matin pour tester la réponse en cas de crise. On est allé voir des habitants concernés. Témoignage à 18h. Le président de la région Normandie est revenu sur la colère des lycéens qui se mobilisent depuis plusieurs semaines. Ce matin, en assemblée plénière, s'il évoque le caractère légitime de certaines demandes, Hervé Morin indique qu'une trentaine de lycées normands ont été pris pour cible, notamment à Rouen et Caen. La région a engagé des travaux d'urgence pour certains lycées. Sur les établissements plus durement touchés, des interventions lourdes sont prévues. Un marathon de 350 jours. Voilà comment le directeur de l'EPR de Flamanville a défini ce matin, en commission locale d'information, la première visite complète du site qui s'est engagée dans la nuit du 25 au 26 septembre dernier. EDF est revenu sur le bilan de la production de l'EPR depuis son raccordement au réseau national il y a près de 2 ans. 7,8 TWh cette année, au-delà de l'objectif selon le groupe, alors que le réseau sortir du nucléaire critique un EPR intermittent. Il le critiquait en tout cas il y a quelques jours. À 18h30 sur votre radio ICI Cotentin, c'est le retour du Club Manche, votre émission sport du lundi. On reviendra sur la Coupe de France de foot et les 3 clubs qualifiés pour le tour suivant. On reviendra aussi sur la nouvelle victoire des handballeurs de la JS Cherbourg, toujours invaincus en Pro League. Et puis on parlera de l'Open féminin de tennis qui commence en fin de semaine à Cherbourg. Sur la météo, le gris nous a accompagné toute la journée. Ah bah voilà. Et ça continue encore et encore.
0: Voilà, un joli gris, hein, des nuages, des pluies éparses encore, hein, jusqu'en début de soirée. Des brumes également sur le Mortainais, un petit vent de sud faible à modéré. Puis les températures, bon bah c'est de la douceur, Antoine. Hein. 17 degrés à Urville-Nacqueville sur la côte nord du Cotentin. 17 degrés également à Gavray. Là, on est plus dans le sud du département. 18 pour Saint-Lô, Valogne et Barneville-Carteret. Ça va rester couvert hein, toute la nuit. Il y aura souvent des brumes. D'ailleurs, ce soir, soyez prudents sur les routes. Demain, mardi, un ciel encore nuageux, à couvert, quelques pluies. En fin de journée, les précipitations vont cesser et le soleil devrait se montrer un petit peu plus généreusement. 19 à 20 degrés, ce seront les maximales pour demain. Conditions de circulation, bon, ça ralentit par endroits, notamment à Valogne, boulevard Félix Buaud, en direction du rond-point de la place du Château. Il y a un petit bouchon là qui s'est formé il y a quelques minutes. Bon, ça devrait évoluer assez favorablement, comme on dit. On arrive à Cherbourg, juste à côté. Cherbourg avec le boulevard Mendès-France, qui est bien encombré, comme chaque soir. Boulevard Mendès-France, après le stade Maurice Poster, en direction de la gare de Cherbourg. Autrement, bon, c'est un petit peu dense dans le centre-ville de Cherbourg, sur les principaux axes, mais ça fonctionne quand même, ça roule quand même. On arrive à Saint-Lô avec la descente du boulevard d'Alsace-Lorraine en descendant vers la plage verte, qui commence à être un petit peu coincée, là. Mais bon, rien de bien méchant, ça va s'arranger. Circulation dense également, avenue des Matignons et route de Villedieu. Là, on est à Granville. Alors, côté circulation, tiens, justement, puisqu'on est dans le secteur de Granville, il y a des travaux entre Granville et Avranches sur la départementale. Il y a des déviations dans le sens Granville-Avranches. On peut l'emprunter, cette départementale, mais justement, dans l'autre sens, dans le sens Avranches-Granville. J'espère que vous aurez noté et que je ne voudrais pas embrouiller.
2: Hein, c'est bien noté.
0: C'est bien noté. Voilà. On cause carburant, évidemment, hein, c'est toujours d'actualité. Je vous rappelle notre carte interactive sur ici.fr qui permet de trouver les stations essence les moins chères dans le département de la Manche. Vous circulez justement dans le département. N'hésitez pas à partager l'infotrafic au 02 33 23 13 23.
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0: Et merci, cher Antoine Van Dendrich.
2: Merci à vous, on se retrouve dans moins d'une heure.
0: Voilà, revenez à 18h pour le journal complet de la rédaction, à tout à l'heure. Nous, on écoute de la musique, on va faire des choses sympas d'ici là. On écoute Téléphone, Cendrillon avec Bertignac au chant, pour une fois.

0: Téléphone avec Louis Bertignac pour une fois. Bah oui, Jean-Louis Aubert avait cédé sa place en 82 sur l'album Dure Limite. C'était évidemment Cendrillon.
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0: Et dans quelques minutes, ne manquez pas notre rendez-vous quotidien avec la mer. Ici commence la mer, c'est toute l'actu des océans avec Ici Cotentin et en partenariat avec la Cité de la Mer de Cherbourg. D'ailleurs, eh bien, on va parler aujourd'hui d'un Cherbourgeois qui a plongé très très profond à plus de 10 000 mètres de fond dans la fosse des Tonga, c'est dans le Pacifique. C'est d'ailleurs la deuxième fosse la plus profonde après celle des Mariannes. Eh, c'est profond, c'est un gros trou. Allez, bonne fin de journée avec nous et une chanteuse country qui bat à plate couture les stars du showbiz américain. Elle s'appelle Ella Langley et elle chante Choosing Texas sur Ici Cotentin.

0: Cette chanson, c'est un succès incroyable aux États-Unis. Et ça fait quelques mois que ça dure. Choosing Texas. Elle s'appelle Ella Langley sur Ici Cotentin. Retenez ce nom. Elle ira certainement très loin. Ici commence la mer. 17h12, c'est l'actualité des océans sur Ici Cotentin. Et toute cette semaine, eh bien, on vous propose de mieux connaître Jérémy Morizet. Alors, qui c'est Jérémy Morizet? Eh bien, il est ingénieur océanographe. Il est diplômé d'Intecmer à Cherbourg, originaire du Val-de-Serre. Et Jérémy Morizet, eh bien, il se consacre à la recherche d'épaves. C'est très intéressant, ça. On lui doit notamment une plongée historique, c'était en octobre 2024. Il a battu à l'époque le record français de plongée sous-marine en atteignant 10 806 mètres de profondeur dans la fosse des Tonga dans le Pacifique. C'est l'occasion pour nous d'en savoir plus sur son métier et sa formation.
1: Alors ma profession, c'est océanographe, hydrographe, qui sont des termes très génériques. Et plus spécifiquement, on dit que je suis ingénieur subsea, donc ingénieur en instrumentation sous-marine et en engins sous-marins. Donc voilà. Donc l'idée, c'est de faire fonctionner des engins sous l'eau, de les équiper en instrumentation scientifique et de les maintenir en bon état de santé pour qu'ils puissent fonctionner. Voilà. Alors ma formation, c'est Intecmer. Je suis rentré à Intecmer il y a une vingtaine d'années et j'ai fait une formation d'océanographe prospecteur. Donc entre Intecmer et le Pays de Galles, à l'époque, la formation était en 3 ans avec une première année à Intecmer, une seconde année dans une université partenaire au Pays de Galles, et la troisième année, retour à Intecmer pour la validation du diplôme.
0: Et oui, pourtant rien au départ ne le destinait à ce métier.
1: Alors c'est le hasard qui a fait les choses et qui a bien fait les choses, puisque j'ai tenté médecine après le bac, un peu par dépit et par élimination, et j'ai pas eu la première année du concours de médecine. Et comme ça, un peu désœuvré, je suis allé chercher une idée d'orientation dans un CIO à Rouen. Le hasard a fait qu'une brochure d'Intecmer est tombée d'une pile. Et en voyant ça sur le sol, je me suis dit, l'océanographie, bon sang, mais c'est bien sûr, j'aurais dû y penser avant. Les métiers de la mer, il y a beaucoup, beaucoup de professions liées au milieu, pas seulement la pêche, l'aquaculture et l'halieutique. Et il se trouve que cette école d'Intecmer se situe toujours à quelques pas de l'endroit où j'ai passé beaucoup de temps étant enfant avec mes cousins. Mon grand-père était ostréiculteur à Saint-Va, j'ai passé beaucoup de temps auprès de la mer. Les planètes se sont alignées.
0: Voilà, faut être attentif au hasard du destin, hein, au clin d'œil du destin, on va dire, hein, Jérémy Morizet. Demain, il nous parlera de son record de plongée dont je vous parlais tout à l'heure, vous savez, dans la fosse des Tonga, octobre 2024, à plus de 10 000 mètres de profondeur. Hein, ça commence à faire loin. Ici commence la mer, à réécouter évidemment sur Internet, sur ici.fr, tout simplement, c'est en podcast. Merci de nous avoir choisis et bonne fin de journée avec nous. On est dans les années 80, ce tube de Gérard Blanc, avec du soleil dans la nuit. Il est 17h15.

0: Vos chansons préférées sont ici toute la journée sur Ici Cotentin. On écoutait Gérard Blanc du Soleil dans la nuit. On parle actualité du monde de la musique dans 3 minutes. On va retrouver Émilie Mazoyer et Décibel. Et aujourd'hui, Émilie va nous parler du groupe Trio qui fête son 30e anniversaire. Émilie nous parlera aussi de Blondie, de Muse et de Mylène Farmer. Et pour la suite, tout en détail, rendez-vous dans Décibel d'ici 4 à 5 minutes. Et puis on écoutera dans un instant Amel Bent, Pourquoi tu restes.
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0: l'avez reconnu, c'est Amel Bent. Pourquoi tu restes sur ICI Cotentin, 17h25. Oh, mais les amis, c'est l'heure de Décibel. C'est l'actualité musicale du jour avec Émilie Mazoyer. Salut Émilie.
1: Salut tout le monde. Émilie au rapport pour votre dose quotidienne d'actualité musicale. Aujourd'hui, c'est l'anniversaire de la naissance du phénomène Blondie. Le groupe a donné son tout premier concert le 12 octobre 1974 à New York au CBGB, un tout petit club devenu cultissime.

premier concert de Blondie il y a 52 ans, jour pour jour. Et pour tout savoir des débuts tonitruants de ce groupe mythique et du New York rock'n'roll et déjanté de la fin des années 70, je vous recommande la lecture des mémoires de Debbie Harry, la chanteuse de Blondie. C'est sorti aux éditions HarperCollins France et ça s'appelle Face It. Le groupe Trio a 30 ans. Que la fête.

0: vocale.
1: Daniel, Manu, Gizmo et Mali. Pour ses 30 ans, le groupe Trio revient au complet, à 4. Un best-of sortira ce vendredi, avec dans les titres bonus inédits proposés, une chanson de droite. Eh oui, de l'aveu même des garçons, c'est une grande première dans leur carrière. Les grands festivals d'été français ont fait leurs premières annonces pour lancer les éditions 2027. Et un groupe anglais, chouchou du public français depuis 25 ans, sera tête d'affiche en Bretagne, dans les Hauts-de-France et en Franche-Comté.

Rose, aux Vieilles Charrues, au Main Square et aux Eurockéennes. C'est un événement qui ravit les fans du groupe et que l'on doit à la sortie en juin dernier de leur 10e album, The Wow Signal, qui n'a pas été le phénomène wow espéré. Alors pour reconquérir le public, rien de tel qu'une belle tournée. Avant les festivals que je viens de vous citer, Muse sera sur scène à Paris le mois prochain, en décembre à Montpellier et en janvier à Bordeaux et Lyon. Mylène Farmer et DJ Snake ensemble, tout sourire dans un champ de blé au coucher du soleil. Avec une photo postée sur les réseaux sociaux, les deux artistes confirment leur collaboration pour le nouvel album de Mylène, Égrégore, à découvrir le 30 octobre.

contrefaçon. Mylène Farmer sur ICI Cotentin et Émilie Mazoyer qui revient ce soir comme à l'accoutumée. Hein. Décibel, c'est après les infos de 19h et son invité ce soir, ce sera Oshi qui sort un nouvel album. Bonjour docteur. Bonjour docteur, c'est le titre de cet album. À 17h30, quelques infos pratiques et les Fool's Garden avec ce tube de la fin des années 90, Lemon Tree.

0: Voilà, c'était Fool's Garden avec Lemon Tree sur Ici Cotentin.
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0: La mission locale du Cotentin organise une journée porte ouverte. Ce sera demain de 14h à 18h à la Maison pour l'Emploi et la Formation. C'est la MEF, hein, c'est rue d'Anjou à Cherbourg-Octeville. Le principe de ce rendez-vous, c'est donc destiné aux jeunes de 16 à 25 ans et ils peuvent venir échanger sur leur avenir, leur orientation, leur formation, leur emploi aussi ou leur projet. Bref, vous l'avez compris, si vous avez des doutes ou des questions, vous êtes attendus sur ces sujets demain mardi à la MEF de Cherbourg. C'est entièrement gratuit, donc c'est rue d'Anjou, hein, c'est aux provinces à Octeville. Dans le cadre d'Octobre Rose, vendredi 16 octobre, sur le marché des Pieux, il y aura un stand d'information et de prévention, avec entre autres un buste d'autopalpation pour tenter de vous sensibiliser au dépistage précoce du cancer du sein. Les associations Cœur et Cancer, Acrea et la résidence de la Boiserie seront sur place également pour vendre leurs créations faites main. Donc rendez-vous vendredi sur le marché des Pieux.
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0: Et chaque jour sur Ici Cotentin, à 17h40, on parle culture. Ce soir, il sera question d'une pièce extraordinaire, je pèse mes mots, hein, au Théâtre à l'Italienne de Cherbourg, 20 000 lieues sous les mers. Ah oui, carrément, une pièce d'après le fameux roman de Jules Verne. Et bien sûr, on en parlera avec Farid Bentayeb, c'est le directeur du Trident, dans moins de 10 minutes. On écoute Benabar, elle danse, et aussi Renaud avec cette jolie chanson, Mistral gagnant.

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0: les chansons d'ici Cotentin avec Benabar, son nouveau titre, Elle danse.
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0: Ça se passe ici dans la Manche avec un spectacle extraordinaire puisqu'il s'agit de 20 000 lieues sous les mers. D'après Jules Verne, évidemment, les aventures du capitaine Nemo au fond des océans à bord du fameux Nautilus. Bonjour Farid Bentayeb.
3: Bonjour.
0: Farid, merci d'être avec nous. Vous êtes le directeur du Trident, la scène nationale de Cherbourg, et vous nous présentez là une œuvre magistrale. Hein. Je pèse mes mots quand même parce qu'il y a quand même il y a du boulot. Hein. Trois soirées cette semaine, mercredi, jeudi et vendredi, donc sur la scène du théâtre à l'italienne. Alors, ce monument de Jules Verne sur une scène de théâtre, c'est quand même un sacré challenge. En deux mots, l'histoire, de quoi s'agit-il ?
3: Ah ben, c'est l'histoire vraiment de 20 000 lieues sous les mers. C'est une adaptation de Christian Heck et de Valérie Le Sort, de l'histoire du capitaine Nemo et de ce voyage dans le Nautilus, dans ce sous-marin, à la recherche des profondeurs, quoi. Voilà. C'est un spectacle qui a été créé il y a quelques années à la Comédie Française, au Vieux Colombier. Mm-hmm. Et ça faisait plusieurs années qu'on essayait de l'accueillir, mais ça tombait pas au niveau des plannings, ça fonctionnait pas. Et là, on est vraiment très heureux de le pouvoir représenté au théâtre à l'italienne pour trois représentations. C'est un spectacle qui va mêler le théâtre, puisque donc c'est une adaptation du roman de Jules Verne, mais également du théâtre noir, de la marionnette. C'est vraiment complètement tout public, avec plusieurs degrés de lecture. C'est vraiment un spectacle très très très très beau, très riche.
0: Alors, un mot sur Christian Heck, justement, qui joue le capitaine Nemo, qui a créé aussi cette pièce. Hein. Lui, c'est un véritable ovni à la Comédie Française. Hein.
3: Christian Heck sera pas là. Hein.
0: Ah, il sera pas là.
3: Non. C'est pas. Le spectacle existe depuis maintenant, je crois, 5 ans à peu près, et il y a plusieurs distributions qui tournent, et Christian peut pas suivre tous les spectacles.
0: Effectivement, il peut pas être partout. Alors, il y a aussi un côté steampunk dans cette pièce. Le steampunk, c'est un genre qui imagine un futur basé sur l'époque victorienne, avec des machines à vapeur, tout ça, le 19e siècle, on est là-dedans ?
3: On est complètement là-dedans, on est vraiment dans une esthétique presque, il y a, en allant un peu loin, il y a presque une esthétique Sherlock Holmes, qu'on a pu voir à la télévision il n'y a pas longtemps, comme ça, il y a un mélange des générations, et c'est vraiment très beau et très étonnant à ce niveau-là.
0: Qu'est-ce qui vous a plu dans cette pièce ? Pourquoi vous avez choisi de nous la présenter au théâtre à Cherbourg ?
3: J'ai choisi de la présenter parce que pour moi ça résume parfaitement ce qu'est le théâtre. C'est de la bidouille, c'est de l'invention, c'est de l'artisanat complètement pour ce qui relève de l'apparition des poissons, des pieuvres, etc. Et tout cet artisanat qui pourrait sembler peut-être un petit peu bancal, ça fonctionne magnifiquement bien, ça fait complètement illusion. On est à 10 000 lieues des effets spéciaux du cinéma, mais on est complètement dans l'essentiel de ce qu'est l'imaginaire d'un spectateur.
0: Bon, c'est quand même un spectacle qui a décroché le Molière de la création visuelle et du prix de la critique, tout ça en 2016, prix de la critique du meilleur créateur d'éléments scéniques.
3: Hein. Ouais, c'est très très beau, c'est vraiment très très beau.
0: À découvrir aussi, Farid Bentayeb, je voudrais qu'on en dise un mot. Dans le foyer du théâtre à l'italienne, il y a une exposition gravure de l'océan, des gravures tirées de l'univers de Jules Verne, c'est ça ?
3: C'est cela même, c'est un petit, mais ça n'a rien de péjoratif, c'est un partenariat que nous avons monté avec la Cité de la Mer, qui avait à sa disposition des gravures, et comme on avait ce spectacle-là, on leur a dit, écoutez, prêtez-nous-en quelques-unes, nous on va les mettre au foyer du théâtre, et quand le public arrive pour prendre un verre avant le spectacle, ou après le spectacle, au bar, il a la possibilité de voir cette expo qui reprend vraiment toute cette iconographie du 19e siècle, et des romans de Jules Verne.
0: Et ça, c'est vraiment très chouette. En tout cas, merci Farid Bentayeb. Merci de nous proposer des spectacles comme ça, on en veut encore.
3: Merci pour votre invitation.
0: Avec plaisir. Je rappelle que vous êtes le directeur du Trident, la scène nationale de Cherbourg. 20 000 lieues sous les mers, d'après Jules Verne, mercredi, jeudi, vendredi, sur la scène du théâtre à l'italienne de Cherbourg. 17h42, bon début de soirée avec ici Cotentin et Abba, Gimme, Gimme, Gimme.

0: Quand on écoute les tubes des années 70, il y a forcément un ABBA quelque part. Hein. Gimme, gimme, gimme, triple gimme pour ABBA, qui avait inspiré Madonna d'ailleurs, si vous vous souvenez, il y a quelques années, pour un autre succès. Il est un peu plus de 6h moins le quart, et vous allez jouer avec nous au bruit qui court comme chaque soir. Alors, vous allez écouter le bruit d'un, le bruit qui est produit par une action tout à fait particulière, avec un objet. Vous devrez me dire de quoi il s'agit, et si ça vous parle, eh bien vous nous appelez au 02 33 23 13 23, et ce soir, pour vous, j'ai une carte carburant de 30 euros. Alors, on arrête tout et on tend l'oreille. Écoutez.
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0: Bon, on a un petit souci, hein, un petit souci technique, évidemment, ça arrive. Bon, on va essayer de vous retrouver ce bruit qui court, qui est parti dans les méandres, dans les tuyaux de la radio, parce qu'on en a des tuyaux et des fils ici. Hein. Voilà, et donc on a perdu notre bruitage, notre bruit qui court. Alors, est-ce qu'on va le retrouver? Ou est-ce qu'on écoute un disque en attendant de le retrouver? Ben, on va écouter les Belles Stars, hein, avec Sign of the Times. À tout de suite, hein, on cherche. Hein.

0: J'aime bien cette chanson.
1: Vous aussi, hein, j'imagine. Les Belles Stars, Sign of the Times. Il est 17h50 et le bruit qui court, on l'a retrouvé, les amis. Mais je vous dirai pas ce que c'est. Vous allez peut-être pouvoir remporter ce soir une carte carburant de 30 euros si vous identifiez notre bruit assez particulier. De quoi s'agit-il? Écoutez. Assez court, hein? Vous avez entendu? Montez le son et on va vous le repasser encore une fois. Comme ça, vous avez le temps de réfléchir. Ouais, ça vous parle peut-être. Alors, une carte carburant de 30 euros à remporter en appelant le 02 33 23 13 23. Et puis, cette semaine, on vous fait participer à notre jeu fil rouge. Cette semaine, vous allez pouvoir découvrir une soirée exceptionnelle. 4 places pour une soirée exceptionnelle avec dîner pour découvrir le Harry Potter français. C'est au Rocher Portail. C'est le château des sorciers, l'unique parc à thème en Europe consacré à l'univers des sorciers. C'est entre Rennes et le Mont-Saint-Michel. Donc, si vous remportez la mise, eh bien, vous repartirez peut-être avec cette participation à notre fil rouge également. Bonne chance.
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4: Et jusqu'au soir, c'est comme ça, avec notre jeu du bruit qui court. Remportez ce soir une carte carburant de 30 euros. Et si vous remportez la mise, vous êtes aussi sélectionné pour notre jeu fil rouge. Allez, notre première candidate ce soir, c'est Marie qui nous appelle d'Équeurdreville. Bonsoir Marie.
5: Bonsoir.
4: Vous allez bien?
5: Oui, vous?
4: Ouais, ça va. Vous avez le wifi, vous, visiblement?
5: Oui, exactement.
4: Parce que le bruit est très court et il faut vraiment avoir, je sais pas.
5: Ben, on verra si c'est la bonne réponse.
4: Ouais. On l'écoute le bruit, vous voulez?
5: Oui.
4: Ah ben, allons-y. Et ça vous fait penser à quoi alors?
5: Le bruit d'une chaîne.
4: Ah ouais, ben c'est exactement ça. Ah ben ça alors. Je me suis dit, mais enfin, personne va trouver. Eh ben si, bravo Marie.
5: Merci. Merci beaucoup.
4: Eh, formidable. Alors, j'ai le plaisir de vous offrir votre carte carburant de 30 euros. Et je vous signale que l'on vous inscrit également pour notre jeu fil rouge. Hein. Peut-être pourrez-vous remporter à la fin de la semaine 4 places pour une soirée avec dîner, évidemment, au Rocher Portail. C'est le château des sorciers. C'est l'unique parc à thème en Europe consacré, en France en tout cas, consacré à l'univers des sorciers. C'est le Harry Potter français, c'est comme ça qu'on l'appelle.
5: Oh, c'est bien.
4: Entre Rennes et le Mont-Saint-Michel. Bon, ça vous irait, ça? Ce serait pas mal, hein?
5: Bah oui.
4: Donc, ok, donc une carte au carburant, c'est déjà dans la poche. Et puis le tirage au sort pour le jeu fil rouge, c'est vendredi matin entre 8h et 8h30 avec Caroline Joanneau. Ça marche?
5: Ça marche.
4: Eh bien, c'est super. Je vous souhaite une bonne soirée, Marie. Merci de nous écouter en tout
5: cas. Hein.
4: Super. Eh bien, on écoute Calicoba. Voici Gold, les années 80 sur Ici Cotentin.

0: C'était Gold, les années 80 avec Kali Koba. Dans un instant, les infos, la météo et vos infos trafic également.
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0: Et merci d'avoir choisi Ici Cotentin. Bonne soirée, il est 18h. Voici donc le journal de la rédaction présenté ce soir par Antoine Vandendriche. Bonsoir Antoine.
2: Bonsoir Lionel, bonsoir à tous.
0: C'est une cyberattaque inédite en France.
2: Qui a touché la nuit dernière plusieurs centaines de supermarchés des groupes Intermarché, U, Leclerc ou encore Carrefour. Les températures des congélateurs et réfrigérateurs ont été modifiées à distance. Les pirates ont pris le contrôle du logiciel utilisé par les anciennes qui permet de geler la température des frigos. Une demi-douzaine de magasins sont concernés dans la Manche. Parmi eux, l'Intermarché de la Haye. Son directeur Julien Fréré déplore des pertes chiffrées en centaines de milliers d'euros.
3: On a un logiciel qui s'appelle Danfoss qui gère les régulateurs de nos meubles froids et alarmes. Et ça m'indique que s'il y a des erreurs, s'il y a un problème, ça permet de mettre des alertes la nuit s'il y a un problème sur une exploitation de froid. Sauf qu'à 5h du matin, le boulanger est arrivé, il a dit il y a un gros problème sur le froid. On arrive à des températures à 80 degrés. En fin de compte, quand dans la cyberattaque, ils ont réussi à éliminer les messages d'alerte, donc on s'en est pas rendu compte forcément la première fois, et quand on est arrivé en constatation de magasin, la marchandise était montée à plus de 50 degrés. Forcément invendable, donc une perte d'exploitation totale. C'est quand même un crève-cœur de jeter autant de marchandises, quoi. Parce que les gens nous disent forcément donner ça aux associations, mais faut se rendre compte aussi que ça a fondu dans les rayons, parce qu'à 80 degrés, c'est pas une petite température.
2: Selon le constructeur danois Danfoss, la plupart des installations piratées sont anciennes et ne bénéficient plus de mise à jour de sécurité. Un marathon de 350 jours, voilà comment le directeur de l'EPR de Flamanville a défini ce matin en commission locale d'information la première visite complète du site qui s'est engagé dans la nuit du 25 au 26 septembre dernier. EDF est revenu sur le bilan de la production de l'EPR depuis son raccordement au réseau national il y a près de 2 ans. 10 TWh, c'est l'équivalent de 4 mois de la production de toute la Normandie. Une manière aussi de répondre au réseau sortir du nucléaire qui critiquait il y a quelques jours un EPR intermittent.
0: Vivre avec moins d'eau du robinet, voire plus du tout.
2: C'est l'expérience que vivent en ce moment près de 1200 foyers dans certains secteurs de Carole et Julouville dans le Sud-Manche. Un exercice grandeur nature de baisse de pression, voire de coupure localisée pour les quartiers les plus hauts. Une manière de tester la réponse face à une situation de crise, de manque d'eau potable. Vu la sécheresse qu'on connaît actuellement, ça pourrait arriver. Lucie Tulé est allée voir les habitants situés en zone rouge, ceux qui risquent la coupure. Christine vit sur les hauteurs de Bouillon, à Julouville.
4: Je m'attendais ce matin à avoir zéro filet, donc on avait pris nos précautions. On est allé acheter un jerrycan de 20 litres, je vous emmène, vous allez voir. Là, j'ai remonté un pack, mais j'en ai acheté 3. Et puis, j'avais prévu cuvette, bro. On s'était dit pour les toilettes, on va aller chercher des arrosoirs. Alors, je dois reconnaître que ce matin, il y avait moins de pression que d'habitude. On avait même prévu les gobelets pour se laver les dents ce matin. On les avait remplis hier soir. Mais là, vous voyez, là, pour l'instant, ça coule. J'attends demain. Mais bon, comme on a pris toutes nos précautions, si mon bidon venait à être à sec, je sais que je peux aller récupérer de l'eau au camion citerne, on nous en a parlé. Mais pour l'instant, je suis plus anxieuse quand on a des tempêtes.
2: L'exercice mené par la préfecture, le syndicat d'eau, SMPGA et le délégataire SEGA continue demain et mercredi matin, fin de l'exercice mercredi soir. Alors comment être résilient face aux défis climatiques et technologiques du futur? On y revient tout au long de notre matinale demain de 6h à 9h pour la journée nationale de la résilience. Alors que des lycéens se sont mobilisés ce matin encore, notamment à Cherbourg-en-Cotentin, au lycée Millet et au lycée Grignard, le président de la région Normandie s'est exprimé ce matin en session plénière sur la situation nationale. Hervé Morin évoque le caractère légitime de certaines demandes exprimées par les lycéens. Il indique aussi qu'une trentaine de lycées normands ont été pris pour cible, principalement à Rouen et Caen. La région a engagé des travaux d'urgence pour certains lycées. Sur les établissements plus durement touchés, des interventions lourdes sont prévues. Après la nette victoire dès le premier tour de Raphaël Glucksmann à la primaire du Parti Socialiste de Place Publique, Bernard Cazeneuve réagit sur les réseaux sociaux. L'ancien maire de Cherbourg, qui n'avait pas caché à notre micro vouloir s'engager dans la course, explique que ce résultat confirme la ligne qu'il avait établie avec son mouvement, la Convention social-démocrate européenne, et sans compromission ni alliance avec la France insoumise, écrit-il sur le réseau social X.
0: Et dans un peu moins d'une demi-heure, à 18h30 donc, ce soir c'est le retour du Club Manche.
2: Votre émission sport du lundi présentée par Anthony Rimbaud. On reviendra sur la Coupe de France de foot et les trois clubs manchois qualifiés, sur la nouvelle victoire des handballeurs de la JS Cherbourg, toujours invaincus en Pro League. On fera également un point sur l'Open féminin de tennis qui commence en fin de semaine. Et sur cette météo qui a été maussade toute la journée, ça restera jusqu'à la fin.
0: Exactement, ça va rester maussade. De toute façon, il fait nuit, donc on s'en fiche après tout. Enfin, il fait nuit, pas encore. Peut-être que ça tombe plus tôt, oui. Quand il fait pas beau. Hein, c'est peut-être ça, en fait. Hein. Donc voilà, c'est maussade pour ce soir, qu'on se le dise. Les températures, bon, ça reste doux. Hein. 17 degrés à Saint-Lô, 18 à Cherbourg. On a 17 également pour Coutances et Granville. Voyons demain mardi, ciel très nuageux à couvert, donnant quelques pluies. Il faudra attendre quand même la fin de la journée pour que ces précipitations cessent. Vous voyez, il y a de l'espoir. Le soleil devrait se montrer un peu plus généreusement demain en fin de journée. Voilà, température maximale pour demain entre 19 et 20 degrés. Conditions de circulation, ça se complique sur Cherbourg-en-Cotentin, notamment dans la descente du boulevard de l'Atlantique vers la gare. Ça coince pas mal. À la fin de la vallée de Quincampoix vers l'avenue de Paris et en bas des Rouges-Terres, tout en bas des Rouges-Terres, donc avenue de Paris également. Là aussi, ça coince un petit peu. Puis boulevard Mendès-France vers la gare, là, c'est... Oui, il y a un sacré bouchon quand même ce soir. On arrive sur Saint-Lô avec une circulation un petit peu dense encore, mais ça roule. Et puis pour Granville, route de Villedieu, au début de la route de Villedieu, en sortant de Granville, ça coince un petit peu. Alors, je vous signale que le carburant est encore assez élevé. Hein, on en parle régulièrement quand il faut passer à la pompe. Je vous signale notre carte interactive sur ici.fr, carte qui permet de retrouver les stations les moins chères dans le département de la Manche. Donc n'hésitez pas à aller y faire un tour. Un événement à signaler sur votre trajet, un contrôle de vitesse, un ralentissement, un accident, vous pouvez partager l'infotrafic. C'est au 02 33 23 13 23.
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0: Bonne soirée avec votre radio locale dans la Manche. Ici Cotentin et un titre bien cool pour vous accompagner ce soir à la maison. REM et Kate Pearson, chanteuse du groupe Les B-52s pour ceux qui connaissent. Voici Shiny Happy People. Bonne soirée à tous, il est 18h07.

0: groupe REM. Et Kate Pearson, l'une des chanteuses du groupe les B-52s, qui chantait Shiny Happy People. Il est 18h10.
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0: Et dans 20 minutes, comme on l'est lundi, ce sera le Club Manche, hein, votre émission de sport du début de semaine. Ne manquez pas le rendez-vous tout à l'heure avec Anthony Rimbaud, rendez-vous à 18h30. Et puis dans quelques minutes, autre rendez-vous quotidien, celui avec Clémence Castel. Elle nous propose un reportage chaque jour sur un endroit chouette à découvrir dans la Manche. Dans 3 minutes, on sera à la pépinière fruitière de la Lande. C'est à l'Aune pour planter des arbres fruitiers. Bah pourquoi pas.

0: occupés de moi.
1: Bah, ils étaient occupés à faire un disque, peut-être. Marc Lavoine et Patrick Fiori sur Ici Cotentin. Tous les jours, Clémence Castel se balade avec son micro à la main dans le département. Et aujourd'hui, Clémence nous emmène à l'Aune. On est entre La Haye-du-Puy et Saint-Patrice-de-Clay pour vous situer. Cette semaine, eh bien, Clémence est à la pépinière fruitière de la Lande.
2: Alors aujourd'hui, avec Émeric Levoix, on va parler de l'art de planter un arbre fruitier. Alors déjà, première question, quelles sont les étapes essentielles avant de planter un arbre fruitier?
3: Déjà, un arbre fruitier, c'est un arbre caduc. Donc la période idéale de plantation commence à partir de la mi-novembre, fin novembre, au moment de la Sainte-Catherine, quand l'arbre rentre en dormance. Donc, c'est-à-dire qu'il perd ses feuilles. Donc, c'est à cette époque-là qu'on peut commencer à planter les arbres en racines nues. Hein. C'est ce qu'il y a de mieux. Donc, l'idéal, c'est de les planter dans une terre de jardin, une terre végétale. Pas forcément besoin d'apporter du terreau, mais une bonne terre végétale. Après, la taille du trou, il faut faire un trou proportionnel à la taille de l'arbre. Si vous avez un arbre de petite taille, vous faites un trou de 50 cm de large par 40 cm de fond. Si votre arbre est plus grand, dans la style un pommier en haute tige, c'est plutôt un trou de 80 cm de large par 50-60 de fond. Je répète, le planter dans la terre végétale, ne pas enterrer le point de greffe. Donc au pied de l'arbre, vous avez un point de greffe. Donc l'idéal, c'est de le faire ressortir, bien arroser à la plantation pour que la terre se colmate autour des racines. Et après la plantation, l'idéal, c'est de faire un paillage avec des copeaux de bois, de haies champêtres, hein, du feuillu, soit du miscanthus par exemple. Donc le paillage permettra en période estivale au printemps de maintenir une certaine humidité au sol, pour que comme ça l'arbre ne souffrira pas de la sécheresse. Et ça limite aussi les fréquences d'arrosage. Et votre arbre n'aura pas la concurrence de l'herbe. Parce que si vous laissez pousser l'herbe au pied de votre arbre, même si vous passez la débroussailleuse ou la tondeuse à proximité, l'herbe pompe énormément d'eau. Donc un arbre qui n'est pas paillé et un arbre qui est paillé, la différence de croissance peut être du simple au double.
2: Quelles erreurs vous voyez régulièrement chez les jardiniers amateurs qui se lancent dans la plantation d'un arbre?
3: Des fois l'arbre est trop enterré, donc le porte-greffe est enterré. Donc ça peut occasionner une asphyxie. Faut éviter de planter dans les endroits marécageux. Faut planter dans des terrains sains qui se ressuient normalement. Si dans votre jardin là où vous voulez planter ou dans un champ où vous avez des joncs qui poussent sur le terrain, c'est pas un bon signe. Ça veut dire que votre terrain est vraiment humide et vous risquez d'avoir des arbres qui risquent d'avoir les racines qui soient asphyxiées, qui pourrissent.
2: C'est parfait, des gestes simples pour donner toutes ses chances à un jeune fruitier de bien pousser, transmis à la pépinière fruitière de la Lande par Émeric Levoix. Merci beaucoup.
1: Ah bah ça c'est chouette. Clémence Castel, dans la nature, donc à la pépinière, c'est dur à dire ça quand même le soir, la pépinière fruitière de la Lande, c'est à l'Aune, hein, donc pour vous situer entre La Haye-du-Puy et Saint-Patrice-de-Clay, c'est un rendez-vous que vous retrouvez en podcast, évidemment sur ici.fr, et tous les matins également, hein, rendez-vous avec Clémence Castel à 10h45 sur Ici Cotentin. Dans un instant, Laura Branigan, Self Control, et Patricia Cass, l'un de ses plus grands succès écrit par Goldman, Entrer dans la lumière.
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0: 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On était en 1984, les amis, avec Laura Branigan, tube planétaire à l'époque, hein, Self Control, chanson qu'elle avait reprise d'ailleurs à un chanteur italien qui lui aussi avait eu beaucoup de succès avec sa propre version, donc l'original, un certain Raph. Dans 5 minutes, tout rond, ce sera le Club Manche, votre émission de sport du lundi avec Anthony Rimbaud à 18h30. Et dans un instant, on écoutera Pierre Demar, Je pense à vous.
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0: Je pense à vous, c'était Pierre Demar sur Ici Cotentin. Tout juste 18h30, le Club Manche occupe le terrain jusqu'à 19h. Bonsoir Anthony Rimbaud.
1: Bonsoir Lionel, bonsoir à toutes et à tous. Ce soir, il y a de la Coupe de France de foot au menu avec trois rescapés manchois au 6e tour, dont le S Coutances. Son président sera avec nous dans un instant. En Termauve, les semaines passent et les victoires s'accumulent. 6e succès de suite pour l'handballeur cherbourgeois. Que doit jouer maintenant la JSC? On va en débattre avec notre expert handball Antoine Héron. Et puis on monte au filet avant 19h avec l'un des événements majeurs du sport manchois, l'Open Féminin 50, tournoi international de tennis. Ça commence ce dimanche à Cherbourg et le directeur du tournoi est avec nous ce soir dans le Club Manche. Bonsoir Pierrick Derange.
2: Bonsoir.
1: Vous allez nous présenter ce grand rendez-vous avec un très joli plateau. On va détailler tout ça dans ce Club Manche 100% sport.
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0: Eh oui Anthony, on accueille l'un des piliers du Club Manche, journaliste à la rédaction des sports de Ouest-France. Bonsoir Pierre Machado.
1: Salut Pierre.
4: Salut les amis, bonsoir tout le monde.
1: Allez, on va débuter Pierre avec les frissons. Je sais que vous adorez ça, de la Coupe de France de foot, ces belles histoires qui s'écrivent tour après tour. Ce week-end, trois clubs manchois ont survécu au 5e tour, Avranches, Saint-Lô et un club de R1, Coutances. Son président est avec nous. Bonsoir Jean-Manuel Cousin. Jean-Manuel Cousin qui est normalement avec nous.
5: Oui, je vous entends très bien.
1: Super. Bien, bonsoir à vous. Merci d'être dans le Club Manche 100% sport. Victoire 2-0 face à Hérouville pour votre club. J'imagine que c'est une grosse satisfaction quand on est président de club de foot. On adore la Coupe de France.
5: Les présidents aiment la Coupe de France, mais les joueurs encore plus, sans doute, parce que ça leur appartient totalement. Et le S Coutances commence à être un habitué des sixième tours, puisque l'année dernière, nous avons échoué dans sixième tour de très peu face au football club de Dieppe, puisque nous avons été éliminés à la 92e minute. Donc oui, on commence par aimer ça. Hein.
1: Alors, vous avez pris votre abonnement pour le sixième tour. J'ai bien senti, en rappelant quand même l'épisode de l'an dernier, que vous avez envie de vaincre le signe indien et de passer ce sixième tour, vous.
5: Bon, chaque club qui arrive au sixième tour souhaite évidemment aller au septième, et c'est dans cet état d'esprit que nous allons être. Maintenant, on verra bien ce que le tirage au sort nous réservera mercredi soir.
1: Ouais, effectivement, avec le tirage au sort à venir, je passe la main à Pierre Machado, la rédaction des sports de Ouest-France, qui a une question pour vous.
4: Oui, bonsoir Président. Si on comprend bien, vous espérez tirer une équipe, on va dire, accessible plutôt que Malherbe au prochain tour, alors.
5: Alors, je vais vous dire, ça fait 20 ans que je suis président, et je n'espère plus rien des tirages au sort, puisque de toute façon, je ne peux absolument pas influencer ou influer sur ce qu'on aura. Donc, on verra bien, et puis même si c'est le Stade Malherbe, pourquoi pas les sortir, hein. Tout est permis. Ils ont eu un gros frisson, si j'ai bien compris, samedi soir face à la GECAN, donc tout est possible, mais écoutez, on verra bien ce qu'on aura et ce que le sort nous réservera. Et on prendra évidemment ce qui arrivera.
1: La priorité, c'est de recevoir.
5: Ah, c'est mieux parce que c'est toujours un moment extrêmement particulier. L'année dernière, contre Dieppe, on avait un peu plus de 2000 personnes. On en fait une véritable fête pour le club. Donc évidemment, nous souhaitons recevoir. Et puis comme on est allé à l'extérieur à Hérouville samedi dernier, on a peut-être un tout petit peu plus de chance de recevoir, encore que il reste encore quelques clubs de R3 et même un de Division 1.
1: Jean-Manuel Cousin, le président du club de foot de Coutances, avec nous après cette qualification pour le sixième tour de la Coupe. Il y a la Coupe, évidemment, c'est une parenthèse enchantée, on va dire, pour tout club de football. Il y a aussi le championnat et ses retrouvailles avec le niveau de Régional 1. Comment se passe la saison pour vous, hein, depuis ces quelques matchs déjà disputés, avec l'objectif de maintien?
5: Oui, c'est un objectif de maintien, on ne s'en est jamais caché. C'est un club de près de 500 licenciés qui fonctionne comme un véritable club amateur à l'ancienne, si je puis dire, puisqu'il y a absolument pas d'argent en jeu pour les joueurs, d'aucune manière, ni fixe, ni prime de match. Et par conséquent, on aime à cultiver cet esprit amical. Le championnat a plutôt bien débuté. On a une victoire, deux défaites, mais rien d'alarmant dans le contenu, avec simplement quelques blessures qui nous ennuient. Mais au-delà de ça, nous sommes, en tout cas, je suis très optimiste pour la suite et pour un maintien que je souhaite le plus rapide possible.
1: Et une dernière question de Pierre Machado à la rédaction des sports de Ouest-France à Saint-Lô.
4: Oui, pour rebondir tout simplement, c'est vrai que pour rappel, le S Coutances est toujours, quand l'équipe est en R2, une excellente équipe de R2 qui monte, mais c'est vrai, Président, que l'équipe est un peu habituée à l'ascenseur R1-R2 ces dernières saisons, donc il faudrait quelque chose en plus cette année pour cette fois assurer le maintien et être pérenne à ce niveau.
5: Il faut deux choses, il faut un effectif qui soit suffisamment conséquent pour pouvoir se maintenir en R1, il faut aussi parfois aussi un peu de chance. Et en ce début de saison, c'était un peu compliqué sur les blessures, mais on croise les doigts pour essayer de faire en sorte de réunir ces deux facteurs qui sont essentiels pour pouvoir se maintenir au niveau régional 1. Et je crois qu'on a un effectif de grande qualité qui devrait nous permettre de nous sortir de là et de faire en sorte de rester en R1, sachant que quand même on a fait une saison 2025-2026 assez exceptionnelle, puisqu'on a réussi la double montée avec l'équipe première qui est montée de R2 en R1 et l'équipe B qui est montée de R3 en R2. Donc on a deux équipes aux deux premiers échelons régionaux.
1: Alors on vous souhaite la totale pour cette saison, Jean-Manuel Cousin, avec évidemment le maintien acquis en Régional 1 et puis une épopée en Coupe de France. On en saura un peu plus avec le tirage au sort à venir pour votre club au 6e tour de la Coupe de France. Merci Jean-Manuel Cousin d'avoir été avec nous dans le club Manche 100% Sport. Bonne soirée à vous.
5: Je vous en prie, je vous donne donc rendez-vous au 7e tour. Bonne soirée.
1: Face à Caen, peut-être, on verra. Le club c'est Manche, pas. Ça continue jusqu'à 19h avec l'handballeur cherbourgeois étincelant. Surprenant, hein, de semaine en Pro League. La petite balle jaune aussi avec l'Open Féminin 50, tournoi de tennis international qui débute dimanche. Pierrick Dorange, le directeur du tournoi, est avec nous.
0: Et voilà, vous avez le programme, restez donc avec nous. Le club Manche revient dans une minute.
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0: Et c'est donc la suite du Club Manche avec notre expert handball qui nous rejoint, Anthony Rimbaud.
1: Bonsoir Antoine Héron. C'est pas moi l'expert, c'est Antoine Héron. Mais oui, bonsoir Antoine Héron.
11: Bonsoir à tous, avec bonsoir un petit clin d'œil à mon ami retraité Pierrick.
12: Salut Pierrick, Antoine.
1: Voilà, Pierrick Dorange, les retrouvailles dans le Club Manche 100% Sport. C'est ça aussi l'esprit du Club Manche. On va parler handball avec vous, Antoine. Toujours avec Pierre Machado, évidemment, qu'on forcément n'oublie pas, à la rédaction des sports de West France à Saint-Lô. Mais un petit bravo pour vous, Antoine, parce que vous étiez en compète, hein, vous aussi, ce week-end. Et vous avez fait honneur à la Manche, hein, dans un championnat de France.
11: Oui, effectivement, le club de Bretteville Poker Club était parti faire les championnats de France par équipe sur Paris. On n'a pas pu assister malheureusement à la rencontre à Créteil en même temps, mais on s'est battu brillamment et on a cru jusqu'au titre de champion de France jusqu'à dimanche après-midi. Malheureusement, les équipes étaient un peu plus fortes que nous. On est content, on a fini 7e, hein, sur 190 clubs en France et 18 en finale. On s'est battu avec Paris, Marseille, Brest et c'est Périgueux qui a gagné le titre de champion de France.
1: 7e français, bravo Antoine.
11: Bravo
1: à tout votre club. Voilà, vous étiez vous en compète ce week-end, mais je suis sûr que vous avez regardé en replay ce match de la JS Cherbourg Manche Handball. Ils ont fait sensation encore une fois, nos mauves. Un gros coup en Pro League. Ils sont allés s'imposer à Créteil 33-30. Créteil, hein, c'est pas n'importe quoi, hein, c'est une équipe du haut de tableau. On en parle donc avec vous, Antoine Héron, et j'ai envie de vous demander cette question toute simple, toute basique. Que dire ? Parce que chaque semaine, on se dit ça va être un gros test. Ça va être compliqué pour les mauves. Eh bien, répondre présent.
11: Eh bien, on va dire que la JS Cherbourg est en belle progression, hein, puisque rappelez-vous, on était allé perdre en Coupe de France le 30 août dernier, et j'avais glissé un petit message à Stéphane Gou en lui disant que avec ce qu'on avait vu de la JS Cherbourg, avec le travail qu'il allait avoir pendant 5-6 semaines, on irait gagner début octobre. Eh bien, on a gagné début octobre avec une JS Cherbourg sereine, une JS Cherbourg collective, vraiment une très belle JS Cherbourg et en grosse progression.
1: Pierrick Dorange, le directeur de l'Open Féminin 50, qui est avec nous ce soir dans le Club Manche. Évidemment, votre sport à vous, c'est le tennis. Mais là, quand on voit la JS Cherbourg, qui est l'un des clubs phares de ce département, club professionnel, faire un début de saison comme ça, impeccable. Déjà, est-ce que vous êtes surpris, vous, en tant qu'observateur, peut-être un peu lointain du handball, mais en suivant les résultats?
12: On est surpris un petit peu quand même, parce que faire un début de saison avec 6 victoires de suite sur 6 journées, c'est quand même assez exceptionnel. Voilà, c'est peut-être la bonne année, pour monter en Star League, et puis voilà, inaugurer le futur palais des sports en montant en Star League, ça serait vraiment magique, je pense, pour eux. Ils doivent y penser un petit peu.
1: Alors, il faudra rester jusqu'en 2028 en Star League pour inaugurer ce palais des sports. On en parlait la semaine dernière dans le Club Manche. Revenons sur le terrain, Pierre Machado, avec cette JS Cherbourg, on a l'impression qu'elle sait se mettre au niveau de ses adversaires. À chaque fois, elle arrive à franchir une étape, cette équipe, pour aller battre Créteil, tout simplement à l'extérieur.
4: Je retiendrai une image, hein, que ceux qui ont vu le match en live, en replay, a marqué. C'est à la fin du match, ce sont les adversaires de la JSC, les Cristoliens, qui sont abattus, qui tombent sur le terrain parce qu'ils viennent de perdre face à Cherbourg, et quelque part la logique finalement a été respectée, ce qui semblait dingue il y a encore un mois finalement est logique aujourd'hui. Et en fait, on sentait bien que les Cristoliens avaient tout donné, mais vraiment tout donné, tout essayé, et même là à domicile avec leur public, ils n'ont pas réussi à faire vaciller cette JSC. Donc une fois de plus, elle est très solide, même dans les moments difficiles. Elle sait de faire le dos rond, et dans le money time, elle a la maîtrise. Donc c'est vrai que pour les adversaires, ça devient même un peu écœurant, ce qui est très bon signe pour nous.
1: Ce qui est très bon signe pour la JS Cherbourg. Et peut-être cette question, parce que c'est vrai qu'on était prudent avec cette équipe qui a été recomposée, un nouvel entraîneur, un nouvel effectif. On disait qu'il va falloir du temps pour que la mayonnaise prenne. Bah, la mayonnaise, elle est super bonne dès le début de la saison avec 6 victoires consécutives. Et est-ce qu'il est encore trop tôt, Pierre Machado, pour dire que la JSC, cette saison, doit jouer le haut du tableau après ce qu'on a vu?
4: Ah ben là non, on peut y aller. Moi j'appellerais que mon pronostic en début de saison c'était demi-finale, donc pour l'instant ils sont dans les clous, et même je vais être un peu taquin, Antoine pourra répondre j'imagine, et même Pierrick, mais moi je vais être un peu taquin. Est-ce que la JSC justement va pas trop vite, va pas plus vite que la musique par rapport évidemment au projet Chantraine qui n'arrivera sans doute pas l'été prochain? Est-ce que la JSC va pas trop vite en étant peut-être parti pour faire quelque chose de très très grand, alors qu'en termes d'infrastructure et peut-être même en termes d'attente de la direction du club, on n'est pas tout à fait sur la même phase? Mais bon, ce n'est que mon avis, je pose la question.
1: Alors Antoine Héron, moi j'ai une petite idée de la réponse d'Antoine. Est-ce que ça va trop vite, Antoine?
11: Non, quand le train s'arrête, il faut monter dans le train, et si effectivement le train a la bonne idée de s'arrêter à la fin de saison, il faudra prendre le train et monter au-dessus. Maintenant, attention, hein, on a joué des belles équipes, mais il y a encore des très belles équipes, hein. Cournon va être là le week-end prochain, on aura aussi Billiard après, et également Dijon. Donc non, le chemin est encore très très long. Maintenant, on se positionne fortement, et non seulement sur les points, mais surtout avec la manière. Donc effectivement, les adversaires vont craindre Cherbourg maintenant.
1: Alors on a Cournon qui arrive effectivement très vite maintenant, et on l'espère à un choc face au co-leader, hein, qui est Pobillère, équipe invaincue également dans ce championnat. Tiens, allez hop, c'est parti, les pronos.
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1: Pour le prochain match de la JS Cherbourg face à Cournon d'Auvergne, la région natale de Pierre Machado. Alors je commence par vous, entre Cherbourg et Cournon, est-ce que votre cœur balance, Pierre?
4: C'est notre objectif. Je pense que Cherbourg va gagner un match spectaculaire. Allez, 36-34.
1: Pour vous, Antoine Héron, victoire de qui?
11: Alors, victoire de la JS Cherbourg. Mais attention aux statistiques, hein. 3 fois, on a battu Cournon chez nous sur 3. Mais 28-26, 28-27 et 35-34. Donc, ça risque d'être serré.
1: Merci. Vous venez de me tuer une question du quiz à venir. Merci, Antoine Héron. Le prono très rapidement, Lionel Robin. Victoire de Cherbourg ou de Cournon?
0: Ah, bah, victoire de Cherbourg, évidemment.
1: Victoire de Cherbourg pour
12: vous
1: aussi.
12: Mais bien sûr, victoire de Cherbourg.
1: Allez, c'est l'école des fans. Victoire de Cherbourg, ouais, pour tout le monde. C'est parti donc avec le quiz et cette première question qu'on ne posera pas. puisque c'était effectivement le nombre de victoires de la GIA Cherbourg à domicile face à Cournon. C'est 3, c'est un sans faute. Question de rapidité, tout le monde joue. Quelle spécialité auvergnate à base de pommes de terre, ail et tom fraîche de Cantal est souvent accompagnée de jambon fermier?
4: Truffade.
1: Voilà, truffade, un point, c'était pour vous.
4: Ouais, mais c'est cadeau,
1: c'est cadeau pour vous, c'est cadeau pour vous, Pierre Machado. Votre région d'origine, on le rappelle, c'est l'Auvergne. Le Banchois Thibaut Lécurieux a remporté une course en Auvergne ce week-end. Dans quelle discipline? Le cyclisme ou le trail?
4: Cyclisme.
1: Le trail. Trail. Alors j'ai entendu deux trails, ouais. C'est pour Pierrick d'Orange, un point, Antoine Héron n'a rien dit.
0: Moi j'ai dit cyclisme.
1: Et Lionel Robin a dit n'importe quoi.
0: Merci.
1: Toujours la tête pour Pierre Machado, puisqu'on va parler tennis dans un instant. Quel handballeur français très connu a d'abord été un grand espoir du tennis tricolore?
11: Lucas Karabatic.
1: Égalisation, égalisation. Et vous saviez, Pierrick d'Orange? Oui, bien sûr, mais vous laissez la priorité à Antoine Héron.
12: C'est un petit point Antoine, bon. Ouais, tout à fait. Ouais.
1: Quelle est la longueur d'un court de tennis? Tiens, c'est pour vous, Pierrick d'Orange. Au centimètre près.
12: Au centimètre près, ça fait 23 quelques.
1: 23 mètres 77, on l'accorde pour vous, on vous donne deux points d'un coup, tiens. Toujours zéro pour vous, et ça se termine comme ça, Lionel Robin, sur un zéro pointé.
0: Mais j'en reviendrai.
1: Bravo pour ce retour, bravo pour ce retour. Merci beaucoup, Antoine Héron, d'avoir été avec nous pour débriefer ce 6 sur 6 de la JS Cherbourg Manchamp de Balle, et on espère se retrouver lundi prochain pour un 7 sur 7, évidemment, parce qu'on s'habitue grandement aux victoires. Bonne soirée, Antoine Héron.
11: À vendredi.
1: À vendredi.
0: Et dans la suite du Club Manche, le tennis donc avec le début de l'Open Féminin 50, tournoi international qui débute ce dimanche.
1: Et puis on aura aussi, comme chaque lundi, la fake news du lundi avec notre coach sportif Yoann Lafea. Qu'est-ce que la natation allonge les membres? Tiens, fake news ou pas?
0: Impossible.
1: C'était une idée reçue sur le sport. Est-ce que c'est vrai ou pas? Réponse à 19h. Si c'est vrai, je sens que vous allez plonger dans la piscine.
0: Alors, écoutons Peter Kingsbury, tiens.

0: Ah, vous aurez peut-être reconnu Starmania, la version anglaise, l'adaptation en anglais de SOS d'un terrien en détresse, Only the Very Best. C'était Peter Kingsbury. Alors, eh bien, c'est le retour pour un rendez-vous majeur du sport manchois dans le Club Manche.
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0: Et donc la 18e édition cette année, Anthony, de l'Open Féminin 50, un tournoi international de tennis à Cherbourg-en-Cotentin, avec son directeur Pierrick Dorange, qui est dans le Club Manche ce soir à quelques jours des premiers échanges.
2: Et on se prépare, j'imagine, à quelques jours maintenant du début de ce tournoi, même si vous en avez l'habitude maintenant. Il y a toujours un petit peu de stress quand même avant d'entamer un tournoi.
3: Du stress, c'est pas le mot. Bon, il y a toujours un peu de pression quand même. Et puis bon, on démarre demain, le montage commence demain. Donc demain, on va vraiment rentrer dans le vif du sujet. On va essayer d'installer le complexe Louis Michel en beau palais du tennis.
2: Beau palais du tennis avec un beau plateau aussi, hein, sur cette 18e édition. Alors, comme à chaque fois avant un tournoi, il y a le plateau qui est annoncé et on croise les doigts pour que le plateau qui est annoncé soit le même au moment du coup d'envoi. C'est toujours le jeu des organisateurs de tournoi de tennis.
3: Il y a toujours un petit peu de perte parce que elle joue toutes les semaines, donc cette semaine elle joue sur d'autres tournois, donc il suffit qu'il y ait de la blessure, il suffit qu'il y ait des petits soucis. Mais c'est vrai qu'on a un plateau vraiment très très intéressant avec 5 joueuses qu'on connaît le top 100 et 3 qui ont connu le top 50, donc c'est vraiment dont beaucoup de Françaises d'un bon niveau, donc c'est vraiment un très très beau plateau cette année. Ouais.
2: Pierre Machado, toujours avec nous à la rédaction des sports de Ouest France, qui évidemment suit le tennis et l'Open Féminin 50. Et une question pour Pierrick Dorange, le directeur du tournoi.
4: Ouais, Pierrick, pour commencer, une petite, on va dire deux questions en une, parce qu'évidemment, on sait aussi l'attachement du tournoi à nos terres normandes et manchoises, et ton attachement toi aussi à nos tennis women. Cette année, c'est un peu l'édition d'après, puisque c'est un peu l'édition sans Alice Robb, qui avait marqué par son dynamisme et les attentes autour d'elle ces dernières années. Donc toi, comment tu vis un peu l'après Alice Robb, qui était la normande et la manchoise phare du tournoi ces dernières années? Et est-ce que tu peux nous glisser une petite info? Est-ce que oui ou non, Roman Morel, la Normande qui monte, sera-t-elle au moins invitée au tournoi?
3: Alors sur ta première question, Alice a pris une décision, c'est son choix. Voilà, bon, c'est vrai qu'on n'a pas au niveau de la relève des joueuses capables de rentrer dans le tableau final. Oui, je peux t'annoncer quand même que Roman Morel fera les qualifications et jouera dimanche. Oui.
2: Voilà, de doubles questions et double réponse de Pierrick Dorange, le directeur du tournoi. Il est satisfait. Reste avec nous quand même, hein, Pierre Machado, pour la fin de cette émission avec ce tournoi donc qui revient. Et on rappelle aussi que ce tournoi, il est accessible à tout le monde. C'est l'occasion de découvrir du très beau tennis. Peut-être donner envie, vous parliez de la relève qui n'est peut-être pas là encore, donner envie à de jeunes joueuses de se mettre au tennis et d'imiter ces championnes qu'on va voir pendant une semaine.
3: Je crois que le but, hein, n'importe comment, le but avant tout, c'est aussi la promotion du tennis féminin. Hein. C'est ce qu'on recherche aussi en Normandie avec tous les tournois qu'on organise, qui sont aidés par la Ligue. Donc clairement, l'idée, c'est de permettre à des jeunes, de leur mettre le pied à l'étrier. Donc les jeunes qui peuvent revenir, qui peuvent rentrer en qualification style Roman. Et après, c'est évident que l'idée, c'est aussi que les jeunes arrivent dans les clubs de tennis et puissent, surtout les petites filles, progresser et arriver un jour pour rêver devant des joueuses qu'on connues des grands tournois.
2: Comment on explique que pour le tennis féminin, ce soit compliqué aujourd'hui en France? Est-ce qu'il y a des raisons objectives?
3: Je crois qu'il y a vraiment une très très grosse concurrence depuis quelques années avec surtout tous les pays de l'Est qui forment. Alors ils ont des solutions miracles. Je sais que la fédération française regarde un petit peu tout ce qui se passe à côté. Bon, c'est vrai qu'on peut se poser quand même quelques questions quand on a le bateau amiral Roland Garros avec des budgets qui sont tellement conséquents qu'on n'arrive pas à sortir des jeunes joueuses. Voilà, donc on a très bonnes juniors, mais on a vraiment un problème pour quand elles sont en senior pour.
2: Faut passer le cap, c'est le cap.
3: Faut passer le cap et là c'est très compliqué. Et en plus chez les filles, elles sont sur le circuit vraiment très jeunes. Sur le circuit vraiment, voilà, elles rentrent dans le top 100 à des âges, en moins de 18 ans. Et c'est vrai que c'est aussi impressionnant par rapport à toutes les autres.

0: de fédé qui ont beaucoup moins de moyens que la nôtre de réussir à sortir des super joueuses.
1: Pierre Machado.
2: Bah, tout simplement, Pierrick, c'est, il me semble, cette année, la troisième édition consécutive en format W50 à 40 000 dollars de dotation hein, pour l'Open 50. Aujourd'hui.
1: Juste réexpliquer avant Pierre Machado, oui. C'est que les tournois sont classés en fonction des dotations. Donc là, c'est une dotation à 40 000 dollars.
2: Exactement.
1: Qui est, voilà, une belle dotation pour un tournoi dans la manche, l'Open Féminin 50.
2: Exactement, tu as tout à fait raison de le rappeler, Anthony. Est-ce que pour ce costume, vous va toujours bien, Pierrick? Ou est-ce que vous dites, avec les nouvelles exigences internationales, le niveau qui s'élève, les attentes aussi du public, est-ce que vous pensez encore à franchir une marche supplémentaire ces prochaines années, ou budgétairement aussi c'est un obstacle et vous êtes bien à votre place?
0: On est vraiment très très bien à notre place. Quand on regarde le tableau qu'on a actuellement, il y avait le Neubourg hein, qui a un W75. Donc juste pour compléter, les tournois sont classés en W75, ça distribue 75 points WTA. Nous c'est un W50, donc on a la gagnante à 50 points WTA. Et on est vraiment bien, on a vraiment un tableau au-dessus du W50. On a vraiment un très très bon tableau. On n'a pas envie d'aller plus haut. On voit pas trop l'intérêt. Le budget est beaucoup plus conséquent. Et je pense que là, on est bien à ce niveau-là. Il faut stabiliser. Et puis un jour peut-être, pourquoi pas, il y aura peut-être un tournoi beaucoup plus important de tennis féminin.
1: Allez, Pierrick Derange, je vous rappelle le coup d'envoi de l'Open Féminin 50 ce dimanche pour les premiers
0: dimanche,
1: matchs.
0: Dimanche matin, les qualifications. Donc 32 joueuses qui vont démarrer dimanche. Il y en a 8 qui vont sortir pour le tableau final.
1: Allez, dernière, évidemment on suivra ça hein, sur ici Cotentin. Dernière petite question dans ce club manche.
3: Coach Johan démonte la fake news.
1: Fake news qui a fait beaucoup réagir avec cette question hein, de notre coach sportif qui démêle le vrai du faux, hein, des idées reçues sur la pratique sportive. Aujourd'hui, est-ce que la natation allonge les membres? Ne vous m'aidez pas du tout, Lionel, c'est gentil.
4: Pas du tout.
1: Fake news ou pas? Bon, des coups, tu as de la fake.
4: Alors ça, c'est une énorme fake news. Hein. La natation n'allonge pas les jambes, mais les membres, pardon. Mais vu qu'on est relâché et qu'on est dans un milieu porté, on a les muscles qui se détendent un petit peu, donc on peut avoir l'impression d'être détendu et d'avoir un peu grandi. Mais c'est une simple impression. En réalité, ce n'est pas le cas.
1: Voilà, c'est une simple impression, la réponse de Johan Lafeac. La fake news à retrouver chaque lundi dans le Club Manche. Merci beaucoup Pierre Machado. Rapidement, à lire dans Ouest France demain, dans les pages sport.
2: Évidemment. L'interview, bilan de saison de notre cycliste sud-manchois Paul Lapeyra.
1: Et merci beaucoup Pierre Machado, on se retrouve lundi
2: prochain.
1: Merci beaucoup Pierrick Derange, directeur de l'Open Féminin 50, d'être venu dans le Club Manche 100% Sport. Bonne soirée, bon courage hein, pour installer le cours de tennis.
0: Merci à vous.
1: Et ce Club Manche à réécouter dès à présent sur notre appli ici.
5: Merci Anthony Rimbaud, on se quitte en musique. I feel love, voici Donna Summer. Bonne soirée avec ici Cotentin.

0: I Feel Love, c'était Donna Summer. Bonne soirée avec ici Cotentin. Juste après les infos de 19h, on va retrouver comme chaque soir Émilie Mazoyer pour Décibel. Son invité ce soir, ne la manquez pas, ce sera Oshi qui sort un nouvel album baptisé Bonjour Docteur. Donc Décibel, c'est dans quelques minutes après 19h.
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0: Et oui, merci d'écouter ici Cotentin. Vous souhaite une excellente soirée. Il est tout juste 19h, ça y est. Un point sur l'info. Le journal est présenté ce soir par Marine Logeny.
2: Il n'y aura pas cours demain au collège La Canale à Aubagne. Ce matin, un élève de 14 ans est entré avec un fusil de chasse caché dans un étui à guitare et a tiré sur le principal et une professeure. Les deux victimes sont blessées aux jambes, hors de danger ce soir. Une enquête pour assassinat est ouverte. Le père de l'adolescent lui est en garde à vue. Plusieurs armes ont été saisies au domicile familial. Julien Raymond, vous êtes à Aubagne devant le collège ce soir avec les élèves.
3: Younes, par exemple, a du mal à trouver ses mots. Cet ado en troisième se gratte la tête. Le principal suspect, il l'assure, c'est son délégué de classe. Younes était en cours ce matin quand il l'a entendu tirer.
4: D'un coup, on entend des coups de feu. Après, la prof nous dit que c'est des travaux. Je savais que ça avait pas forcément le bruit de travaux. Après, on est sorti dans la cour, on nous a rassemblés et nous a expliqué qu'en fait, un élève de ma classe s'était introduit dans le collège avec une arme à feu et qu'il avait tiré sur le proviseur.
3: Le principal à terre, ensanglanté, une image très choquante, vue par plusieurs élèves. Très vite, les professeurs se sont organisés pour rassurer, mettre en sécurité les élèves. Monsieur Canazzi, prof d'espagnol, me raconte que l'un des coups de feu a été tiré devant sa classe ce matin. Un grand boom qui l'a tout de suite fait paniquer.
5: On a entendu des bruits forts. On ne sait pas si c'était des pétards. On n'est pas très habitué à entendre des détonations dans le collège. Et l'alarme a rapidement retenti. Ces bruits m'ont un peu apeuré. Donc, j'ai préféré ne pas laisser sortir les élèves. Et finalement, j'ai bien fait. Je en sais confiné.
3: Le suspect est l'un des élèves de ce professeur. Je n'ai rien vu venir, regrette-t-il. C'était un élève effacé avec qui j'avais peu de contact.
2: Et ça pose évidemment des questions sur la sécurité dans les établissements scolaires qui dépendent des départements. Martine Vassal est présidente LR du conseil départemental des Bouches-du-Rhône. Elle s'est rendue sur place ce matin et selon elle, le drame aurait pu être évité.
6: Je suis très en colère parce que dans cet établissement-là, nous avons depuis 2015 sécurisé pratiquement tous les collèges de ce département. On en a encore une dizaine à faire, une grosse dizaine à faire. Et puis, il y en avait cinq qui refusaient, pour des raisons diverses et variées, de sécuriser les établissements. Donc, La Canale en faisait partie. La principale précédente ne voulait pas. Et donc, effectivement, le principal qui, aujourd'hui, a reçu les coups de fusil, lui, était d'accord. Donc, il était prévu de le faire, mais bien sûr, à la suite de ceux qui avaient accepté avant. Donc là, j'ai pris une décision, c'est de sécuriser et d'accélérer le plan de sécurisation. Et les cinq qui ne veulent pas, on va le faire quand même, parce qu'à un moment, nos enfants, nos parents et nos enfants et nos professeurs ont besoin de se sentir sécurisés dans l'établissement des Bouches-du-Rhône.
2: Martine Vassal, présidente LR du conseil départemental des Bouches-du-Rhône, invitée du 13h de nos régions, à réécouter en replay sur ici.fr. Des centaines de supermarchés, Intermarchés, Leclerc, Carrefour, Monoprix et coopératives eurent obligé de jeter des produits frais après une cyberattaque visant les réfrigérateurs et congélateurs, passant de moins 20 à 50 degrés. Parmi les magasins impactés, il y a le Super U de Morsinx, la Nouvelle, c'est dans les Landes. Il fait partie donc des magasins victimes de cette cyberattaque. La direction estime avoir perdu plus de 20 000 euros de marchandises. Mais au-delà de la perte économique, c'est surtout le gaspillage alimentaire qui choque Laurence, une des employées du Super U.
7: C'est impressionnant. Tout le rayon est acheté. C'est triste. Les rayons qui ont le plus souffert, c'est les rayons surgelés. Parce que dès qu'il y a une rupture du froid, c'est vrai que c'est tout de suite tout ce qui est poisson, tout ce qui est boucherie. C'était des rayons ouverts et c'est des produits les plus sensibles. C'est triste, toute cette marchandise irrécupérable. Tout ça pour quelqu'un qui, derrière son ordinateur, a fait joujou. Et voilà. Derrière, c'est de la marchandise, des employés, des entreprises qui subissent. Puis c'est les clients qu'on a au quotidien qui ne peuvent pas faire leurs courses. Et surtout sur la commune où on est, c'est quand même une clientèle pour certains qui sont âgés, qui n'ont pas les moyens de se déplacer sur des grosses communes et dont on est vraiment leur magasin, quoi. Et donc là, aujourd'hui, les personnes, notamment âgées, étaient tristes de ne pas pouvoir faire leurs courses et on ne sait pas quand va revenir à la normale pour eux.
2: Le retour donc à la normale est prévu pour la fin de semaine après plusieurs livraisons. Le reportage photo est à retrouver sur notre site et l'application ici. Et puis bientôt un nouveau spectacle musical qui devrait voir le jour autour de Dalida. Dalida, une paradisco attendue pour octobre 2027. Le spectacle promet d'être de qualité car aux manettes, écoutez-moi bien, il y a Thomas Joly, metteur en scène évidemment de Starmania et de la magnifique cérémonie d'ouverture des Jeux Olympiques de Paris. C'était en 2024.
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2: Le temps pour demain, pluie et brouillard de la Manche à la Nouvelle-Aquitaine. Le matin, plein soleil sur le sud-est. L'après-midi, le ciel couvert et faiblement pluvieux persiste sur une bonne partie du pays, s'étend jusqu'à l'Alsace, la Franche-Comté, le nord-ouest de la région Rhône-Alpes. Le matin, on attend 4 à 9 degrés de l'Auvergne à l'Alsace-Lorraine, 11 à 16 degrés partout ailleurs. L'après-midi, 16 à 22 sur la moitié nord de la France, 21 à 26 degrés pour la moitié sud, localement jusqu'à 27 au pied des Pyrénées.
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9: Salut à toutes, salut à tous, bienvenue. C'est votre Décibel du lundi. On est ensemble en direct jusqu'à 20h. Ce soir, mon invité fait l'actualité avec son nouvel album sorti juste avant le week-end. C'est Oshi.
10: 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Qu'est-ce qui se passe ?
9: Chez le docteur avec Oshi. Bonjour docteur, c'est le nom de la tournée, c'est le nom de l'album qui vient de sortir et c'est un peu le concept. Hein. On suit Oshi dans une consultation pour essayer d'aller vers la reconstruction après une rupture brutale. Un album thérapeutique pour notre Oshi, son quatrième album. Elle nous le présente ce soir et il est à gagner tout à l'heure au Blind Test. 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Et puis en plus de Oshi, ce soir, vous croiserez les très recommandables Jean Vincent, Aerosmith ou encore en coup de cœur, une découverte, l'excellente Lisa Pariente. On démarre avec un coup de vieux, un bon coup de pelle derrière la nuque, comme on dit chez moi. Oui, le rail a 40 ans. Oui, les 40 ans du rail en France, c'est cette année. On l'a appris grâce à l'anniversaire du festival de rail de Bobigny, qui avait eu lieu en octobre 1986, le premier festival en France, mettant en avant cette musique, ce chant populaire d'Algérie, qui depuis, mes amis, sachez-le, est entré au patrimoine immatériel de l'humanité, de l'UNESCO. Donc voilà, maintenant le rail, c'est vraiment pas de la blague. Mais il y a 40 ans, c'était donc les débuts de cette musique en France en 1986. Et je me suis souvenu qu'il n'y a pas eu que le festival de rail de Bobigny, il y a aussi eu cette chanson. Carte de séjour, douce France, bien avant les tubes de Khaled, Faudel, Cheb Mami, 1, 2, 3 Soleil, Rachid Taha avait déjà fait beaucoup pour le rail avec son groupe Carte de séjour et cette reprise de Charles Trenet. Le rail en France à 40 ans, eh ben on fait ça.

0: leur version, évidemment, signée Carte de séjour, le groupe de Rachid Dara, qui ensuite a sorti tout un tas d'albums merveilleux et a participé donc à ce live à Bercy, 1, 2, 3, Soleil, un des plus grands albums live de tous les temps, je dis même pas de France, de tous les temps, du monde entier. Il est vraiment excellent, cet album live, 1, 2, 3, Soleil. Je pense que vous l'avez quelque part chez vous, alors courez le récupérer et réécoutez-le, que ce soit les musiciens, le son, l'ambiance dans la salle et les trois chanteurs, c'est une merveille.
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0: Coup de cœur ce soir pour une jeune artiste qui s'appelle Lisa Pariente. Elle avait déjà cartonné avec un mini-album intitulé Antidépresseur. Et son premier album, Effets secondaires, sans doute les effets secondaires des antidépresseurs suscités, vient de sortir. Il est sorti vendredi. C'est 14 chansons dans lesquelles cette jeune femme de 29 ans raconte sa vie, ses états d'âme, mais visiblement ils n'appartiennent pas qu'à elle, puisque avec plus de 50 millions de stream, je pense que ça touche aussi pas mal de monde. Lisa Pariente, qu'est-ce qu'on se ressemble, chante-t-elle sur ce premier album, Effets secondaires. C'est notre coup de cœur ce soir dans Décibel.
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0: cœur de Décibel ce soir pour Lisa Pariente qui sera en concert au mois de novembre à Nantes, Nancy, Bordeaux et Toulouse.
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3: Je ne sais pas quelle est la meilleure nouvelle, le retour des guitares ou le retour du sourire sur le visage de Oshi, qui est mon invité ce soir. Salut Oshi.
4: Salut.
3: Comment ça va?
4: Ça va hyper bien, je suis hyper contente là.
3: Ouais, nous aussi. Ton album, le nouveau, le quatrième, Bonjour Docteur, est sorti vendredi. Et c'est vrai que tout le week-end, on a vu une avalanche de bonnes critiques, de fans super contents et de toi très heureuse. Donc ça fait très très plaisir déjà de te voir ainsi.
4: Ah ouais, je suis hyper, hyper contente et ouais, mon public il est pour quelque chose là. Enfin, c'est cool. Franchement, je pouvais pas rêver mieux.
3: Alors le public d'Oshi qui est extrêmement bien traité, sachez-le, puisque en plus d'une très très belle tournée qui vient d'être annoncée pour tout 2027, avec notamment ton premier Bercy.
4: J'ai la pression.
3: Ah, ça va, c'est dans un an et des brouettes.
4: Je me prépare quand même.
3: Voilà. Donc il y a ça. Et puis il y a plusieurs chansons de ton album dans lesquelles tu parles de ton public. Il y en a une carrément qui leur est dédiée. On en parlera tout à l'heure. Mais alors commençons par le commencement. Si ça s'appelle Bonjour Docteur, c'est qu'à un moment, t'as besoin d'aller chez le docteur. T'as besoin d'aller chez le docteur pour te sauver, sauver ta vie, sauver ta peau. Quand on lit très très vite, on dit ah oui, elle a eu une mauvaise rupture. C'est un peu plus compliqué que ça en fait.
4: Ouais, bien sûr. D'ailleurs, souvent quand on me dit ça, je réponds de manière plus trash, mais c'est vrai, j'ai eu une rupture avec moi-même en fait, avec mon corps, avec mon cœur, avec mon âme, avec tout quoi.
3: En fait, t'étais dans une relation amoureuse. Moi, je me souviens d'ailleurs t'avoir reçu dans cette émission pendant que tu étais dans cette relation où en fait tout était mélangé. C'est-à-dire que la personne qui partageait ta vie, partageait ton travail, partageait ton studio, partageait tes droits d'auteur, co-signait les chansons avec toi, était plus ou moins ta manager aussi. Enfin, c'était tout une espèce d'ensemble qui, quand il a explosé, ça fait que ta vie a explosé en mille morceaux.
4: Bah, j'ai totalement dû tout réapprendre, tout regérer, mais tout, quoi. Il n'y a pas un seul endroit où dans ma vie j'étais, tout a été aligné, quoi. C'était horrible, ouais.
3: Et quand tu dis que ce nouvel album, il est thérapeutique, c'est que vraiment, il t'a permis d'aller mieux.
4: Il m'a permis d'aller mieux, il m'a même sauvé la vie, quoi. Clairement, je le dis, mais c'est vrai, parce que du coup, ça m'a permis de... Le fait d'écrire cet album m'a permis de retrouver cette envie d'écrire, ce pourquoi je faisais de la musique à la base. Parce que c'est clair que quand tout a pété, tout s'est explosé et que j'allais pas bien, je me suis dit, en fait, j'ai plus envie d'écrire, du coup, vu que tout était lié, j'ai plus envie de rien, quoi. Donc j'étais dans un sous terre, quoi, clairement.
3: Voilà. Ouais. Alors les symptômes, comme chez le docteur, puisqu'on vous le dit dans cet album, on est chez le docteur avec Oshi. Alors selon les chansons, on change de docteur, mais ouais. Enfin voilà. Voilà. On liste les symptômes.

0: santé mentale au cœur de l'album, la tienne et d'ailleurs celle de toute ta génération et puis par extension de tout le monde, hein, parce que si les gens de ton âge sont un peu fucked up aujourd'hui, c'est la faute à nous, à leurs parents. C'est vrai. Donc ça, c'était important pour toi. Évidemment, tu parles de ton expérience, mais tu parles à tout le monde en vrai.
1: Oui, et puis en fait, en parlant de mon expérience avec mon entourage, parce qu'il y a un moment donné où je crois que quand ça va vraiment pas, bah, la parole est finie par se libérer et on discute. Et en fait, je me suis rendu compte que j'étais loin d'être la seule, même si je savais en voyant les médias et qui parlaient quand même de santé mentale et tout, que j'étais pas la seule. Mais en fait, en rentrant dans les symptômes précis, quoi, parce qu'on parle souvent, je trouve, dans des chansons, voilà, dans des articles trop cool et tout, mais sur de la dépression, oui. Mais en fait, très peu des symptômes et de tout ce que ça peut laisser, quoi. En fait,
0: et ça bloque tout dans la vie.
1: Tout.
0: Tu, là, dans ta liste de symptômes de cette chanson Santé mentale, elle est terrible parce qu'en fait, on se rend compte qu'on n'a plus goût à rien. C'est-à-dire que même un truc que t'aimes bien manger, bah, t'as plus envie de le manger, quoi.
1: Tout est fade.
0: Tout est fade,
1: ouais. Même nous-mêmes, en fait. On devient fade, on s'aime plus et tout ça. Et du coup, ouais, cette chanson, ça a été vraiment une des chansons les plus dures à écrire pour moi, je pense. Parce que je me suis vraiment livrée dans une chanson à part écrite comme si j'allais voir un psy, en fait. Et j'ai vraiment listé tous mes symptômes. Je les ai pas inventés, quoi.
0: Alors, une rupture, qui plus est, très violente en ce qui te concerne. Il y a plusieurs stades après. Il y a la colère.

0: La peur change de camp. Donc oui, il y a aussi des revendications dans cet album. Et puis quand la colère c'est pas assez, on passe à la rage.
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0: Non mais cette phrase aussi m'a rendu dingue.
2: J'adore.
0: C'est dommage que la chanson ait pas existé il y a 10-15 ans là. Parce que alors ça je l'aurais sorti direct. C'est aujourd'hui quelque chose de réjouissant de pouvoir dire ces mots-là, ça y est.
2: Ouais, puis surtout.
0: Ça fait plus de peine, je veux dire, de repenser
2: non,
0: à tout
2: j'ai,
0: ça.
2: J'ai pas de peine du tout. En fait, en vrai, cet album, c'est pour ça que je dis que c'est pas un album de rupture. C'est en fait aujourd'hui, justement, je vais mieux parce que j'ai traversé tout ça. Et en fait, là où je pense que ça fait des années que j'avais envie de faire des titres comme ça parce que j'allais pas bien et que j'étais coincée dans quelque chose d'horrible, je le faisais pas parce que j'avais peur des conséquences. Aujourd'hui, j'en ai rien à faire, quoi. Franchement, elle peut faire ce qu'elle veut, je m'en fous. J'ai plein de trucs à dire, quoi.
0: Elle est libre, Oshi. Et puis, quand on n'a pas trop le moral, parce qu'on a le droit d'avoir des petites baisses, on sort quand même. On va danser. On va pleurer en dansant. Mais le plus important, c'est de danser. Oshi est l'invité de Décibel. L'album Bonjour Docteur est disponible. Je cherche

0: Alors aussi, au-delà du fait que c'est la la la en concert, ça va être quelque chose de magnifique.
1: Ça dit des choses, je trouve, qui est ses cœurs sur cette chanson-là précisément. En fait, c'est que ton travail de reconstruction, de reconnexion à toi, c'est pas juste chez le docteur, entre toi et le docteur. En fait, il faut un village pour te remettre debout, non?
2: Bah oui, ça a été moi avec moi-même, mais ouais, très vite moi avec mes potes, et puis après moi avec le public, quoi. C'est ça la
1: suite. Hein.
2: Mais en fait, d'ailleurs, c'est tous mes potes sur les
1: les cœurs.
2: Ouais, ouais.
1: C'est,
2: oh, ils sont dans le clip.
1: Ils sont venus en studio et dans le clip.
2: Ils sont venus en studio, ils sont dans le clip. Enfin, c'est trop important. En fait, je pense que c'est l'album le plus familial que j'ai fait aussi, dans le sens où j'ai dû retourner enfin voir les personnes qui me faisaient du bien, quoi, que je voyais plus depuis des années, et donc ça m'a fait du bien. Donc il y a beaucoup de mes potes dans l'album aussi.
1: Ça, c'est très beau. Bonjour Docteur, l'album le plus familial, tu dis aussi. On peut rajouter aussi sans doute le plus guitare. Sur Pleurer en dansant, il y a une très jolie guitare sèche qui nous prend la main comme ça, qui nous emmène sur toute la chanson. Et après, il y a d'autres moments où on est sur de la guitare électrique.

0: un mystère depuis tes débuts. Le rock, t'aimes ça. Là, tu t'es vraiment lâché sur les guitares, sur l'album. Et même les synthés que tu mets, en fait, c'est des synthés rock. Enfin, tout est très, très rock. C'est assumé. C'est pas à la mode. Mais qu'est-ce que c'est bon?
1: Franchement, c'est pas à la mode. Et ça, en tout cas, c'est dans ma mode à moi.
0: C'est
1: moi, j'écoute Viagra Boys, Fontaine d'ici. Enfin, je suis vraiment. Mais oui, c'est clair. Ouais, c'est assumé. En fait, j'aime tellement. En fait, j'écoute que ça. Au bout d'un moment, je fais le 99% des concerts que je vais voir. Il y a le 1% des Céline Dion quand même. Mais...
0: Ah, bah mais... Céline. Oui, mais c'est pas pareil.
1: Mais c'est du rock, sinon. Oui. Enfin, pas Céline. Mais en tout cas, sinon, genre, je vais voir vraiment que des concerts de rock, de métal et tout ça. Donc, à un moment donné, voilà, je sais que je fais de la chanson française et tout ça. Mais je me suis dit, bah, c'est dans mon ADN, quoi. J'ai trop envie de faire ça, quoi.
0: T'as Nevermind, l'album de Nirvana, tatoué dans le cou.
1: Oui.
0: C'est à ce point-là, t'as le rock dans la peau.
1: Ouais, parce que ça m'a beaucoup aidé, je pense. Bah, déjà, ce que veut dire Nevermind et tout. Enfin, me rappeler que c'est pas grave forcément tout le temps, tout ce que j'ai pu vivre et tout ça. Oui. Mais cet album-là, il m'a bouleversé. Je me rappelle de l'avoir trouvé dans les affaires de mon père quand j'étais petite. J'ai adoré la pochette. Donc, évidemment, je me suis emparée de cet album. Ouais.
0: Il a 35 ans, l'album de Nirvana, Nevermind. Et pour le coup, moi, je l'ai réécouté en plus il y a pas longtemps. Il a hyper bien vieilli. La production est géniale.
1: Hein. Bien. Voilà. Tous les titres de Nirvana vieillissent bien.
0: Donc, reco. Mais pour le coup, ouais, cette esthétique rock et très guitare te va à ravir. Surtout que je trouve que ta voix ne se bat pas contre les instruments très forts. Hein. Je sais pas comment vous avez mesuré ça en studio, mais
1: on a pris des heures à faire un mix. Hein.
0: Bah, écoute, alors ça s'appelle un mix. Bah, c'est très réussi le mix.
1: Merci.
0: Voilà.
1: C'est cool.
0: On reste avec Oshi en direct sur votre radio. Ici, l'album Bonjour Docteur est disponible. On va vous en dire plus et vous donner aussi les dates de tournée. À tout de suite.
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0: Bonjour docteur, le nouvel album d'Oshi, le quatrième, il est sorti vendredi. La tournée commence en février 2027. Alors il faut que je te parle d'un truc, Oshi. 4 février 2027, première date de la tournée à Aix-en-Provence. Et là,
1: ouais.
0: Jean-Louis Aubert, qui adore la psychanalyse, m'a dit, quand tu commences ta tournée à Aix, c'est pas anodin. Donc lui-même avait eu le problème, visiblement. Il y a plusieurs artistes qui commencent à Aix en Provence. Donc voilà, je pense qu'il faudra faire quelques blagues ce soir-là pour désamorcer.
1: Je les ai déjà. Elles sont prêtes.
0: Elles sont prêtes.
1: Elles sont prêtes. Il faut prendre ses places pour Aix, sauf mon Aix, hein, du coup.
0: Oui, bah oui, c'est ça. Aix en Provence, donc le 4 février prochain. Et puis ensuite, alors ça enchaîne tous les zéniths, les arénas partout en France, à Lyon, Rouen, Le Mans, Caen, Nantes, Montpellier, Toulouse, Montbéliard, Genève, Bordeaux, Poitiers. Je sais que Genève, c'est pas en France, les enfants. Je lis la liste. Au mois de mars, Amiens, Lille, Reims. Au mois d'avril, Strasbourg. Enfin, c'est partout. Donc avant l'été. Ensuite, bon bah. On croise les doigts pour te croiser sur les festivals.
1: Oui.
0: L'été, voilà. Et ensuite, reprise de la tournée à l'automne 2027. Donc, dans un an, tu seras le 16 octobre 27 à Longuenesse, et puis Dijon, Chambéry, Chartres, Nancy, Saint-Etienne. Et donc, on a ce 18 novembre 27, Paris, l'Accor Arena. C'est la première fois.
1: Ouais, c'est la première fois. J'ai vu énormément de concerts là-bas, mais moi, j'ai jamais mis les pieds sur cette scène. Vraiment jamais. Et genre, c'est un rêve de gosse, là, pour le coup.
0: C'est en train de se préparer maintenant, j'imagine, comme c'est dans un an et quelques.
1: Ouais. Enfin, là, je commence déjà à, on a appelé toutes les équipes pour dire on repart sur les routes et
0: ça, ils doivent être très, très contents.
1: Ouais, franchement, on a une, surtout que c'est une équipe qui s'agrandit. C'est toujours les mêmes et tout. Du coup, c'est trop cool. Et puis, on prépare les décors et tout ça. Enfin, quand même, cet album, on a essayé de l'imaginer beaucoup. Et du coup, il y a tellement d'idées qu'il faut trier, mettre en place et tout ça. C'est passionnant.
0: Premier concert le 4 février 2027, c'est finalement bientôt à Aix-en-Provence, donc à l'Arena du pays Aix.
1: Pas des ex.
0: Et pas des ex, oui c'est vrai. Billy et Joey, c'est une chanson super touchante de ce nouvel album. J'avoue, c'est...

0: les stades, évidemment, de deuil, eh ben, y a un moment où on accepte. Et donc, tu parles de ce désir très, très fort de devenir maman. Tu avais déjà imaginé donc tes petits, Billy et Joey, tu leur écris une chanson. Est-ce que ça pense le cœur? Et est-ce que tu as fait la paix avec ça?
1: Oui, bah, en fait, sur le coup, ça a été une chanson un peu dure hein, à écrire et tout, parce qu'elle est frontale, quoi. En fait, ouais. Vu qu'on les nomme et tous les enfants, voilà, je leur dis adieu dans la chanson. Mais ça m'a aussi fait me poser la question profonde de est-ce que j'ai envie d'être mère? Et la réponse est oui, quoi. Je pense qu'en fait, au final, le fait d'avoir fait cette chanson m'a aidé à guérir beaucoup de choses et à refaire naître certaines envies en moi. Donc, en fait, ça va hyper bien. Ils s'appelleront juste pas Billy et Joey.
0: Mais c'est ça. Et puis, peut-être que dire au revoir à ces enfants imaginaires, ça fait de la place pour accueillir tes vrais enfants qui vont arriver.
1: C'est ça. J'avais besoin de leur dire au revoir, mais en tout cas, les vrais, ouais, voilà. Ils auront pas ce prénom-là. Mais ils seront là.
0: Allez, c'est l'heure des choix cornéliens. Oshi, il faut choisir. Debout à 6 heures du mat ou grasse mat?
1: Grasse mat.
0: Dit-elle, mais alors vraiment, genre, mais ma pauvre, qui se lève à 6 heures?
1: Non, mais si j'ai le choix, évidemment, oui, je préfère dormir. Après, je sais me réveiller aussi, quoi. Mais bravo. Si j'ai le choix, je préfère dormir parce que je suis plutôt couchée à 6 heures du mat, moi, dans la vie.
0: Ah oui, c'est vrai. Chien ou chat?
1: Allez, chien, quand même.
0: On te propose d'être prof à la Starac, tu y vas ou pas?
1: Ouais, bah pas prof de danse quoi, pour le bien-être de tout le monde, mais prof de n'importe quoi, j'y vais, ouais.
0: Rouge à lèvres ou vernis à ongles? T'as les deux ce soir, la rouge à lèvres, rouge magnifique et des ongles noirs, canon.
1: Franchement, je dirais vernis quand même.
0: Quand même vernis, ouais.
1: J'aime bien mes vernis mal faits, j'aime bien.
0: Ce petit côté punk, j'adore. On me propose de faire le Stade de France, genre le Stade de France parfait. Le son est génial, c'est complet, les gens sont cool et tout. Juste, t'es en première partie de quelqu'un que t'aimes pas. T'acceptes ou pas?
1: Bah ça dépend qui c'est. Parce qu'il y a ne pas aimer la musique et ne pas aimer la personne. Si j'aime pas la musique, franchement, why not? Mais c'est mieux d'aimer la musique quand même. Donc non, je dis non, je pense quand même. Ça dépend. Si c'est un dessin, je dis oui.
0: Voilà. Ah bah oui, ah bah, voilà. Ça c'est pas mal, effectivement. On te propose 10 millions d'euros. En échange, il faut que tu effaces tes tatouages. Tu le fais ou pas? 10 millions! J'ai la voix qui part.
1: Je prends les 10 millions et je me refais les tatouages.
0: Oui, tu peux les refaire après, oui, c'est vrai.
1: En plus, j'en profite pour refaire ceux qui sont mal faits. Bah ouais.
0: Ça, c'est bien. On te propose un test ADN récréatif. Ah oui, d'accord, c'est illégal. Mais on peut découvrir tes origines. T'acceptes ou pas?
1: Bah ouais, c'est illégal, mais j'ai déjà pensé à le faire, mais du coup, je le fais pas.
0: Non. Mais bah quand même, hein. Je vais vous dire, elle a pas besoin aussi, parce que son ADN, elle le connaît déjà par cœur.
1: Ouais, ouais.
0: C'est vous, l'ADN. Une chanson très, très cool. Et encore une fois, très rock sur Bonjour Docteur, le nouvel album d'Oshi. Écoutez bien, c'est pour vous.
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0: je vous avais dit, c'est plein de bonnes guitares cet album. Oshi, ADN. Et avec cette chanson et avec cet album, Bonjour Docteur, t'es numéro 1 des ventes physiques. Je tiens à le dire.
1: Non mais ça me touche quoi. À une époque où tout est plus compliqué, mais tout oui. Ça, c'est beau.
0: En même temps, je l'ai dans les mains. Il est très beau ton vinyle. Il y a une série de photos de toi absolument magnifique dans une salle d'attente évidemment. On reste dans la DA du docteur hein. Et une très très belle radiographie. Voilà sur la quatrième de couverture de ce. Je sais pas si on dit une quatrième de couverture pour un vinyle, mais enfin bon bref à l'arrière. Vous allez voir une radiographie de la main de Oshi. Allez en magasin pour voir la radiographie. Après, vous prenez le disque, vous l'achetez, vous le volez, vous gérez votre vie dans les Fnac. Hein. Mais voilà, il est canon. Il est canon. Oshi, on t'a vu à la télévision avec Renaud dans Taratata ouais. Ce week-end. T'as chanté En Cloque. Oh, c'est une trop belle chanson que Renaud a écrit quand sa femme était enceinte.
1: Et ça m'émeut du coup, ouais.
0: Oui, évidemment. Donc toi, tu chantes. Lui, il est à côté de toi sur le plateau de Taratata. Évidemment, avec son âge et ses excès passés, ça fait qu'il est moins en forme que toi. Mais n'empêche, il est là, il est debout. Il chante avec toi. Raconte-moi ce que ça t'a fait, cette expérience.
1: En fait, déjà, Renaud, ça fait un moment qu'on se connaît maintenant. Il m'a envoyé un message un jour parce qu'il voulait manger un bout avec moi. Ah, et ça fait bien. 2 ans, je pense. Et il voulait qu'on fasse de la musique ensemble et tout. Et on a fait de la musique ensemble. C'est pas encore sorti et tout ça. Mais en fait, c'est surtout que moi, il me touche horriblement, quoi. Donc du coup, dès qu'il me demande de venir chanter avec lui quelque part, je dis oui, quoi. Je pense qu'il me demande d'aller sur la lune, j'y vais, quoi. Je l'adore. C'est quel artiste, quoi. Ouais. Il y a Renaud et il y a les autres.
0: C'est beau et c'est disponible alors soit sur le replay de France.tv, hein, c'est le dernier Taratata en date, ou alors aussi sur les réseaux sociaux de Taratata. Ils ont partagé ce très très beau duo En Cloque. Alors, ceci dit, toi t'es un peu la queen hein, des duos, t'en as fait un très très chouette avec Gaëtan Roussel.
1: J'aime trop.
0: Ouais. Biolay, on n'en parle pas souvent, mais c'est une super bonne chanson que vous avez
1: faite
0: les deux.
1: Cool.
0: Voilà, canon. Et puis alors il y a cette triplette magique avec Nicolas Sirkis et Superbus, le Lola dans Anthologie. C'est ça un peu ta bande ou est-ce que t'as pas vraiment de bande et tu vas dans les bandes de ton
1: non centre? Non mais c'est la même bande. Enfin moi à chaque fois que je me retrouve à chanter avec des gens à la télé, on se regarde, on se dit toujours putain on chante tous entre nous.
0: Ouais.
1: Et en fait c'est marrant, mais c'est pas qu'on veut pas l'agrandir, c'est qu'à chaque fois la vie fait qu'il reste que par exemple Jen et moi, donc on chante ensemble.
0: Jen de Superbus.
1: Ouais, ouais. C'est ça, Nicolas Sirkis. Et en fait c'est des gens que j'aime bien dans la vie en fait, surtout ça. Donc j'aime trop partager la musique avec les gens que j'aime aussi dans la vie.
0: Et est-ce que t'as besoin, tu dirais, de validation, genre une victoire de la musique ou ce genre de choses, quand de toute façon t'as ces gens-là que t'admirais quand t'étais pas encore musicienne professionnelle et qui t'ont pris dans la famille? Est-ce que finalement les statuettes, c'est la peine ou pas?
1: Non, mais en fait, si j'avais une statuette, vraiment, je pense que je l'offrirais à ma grand-mère ou à ma mère, quoi, parce que c'est vraiment elle qui attend un jour une récompense. Parce que quel point ça a été un rêve, je pense, quand j'étais gosse. Après, aujourd'hui, moi, franchement, j'ai envoyé mon album à Nicolas Sirkis cet été. Il m'a fait son retour. Pour moi, j'ai déjà ma victoire. Hein. J'étais contente que ça lui ait plu. Quand c'est des gens qu'on écoute, qui aiment ce qu'on fait, c'est hyper touchant, quoi. Parce qu'en fait, il y a beaucoup des gens que j'écoute dans cet album.
0: Ah ouais, on l'a dit, il y a de la douleur, il y a de la rage, il y a de la colère, il y a des revendications dans le disque, il y a aussi beaucoup, beaucoup de lumière.

0: honte même quand j'étais devant avec mon classeur.
1: Eh ben nous, c'est nous maintenant qui sommes devant avec nos panneaux. Bravo, Oshi.
2: Merci.
1: Et toi, tu seras sur toutes les plus grandes scènes de France en 2027 et notamment à Bercy le 18 novembre 2027. On se reverra d'ici là. Hein.
0: Ah bah c'est obligé. Bah ouais, bon, vraiment.
1: Tu sais plaisir. Où on habite, hein. Tu reviens nous voir.
0: Je reste ici.
1: Non, bah très bien. Moi, je garde Oshi avec moi. Bonjour, Docteur est disponible. Bravo pour ce bel album. Bravo pour ton courage, Oshi. Et bravo de continuer à parler de tout ce dont les autres n'osent pas parler. Tu fais beaucoup de bien à beaucoup de gens.
0: Merci, ça me touche beaucoup.
1: À bientôt.
0: À bientôt.
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3: Et dans cette dernière partie d'émission, on souhaite les anniversaires et on joue au Blind Test. Le cadeau de ce soir, c'est le nouvel album d'Oshi, Bonjour Docteur. Et c'est pour Romain. Bonsoir Romain.
4: Romain. Oui, bonsoir.
3: Bonsoir.
4: J'ai un trou. Bonsoir Émilie.
3: Ah, mais Romain, mais si tu veux m'appeler Sylvie, tu peux m'appeler Sylvie, il n'y a pas de problème.
4: J'ai eu un trou de mémoire.
3: C'est pas grave, ça arrive, t'inquiète pas Romain. Pour jouer avec toi, il y a aussi Paul. Salut Paul.
5: Oui, bonsoir Émilie.
3: Bonsoir, bienvenue. Bonsoir, Paul, je crois que c'est la première fois qu'on joue ensemble.
5: Oui, parce que ça fait pas mal d'années que j'écoute l'émission et puis que chaque matin quand je pars à 3h30, je vous entends les replays. Là.
3: Ah oui, les rediffs de nuit.
4: Ah oui.
5: Voilà, les rediffs de nuit, oui.
3: Bon, et bien.
5: Ça, dire, pour une fois.
3: Ah bah exactement. Paul, bienvenue à l'heure des gens habituels, c'est-à-dire entre 19h et 20h. C'est pas mal la vie à cette heure-là aussi. Merci en tout cas de venir jouer avec nous. Alors ce soir, vous avez chacun déjà gagné un exemplaire de l'album d'Oshi. On vous l'envoie là tout de suite, dès la fin du jeu. Paul et Romain, c'est gagné. Et en plus, il y a un petit plus. Toute cette semaine, nous célébrons sur votre radio ici la résilience. Qu'est-ce que c'est la résilience? Eh ben, c'est que quand il y a une crise ou une catastrophe, quand il n'y a plus Internet, plus les réseaux mobiles, qu'est-ce qu'on fait pour s'informer?
4: La radio.
3: Merci Romain. Radio. Exactement. Et donc, tous les soirs de cette semaine, je vais vous offrir un poste radio spécial, justement, qui est numérique, qui est DAB+. Donc voilà, c'est tout le confort moderne. Hein.
4: Mais nouvelles technologies.
3: Voilà, mais si c'est la crise, s'il n'y a plus rien, si Poutine nous coupe Internet ou que ne sais-je, ou un ouragan, j'en sais rien, je ne sais pas ce que je préfère d'ailleurs, un ouragan ou Poutine, je ne sais pas, on verra qui sera le plus rapide. Mais en tout cas, voilà, vous aurez ce petit poste de radio qui est équipé de l'ASA, c'est l'Automatic Safety Alert, ça veut dire qu'en cas d'alerte, il se met automatiquement en route pour vous diffuser un message d'information prioritaire. C'est le top du top. Et ça, j'en ai un à vous faire gagner ce soir, donc Paul et Romain, il y a quand même une compète dans le blind test, ok?
4: Okay.
5: Voilà. Ok.
3: Vous avez chacun un album d'Oshi et il y a en plus cette radio que nous mettons en jeu maintenant. Alors attention, Romain et Paul, le thème du blind test ce soir, ce sont les larmes et nous cherchons le nom des interprètes des chansons. N'oubliez pas de me donner votre prénom avant de donner votre réponse. On cherche les interprètes et c'est parti. Voici une première chanson de larmes. Dites-moi qui chante ça.

0: Il s'agit d'un rappeur français et sa voix arrive
1: Romain.
0: Maintenant. Romain. Oui.
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0: Solar pleure. Premier titre de ce blind test spécial Larmes. Bien joué Romain. Paul, pas de soucis. Oui. Le jeu continue. Deuxième chanson.
1: Romain.
0: Amel Bent. Bravo.

0: Paul, spécialement une chanson super vieille, ça marche ?
1: On va voir.
0: On va voir.
1: J'en connais pas mal.
2: Allô ?
1: Ah, maman Paul, est près de
0: toi. Oui, Paul.
1: C'est comment il s'appelle
0: Tu peux me dire son surnom si tu veux.
2: Clo-Clo,
0: ouais. Clodo pour les femmes qui ont eu le malheur de croiser sa route.
1: Voilà.
0: Le téléphone pleure. Bravo, c'est bien comme ça, Paul. Voilà. C'est la première fois que tu viens, t'as marqué le point, c'est bon, tu vas revenir. Je voulais pas que tu repartes déçu quand même, donc je t'ai mis une super vieille chanson, là. Mais d'accord.
1: Ouais, non, mais c'est vrai que c'est des chansons des générations modernes, on a des fois plus de mal à les... Celles qui sont récentes, on arrive à les retenir, mais celles qui sont de la génération entre deux, on les oublie.
0: Mais c'est vrai, c'est en vrai plus. C'est tellement ça. Alors, Paul repart avec l'album de Oshi, et mon Romain repart avec l'album d'Oshi, et la radio spéciale pour la semaine de la résilience. Bravo Romain.
2: Merci Mimi, bravo Paul, et merci à toute l'équipe d'ici.
0: Oh là là, c'est si mignon. Merci les gars d'avoir joué avec nous, à la prochaine. Romain et Paul et tout le monde, maintenant qu'on a bien pleuré en français, on va pleurer en américain. Une des chansons les plus cool de 1993, c'est Crying, signé Aerosmith.

0: quelle merveille. Aerosmith dans vos oreilles. Bah oui, parfois, les larmes, c'est cool, non?
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0: L'anniversaire du jour, il y a 55 ans, le 12 octobre 71, c'était la mort de Gene Vincent. Il était tout jeune, il avait 36 ans. Il avait déjà survécu un terrible accident de voiture en 1960 en tournée en Angleterre. Accident lors duquel Eddie Cochran, le « Come on everybody », avait lui perdu la vie. Alors, on va ce soir rendre hommage à Gene Vincent. Les fans en France le surnommaient Gégène. Il l'adorait, il avait beaucoup de succès en France. Et chez nous, on adore le célébrer en écoutant Bebop Lula.

0: Il nous a quitté il y a 55 ans, Jean. Vincent Décibel, c'est terminé pour ce soir. Merci à l'équipe, Kinan Lageli, Alexandra Sackberg, Vincent Thévenet, Thierry Boffa et Mélodie Chaïb.
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0: Demain dans Décibel, on recevra David Hallyday. Je vous embrasse, bonne soirée. Il est 20h.
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4: Salut, bonsoir et bienvenue à vous. Très bon début de soirée, bienvenue sur Ici, parce que derrière chaque parcours se cachent des villes, des paysages et des histoires. Je vous propose une heure de voyage pour découvrir une personnalité autrement et se rappeler que, oui, il n'y a pas que Paris dans la vie. L'enfance, les souvenirs, les rencontres, les coups de cœur seront au rendez-vous d'ici 21h. On ira en région Occitanie découvrir un insecte pas comme les autres. Je vous propose d'aller à Orléans, dans le Loiret, et puis dans la Sarthe, découvrir un club de foot qui pourrait nous aider. Et ça tombe bien, alléger le prix du carburant, sujet résolument d'actualité. Mon invité a tous les talents, il est musicien, il est chanteur, sa voix est particulièrement puissante, de grande amplitude. Il met sa voix de ténor au service de la variété, de la comédie musicale, de la pop pendant des années, mais c'est aussi un acteur, un comédien formé au cours Florent et au cours Simon à Paris qu'on a peut-être oublié trop vite au profit de cette voix de renom. C'est l'ensemble de ses talents que l'on retrouve en ce moment sur scène à la Comédie des Champs-Élysées dans une pièce de et avec Laurent Ruquier, Chante et tais-toi, je reçois Vincent Niclot. Bonsoir Vincent Niclot.
5: Bonsoir Eric, bonsoir à tous.
4: Très heureux de vous accueillir. On parlera de cette pièce tout à l'heure parce que j'ai eu la chance de venir vous applaudir il y a quelques jours dans le théâtre de Laurent Ruquier. Dans cette pièce Chante et tais-toi, où pour ne pas décevoir votre public, je fais un petit pitch rapide, vous n'allez pas pouvoir dévoiler véritablement votre vie privée.
5: C'est ça, je vais avoir des déboires avec la presse à scandale.
4: Alors on l'évoquera tout à l'heure, mais on va, puisque vous avez accepté le principe de cette émission, découvrir un peu la cartographie un peu plus intime, la vôtre. Vous êtes né à Paris, il n'y a pas que Paris dans la vie, mais vous êtes né à Paris, vous êtes né dans le 14e, ce qui n'a rien à voir avec l'endroit où vous avez grandi d'ailleurs.
5: Exactement, ça c'est un problème je pense de maternité, ou je sais pas. Oui. Mais oui, après j'ai évolué, je suis un petit poulbeau moi de Montmartre, j'étais dans le 18e et j'ai eu une vie de village finalement dans Paris. C'est le seul petit village dans Paris d'ailleurs.
4: On est lundi, c'est jour off pour vous. Hier s'est terminée la 93e édition de la fête des Vendanges du côté de Montmartre.
5: Oui.
4: Un événement vous connaissez si vous êtes Montmartre.
5: Oui, je l'ai fait souvent, j'étais habillé en canard.
4: Ah ouais, quand même.
5: Oui, parce qu'on donnait des bonbons aux enfants, c'était génial. Ouais. Moi, quand j'étais ado, je faisais ça. Il y avait le sapeur Camembert, il y avait tous ces gens-là. C'était vraiment, on avait l'impression de vivre vraiment dans un petit village.
4: Vous étiez combien à la maison? C'était où? C'était un petit appartement?
5: Ah oui, je viens d'une famille très très modeste. On vivait dans un deux pièces. On était quatre. Il y avait mes parents, mon frère et moi, et un gros chien. Donc c'était serré.
4: 18e arrondissement. Vous avez une carte postale. Alors on vient de parler de la fête des Vendanges, mais la carte postale de votre enfance, quelques images comme ça de votre Paris à vous, Vincent?
5: Mon Paris à moi, c'était vraiment Montmartre. J'ai traîné tout le temps sur la place des Tertres. J'ai même fait ma première boum, on disait, dans le Sacré-Cœur.
4: C'est-à-dire, attendez, une boum dans le Sacré-Cœur?
5: C'était
4: pas un concert religieux ou...
5: Non, mais je m'en souviens d'ailleurs, merci à lui, le Père Terrien. Il s'appelait le Père Terrien et on n'avait pas d'endroit pour faire mon anniversaire. Et ma meilleure amie, moi je suis née le 6, elle le 7 janvier. Il a dit, écoutez, si vous voulez, je vous donne une petite succursale en bas du Sacré-Cœur. Voilà.
4: Vous êtes en train de me dire que vos anniversaires, vous les passez au Sacré-Cœur. Oui. C'est vous avez une vie extraordinaire quand même.
5: Enfin,
4: Vincent,
5: il nous l'a passé qu'une fois, parce que ça a été tellement le bordel qu'après il a plus voulu.
4: Bon, alors Paris, c'est bien, c'est une chose, on aura l'occasion d'en reparler, mais on évoque un petit peu tous ces lieux d'enfance. Il y a Paris, bien sûr, mais il y a aussi le Sud, et je vais vous emmener au bord de la mer, parce que je sais qu'il y avait une maison familiale. On aurait presque pu se croiser, on est quasiment de la même génération. J'ai découvert ça à La Tranche-sur-Mer.
5: Oui, moi, à La Tranche, c'était des petits. J'étais inscrit au Club Mickey, il y avait un club sur la plage. Et c'était génial, parce que je passais tous mes étés là. Heureusement, parce que sinon, j'aurais été un enfant vraiment du béton, de la ville. Mes grands-parents avaient une maison là-bas, et je passais toutes mes vacances là-bas, évidemment les vacances d'été. Ouais.
4: Mais c'est une maison, je crois qu'ils avaient toujours un ancrage important aujourd'hui. Cette maison, vous l'avez toujours dans la famille?
5: Oui, alors malheureusement, mes grands-parents sont décédés, mon père aussi. Ouais. On a hérité avec mon frère de cette maison, donc oui.
4: Ça Ça veut dire que c'est un lieu dans lequel vous revenez de temps en temps, vous ressourcez, vous détendre, vivre des choses.
5: Oui, j'y arrive pas pour l'instant parce que c'est assez frais.
4: D'accord.
5: Voilà, mais je pense que je vais pas tarder.
4: Alors parlons un tout petit peu de cette enfance, le club Mickey, effectivement, sur la plage centrale, avec une bande d'amis. C'est intéressant parce que cette bande d'amis que vous aviez à la tranche, vous l'avez toujours a priori aujourd'hui.
5: Oui, complètement. Moi j'étais super copain avec la fille de celle qui tenait. Il y avait une baraque où il y avait tous les bonbons, les frites, les gaufres, machin. Et c'était ma meilleure amie, donc c'est pour ça que j'étais en bon point hein, quand j'étais petit.
4: D'accord.
5: Oui, on m'appelait Bouboule. Voilà, je mangeais un peu tout ce qui dépassait.
4: Vous savez que j'ai pas de canapé hein, ce soir. On s'allonge pas pour parler de tout ça, mais je sens qu'il y a un dossier.
5: Non, mais oui, il y avait un dossier parce que c'est vrai que.
4: Qu'est-ce que vous êtes beau sur scène, d'ailleurs. Parenthèse, on vous voit torse nu, un peu poilu, d'ailleurs.
5: Bah oui, ça, ouais. C'est l'âge. Hein.
4: Alors là, il y a plus de Bouboule. Hein. Non, mais c'est fit, quoi.
5: Oui,
4: sport,
5: mais
4: hein.
5: c'est des souvenirs super, vraiment. Surtout de la nature, quoi. La plage avec les dunes, les forêts de pins. Voilà, j'ai évolué là-dedans et c'était génial. Quoi.
4: Alors, il faut aussi savoir que je ne sais pas si c'est à cet endroit-là, je crois, mais vous participez à un premier concours de chant, vous avez 5 ans.
5: C'est ça.
4: C'est là-bas ?
5: Ouais, c'est là-bas. C'est là-bas que j'ai fait mon premier concours de chant. Je ne sais plus qui m'a inscrit, d'ailleurs. Et je chantais déjà tout le temps à la maison. Bon, mon père était chanteur et tout, donc peut-être ça explique, mais j'avais envie de chanter tout le temps. Ils m'ont dit, bah tiens, tu veux chanter, il y a un concours, hop. Et j'ai gagné le concours à 5 ans.
4: C'est organisé par le syndicat associatif à l'époque. Vous découvrez ce qu'un public peut vous apporter, c'est-à-dire de l'attention, de l'amour, des applaudissements.
5: Oui.
4: Espèce de déclic là-bas sur place, quoi.
5: Ouais, je pense que ça vient de là, hein. Après que j'ai pu jamais lâcher, je voulais absolument faire ça parce que, au début, ma première scène, c'était en trampoline, sur la plage, et on chantait, on passait les uns après les autres. Et puis le fait d'avoir gagné, d'avoir eu toute cette attention et de gagner un gros lot, pour moi, j'avais gagné un bateau pneumatique, c'était waouh.
4: Génial,
5: à 5 ans. Donc j'ai dit, waouh, mais c'est fantastique de pouvoir faire ça, quoi.
4: Vous découvrez un peu la région, je pense à La Roche-sur-Yon, à Saint-Gilles-Croix-de-Vie, ce sont des noms qui vous parlent, les Sables-d'Olonne, on n'est pas loin.
5: Bien sûr, l'île de Ré aussi, mais c'est un peu plus loin. Mais oui, tous ces coins-là, je connais. L'île de Léron, l'île d'Aix. Bien sûr, c'est mes premières boîtes aussi. C'était plutôt à la Roche, voilà. Donc le train, c'est à La Roche, voilà. Je connais très très bien le coin, quoi.
4: J'imagine. Alors, vous allez y vivre votre enfance, vous allez y vivre l'adolescence également, vous allez même y faire vos premiers boulots, parce que, pour ceux qui ne savent pas, vous avez fait chichi, beignet, chouchou, hein.
5: Oui.
4: Ben oui.
5: Ben justement, donc, ma meilleure amie, là-bas, qui est toujours mon amie d'ailleurs, hein, on est toujours en contact, elle va venir
4: comment
5: me voir.
4: Comment s'appelle?
5: Elle s'appelle Sandrine Rocard.
4: Alors, salut.
5: Elle se reconnaîtra. D'ailleurs, je vais la faire venir là, pour qu'elle vienne à Paris me voir. Et du coup, sa mère, donc, tenait la baraque, la grosse baraque où il y avait des tentes sur la plage, il y avait des cabines de plage, c'était vraiment un peu comme Deauville. Et du coup, elle m'a dit, elle allait faire ça. Elle partait avec un panier, avec des croissants, des pains au chocolat, des pains, des chaussons au pruneau, qui est la spécialité. Et deux glacières de chaque côté avec des glaces, des boissons. Et moi, j'ai commencé à faire ça, j'ai arpenté les plages.
4: On vous imagine pas, et pourtant, je vous vois bien aussi, voilà, sur la plage.
5: Je suis super content parce que j'ai né hyper bien ma vie, quoi, déjà.
4: Ah oui, c'était vraiment.
5: Ah ouais,
4: parce qu'il y a des pourboires en plus de.
5: En fait, j'avais une commission sur chaque artiste que je vendais et ça partait.
4: Il y a de la drague un peu aussi.
5: Ça commençait quand même.
4: Ah, je sais pas, 15, vous aviez 15-16 ans. Donc,
5: ça commençait. Ouais. Ouais.
4: C'est les lieux des.
5: Ma première petite copine, c'était ma voisine de la maison de mes grands-parents.
4: Ouais.
5: Et ce qui était très mignon, c'est qu'il y avait un champ entre nous deux et moi j'avais construit un espèce de petit téléphérique avec du fil et un pot de yaourt et on se mettait des petits messages doux.
4: Qu'est-ce que c'est
5: mignon. Oh là là.
4: Qu'est-ce qu'il est romantique. Comme dans la pièce Chanter tais-toi en ce moment à la Comédie des Champs-Élysées. À côté de Laurent Ruquier, on va vous parler de ce personnage et de ce spectacle dans un instant. On va aller faire un tour en Occitanie. Vincent Niclot, il est temps d'ouvrir la revue des merveilles avec un insecte extraordinaire. Tiens, Benoît Prospero, le papillon.
6: Pourquoi un papillon de nuit tourne-t-il autour des lumières? Pour répondre à cette question, nous voici avec Issigar Lozère et Yann Koller, entomologiste spécialiste des insectes du Seine Occitanie, conservatoire d'espaces naturels. Et d'abord, si vous ne le saviez pas, contrairement à ce que l'on pourrait croire, il y a beaucoup plus de papillons de nuit que de papillons de jour.
7: Oui, c'est exact. Donc on connaît tous les papillons de jour, ces petits joyaux colorés qu'on voit virevolter dans nos prairies. Mais c'est vrai que, au final, on a en France à environ 300 espèces de papillons de jour contre plus de 5000 espèces de papillons de nuit.
6: Vous imaginez, quand on voit en France un papillon de nuit, on se dit, tiens, c'est un papillon de nuit. Alors qu'en réalité, c'est seulement l'une des 5000 espèces de papillons de nuit. Et donc, pourquoi un papillon de nuit tourne-t-il autour des lumières?
7: Alors en fait, il faut savoir que les papillons de nuit, pour se déplacer, se dirigent grâce à la lumière de la lune et des étoiles. Ça leur permet donc de s'orienter et de savoir se repérer dans l'espace.
6: Est-ce que vous réalisez ce que vient de dire Yann Koller ? Les papillons de nuit savent lire la voûte céleste. La voie lactée leur sert de boussole. C'est juste prodigieux. Et donc ?
7: C'est donc ça qui explique que quand on voit une lumière, un lampadaire par exemple, on voit souvent un papillon de nuit qui va venir tourner autour et qui sera donc assez désorienté.
6: Ah ben oui, parce que le papillon de nuit, ah ben il croit que le lampadaire c'est la lune ou une étoile, etc. Et à la limite, pourquoi pas, mais...
7: Cette désorientation va, on va dire, gêner ces papillons qui pourront pas, par exemple, trouver d'autres partenaires pour aller se reproduire ou pour aller effectuer leurs fonctions vitales.
6: Ah ben oui, ce qui pour un humain peut être une lumière sympa, voire pratique pour un papillon ou un insecte en général, ah ben c'est pas du tout la même chose. Alors quoi faire ?
7: La première chose à faire, c'est de se poser la question de l'utilité ou non des lumières qu'on peut avoir dans son jardin. Effectivement, ça peut quand même être légitime de temps en temps de voir se déplacer dans son jardin et y voir quelque chose. Mais dans ce cas-là, ce qui peut être aussi intéressant, c'est d'adapter des modes lumineux qui soient moins puissants ou qui éclaire uniquement le sol et qui éclaire pas sur un spectre très large.
6: Et ben voilà, et au-delà de ça, ce qu'on retiendra, c'est que les papillons de nuit s'orientent grâce aux étoiles. Et ça, c'est une merveille. Merci Yann Koller, entomologiste spécialiste des insectes du Seine-Occitanie, Conservatoire d'espaces naturels. Et merci, ici Garlozère.
4: Ben merci Benoît Prospero, vous aimez la nature, l'environnement, les papillons. Je sais que vous aimez bien vous balader en forêt, Vincent Niclot.
5: Moi j'aime toute la nature, vraiment je suis un amoureux de la nature. Je crois que c'est parce que j'en ai beaucoup souffert étant parisien et que j'ai vraiment, j'ai des choses à rattraper, quoi. Donc, dès que je suis dans la nature, quelle qu'elle soit, je suis bien.
4: Il n'y a pas que Paris dans la vie avec Vincent Niclot, qui est à la Comédie des Champs-Élysées en ce moment, dans une pièce 2, et avec Laurent Ruquier, Chanté, tais-toi. On a parlé de cette enfance qu'on vient de survoler entre Paris, Montmartre, et voilà cette belle région et la Tranche-sur-Mer. On a encore plein d'endroits à découvrir, et dans un instant, on va parler des mouclades. Si vous ne savez pas ce que c'est, restez avec nous, on va se mettre à table sur ici.
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2: Avec mon invité Vincent Niclot, mis en scène par Anne Bourgeois. Il est réuni pour la première fois sur scène aux côtés de Laurent Ruquier, qui a écrit cette pièce « Chante et tais-toi ». C'est actuellement à Paris, à la Comédie des Champs-Élysées, l'histoire de Pablo Diaz. Voilà, vous allez voir Vincent Niclot, vous fera mieux quoi avec l'accent. Chanteur à succès, qui est adulé par un public féminin, mais son agent lui conseille de ne rien dire sur sa vie privée. Et vous le découvrez avant 21h, la presse people va s'en occuper et ça risque de tout faire chavirer. Vincent Niclot est votre invité. Il y a cet enfant, cet adolescent en Vendée, on a parlé même des boîtes de nuit, voilà, des endroits où vous allez aller. Il y avait la Grange.
3: Oui, le Subiet, la Grange. Oui, c'était des boîtes incroyables. Et j'avais la chance de pouvoir y rentrer avant 18 ans. Parce que mon frère connaissait un des patrons, voilà, donc.
2: Ça aide toujours.
3: Ça aide.
2: Bon, alors vous faisiez des mouclades. Alors, pour ceux qui connaissent pas les mouclades, c'est quoi?
3: Bah, les mouclades, je sais même pas si c'est encore autorisé, hein. Mais bon, quand j'étais petit, on pouvait le faire. On allait, on prenait des moules, voilà, et on allait chercher des pommes de pin, des épines de pin, et on mettait ça, on faisait un trou dans le sable, comme un brasero,
2: enfin,
3: en fait.
2: Un feu de bois, quoi.
3: Ouais, voilà. Ouais. Et on faisait cuire les moules au feu de bois, comme ça, avec le goût des pommes de pin, fumé à la pomme de pin. Oh, là, c'est fantastique.
2: Donc ça, c'est votre adolescence, quoi. C'est les souvenirs que vous avez au bord de la plage, le soir, avec les copains, avec les copines. Oui.
3: Bah, quand on vit comme ça au bord de la mer, qu'il fait chaud, on vit aussi le soir, hein. On vit sur la plage, on fait des...
2: Ça chantait, ça dansait, déjà?
3: On mettait de la musique, on chantait, on dansait, la guitare au bord du feu.
2: Alors vous jouez quel instrument, vous, Vincent? Parce que la musique, elle est arrivée à 5-6 ans, hein, je l'ai dit tout à l'heure.
3: Moi, je suis pas un très bon instrumentiste, parce que j'ai pris vraiment le choix de m'occuper de ma voix. Mais après, je pianote un peu, je guitare un peu.
2: Non, parce que c'est ça, les plages, c'est les feux de bois, c'est le mec qui prend la guitare, oui, c'est le fils qu'on ne peut plus. Non, mais j'imagine très bien, voilà, cette ambiance. Alors, on a parlé aussi, de ce que vous faisiez sur la plage, chichi, baigné, chouchou. Puis à cette époque aussi, vous vous ouvrez vers un ailleurs. Il y a l'Angleterre, grâce à une meilleure, je crois, la fille de ce type de.
3: Ma meilleure amie de classe, sa mère, elle était prof dans une école, et elle faisait des voyages deux fois par an en Angleterre. Et comme elle me considérait comme son fils, puisque mes parents travaillaient beaucoup, et c'est elle qui me gardait après, eh bien, elle m'emmenait dans ses voyages. Donc j'ai eu la chance, déjà très jeune, d'aller en Angleterre et en Écosse.
2: Et puis en Belgique, je crois que vous aviez de la famille là-bas.
3: Oui, je suis un quart belge, mon grand-père était belge, donc ma première cuite, je me l'ai tapé devant le Manneken Pis.
2: Salut les Belges, qui nous écoutent.
3: Pardon à mes amis belges, mais j'étais très déçu qu'ils soient sous. Je voyais le Manneken Pis très grand, il était tout petit, mais c'était... Quand je suis arrivé, je devais avoir 13 ans, et ma famille là-bas m'a dit, tu peux pas arriver ici sans boire un peu une bière. Et j'avais jamais bu de ma vie, donc voilà.
2: Ça n'a pas aidé. Alors, il y aura également les États-Unis, parce qu'au moment du lycée Lamartine, hein, c'est là où vous êtes pour votre lycée, il y a les États-Unis, vous allez à Boston, dans le Massachusetts, je crois qu'il y a un échange avec une correspondante à ce moment-là.
3: À Needham, exactement, c'est la banlieue de Boston, et alors là, c'était incroyable, j'avais l'impression d'entrer dans une série américaine, en fait, parce que je vivais la vie d'un Américain qui était complètement différente de la nôtre, hein. Ouais. Déjà, je me souviens de la taille des voitures, tout ça, nous, on avait des toutes petites voitures. Eux, ils avaient encore, à l'époque, les grandes voitures américaines, tout ça, donc, c'est tout était immense. Moi, tout me semblait immense. Mon lycée était tout petit. Ils avaient un lycée immense avec un stade carrément pour faire du sport. Enfin, tout était gigantesque. Les 1000 chèques à 1 litre. Et, voilà. Et surtout, ma coloc, enfin, celle que j'ai reçue donc 3 semaines chez moi, et elle m'a reçu 3 semaines aux États-Unis, elle venait d'avoir, c'était permis le permis à 16 ans. Donc, on pouvait sortir avec sa voiture. Enfin, c'était ouf, quoi. Vraiment,
2: c'était très américain, quoi.
3: C'était incroyable, ouais.
2: Alors, il y a tous ces voyages qui vous forment, et puis retour en France, le théâtre, ça vous tente. Vers 17-18 ans, je ne sais pas si vous destinez au théâtre, en tous les cas, tout doucement, vous vous rapprochez du cours Florent, puis il y aura le cours Simon. À Paris, vous avez quel âge à peu près, 18-19?
3: Ah oui, c'est ça. En fait, je suis allé dans un lycée, je l'ai fait exprès, un lycée, c'était un des premiers lycées artistiques qui avait des options théâtre.
2: Ouais.
3: Et c'est ça, j'étais très attiré par le théâtre et le chant. Et du coup, je me suis dit, bon, il n'y avait pas option chant, ça existe, il y avait option musique, mais là, il y avait les deux. Donc je me suis dit, c'est cool, je vais aller dans ce lycée. Et c'est pour ça que je suis allé à ce lycée. Et après, je me suis dit, j'ai fait pas mal de casting, et j'ai commencé par à décrocher des rôles sans avoir pris de cours. Et donc, je me suis dit, faudrait peut-être que je me forme.
2: Mais vous savez faire de l'acteur studio pendant 2 ans.
3: Oui, avec Jack Walser, oui. Ça, c'était, alors là, j'étais en déprime totale, mais bon, c'est pas grave.
2: Pourquoi?
3: Parce que c'est
2: c'était dur.
3: Ah, mais il fait appel au, la mémoire sensorielle. Donc en fait, il dit, si tu dois pleurer dans un film ou machin tout d'un coup, tu dois aller chercher en toi quelque chose qui t'a fait le plus de peine dans ta vie. Donc, vous imaginez que pendant une semaine, vous allez penser à des choses qui vous font, qui vous mutilent.
2: Attendez, là, vous êtes sur la course du Molière, là, Vincent. Maintenant, vous êtes au théâtre, on va en parler, il va falloir vous y remettre.
3: Je n'irai pas jusque là, mais enfin bon. En tout cas, c'était des bons débuts. Et ouais, les cours Florent, les cours Simon, ça m'a...
2: Les cours de danse, deux
3: dans
2: ans.
3: Ma classe, vous savez qui y avait, hein, les cours Florent? Bah, il y avait Guillaume Gallienne.
2: Non.
3: Oui, bien sûr. Il y avait, comment il s'appelle aussi, qui est dans la cage aux folles aussi.
2: Poiré. Ah oui, Laurent Lafitte.
3: Laurent Lafitte.
2: La nouvelle version, pardon. Vous n'êtes pas de la génération Poiré.
3: Non, quand même pas. Voilà, j'ai passé le concours et je suis allé directement en troisième année. Il faisait un concours un spectacle en fin d'année. Et dans ce spectacle, dans ma classe, il y avait tous ces gens-là.
2: Bah, ils peuvent être fiers de vous aujourd'hui. J'espère qu'ils vont venir vous applaudir au théâtre.
3: J'espère aussi.
2: Bah, évidemment, la comédie des Champs-Élysées. Alors, vous décrochez un premier rôle. Renaître à Bogota.
3: Oui. C'est une de Florent qui avait écrit cette pièce et on l'a montée, je crois, pour pas longtemps, je crois 15 jours. C'est ma première expérience vraiment théâtre.
2: Bon, le temps des séries arrive, vous partez du côté de Saint-Tropez, il y a Sous le soleil. Alors ça vous emmène puisqu'on est dans les lieux, c'est le massif de l'Estérel, vous allez découvrir parce qu'il y a Extrême Limite, il y a plein de séries. Oui. Parlez-moi un peu de ce Var, de cette région que vous découvrez peut-être à ce moment-là.
3: Oui, je découvre vraiment la région, j'avais pas eu l'occasion d'y aller, je trouve ça formidable, j'arrive dans des conditions lunaires, genre j'ai 20 ans et je me retrouve avec un appartement de 6 personnes, une voiture. Enfin, c'était vraiment le rêve, quoi. Et puis, dans un coin magnifique, on tournait sur la plage. Bon, il faisait quand même pas très chaud.
2: C'est laquelle plage? Plage de Saint-Tropez?
3: Vraiment la plage. La plage qui est juste à côté, je sais plus comment elle s'appelle. Toute petite plage.
2: Okay.
3: Mais vraiment dans Saint-Tropez. Sauf qu'on tournait en février, en mars, donc il faisait pas chaud du tout.
2: Vous êtes en t-shirt et en tongs, alors qu'on est en février.
3: Il y a même de la buée qui
2: sortait. Vincent, acteur studio, hein.
3: Voilà,
2: c'est ça. Cherchez au fond de vous-même ce que vous avez vécu l'hiver, on est d'accord. Il y aura Extrême Limite, il y aura Nestor Burma, et il y aura même un rôle dans un film de Nicole Garcia à Place Vendôme.
3: Oui, enfin un rôle, je dis deux mots, mais bon, à Catherine Deneuve.
2: Il y a un rôle.
3: Voilà, c'est pour bien commencer. Oui, enfin non, j'étais content à Bakri et Deneuve, voilà, je dis deux mots, bah, j'étais fier quand même.
2: Oui, c'est des tournages qui vous emmènent où d'ailleurs? C'était tout à Paris ou c'était un petit peu ailleurs?
3: Oui, c'est à Paris.
2: C'est tout à Paris. Bon, 20 ans, vous l'avez dit, bel appartement, ça marche bien, les défilés, les pubs, les photos, mais votre but c'est quand même de chanter, décrocher des rôles, vous allez le faire. Il va y avoir comédie musicale Titanic, il va y avoir Damien Sarr, que vous allez jouer le rôle de Damien dans Roméo et Juliette. Oui. Et partir dans toute la France d'ailleurs à ce moment-là.
3: Oui, tout à fait. C'est pareil, je faisais plein de castings et puis je cherche un nouveau Roméo. Voilà, je décroche ça, je me retrouve dans la troupe vraiment que tout le monde connaît avec Cécilia Cara.
2: Cécilia Cara, voilà.
3: Je me retrouve vraiment dans le DVD et sauf que la petite anecdote, si j'ai deux secondes, c'est que heureusement que j'avais travaillé mes chansons, il y en avait 17, parce que j'avais jamais répété sur scène, ni même mis un costume, ni même une entrée, une sortie. Ouais. J'ai joué le soir même.
2: Professionnel.
3: Parce que, non, c'est suicidaire surtout. J'ai pas eu le choix.
2: Vincent, on continue de parler de votre parcours qui progresse bien. Hein. Là, vous entreprenez de plus en plus de choses dans votre vie. Nous aussi, on entreprend et quand on devient parent, eh bien, la première année, on passe environ 60 nuits blanches. Oui, vous avez bien entendu. Sauf si on utilise l'idée que nous propose aujourd'hui Catherine Quicandon. Enfin, une solution. Tant mieux.
4: À Châteaudun, en Eure-et-Loire, à une cinquantaine de kilomètres d'Orléans, les bébés dorment la nuit. Et du coup, les parents aussi. Pour cela, nous pouvons dire merci à Agathe Verrier et Olivia Guyard qui ont fondé Ma Petite Laine, un cocon ergonomique qui apaise bébé et qui diminue les réveils nocturnes. Mais pas seulement, comme nous l'explique Agathe.
5: Être en position fœtale, ça a plein de vertus, dont la digestion et dont l'accès aux mains aussi, par exemple, pour se rendormir entre les micro-réveils.
4: Selon les retours, les parents dorment, en moyenne, 2 à 3 heures de plus chaque nuit. Dingue, non?
6: Ah bah ouais, c'est dingue!
4: Ces cocons sont en laine mérinos, donc hypoallergénique, adapté aux peaux les plus fragiles et il régule la température de bébé hiver comme été. La laine provient d'élevages de moutons de la vallée de Chevreuse, d'Australie et d'Afrique du Sud. Elle est filée en France et en Italie. Les cocons sont tricotés près de Châteaudun et de Roanne. C'est à la naissance de sa troisième fille qu'Agathe, kinésithérapeute pédiatrique, a eu le déclic et a décidé de se lancer avec Olivia.
5: C'était ma voisine et mon amie qui était venue me voir à la maternité. adoptée pour mon troisième enfant et elle est ingénieure, mais aussi une casquette de commerciale. Je me suis dit, c'est l'acolyte parfait pour démarrer. Ouais. Moi, j'avais encore mon cabinet à temps plein, trois enfants en bas âge. Ouais. Il fallait forcément être à deux pour se lancer dans une aventure comme ça, un peu folle.
4: Un peu folle, mais ô combien bonne. Très vite, ma petite Laine reçoit entre 30 et 50 commandes par jour. Et cela n'a fait qu'augmenter après leur passage dans l'émission « Qui veut être mon associé ?» pendant laquelle Agathe et Olivia ont eu une proposition d'investissement. Ma petite Laine grandit.
5: Le fait qu'il y ait Jean-Michel Caram, qui est en plus un investisseur hyper humain, en vrai, pas que à la télé, c'est quelque chose qui est porteur et voilà, il est de très bons conseils.
4: Depuis, ma petite Laine s'est diversifiée et propose par exemple un cocon en coton, une gigoteuse, une couverture et même un kit pour tricoter soi-même son cocon. Plus d'infos sur mapetitelaine.com. Merci à Nathanaël Bruni d'ici Orléans pour cette idée qui préserve les nuits des bébés et de leurs parents. Ici, ça entreprend à Châteaudun avec ma petite Laine pour un sommeil sans réveil. Ou presque.
2: C'est ouf. Bah merci beaucoup Catherine Quicandon. Bah je sais que Vincent, il y pense quand même.
3: Elle va sauver beaucoup de personnes.
2: Et vous y pensez, un enfant,
3: oui.
2: Peut-être un jour.
3: On sait jamais. Hein.
2: Pourquoi pas?
3: Bah oui, j'ai pas la vie pour ça pour l'instant, mais on sait jamais.
2: La vie est longue.
3: J'espère.
2: Bah, je vous le souhaite. En tous les cas, elle se passe très bien pour vous, la Comédie des Champs-Élysées, en ce moment, dans cette pièce avec Laurent Ruquier, une pièce que Laurent d'ailleurs a écrite dans le théâtre qu'il dirige. Bref, ça joue à la maison, tranquillement, le rôle de Pablo Diaz que vous allez découvrir d'ici quelques minutes sur Ici, avec Vincent Niclot sur scène en ce moment. 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
2: Après plusieurs années de carrière, il continue de nous enchanter avec une nouveauté, Corias. C'est Bernard Lavillier sur Ici.

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18: Et vous le prouvez, hein, Vincent Desclos, qu'il n'y a pas que Paris dans la vie est à l'affiche. Pourtant, à Paris, de Chante et tais-toi en ce moment à la Comédie des Champs-Élysées du mercredi au dimanche. Pièce avec Laurent Ruquier, de Laurent Ruquier. On va découvrir cette pièce dans quelques instants. En attendant, Vincent Desclos se dévoile ce soir à travers les lieux et son parcours. Mais je ne résiste pas à l'idée de vous faire écouter quand même quelques airs de son personnage, Pablo Diaz.
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18: Ça, c'est le tube du personnage. Mais c'est Vincent, hein, qui a signé la musique. J'ai ça dans la tête depuis 5 jours. Et je vais vous la remettre d'ici 21h. Pour que vous l'ayez aussi bien en tête, vous savez, c'est pire que délivrer libéré. Cette chanson vous rentre dans la tête, c'est terrible. Vincent, on parle un petit peu des premières tournées que vous allez faire avec les comédies musicales, le fait que vous allez aller un peu partout en France. On connaît la vie aussi, même en tant que comédien. Si vous faites une tournée, on s'arrête, on joue, on mange une salade, on dort à l'hôtel, c'est fini. On n'a jamais vraiment le temps de se poser. En revanche, vous avez quand même eu le temps, j'ai vu il y a quelques années, vous avez fait une tournée, je crois que c'était récital, tournée des églises, des cathédrales, c'est ça ?
20: Oui, oui.
18: Et là, vous êtes un peu posé.
20: Oui, c'est vrai que j'avais un petit peu plus de temps. Déjà, je suis allé dans des villes et des villages où je serais peut-être jamais allé.
18: Vous vous souvenez d'endroits où vous êtes allé ?
20: Oui, il y a notamment une ville, c'est magnifique, qui s'appelle Laon.
18: Ouais.
20: L-A-O-N.
18: Bien sûr, ouais.
20: Et j'étais jamais allé, je pense que je serais jamais allé, puisque c'est pas là où on tourne généralement, et tout ça, et c'est une ville magnifique, avec, et vous savez, on est très surpris du patrimoine qu'on a, parce que dans un simple village, ou même une ville, on peut avoir 2 cathédrales, 3 églises.
18: Absolument.
20: C'est incroyable.
18: Vous avez été en Dordogne, j'ai noté la cathédrale Saint-Front de Périgueux. Vous avez été à Lisieux, la basilique Sainte-Thérèse, c'est la Normandie.
20: Ah, c'est la plus grande basilique d'Europe. Elle fait 2500 places.
18: Elle est magnifique. Vous connaissez un peu la Normandie, magnifique. D'ailleurs ?
20: Un petit peu, ouais, aussi. Comme je suis allé tourner aussi.
18: Où ça ?
20: Mais je vais aussi en week-end, à Deauville, au Touquet.
18: Non, mais la partie privée, c'est pour tout à l'heure. Mais effectivement, très bien, Deauville, le Touquet. Vous avez été à Bourges, à la cathédrale Saint-Étienne.
20: Oui, c'est possible.
18: Bah non, mais vous avez
20: peut-être un petit peu perdu. Pas de tout.
18: Non, mais j'imagine bien. Il y a forcément des souvenirs qui remontent à Quimper, la cathédrale Saint-Corentin, la Bretagne. Ça aussi, c'est une région que vous appréciez, la Bretagne, l'océan.
20: Oui, je connais très très mal, mais j'ai fait un album celtique. Donc bah je suis quand même allé en Bretagne et tout, mais c'est magnifique aussi. Non, mais la France est sublime. Ouais. Hein.
18: Alors, il y a quand même une région que vous appréciez, c'est l'Alsace.
20: Oui, bah ça c'est parce que j'avais une grand-mère alsacienne.
18: Et voilà.
20: J'avais de la famille là-bas que j'ai toujours d'ailleurs que je salue. Et c'est vrai que j'adore aussi pour la gastronomie.
18: Oui, alors c'est vrai. Vous l'avez évoqué tout à l'heure. Vous aimez bien manger quand vous étiez petit. Et c'est vrai que les tournées, vous, ce que vous aimez bien, c'est les bons restos. Parce que vous êtes très gourmand.
20: Je suis très gourmand. Je suis très épicurien. J'adore les bons vins. J'adore bien manger. J'adore découvrir les spécialités. Je suis très curieux. Donc dès qu'il y a quelque chose que je connais pas, je veux goûter. Voilà.
18: C'est alors Alors c'est quoi votre France gastronomique? C'est quoi un plat que vous adorez qui va nous emmener dans une région par exemple? Ça va être la choucroute en Alsace, ça va être la bouillabaisse à Marseille.
20: J'adore le tourne de Rossini, je sais pas d'où c'est.
18: Mais c'est avec le foie gras partout, donc là on fait du foie gras, alors, ça peut être la Dordogne.
20: Il y a très peu qui savent le faire. J'adore le cassoulet, oh là là.
18: Castelnaudary.
20: Ouais, voilà. Y a... enfin, j'aime tous les plats vraiment très très franchouillards.
18: Mais vous les mettez où? C'est ça la question.
20: Alors... comme je suis un ex gros, on va dire, hein, je fais très attention à ce que je mange en général. En général. Non, mais je mange de tout.
18: Non, mais vous allez à la salle de sport.
20: Mais je fais beaucoup de sport.
18: Oui, ben voilà, c'est ça.
20: C'est mon prix à payer, c'est ça. C'est que si je veux garder, j'essaie de garder une allure potable, et ben il faut que je fasse
18: potable. Vous faites du mal, magnifique. Alors, vous aimez la Bretagne, on l'a dit, la Vendée, le Var, les Alpes-Maritimes. Ça, c'est les stations qu'on a un peu, les endroits qu'on a évoqués. Oui. Vous aimez skier aussi?
20: Ouais, j'adore. Ouais, j'adore.
18: Vous allez où pour skier?
20: Alors, je vais, j'ai fait même des saisons à Courchevel.
18: Ben voilà.
20: Voilà. Mais ça, j'y travaillais, donc c'était pas vraiment en vacances. Après, je vais, j'aime bien, j'oublie toujours le nom, mais je vais, ça va revenir.
18: En Savoie.
20: Oui, c'est en Savoie. Alors, c'est un petit village.
18: Ça va revenir d'ici la fin de l'émission, ne vous inquiétez pas.
20: Mais en tout cas, en plus, j'aime aller skier en mars. Parce qu'en mars, il fait beau, il y a moins de monde. Voilà, j'ai la chance de pouvoir contourner les vacances scolaires, donc en mars, c'est fabuleux.
18: Il y a du soleil, vous l'avez dit. Oh bah c'est l'occasion.
19: Du soleil,
18: je l'avais dit, hein.
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18: Ça va être comme ça jusqu'à 21h. On va changer d'ambiance de femme du soleil. Vous enchaînez votre carrière, vous obtenez plein de beaux succès. Vous allez vous orienter vers le chant classique, reprendre les grands airs d'opéra avec des chœurs, notamment ceux de l'Armée Rouge. Oui. Obtiendrez un triple disque de platine. Vous partez partout en France, je l'ai dit, avec d'ailleurs ce spectacle. Il y a 40 représentations, une tournée des Zéniths. Mais il y a une rencontre qui change votre vie.

0: Eh ben c'est Céline Dion qui est en ce moment à la Plénitude Arena de Nanterre, oui, chez nous en France. Michel Drucker, un plateau, 2012. Elle vous rencontre, vous la rencontrez, c'est coup de foudre là.
1: Bah le coup de foudre, je sais pas, moi je l'aimais déjà beaucoup, elle me connaissait pas, et puis on me demande si je veux pas reprendre By Myself devant elle, et je dis oui, je suis complètement inconscient, mais je me dis que ça peut être un énorme tremplin pour moi, comme un plus gros gadin aussi, et parce que c'était en direct, direct. Ouais. Donc je chantais en direct et diffusé en direct, donc sans filet. Et puis je suis un Capricorne ascendant Taureau, je fonce. Je dis ouais. Alors si j'aurais pas deux occasions comme ça avec les chœurs de l'Armée Rouge. Et puis le réalisateur me dit au moment de faire la note, tu tourneras vers elle. Et c'est au moment où je me suis tourné vers elle que j'ai réalisé la connerie que j'étais en train de faire parce que je me suis dit mais je peux me viander quoi. Et la larme qu'on voit couler, c'est pas une larme de c'est pas un pleur, c'est du stress. C'est vraiment du stress. Ouais. Je commence à me dire waouh. Je joue gros.
0: Bon, elle vous a bien détendu, elle vous a invité dans un jacuzzi.
1: Oui, ça c'était après. Elle m'a d'abord invité à faire sa première
0: partie. Attends, il n'y en a pas beaucoup qui peuvent se dire qu'ils ont été dans un jacuzzi. Elle vous a demandé de tomber le t-shirt.
1: Ah, depuis que Michel Drucker a révélé ça il n'y a pas longtemps, ça
0: ah bah
1: y
0: oui,
1: est.
0: Mais c'est Michel.
1: J'en ai, moi je l'avais gardé secret ça parce que je ne voulais pas par rapport à elle et tout ça. Mais après, puisque c'est lui qui l'a dit, oui, c'est vrai. Avec Céline, on a eu pas mal de choses très très.
0: Oui.
1: Non, mais c'est vrai. Vraiment des choses. On a eu des fous rires, on s'est roulé par terre. Enfin voilà, vraiment dans une émission de télé d'ailleurs qui a été coupée parce que c'était pas bien. Mais oui, c'est quelqu'un qui est complètement normal. Hein, voilà, c'est quelqu'un comme vous et moi qui a.
0: Alors, oui, mais moi je ne vais pas dans le jacuzzi avec Céline. Bon, excusez-moi, vous n'êtes pas si normal que ça. Bon, allez, vous êtes en gênance, donc je passe à autre chose.
1: Non, pas du tout, je suis pas de gênance du tout.
0: Non, on adore. Alors, de tels succès, d'ailleurs, qui vont s'enchaîner. Il y aura Luis, en hommage à Luis Mariano, Ce que je suis en 2014, plus de 100 000 albums vendus. Il y aura Tango, il y aura également Esperanto en 2020, il y aura 10 ans déjà, il y aura l'Opéra Celle, vous l'avez évoqué, il y aura Bel Canto, oui. Des studios à l'étranger, en public. Au total, s'il vous plaît, Vincent Nico, c'est 2 millions d'albums vendus.
1: Oui.
0: À la louche.
1: Bah ouais, ça fait bizarre quand j'entends ça, même moi, ça me fait bizarre. En fait, je suis pas quelqu'un qui me gargarise des chiffres et des trucs, qu'est-ce que j'ai fait. J'oublie même parfois ce que j'ai fait. Je suis plutôt quelqu'un qui vit dans le présent et qui me projette beaucoup dans le futur. Après, c'est vrai que le passé me donne des ailes, parce que c'est vrai que ça donne un peu de confiance quand on est adoubé par Céline Dion et puis d'autres qui m'ont fait confiance aussi. Bah, ça fait plaisir, quoi.
0: Vincent Niclot, votre invité, encore quelques minutes jusqu'à 21h. On quitte vos régions pour aller dans la Sarthe avec le prix du carburant, sujet d'actualité toujours aussi haut, l'impact sur notre quotidien. On le sait, comme par exemple pour les loisirs, pour les enfants, pour nous déplacer. Alors un club de foot a mis en place une solution grâce à une application qu'ils ont eux-mêmes créée. Robin Bernou, vous êtes rendu justement dans la Sarthe.
2: À une demi-heure de voiture du Mans, un club de foot a créé sa propre application de covoiturage face à l'augmentation des prix du carburant.
3: Ah oui, c'est génial, c'est bien, c'est vachement bien, c'est une fort bonne idée.
2: Je me suis rendu sur le terrain de l'association sportive de Brette-les-Pins lors d'un entraînement des U15. Alors il y a des ballons, des cônes, des chasubles, un entraînement en somme toute assez classique en soi, ou presque, car désormais les joueuses et leurs parents disposent d'une nouvelle application.
4: Aujourd'hui on est sur une application Foodweb.
2: Nicolas Marceau, éducateur des U15, est à l'origine de la création de l'appli qui permet aux parents de mutualiser les trajets et économiser du carburant.
4: On va sur le prochain match. Si je vais dessus, ici je peux voir les personnes qui sont présentes, si elles vont au stade ou pas. Et si je valide ici, par exemple, Lise, elle vient, elle sera rendez-vous à Brette, et je peux choisir le nombre de personnes présentes dans la voiture. Elle a 3 places dans la voiture en plus de elle et sa mère. C'est plus simple.
2: Rassembler les trajets, une idée particulièrement bienvenue alors que les prix du carburant sont toujours très hauts, surtout lorsqu'il faut aller à 30 ou 40 km de chez soi un week-end sur deux.
4: Si vous prenez aujourd'hui une voiture, vous emmenez 4 personnes, 5 personnes, vous arrivez vite à 25-30 euros de carburant, juste pour les loisirs des enfants.
2: Autre point positif, en plus de permettre aux parents de faire des économies, l'application développée par Nicolas, qui travaille dans l'informatique, a aussi permis de recréer du lien.
5: Allez, je l'ai déjà vu, les gens ils habitaient à 300 mètres côte à côte et ils se connaissaient pas, et depuis ils sont amis.
2: Amis et parfois même au-delà, me racontait Fabrice Desormes, le président de l'association sportive de Brette-les-Pins.
5: Bon, je ne vais pas rentrer dans les détails, même plus qu'amis, des fois vous passez du bon temps entre les personnes. Voilà, je trouve ça important.
2: Alors ici dans la Sarthe ça marche, mais qu'en pensent les premiers intéressés?
6: Gauche, droite, allez on travaille les articulations.
2: Je suis allé demander à Faustine, elle a 15 ans, elle était en plein entraînement sur le terrain et m'a expliqué que l'application qualification lui avait sauvé son dernier match.
7: Comme samedi dernier, on a eu un imprévu de dernière minute et j'ai pu trouver un covoiturage très vite. Et du coup, c'est super important d'avoir ça parce que sinon, tu peux pas aller au match en fait.
6: Allez les filles, vous avez tout le demi-terrain.
2: Aujourd'hui, pour beaucoup de parents, covoiturer pour emmener les enfants au sport est devenu un nouveau réflexe. Une solution qui permet de recréer du lien, mais aussi et surtout de réduire les frais.
0: Merci beaucoup Robin Bernot. Allez, restez bien avec nous. Vincent Niclot est votre invité. Il joue en ce moment dans Chante et tais-toi avec Emma Gamet, Marie-Vincent, Caroline Ball, une pièce, deux, et avec Laurent Ruquier, mise en scène Anne Bourgeois, la comédie des Champs-Élysées. Vous restez avec nous, Vincent?
1: Ah bah oui, je suis bien.
0: Alors à tout de suite, il est jusqu'à 21h.
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0: Et Michel Polnareff qui nous rejoint dans la maison vide pour s'ambiancer en ce début de soirée sur Ici.

0: jusqu'à 21h.
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2: C'est à la Comédie des Champs-Élysées que vous pouvez applaudir notre invité Vincent Niclot, avenue Montaigne. C'est à Paris, une belle avenue. Vous pouvez l'applaudir en ce moment dans cette pièce Chante tais-toi, pièce écrite par Laurent Ruquier, dans laquelle Laurent joue. On salue le Havre aussi, la Normandie, oui, puisqu'il vient d'abat, Laurent. Oui. Un parcours, celui de Vincent Niclot, inspirant pour ce Parisien qui nous a raconté son enfance à Paris, à Montmartre, mais aussi en Vendée, du côté de la Tranche-sur-Mer, sans oublier le Var, les Alpes-Maritimes. Le tour du monde, c'est ce qu'il a fait aussi depuis le début de sa carrière avec brio et talent. Il est encore avec vous quelques minutes. Pour tout savoir, en tous les cas en savoir un petit peu plus, il est en face de moi, mais je vais demander à Pablo Diaz, via Laurent Ruquier, de nous parler de cette pièce.
3: Oh Pablo, ce serait sympa que tu nous résumes la pièce.
4: Oh oui, bien sûr. Moi je suis Pablo Diaz, un chanteur de charme. Voilà, ça fait 20 ans que je vis en France, et j'ai fait carrière ici. Mon attaché de presse, elle essaie de garder ma vie privée, vraiment très privée, mais malheureusement ça ne va pas se passer comme ça, et je vais être pris dans tout de suite.
3: Chante et tais-toi.
2: D'ailleurs, dans la pièce, il chante ça.

0: J'adore.
1: J'ai étonné, Eric, après l'avoir dans la tête, vous l'a passé 4 fois par jour aussi. Alors.
0: Ouais, c'est sûr. Vous voulez que je vous parle de. On a tous quelque chose en nous dans la Louisie.
1: C'est pas mal, ça.
0: Ça, c'est dans la pièce. C'est quoi cette histoire? Pour ceux qui n'ont pas vu le spectacle encore, ça fait partie du spectacle.
1: Ça fait partie du spectacle parce que, évidemment, il y a toute une sorte de quiproquo. On va pas raconter trop la pièce, que moi j'aime bien aussi, comme Laurent, que les gens aient la surprise. Mais en substance, il fait croire que Johnny Hallyday est connu en Espagne aussi. Johnny Hallyday, il s'appelle. Ouais. Et donc, qu'il a sorti Gabriella. On a tous en nous quelque chose d'Andalousie.
0: Bien sûr.
1: Enfin voilà, Diego libre dans sa tête, sa cabeça. Donc c'est l'écriture de Laurent Ruquier qui est vraiment très drôle.
0: Est-ce que l'amour du métier doit passer avant l'amour tout court?
1: J'ai combien de temps pour répondre à cette question?
0: C'est un peu ça la question. La pièce c'est ça, c'est un couple. Je vais essayer de pas trop en dire. Mais Laurent Ruquier joue Gabriel.
1: Oui.
0: Vous jouez le rôle de Pablo Diaz. Donc on comprend que vous avez un succès considérable auprès du public féminin. Vous êtes homosexuel. Vous vivez avec votre compagnon depuis 5 ans, qui est Laurent Ruquier, donc alias Gabriel. Et puis vous avez une attachée de presse, j'en dis pas plus, qui elle vous demande d'où le nom de la pièce, chante et tais-toi, parce qu'il faut pas le dévoiler.
1: Oui, elle est plutôt de la vieille école, c'est une vieille attachée de presse, elle dit que les chanteurs, il vaut mieux qu'ils gardent leur jardin secret, que voilà, ils ont pas besoin de savoir plus. Pour ça, chante et tais-toi, contente-toi de chanter, et ne dis rien de trop sur ta vie privée. Lui, il est pas contre, faire son coming out, machin, son copain, évidemment, voudrait qu'il le fasse. Mais ce qui est drôle, c'est que lui, il a toujours pas fait, lui, dans son travail.
0: Auprès des trois personnes avec qui il travaille.
1: Voilà. Donc, en fait, voilà, on est vraiment dans la pièce de boulevard, vraiment, avec les portes qui claquent, les jeux de mots, les fous rires.
0: C'est très drôle, je vous l'ai dit hors antenne, pour moi c'est une vraie révélation et je suis content qu'on ait parlé de ça aussi, parce que pour rappeler aussi que tout ce que vous avez fait en termes de comédie, d'acting, dans le studio, le cours Simon, le cours Florent également, vous êtes sorti et c'est quand même une espèce de mise en danger, vous êtes le ténor qu'on connaît, et là d'un coup, vous êtes face à un public, c'est du théâtre, et vous vouliez sortir de cette zone de confort un peu.
1: Mais moi j'aime bien, en fait je trouve que la vie est courte et qu'il faut toujours essayer de vivre des choses. Moi j'aime bien me mettre dans la peau d'autres personnages, voilà. Donc c'est pour ça que l'acting c'est super, parce qu'on peut jouer le rôle, ou même parfois j'ai été militaire dans des émissions de télé, essayer de sortir vraiment de ce que j'aurais dû vivre dans ma propre vie, et ben dès que j'ai une occasion d'aller vivre autre chose, j'y vais. Même si c'est casse-gueule. Et là c'est vrai que c'était casse-gueule parce que je n'ai pas d'expérience théâtrale, malgré une petite formation et tout ça, voilà, mais...
0: Enfin, Laurent, il a pensé à vous tout de suite, a priori. Hein.
1: Oui, mais même lui, il savait pas trop. Enfin, on a fait une lecture, tout ça. Oui, il a pensé à moi, il a écrit la pièce en pensant à moi. Mais moi-même, j'étais pas persuadé que j'arriverais. Donc moi, j'avais beaucoup d'angoisse de me dire, est-ce que je vais être à la hauteur? Est-ce que...
0: poser cette question. Hein.
1: C'est gentil, gentil. Mais moi, je le savais pas. Et lui non plus, je pense qu'il le savait pas.
0: Est-ce qu'au départ, c'est pas prévu qu'il joue dans cette pièce?
1: Non, il devait pas jouer, lui. Il devait être auteur, comme d'habitude. Et lors d'une conversation, il y a le producteur qui a dit, mais pourquoi tu le ferais pas toi, Laurent?
0: Ouais.
1: Et puis nous, on a trouvé ça tellement, mais, ah ben oui, mais bien sûr, c'était comme une évidence. Mmh. Et lui, je pense qu'au fond de lui, il avait envie. Mais qu'il était prêt, c'était le moment, donc il a dit oui.
0: C'est joué en toute simplicité, avec beaucoup de justesse, d'authenticité. Marie Vincent qui joue le rôle de l'attaché de presse, qui est vraiment extraordinaire, qui est drôle. Voilà, vieille attaché de presse, effectivement, qui nous rappelle certaines qu'on a connues dans le métier, ou qu'on connaît encore d'ailleurs. Parce que tout ce que raconte la pièce, ça existe. Hein. Il y a encore aujourd'hui des chanteurs, des acteurs, surtout dans le cinéma, qui n'ont toujours pas osé dire ça.
1: Alors on en parle justement, on dit que dans le cinéma, les acteurs ont du mal. Les actrices, c'est peut-être un peu plus facile, parce qu'une actrice lesbienne, c'est un peu plus un fantasme pour un homme hétéro. Alors que l'inverse,

0: vrai et qu'on est et que finalement.
1: Oui, parce qu'elle dit que toutes ces femmes seraient pas amoureuses de Pablo Diaz s'il n'était pas sincère avec elles.
0: Pas cette sensibilité
1: s'il chantait pas, s'il les aimait pas vraiment.
0: Ouais. Elle est un peu amoureuse de lui, hein, secrètement.
1: Elle le dit d'ailleurs dans la pièce qu'elle tombe finalement amoureuse de lui et tout ça. Mais c'est une pièce qui finit vraiment très très bien, qui finit en émission de télé aussi.
0: Enfin, c'est génial. Alors, la fin,
1: on va pas tout raconter, mais c'est un vrai spectacle où évidemment moi je chante dedans parce que je suis chanteur dans la vie.
0: Attendez, vous chantez ça?
1: Vous avez vraiment décidé la tête des auditeurs.
0: Attendez, ça va être rempli la tête
1: des ils vont faire des rêves toute la nuit avec l'aide du soleil. Ou des cauchemars, peut-être.
0: C'est vrai qu'on en a déjà beaucoup dit. Une petite pension aussi, quand même, pour Caroline Ball.
1: Caroline est super aussi. Elle joue la fille qui va faire des photos avec moi pour faire des fausses paparazzades.
0: C'est le Luron qui avait fait ça.
1: Oui, vie, avec Coluche. Fausses...
0: Alors, il l'a fait avec Coluche, mais il avait fait avec une femme, avec Dany, la chanteuse.
1: Il y en a plein qui l'ont fait. On va pas révéler les noms. Et ça se fait toujours, d'ailleurs. Donc, ça parle de tout ça, cette espèce d'hypocrisie qu'il peut y avoir parfois aussi, même par les médias. De jouer le jeu ou pas. Mais avant tout, c'est une pièce sur la liberté. C'est la liberté d'aimer qui on a envie d'aimer. Qu'on soit hétéro, gay, qu'on soit catholique, qu'on soit, enfin, quelle que soit sa religion, quelle que soit sa couleur, quelle que soit sa taille, quelle que soit son poids, c'est ne pas être monté du doigt parce que tout d'un coup on aime quelqu'un et qu'on est différent.
0: C'est à la Comédie des Champs-Élysées, vous serez pas déçu parce que si vous aimez aussi le chanteur, ça chante, ça danse, il chante, il y a pas que cette chanson, il est habillé, je vous en dis pas plus, il y a des tenues très colorées.
1: C'est un vrai show, une vraie pièce de boulevard où les gens ils ressortent avec des petites étoiles dans les yeux, ils sont morts de rire du début à la fin et ça fait plaisir quoi.
0: Vincent Niclot, votre invité. Bon, alors on a parlé de la forêt tout à l'heure, des lieux un petit peu pour vous ressourcer. Je sais que les coins de nature, vous en avez besoin. Tiens, quelques lieux encore avant de se quitter. Les Calanques, Marseille, Cassis.
1: Oh non, mais ça c'est superbe. Après, c'est magnifique, quoi. J'ai eu la chance, moi, j'ai une famille adoptive à Marseille. Et ils m'ont montré les coins les plus... Bon, aujourd'hui, avec les réseaux sociaux, c'est plus beaucoup de secrets. Mais moi, j'ai découvert ça il y a, on va dire, 20 ans, même 25 ans. Et c'était encore un peu préservé. Ah ouais. Oh, ouais, c'est beau. J'ai même été pris dans un incendie là, de la Calanque de Sormiou. Je m'en souviens toute ma vie, j'ai cru que j'allais mourir. Mais c'est magnifique. Hein. Toute cette zone-là, il n'y a pas besoin d'aller au bout du monde finalement pour trouver des décors sublimes.
0: Biarritz?
1: Oui, Biarritz, j'ai fait un album sur Luis Mariano, donc j'ai dû connaître cette région. Je connaissais pas très très très bien. Pareil, c'est vraiment... Non mais quand je vous dis que la France est sublime, c'est vrai qu'on n'a pas besoin d'aller trop... Moi je comprends les gens qui sortent pas de France, hein, parce qu'en fait il y a tellement de... Mais encore des zones que je connais pas, les Gorges du Verdon, tout ça, il y a plein
0: Ça c'est votre rêve, hein, les Gorges du Verdon.
1: Ouais, je sais pas pourquoi.
0: Vous n'êtes pas le seul d'ailleurs.
1: J'ai jamais réussi à y aller, ça me fait rêver. Il y a plein d'endroits que je connais pas, et encore heureux.
0: La Bretagne, vous aimeriez approfondir, vous nous l'avez dit tout à l'heure, effectivement. Il y a des lieux comme ça. Vous retournez, vous m'avez dit, hein, du côté de la Tranche-sur-Mer, là, un peu compliqué au niveau familial, mais voilà.
1: Oui.
0: Vous êtes nostalgique, quoi, d'une manière générale? Vous aimez retourner dans ces lieux? Vous avez peut-être un peu...
1: Bah, surtout les lieux de l'enfance.
0: Vous êtes à Montmartre?
1: Oui, bah, j'y vais souvent. Bah, ma meilleure amie, elle habite toujours un appartement là-bas, donc on se retrouve parfois en place du Tertre.
0: Mais vous vivez où aujourd'hui?
1: Moi, je vis dans le centre de Paris.
0: Ok. Qu'est-ce que vous avez appris des Français en les rencontrant depuis autant d'années, avec toutes les tournées que vous avez faites, ou qui croisez tous ces visages chaque jour dans les concerts, ou là, en ce moment au théâtre?
1: Moi, je trouve que les Français, ils sont super... On n'a pas une très très bonne image à l'étranger. C'est ce qui me fait de la peine, parce que je trouve que les Français sont vraiment des gens très très très bien. Ils sont généreux, ils ont le cœur sur la main. Ils ont une histoire qui est belle aussi. Moi, chaque fois qu'ils viennent me voir pour me parler, ils me touchent énormément. Ils me racontent leurs problèmes, ils me racontent... C'est fou, hein. Ils me touchent la main comme si je pouvais leur apporter du bonheur et tout ça. Je suis hyper sensible à ça. Et c'est des gens vraiment, en tout cas ceux qui viennent me voir. Moi, je peux pas parler pour tous les Français. J'ai pas tous rencontrés, mais ceux qui viennent à mes concerts, c'est vraiment des personnes incroyables.
0: Aujourd'hui, c'est vous qui faites parler les autres avec le Niclot Show. Un dernier mot. Il nous reste 30 secondes.
1: Oui, 30 secondes.
0: Ça, c'est sur YouTube.
1: C'est sur YouTube. Faut aller sur ma page YouTube Vincent Niclot officiel. Et j'ai invité des artistes à parler musique. Donc ça dure 30 minutes. Mon premier invité est parrain, c'est Laurent Ruquier.
0: C'est bizarre.
1: Oui, mais c'est tombé comme ça. Et puis, la deuxième, c'est Christina Cordula. Et là, est sortie jeudi dernier la troisième numéro avec Anne Roumanoff.
0: Vous ne faites pas des battles de vinyle comme sur scène?
1: Non, on ne fait pas ça, mais on parle. En fait, je veux savoir comment est l'artiste par rapport à la musique, la musique de son enfance.
0: Vous voyez, moi, je veux savoir comment est l'artiste par rapport au lieu de son enfance.
1: Bah, voilà, bah, moi,
0: on
1: c'est
0: s'entend
1: par
0: bien.
1: Hein. On va faire une émission tous les deux, finalement.
0: C'est pas mal, avec grand plaisir. Vincent Niclot, la Comédie des Champs-Élysées, chante et tais-toi. Vous voulez qu'on se quitte avec Femme du Soleil?
1: Oh, bah allez
0: 10 secondes comme ça, parce qu'on l'a pas entendu celle-là, je crois.
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0: Chante et tais-toi. Ah non, au contraire, allez l'applaudir, la Comédie des Champs-Élysées, dans cette pièce de et avec Laurent Ruquier.

0: avec tous les artistes qu'on a évoqués. Merci pour ce parcours et ce voyage, Vincent.
1: Merci,
0: c'était un bonheur.
1: Et bonsoir à tous.
0: À très bientôt, ici.fr pour écouter l'émission. Merci à Mathilde Mallet à la réalisation et Katrina Da Fonseca à la préparation. Passez une belle soirée sur ICI.
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0: Moi, je chante pas aussi bien que Vincent Niclot, mais bon, you gotta be. Bon, allez, voici des jouets, ce sera bien mieux que moi sur ICI.

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1: Passez une excellente soirée, un très bon début de semaine. 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Pour 180, c'est la musique avec Laurent Petit-Guillaume.
2: Bonsoir à tous, très heureux une fois de plus de partager avec vous des tubes que j'ai beaucoup passés en radio dans les années 80 et que je n'ai surtout pas oubliés. Allez, on partage ça pendant une heure et ça commence comme ça.

0: Julien Clerc,
1: c'était quand je joue.
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1: Un titre qui a failli ne pas exister. On est en 1980, Julien prépare son nouvel album. Il confie cette mélodie à son ami et auteur, Étienne Redagil. Finalement, le texte ne lui convient pas. Il réitère avec un autre auteur, Jean-Loup Dabadie. Et encore une fois, les paroles ne lui plaisent pas. C'est finalement en allant enregistrer l'album au Québec qu'il rencontre celui qui écrira les bonnes paroles, un certain Luc Plamondon. Les Anglais de Madness, tout de suite, avec Our House.

Houston, c'était Got My Mind, set on you. On peut avoir été un Beatles et continuer une carrière à succès, la preuve Paul McCartney bien sûr, mais aussi George Harrison. En 1987, il se retrouve numéro 1 dans le monde entier grâce à cette reprise d'une chanson des années 60. Pour la suite, j'ai choisi un tube qui en 2022 a été classé par sondage 6e chanson préférée des Français. Alors à l'origine, elle figurait sur la face B d'un 45 tours, L'Aziza, sorti en 85, numéro 1 du top pendant 8 semaines. Et bien sûr, ce titre, c'est un titre de Daniel Balavoine, Tous les cris, les SOS.

0: Catherine Lara, la roqueuse de diamants. Raymond Queneau avait écrit pour Zizi Jeanmair, la célèbre meneuse de revue, un texte, La croqueuse de diamants, et c'est ce qui a inspiré Elisabeth Anaïs quand Catherine Lara lui a demandé un texte pour son nouvel album en préparation. Alors le jeu de mots est efficace et La roqueuse de diamants est devenue un classique, un tube. Dans un instant, un autre tube de l'année 85, The Riddle, Nick Kershaw arrive.
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0: Elton John, c'était Little Jenny.
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0: 1980, encore un excellent cru pour la pop mondiale. Cette année-là sort donc ce nouveau titre d'Elton John et ce Little Jenny devient son premier numéro 1 des ventes aux États-Unis. La même année sort en France le tube Donner pour Donner, fruit d'une collaboration exceptionnelle. Bah oui, hein. Titre de France Gall, musique Elton John, texte Michel Berger, qui en même temps en 80 obtient un gros succès avec Celui qui chante, extrait de son album Beau Séjour et qu'on écoute tout de suite.

Miss La Bonita. C'est la fameuse chanson proposée tout d'abord à Michael Jackson, qui n'en veut pas, et réécrite par Madonna, qui devient un énorme tube en 1986. Le 11e tube consécutif de Madonna aux États-Unis, un record seulement dépassé par les Beatles et Elvis Presley, numéro 1 également en France. La même année, dans notre top 50 à nous, on croise aussi le groupe Image avec Le Cœur en Exil.

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1: Et voilà, 100% années 80, c'est tout pour aujourd'hui, mais il en reste évidemment des tubes à redécouvrir ou à découvrir. Alors rendez-vous demain dès 21h. Dans un instant, 100% chansons françaises. À demain sur Ici votre radio. Il est 22h. 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
3: Est-ce qu'on peut transformer un contrôle fiscal en l'un des plus gros tubes de la chanson française ? Pour Florent Pagny, la réponse est un immense oui.
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3: Nous sommes en 2003. Le chanteur est en pleine guerre médiatique et judiciaire avec le fisc qui l'accuse d'évasion fiscale. Il se sent traqué, dépossédé. C'est là que son complice, Lionel Florence, lui écrit un texte sur mesure. Une réponse en forme de bras d'honneur musical, Ma liberté de penser.
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0: de penser.
1: Pani dresse la liste de tout ce que l'État peut lui prendre, ses meubles, sa télé, même ses chiens. Mais il hurle surtout ce qui lui reste, sa liberté. Le pari est risqué, mais le public adore.
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4: Saviez-vous que c'est au fond du métro parisien que Serge Gainsbourg a définitivement troqué ses pinceaux pour un micro ?
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4: En 1958, Lucien Gainsbourg est un peintre timide qui joue du piano dans les cabarets pour payer son loyer. Un jour, dans le métro, il ose l'impensable. Il aborde un poinçonneur et lui demande quels sont ses espoirs. L'homme lui répond tout simplement « voir le ciel ». Il imagine alors ce ciel de faïence et ce travail répétitif.
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4: Ironie du sort, alors que Gainsbourg cherche encore sa place, ce sont les frères Jacques qui enregistrent le titre les premiers. Mais poussé par la chanteuse Michèle Arnaud, il finit par chanter son texte lui-même.
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2: Bonjour, je suis Pierre Bourguignon, je suis un ancien officier de gendarmerie. J'ai depuis quelques années écrit quelques polars. J'habite en bordure de côte. Le but de mon écriture, c'est de faire connaître les Landes et faire connaître un peu la gendarmerie, comment elle fonctionne, parce que ces films télévisés et autres ne reflètent pas du tout l'esprit gendarmerie.
3: D'où est née cette idée d'écrire justement a posteriori de votre profession de gendarme ?
2: J'ai eu envie de donner une image précise de la gendarmerie et de la justice plus largement parlant. C'est pour cette raison que j'ai commis une dizaine de polars dont les enquêtes sont menées par les gendarmes. Mais le dernier, bizarrement, il est mené par un détective. Ce détective, il s'appelle François Latournerie. T'as quoi ? Mais comme c'est pas très vendeur, c'est Jack Larson.
3: Est-ce qu'il y a un peu de vous dans Jack Larson ?
2: Ouais, disons que je fantasme un peu. Certainement, oui, peut-être.
3: Et alors justement, les diaboliques d'Ossogor, l'histoire en elle-même, vous l'avez complètement inventée ?
2: Ah, complètement inventée. Elle se passe dans une boîte échangiste, c'est pas graveleux, c'est simplement de l'humour, ce que je tiens à maintenir dans tous mes polars. Les Landes, j'aime bien, je les connais bien pour y avoir vécu depuis tout petit. Les secteurs dont je parle, je les connais particulièrement, qu'il s'agisse du courant du Chêne, de Moliès, de Messanges ou de Dax. J'ai travaillé dans le Tursan, Jaune, Air-sur-Adour. J'ai eu aussi envie d'en parler puisque j'ai un titre qui se déroule dans ces lieux même, Palombe, Tursan et Salami, le titre. Si vous voulez, on m'a comparé souvent à San Antonio. Et dans le rural, donc j'ai envie d'avoir des titres qui fassent sourire. Tous mes polars, il y a du suspense, vous savez pas qui a fait quoi jusqu'à la dernière page. Ce que je souhaite, c'est pas forcément le cas, mais ce que je souhaite, c'est que le lecteur ait envie d'en lire un autre. J'écris quand j'en ai envie, quand j'ai 10 minutes, 5 minutes, je reprends où j'en étais, et j'ai aucune pression, je me mets dans la peau de l'enquêteur que j'ai été, et bien sûr, je me mets dans la peau du truand, je me dis si j'étais truand, pour contrer les enquêteurs, qu'est-ce que je pourrais faire? Et ça vient tout seul.
3: Ce métier de gendarme, finalement, c'était une vocation.
2: C'est arrivé par hasard, mais c'est une vocation. Parce qu'être gendarme, c'est être à la disposition des gens, être prêt, être humain, essayer de comprendre, de trouver des solutions, d'éviter des drames. C'est ça, être gendarme. Et aujourd'hui, ça a beaucoup changé. Les gendarmes sont à l'image de la société aujourd'hui. C'est-à-dire que de la rentabilité, de mon temps, c'était pas ça.
3: Vous voulez dire que leurs conditions de travail ont changé ?
2: Ah, complètement. Ils sont débordés. On leur colle sur le dos de plus en plus de tâches. On peut pas tout faire. On peut tout faire, mais pas forcément bien. Dans le temps, les gendarmes étaient accueillis par la population. Aujourd'hui, on se fait agresser. C'est pas du tout pareil.
3: Donc on rappelle quand même que le nouveau roman, ça s'appelle Les Diaboliques d'Ossogor, c'est publié aux éditions Terre de l'Ouest, qui mine de rien est une maison d'édition de Seignos.
2: C'est un nouvel éditeur qui s'appelle Benjamin Jugio à Seignos, qui porte une attention particulière à l'orthographe et à la syntaxe, et cet éditeur est au top niveau pour ça.
3: Moi, j'ai un petit truc à vous demander, là, quand même, Pierre, avant de se quitter. On va pas le faire à la façon commandant, mais j'aimerais bien quand même que, assez rapidement, vous me donniez le nom de la radio qui vient de vous tendre le micro ce matin.
2: C'est ici, Gascogne.
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4: Aujourd'hui, on est sur une méthode qui date à la fois de l'époque moderne, tout ce qui est technique de ferrage. Quant au matériel et la position, ça a évolué au milieu 20e siècle. Mais effectivement, on reste sur des choses assez anciennes.
5: Ouais. Donc là, on a sorti une jument, c'est ça ?
4: C'est ça, oui.
5: Ponita ?
4: Oui, c'est ça, oui, Ponita. Donc c'est une jument qui a une bonne quinzaine d'années. Hein, on peut un peu le voir à sa morphologie, un petit peu encellé, un petit peu démusclé sur le dos. Donc on va rester sur une ferrure plutôt classique parce qu'elle a pas de problème particulier. Donc on va commencer donc les soins sur Ponita. Là, ce qu'on va faire, on va commencer par dériver, c'est-à-dire un petit peu défaire les lacets de la ferrure, un petit peu comme nous les chaussures. Okay. Donc ça, c'est la première étape.
5: Qu'est-ce qu'on utilise ?
4: On va utiliser une maillotche en cuir et un dérivoir.
5: Ça lui fait pas mal, on est d'accord. À aucun moment ça lui fait mal.
4: Non, du tout. On travaille que sur l'ongle. Donc c'est pour ça qu'on a des outils spécifiques, des position spécifique pour éviter de leur faire mal.
5: Donc là, l'idée, c'est que je me mets à côté de lui et je vais lui demander qu'il me donne... Moi, je dis sa patte, mais son sabot, quoi.
4: Alors, on parle de membre. Tu te positionnes devant.
5: Là, et là.
4: Et alors, il faut que tu mettes le membre sur toi. Faut pas que t'aies peur, faut un peu forcer quand même, voilà. Et là, tu viens dériver ce clou, là, celui-ci, là.
5: Celui-là.
4: Eh bien, c'est pas mal. Voilà, vas-y, repose. Comme ça, lâche tout. Voilà.
5: Donc là, on vient d'enlever le fer avec une tricoise. Je pensais que ça allait lui faire mal, mais en fait, pas du tout. Et là, maintenant, c'est quoi ? C'est un peu la séance manucure.
4: Oui, exactement, c'est ça. Le pied bien à plat. Donc, on est un bon parage.
6: Plus notre parage est réussi, plus la ferrure sera réussie.
5: Là, tu viens d'essayer le faire le zéro.
6: Ouais, voilà, c'est ça. Oui, donc là, on essaie la taille zéro. C'est une taille qui correspond. Donc, au niveau du travail sur mon fer, c'est qu'on mette les clous dans cette partie-là qu'on appelle la ligne blanche. Faut pas les mettre en paroi parce que c'est pas assez souple, ça va éclater. Ouais. Faut pas les mettre trop par ici, parce qu'on va être dans ce qu'on appelle le pied de chair et on va lui faire mal. Donc là, l'idée, c'est qu'on tombe bien sur la ligne blanche. Donc, quand je le présente, on voit ici que mon pied dépasse un peu du fer, donc il faudra que j'ouvre un peu cette partie-là du fer.
5: Là, c'est quoi l'étape? C'est de le mettre au feu? On va le réchauffer,
6: Ouais, c'est ça. Là, on va le mettre dans ce qu'on appelle une forge. On va le travailler, on va le mettre à la tournure du pied. Donc là, on a vu ce qu'il fallait faire, on a mémorisé la tournure du pied. Donc on va reproduire cette tournure du pied sur le fer. Et ensuite, on va aller porter à chaud.
5: Donc là, on a sorti le fer et on le met directement.
6: Voilà, alors il a refroidi un peu. Et là, tu vois ce que je disais, nos contre-perçures. Donc, il faut que nos contre-perçures tombent sur la ligne blanche. Là, tu vois, elles sont un petit peu sur la paroi. Donc, je vais pouvoir modifier un petit peu ma branche.
5: Et donc, la dernière étape, maintenant.
6: On va poser le fer sur le pied. Donc, okay. C'est l'étape du brochage. Alors, je vais ouvrir mes talons.
5: Et ça lui fait pas mal.
6: Non, du tout. Si on a bien ajusté notre fer, on broche dans ce qu'on appelle la ligne blanche.
5: Et là, notre pépère, il est tout prêt.
6: Voilà, là il est tout beau, on peut lui rendre sa liberté.
5: Tu vas être libre mon petit. Merci Emmanuel de nous avoir montré ton travail.
6: Eh bien avec plaisir.
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7: Minute Papillon ce matin avec vous Thierry. Le train entre en gare de Dij pour un aujourd'hui. La vieille gare de Dij pour un retrouve une seconde vie grâce à Nadia et Stéphane Gauthier. Les fondateurs de la miellerie des glycines de Dij l'ont racheté en 2024. Un achat coup de cœur devant le cachet de ce bâtiment emblématique, fermé depuis plus de 70 ans. Leur idée en l'achetant, c'était de le sauver et de le restaurer.
8: Ça c'est une bonne idée.
7: Oui, c'est une bonne idée. La gare, transformée en maison dans les années 60, avait été un peu laissée à l'abandon. Depuis un an, la famille mène un important chantier de nettoyage et de rénovation. En explorant les lieux, elle a retrouvé plusieurs vestiges du passé ferroviaire de ce lieu. Des pavés, des anciennes voies, la pancarte Dij pour un ou l'altitude gravée sur la façade.
9: La nostalgie des origines.
7: La passion des objets qui ont une histoire aussi sûrement. La famille souhaite maintenant réhabiliter le quai de chargement pour le transformer en salle de réception, aménager la gare en gîte et installer leur miellerie dans l'ancienne salle d'attente. Pour retracer son histoire, la famille a lancé un appel à témoignages sur sa page Facebook et sur le groupe « Ça se passe dans Lyon ». Un appel très vite suivi de nombreux commentaires d'internautes. Des riverains et anciens voyageurs partagent leurs photos, leurs cartes postales ou leurs anecdotes comme l'histoire d'un iconé né dans la gare. La gare qui a fonctionné de 1885 à 1952, elle servait notamment au transport de marchandises comme l'ocre, les légumes ou les animaux. Une mémoire que les Gauthier souhaitent elle aussi restaurer. Et il y en a des histoires à raconter sur les gares.
10: Qu'est-ce qu'on peut pleurer dans les gares? Qu'est-ce que c'est mauvais pour les yeux? Qu'est-ce qu'on peut flinguer comme mouchoir dans une gare quand on se dit adieu? Au Havre ou à la gare du Nord?
7: Ah, c'est vrai qu'on peut pleurer aussi dans les gares, on peut sourire.
11: C'est pour ça que les réseaux sociaux aussi sont formidables. On peut aussi trouver de bonnes archives comme ça.
7: Et si vous avez des histoires à raconter sur cette gare de Dij pour un, bah vous pouvez aller sur la page Facebook de cette miellerie ou de Ça se passe dans Lyon.

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1: Tous les jours, une rencontre grâce à Valérie Delos qui se déplace un peu partout au Pays Basque. Elle s'est arrêtée à Bayonne où elle est tombée sur Mulen qui nous raconte une partie de sa vie.
2: Bonjour, je m'appelle Mulen, j'ai 48 ans et je suis de Bayonne.
3: Bonjour Mulen, aujourd'hui vous êtes une artiste, muraliste. Est-ce que vous êtes d'accord si je dis que vous êtes une résiliente?
2: Oui.
3: On va faire quelques pas en arrière dans votre histoire. Vous avez eu une première vie de sportive de haut niveau. Vous faisiez quoi?
2: Alors, j'ai été en équipe de France de volley et ensuite de beach volley. J'ai démarré aux alentours de 15 ans.
3: Ça veut dire un engagement de vie total? C'est-à-dire qu'on va pas au... à l'époque où vous allez boum, vous étiez focus, entraînement, c'était ça?
2: Oui, tout à fait. Et puis, comme je suis rentrée dans les structures d'entraînement intensive, pour moi, c'était aussi, je partais de la maison, mais j'avais comme objectif d'avoir mon baccalauréat pour que mes parents soient fiers.
3: Combien d'heures d'entraînement par jour à peu près?
2: On ne vit que pour son sport. On se réveille, on petit-déjeune sainement, on part à l'entraînement, on fait de la musculation, on rentre, on déjeune, on fait une petite sieste. Puis on a une seconde phase d'entraînement l'après-midi. Puis ensuite, en fin de soirée, c'est les soins.
3: Donc une vie, on le comprend, hyper intense.
2: Oui.
3: Et puis un jour, dans votre vie, arrive un événement qui va tout arrêter.
2: Oui, j'étais relativement jeune, j'avais 39 ans. Et puis là, on m'annonce que j'ai un cancer de l'ovaire.
3: Vous n'aviez pas encore d'enfant?
2: Non. Mais bon, je pense que le fait d'avoir été sportive de haut niveau m'a permis de ressortir les cartes de la volonté, de se battre. En fait, l'objectif n'était plus d'atteindre la coupe ou la médaille, mais c'était de rester en vie.
3: Et ça dure combien de temps jusqu'à ce que vous puissiez reprendre une vie normale?
2: C'est une bonne question. Parce que d'un point de vue clinique, j'ai relativement été, entre guillemets, guérie très tôt. Au bout de 5-7 mois, mes analyses étaient totalement revenues à la normale. Par contre, ça a été tellement intense. En 5 mois, j'ai vécu 2 opérations et 3 cures de chimiothérapie où j'ai dû réapprendre à marcher 2 fois, j'ai perdu mes cheveux. Vous voyez, de vous en parler, ça me remet un peu d'émotion parce que c'était une période très intense, très sombre. Mais effectivement, une fois où l'hôpital vous dit « Bon, c'est bon, maintenant revenez dans un an », c'est plus complexe parce que aussi tout l'entourage pense que c'est bon, on est sorti d'affaire. Mais en fait, c'est comme si on se reprenait une seconde vague et c'est comme si en fait ça devenait réel. On est paumé, on sait plus, c'est comme un kidnapping un peu.
3: Et comment vous avez rebondi? Comment ça se passe? Est-ce que c'est un déclic un jour? Est-ce que c'est un cheminement?
2: Alors il faut savoir que ce genre d'épreuve, ça vous change à jamais. Il y a un avant et un après. C'est d'abord processer dans le deuil de son ancienne vie. Si on processe pas bien ses deuils, on reste aigri et malheureux. En fait, pendant la maladie, j'ai accepté de mourir. J'ai vraiment travaillé le lâcher prise le plus lointain que je puisse faire. Par contre, je me suis dit, si je meurs demain, je meurs artiste. En fait, pourquoi j'y allais pas? Parce que j'avais peur. Peur de pas gagner assez bien ma vie, peur de ne pas savoir quoi faire, peur.
3: Ouais. En quoi l'art, ça a été une thérapie pour vous?
2: Cette épreuve m'a permis d'être à l'écoute de mes intuitions, de plus en plus, de faire confiance à mon cœur et un peu moins à ma tête. Et effectivement, aujourd'hui, en plus d'être artiste peintre, je suis art thérapeute. Donc j'accompagne des personnes. Le jour où ils ont un événement douloureux à passer ou émotionnellement s'ils se sentent chargés, voilà.
3: Conclure, si je vous dis cette phrase très galvaudée, mais j'aimerais bien que vous rebondissiez dessus, si on dit que tout ce qui ne tue pas rend plus fort, du coup vous dites oui?
2: Un grand oui.
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4: Aujourd'hui, je suis à La Châtre, je suis à l'hôtel de Vilaine, qui n'a pas toujours été un hôtel. Mais alors, c'était quoi avant cet hôtel de Vilaine? Vous allez le savoir tout de suite.
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4: Pour en savoir plus sur cet hôtel de Vilaine, je suis avec Vanessa Wendling. Elle est directrice du service culturel et du musée de George Sand. Bonjour Vanessa. Alors, cet hôtel de Vilaine n'a pas toujours été un hôtel?
7: Alors, c'était même pas vraiment un hôtel, c'était un hôtel particulier. En fait, un hôtel particulier, c'est une grosse maison. C'est pour résumer.
4: Une belle demeure.
7: Une belle demeure, voilà. Après, il y a toute une, une architecture des hôtels particuliers. Celui-ci est typique du 18e siècle. On arrive côté rue Nationale dans la cour, qui s'appelle la cour Génie de Vasson. On a la belle façade et on dit que c'est un hôtel entre cour et jardin, puisque de l'autre côté, il y a le square Georges Sand, où nous trouvons actuellement, mais qui était le jardin de l'hôtel particulier. Et au milieu se trouve ce grand bâtiment, qui est un des bâtiments les plus spectaculaires à La Châtre. Il est vraiment monumental. Et en fait, l'histoire, il s'appelle l'hôtel de Vilaine parce qu'il a été construit par le marquis de Vilaine. Donc c'est une demeure noble, à la fin du 18e siècle. La petite histoire qui est un peu rocambolesque, c'est que quand le marquis de Vilaine construit cette cet hôtel particulier, il fait appel à un architecte creusois, un entrepreneur creusois qui s'appelle Barga. Mais on est aux prémices de la Révolution française et notre marquis de Villaine, en fait, va émigrer. Il va plutôt s'opposer eh bien, à la Révolution française et comme tous les émigrés, eh bien, il va être un peu dépossédé en tout cas de son bien. Ils vont passer aussi dans le giron des biens nationaux. Et donc, cet hôtel particulier, il l'a peu fréquenté, il en a peu profité, puisqu'il en a profité à peine une dizaine d'années, et après il est parti à l'étranger. Et donc ce qui s'est passé, c'est qu'au début du 19e siècle, après la Révolution française, la commune de La Châtre va racheter le bâtiment pour y installer un collège et un lycée.
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7: Entre-temps, il est devenu un peu caserne, régiment, on y a stocké un peu plein de choses pendant quelques années, mais dès le début du 19e siècle, il devient collège et lycée pendant plus de 150 ans. Et puis à partir des années 1970, eh bien, le collège va déménager dans un bâtiment neuf qui existe encore aujourd'hui, juste en face en fait, de l'hôtel de Villaine, et va devenir un lieu dédié plutôt à la culture. Mais le reste, c'est la bibliothèque qui existe toujours au premier étage, les fonds patrimoniaux. Et puis, depuis quelques années, on y a mis un musée provisoire et qui, en fait, était le prémisse de ce que va devenir le futur de cet hôtel particulier, qui ne sera ni collège, ni caserne, ni rien, qui va devenir sur l'intégralité du bâtiment, le nouveau musée Georges Sand et de la Vallée Noire à La Châtre. Donc ça, c'est pas tout de suite. On a au moins 3 ans de travaux. Il faudra attendre 2029-2030 pour redécouvrir l'hôtel particulier avec une autre fonction encore, puisque les bâtiments ne cessent de vivre et d'évoluer.
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10: Adieu Mia.
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10: Donc quand t'étais petite, il s'est passé quelque chose.
11: 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Donc quand j'étais petite, je suis partie faire une balade à cheval avec mes parents. Donc et ben à la passeillade, à un moment qui est loose ways qui bat une rouille et qui gonfle. Oh. Et donc quand je me baladais avec le cheval, j'ai les yeux qui ont commencé à devenir rouges et à gonfler. Et du coup, bisque et kumel se n'a gonflé hair, qui bat ma l'espitao et qui a même découvert Carrie allergique aux animaux d'apéos. Et du coup, qui m'a dit médicament en l'oeil et du coup bah, à dar cannabis vieille après. Oh. Et du coup vu qu'il commençait à beaucoup gonfler, on est allé à l'hôpital et ils m'ont mis un médicament dans l'oeil parce que c'est mes yeux qui avaient commencé à gonfler et ensuite du coup ça avait dégonflé. À dar il y a passé à l'ontem ce qui est tu seras de pyjama d'appui amig et qui a même mes pètes photos et qui a dû de sus une photo d'aquest facéade où la bébé tu allergie et qui a crédit qui m'a repris loupé d'Oshiba ou d'en l'oeil. Il y a pas très longtemps du coup j'ai fait une soirée pyjama avec une amie et on regardait les photos et on est tombé sur la photo du coup de cette allergie et elle a cru que je m'étais pris le pied du cheval dans l'œil.
10: Qui est terrible tout à coup. Merci Smia.
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11: Adieu.
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1: Elle est complètement dingue cette histoire, Hugo, et pourtant son nom ne vous dit rien, je pense presque à personne. Marcel Chaumien, un homme discret devenu vauclusien d'adoption, maire d'un petit village quand même du Luberon, et en même temps l'un des personnages clés des services secrets français de l'après-guerre.
2: On peut dire un maire espion.
1: Exactement. En fait, maire, c'était sa couverture. C'est quand même assez dingue cette histoire. Marcel Chaumien n'est pas né en Provence, il voit le jour à Reims, dans la Marne, mais tout change en 1944 lorsqu'il est envoyé en mission dans le Vaucluse en pleine seconde guerre. C'est là en fait qu'il découvre le territoire et qu'il va s'engager autour de la résistance, hein, locale, aux côtés de la résistance surtout vauclusienne, et qui ensuite s'installera après la guerre chez nous. Alors avant ça, Chaumien était un militaire d'élite, un parachutiste d'essai. Ah, c'était un métier assez risqué, hein, puisqu'il consiste en fait à mettre au point des parachutes, les équipements, mais aussi les techniques de saut.
2: Et tu sens déjà que ça s'ouvre ou pas, en fait,
1: ouais,
2: ça.
1: Oui, puis surtout les ennemis aussi. Ouais. Il pouvait sauter de nuit, dans les forêts, voilà, donc c'est assez dur, et cette expertise va faire de lui en fait un homme clé des opérations clandestines.
2: Et c'est là qu'il bascule dans le renseignement.
1: Bah oui, parce que son CV est super beau, ancien résistant, parachutiste, membre du service action. Marcel Chaumien va travailler d'abord pour le SDECE, c'est l'ancêtre de la DGSE en fait. On le retrouve dans les années 40-50 sur des missions ultra sensibles, et en fait il va entraîner nos agents secrets dans le parachutage notamment. Il va participer aux opérations du rideau de fer en Afrique, en Europe de l'Est, et dans les archives son nom apparaît, alors son nom d'emprunt, hein, puisqu'il avait un pseudo, vous imaginez bien, aux côtés de figures centrales. Tiens par exemple Jacques Faucard, c'est le conseiller très secret du général de Gaulle, s'il vous plaît. Donc c'est quand même du très haut niveau. Chaumien qui circule entre ambassades, pistes africaines, aéroports parisiens et réseaux clandestins. Et pendant ce temps-là, notre Marcel, donc, il est élu dans le Vaucluse.
2: Et oui, incroyable ce parcours.
1: Exactement. C'est là que l'histoire devient fascinante. Marcel Chaumien devient maire de Viens en 1959. Il va le rester jusqu'en 1977. Trois mandats, 18 ans, donc, au service du village. Il faut s'imaginer, la journée, il va s'occuper d'assainissement, d'école, de voirie. Et régulièrement, il reprend l'avion pour Paris-Orly, Roissy, ouais, pour retrouver les services secrets où il va mener cette double vie pendant des années.
2: Et on comprend mieux pourquoi on ne connaît pas son nom.
1: Oui, je vous ai parlé de Jacques Faucard, le conseiller très spécial de De Gaulle. Il dira que c'est un homme très bien, courageux, un agent secret qui ne cherchait aucune reconnaissance. Marcel Chaumien meurt en 1979, décoré, respecté dans les cercles du pouvoir, mais finalement presque inconnu du grand public. Ce destin, c'est comme un roman d'espionnage, il faut le dire quand même. Et aujourd'hui, eh bien, c'est Catherine Chaumien, sa fille, qui le raconte dans des conférences en Vaucluse. On a pas mal d'archives aussi qui existent, notamment au service historique de la défense. On a des ouvrages sur l'histoire du service secret français, où il est nommé souvent.
2: Ouais.
1: Et aujourd'hui, bah, je vous mets tous les documents et les photos grâce à sa fille Catherine, que je salue, sur notre appli. Ici, vous le voyez au bras de Gaulle et aussi pendant ses missions. Enfin, c'est juste exceptionnel ce discours et surtout ce destin de Marcel
2: Chaumien.
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3: 6h20, aujourd'hui comme toute cette semaine, nos authentiques sont des azuréennes. Vous savez que dimanche, c'est la journée internationale des droits des femmes, le 8 mars. Et ce matin, rencontre avec Amina Bini. Elle est éducatrice de jeunes enfants à Nice. Après avoir été à l'écoute des familles dans un LAIP, c'est-à-dire un lieu d'accueil enfants-parents, eh bien, elle est aujourd'hui à la halte garderie Louparpayoun. Alia Zegaoula l'a rencontrée. Amina se définit d'abord en trois mots.
4: Enveloppante, sensible et à l'écoute. Du plus loin que je me souvienne, l'idée de travailler auprès des enfants a toujours été en moi. Lorsque j'étais lycéenne, pour me rendre jusqu'à mon lycée, je passais devant plusieurs écoles. J'ai été très touchée par la difficulté que les parents avaient de se séparer de leur enfant et vice-versa. Je pense que la question de l'attachement m'a interrogée à ce moment-là.
5: Pour ces parents qui n'ont pas encore osé ou qui ne connaissaient pas jusqu'à aujourd'hui l'existence de ces LAEP, donc pourquoi ça peut être sympa de venir ?
4: C'est un lieu de socialisation. L'enfant apprend à se détacher de son parent en la présence de son parent. C'est comme ça que ça commence. C'est un lieu de laisser être. On va pouvoir se rassurer, s'encourager, se valoriser, parce qu'on va vite se rendre compte qu'on n'est pas seul et que d'autres parents vivent la même chose que ce que l'on vit.
5: Qu'est-ce qui fait un bon parent ?
4: Pour moi, il n'y a pas de recette miracle ou spéciale pour être un bon parent. On le devient avec le temps, on le devient officiellement dès la naissance d'un enfant. C'est l'enfant, pour moi, qui est le guide. Le bébé est compétent dès la naissance pour exprimer ses besoins, de tout son être, de tout son corps, observer, être attentif à son enfant. Je pense que ça peut nous permettre d'être le parent suffisamment bon.
5: Qu'est-ce que vos enfants à vous ont appris ?
4: J'ai 4 enfants, 24 ans, 22 ans, 16 ans et 7 ans. J'ai compris en fait que je n'ai pas été la même mère pour chacun de mes enfants. Parce qu'ils avaient des besoins différents aussi. J'ai quand même le sentiment qu'ils m'ont montré le chemin. Ils ont été comme des guides pour moi. Moi, je les ai accueillis et je les ai accompagnés. J'ai fait vraiment comme je pouvais, du mieux que je savais. Mes enfants m'ont fait prendre conscience qu'ils ne m'appartenaient pas, qu'ils avaient leurs propres besoins, leurs propres pensées aussi. Dans l'accompagnement, dans le soutien à la parentalité, ça m'a beaucoup aidée. J'ai la certitude que ce sont les familles qui m'ont amenée à ce que je suis aujourd'hui.
5: C'est quoi le plus beau compliment qu'on ait déjà pu vous faire, Amina ?
4: C'est d'avoir pleuré chaque fois que j'ai dit une petite phrase, et notamment à des mamans, mais aussi des pères, aussi des familles. Vous êtes son parent, sa mère ou son père à cet enfant. Le seul et l'unique pour lui, celui ou celle qui le connaît le mieux au monde est le ou la meilleure des éducateurs ou éducatrices pour votre enfant. Il y a une émotion qui se lit, qui se ressent, qui se voit. C'est une phrase qui donne de l'espoir et qui permet de ne pas renoncer, à mon sens. Qui permet de, quelque part, de dire aux parents... tout ira.
5: Qu'est-ce que vous aimeriez que ces enfants, ces parents, que vous croisez parfois juste une fois, retiennent de vous ?
4: Mais que ce fut une belle rencontre, tout simplement.
3: Et une belle rencontre, justement, qu'on a fait à l'instant avec Amina Bini, éducatrice de jeunes enfants à Nice. C'est un vrai soutien aux familles, ce qu'elle fait. Vous retrouvez son portrait sur ici.fr, comme celui de tous les authentiques.

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1: Ici Picardie propose du lundi au vendredi de retrouver la romancière picarde Karen Ponte qui vient s'éparpiller et nous donner son billet d'humeur tous les jours. Bonjour Karen.
2: Bonjour. Est-ce que ça vous est déjà arrivé d'acheter un appareil électronique, un téléphone portable par exemple, de le brancher pour le charger une fois rentré chez vous, et là, au moment du démarrage, bim, mise à jour requise.
1: Ah oui.
2: Comment ça, mise à jour? Mais je viens de l'acheter, il est tout neuf. Et oui, après l'enfer des mots de passe, voici venu le purgatoire des mises à jour, qui sont censées corriger des bugs qu'on n'a même pas remarqués, et améliorer la fluidité d'utilisation de l'appareil, alors qu'on est toujours réduit à temps le bras en l'air dans nos jardins à la recherche d'une barre de réseau. Oui. Je suis sûre que vous avez tous au moins une fois vécu ce moment où, alors que vous êtes pressé, que vous avez besoin de vous servir d'une application, vous l'ouvrez et là, bim, de nouveau, mise à jour de l'application requise. À croire qu'il y a un algorithme à l'intérieur qui guette le moment où ça nous cassera le plus les pieds. Alors bien sûr, on peut ignorer ce chiffre des mises à jour disponibles, mais si on le fait, arrive ce jour funeste où plus rien ne fonctionne et on est bon pour retourner à l'âge de pierre, c'est-à-dire à l'époque des téléphones filaires. C'était facile au moins à l'époque, on pouvait rien faire d'autre que téléphoner avec nos téléphones, mais au moins ça fonctionnait toujours. Enfin, si on occulte les téléphones à cadran, où est leur manière de nous échapper des doigts au moment du dernier chiffre. Est-ce que ça vous dit quelque chose, ça? Et donc ça nous obligeait évidemment à tout recommencer. Je rappelle que la petite boule en plastique au bout des bics de quatre couleurs servait à ça.
3: Ah mais oui!
2: À tourner les numéros des cadrans.
3: Exact.
2: Je vous dis à demain et d'ici là, rappelez-vous qu'être focus c'est bien, mais qu'être éparpillé c'est encore mieux.
1: Karen Ponte, autrice picarde, qu'on retrouve évidemment avec ses billets d'humeur sur notre site ici.fr.
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1: Mon père, il m'apprend à cuisiner. Du coup, moi j'adore cuisiner avec lui. Et une fois, moi, j'ai fait des haricots verts et, avec de la viande rouge. Et en fait, maintenant, je veux faire des repas que toute seule.
2: Moi, je cuisine des tagines, des couscous. Des fois, je cuisine avec ma mère des gâteaux, des pancakes.
3: Moi, je cuisine un bon coq et un poulet. Je suis le poulet qui danse, je suis le poulet qui danse.
4: Je sais faire des salades. J'aime bien. Ma maman, elle a cuisiné un repas, mais j'arrive pas à dire parce que c'est dans mon pays. Après, quand j'ai goûté, c'est très bon parce que j'aime bien.
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5: Voici Pauline Guillouche, hépato-gastro-entérologue à Nantes. C'est un médecin très suivi sur les réseaux sociaux. Elle y partage sa passion pour la médecine avec l'envie de la rendre simple, claire et accessible à tous. Mais comment devient-on hépato-gastro-entérologue ?
6: Dès la quatrième année de médecine, quand on passe en stage en fait, pendant nos études, moi j'ai été happée par le service de gastro-entérologie du CHU de Nantes, hein, où j'ai fait toutes mes études et mon internat et mon clinica et quelques années de praticien hospitalier. C'est une rencontre avec les médecins, avec les seniors, avec nos mentors en fait. Et là, je me suis dit, ok, c'est vraiment cette spécialité que je veux faire.
5: Qu'est-ce que vous aimez le plus dans votre métier aujourd'hui, Pauline ?
6: Les rencontres avec les gens, le fait de les suivre. Comme je suis installée en libéral, je peux voir les patients des années et des années après. Donc en fait, je suis leur évolution. Je suis leur vieillissement aussi. Je suis leur petit parcours de vie, leurs accidents de vie parfois. Et ça, c'est en dehors, évidemment, de la consultation et de ce qui les amène. Mais c'est ça qui rend la relation hyper intéressante entre le patient et le praticien. Moi, je ne serais pas la même sans toutes les rencontres que j'ai faites depuis le début de ma carrière. J'ai toujours des histoires qui m'ont marquée, qui m'ont inspirée. Et bien sûr que c'est ces rencontres qui, aujourd'hui, font que j'ai envie de continuer ce métier.
5: Vous êtes présente sur les réseaux sociaux, Pauline, pour vulgariser un peu la médecine. Vous avez plus de 200 000 followers, donc 200 000 personnes qui vous suivent sur les réseaux sociaux. Ça veut dire que même les médecins doivent s'y mettre ?
6: Tous les médecins doivent s'y mettre pour contrer les fausses informations en santé, ça c'est clair et net. Donc oui, j'encourage chaque confrère et chaque consoeur à s'y mettre. C'est passionnant, c'est un autre terrain de jeu, on va dire, un autre terrain d'exploration que sont les réseaux sociaux.
5: Vous êtes surprise justement de l'intérêt qu'on porte à toutes les vidéos que vous pouvez publier, à tout ce que vous pouvez dire sur les réseaux sociaux ?
6: En ce qui concerne ma spécialité, je vois que le ventre effectivement intéresse les gens, probablement les angoisses, donc ils sont allés chercher l'information ailleurs que sur mes vidéos, et puis ils ont plein d'idées qui sont fausses, et l'idée c'est de se dire revenez vers peut-être la parole du professionnel de santé. Donc j'essaye de les rattraper et peut-être de contrer effectivement ce qu'ils ont vu, parce que ce qu'on sait c'est que l'information fausse, elle diffuse de façon virale par rapport à une information vraie qui a beaucoup plus de mal à circuler. Donc c'est pour ça qu'il faut qu'on soit nombreux à apporter cette parole.
5: Qu'est-ce qui vous rend le plus fier aujourd'hui, Pauline ?
6: Waouh, c'est mes enfants, en fait. Et si on en revient sur le métier, c'est de pouvoir accompagner les gens dans la durée. Ça, c'est vraiment une grande fierté.
5: Avec Pauline Guillouche, la médecine sort des cabinets pour aller à la rencontre du public. Une approche pédagogique et humaine qui permet à chacun de mieux comprendre et de se réapproprier sa santé.
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7: Ici à la Souterraine, en passant devant le tiers-lieu, la maison d'à côté, peut-être que vous vous êtes déjà demandé ce que c'était avant. Eh bien, on a trouvé des personnes pour nous répondre. Annick et
8: Roger Boulevard.
9: Je remonte en 1946, où c'était avant un café-restaurant-pâtisserie. Les jeunes filles venaient avec leurs copains et ils mangeaient beaucoup des pâtisseries, notamment des bonnes brioches, qui étaient vraiment délicieuses. Les propriétaires de ce restaurant étaient assez âgés, c'était monsieur et madame Piton. Ils ont revendu leur commerce en 1952. C'est monsieur et madame Poti qui étaient bouchers de profession. Monsieur Poti et sa femme Alice ont repris donc le commerce. Alice tenait la boucherie plus le café. gardée, qui était restée. Ben, je suis arrivée quand ça a été revendu ici à, aux personnes de la, qui ont fait la maison d'à côté en 2017.
8: Hein? L'actuel café, c'était là où il y avait le café avant ?
9: Non, pas du tout. Alors, l'actuel café d'aujourd'hui était l'ancienne boucherie. Quand les parents ils se sont mis à la retraite, les enfants n'ont pas repris la succession. Donc, c'est pour ça que ça a été revendu en 2017 à la, pour devenir la maison d'à côté.
10: Ma sœur fréquentait Mademoiselle Pouty, mais le reste, je ne pourrais pas vous en dire plus. Hein.
9: Ici, par contre, c'est que cette grande pièce où nous sommes, dans la maison d'à côté, c'était le café-restaurant-pâtisserie. En 1946, ça, c'était la grande pièce. Et c'était un lieu de rencontre.
10: Ça tenait à côté de la boucherie ou dans la boucherie ?
9: Ici, non, dans la grande salle. Parce que là où il y a le café actuellement, c'est la boucherie. C'était l'ancienne boucherie.
11: Bonjour ! Bienvenue à la maison d'à côté. Moi, je me présente, je m'appelle Elsa. Je m'occupe avec mes collègues de ce lieu. On est une coopérative et nous avons l'association Bocale et Facelli qui est intégrée. On va proposer plein d'activités, la cuisine, le jardin. On invite les personnes à se retrouver autour d'un café, d'une boisson chaude ou froide. On a aussi des sirops. Et puis après, on va avoir des loisirs créatifs, l'apprentissage numérique sur rendez-vous gratuit. Et on fait de la location d'espace, en gros.
12: Moi, je m'appelle Océane.
8: Océane, est-ce que c'est toujours un lieu où on vient prendre une pâtisserie avec les copains ?
12: Bon, on peut dire ça, oui, parce qu'on a le lycée qui est juste à côté, donc parfois les étudiants viennent ici avec leurs amis, leurs copains, donc oui. Il y a beaucoup de pâtisseries faites maison et elles sont excellentes.
8: Le goût pour le partage et les pâtisseries, ça perdure dans le temps.
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1: Un mot que j'adore et que je ne connaissais pas avant de faire ma vie en Périgord-Limousin, c'est le mot banturle. Connaissez-vous à quel moment ? Eh bien, vous avez déjà entendu parler d'une banturle. On peut considérer qu'affubler quelqu'un de banturle, c'est plutôt péjoratif. Je te promets, je suis revenu 2 heures après, il était encore sur le canapé, l'autre banturle. Hein, vous l'aurez saisi. La banturle est un mot occitan bien de chez nous qui qualifie l'individu de traînard, de mou du bulbe, qui se la coule douce. Après, il ne faut pas tomber non plus dans la facilité, parce que sur notre territoire occitan, banturler, banturla, c'est une philosophie. Moi, j'aime banturler, hein, parfois, flâner, errer, déambuler sur les chemins sans but précis. Bah, j'aime aussi banturler dans mes propos, hein, c'est-à-dire divaguer. Pardonnez-moi, je banturle un peu, mais c'est ma façon de modifier le réel, quoi. Et vous, derrière le poste, aimez-vous la banturla, banturla, dans votre vie? Allez, adieu.
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2: Quand on veut faire un gâteau et qu'on se rend compte qu'on n'a pas d'œuf, enfin je sais pas vous, mais alors moi, franchement ça a tendance à me démoraliser. On est souvent bien embêté et dans 90% des cas, on va renoncer. Pourtant, il existe des alternatives parfois très simples pour remplacer un œuf dans un gâteau. Alors qu'on soit allergique, parce qu'il y a des allergiques aux œufs, qu'on soit intolérant, il y a des intolérants, qu'on soit vegan, ou si tout simplement on n'a plus d'œuf dans le réfrigérateur, ben, je vous promets, il y a 3 alternatives possibles.
3: Mais dans un gâteau à œuf, c'est quoi son rôle ?
2: Eh ben oui, c'est vrai, vous avez raison. Un petit rappel utile. Dans les recettes, les œufs, ça sert à lier et à donner du moelleux, en fait, au gâteau.
3: Alors, on les remplace par quoi ?
2: Alors, qu'est-ce qui marche ? Ça marche de remplacer l'œuf par des graines de lin moulu. Alors, pour les biscuits, les gâteaux, les pâtes sans gluten, c'est vraiment pas mal. Alors, on va faire comment ? On va compter 2 cuillères à soupe de graines de lin et 3 cuillerées à soupe d'eau. On commence par moudre les graines de lin dans un moulin à café, par exemple, ou dans le bol de votre robot, enfin, comme vous voulez. Vous allez mettre ça dans un bol avec de l'eau et vous allez laisser reposer 5 minutes. Au bout de 5 minutes, vous allez voir le mucilage des graines de lin apparaître. C'est quoi ? Ça veut dire que c'est une espèce de liquide qu'on pourrait décrire comme un blanc d'œuf, puisqu'il est légèrement visqueux. Plus vous allez attendre, plus il va devenir visqueux. Et c'est cette texture qui va être parfaite pour donner du liant à vos préparations. Alors, attention, les graines de lin rancissent très vite. Donc, pour éviter d'en préparer trop à l'avance, il faut moudre à la dernière minute ce dont vous avez besoin. Et il ne faut pas en acheter pour en avoir en stock de façon trop importante à la maison. Vaut mieux les renouveler régulièrement. De la même façon, les graines de chia vont faire exactement la même chose. Vous allez ajouter 3 cuillères à soupe d'eau dans 2 cuillères à soupe de graines de chia et vous allez laisser tremper là un peu plus longtemps. Elles ont pas la même texture, mais au bout de 10 minutes, vous aurez cette espèce d'aspect visqueux qui permettra de lier votre pâtisserie. Et ça marche très bien. Et puis dernière chose, et ça vous l'avez peut-être davantage, en tout cas, moi je sais que les 3 fonctionnent, que ça marche, c'est la compote de pommes. Mais pas que, en fait, tous les fruits contenant beaucoup de pectine, c'est-à-dire les pommes, les raisins, les cerises, les mûres, les abricots, les myrtilles, toutes ces compotes-là vont vous permettre de remplacer un œuf. Et ça, c'est vraiment hyper intéressant. On remplace un œuf par à peu près 50 grammes de purée de pommes ou de compote de pommes. Ce qui est chouette, c'est que vous allez faire un gâteau au yaourt au citron parce qu'il vous restait un vieux gâteau au yaourt au citron. Vous mettez de la compote au citron. Vous prenez un yaourt à la cerise, vous mettez de la compote à la cerise et vous allez voir, vous aurez un gâteau fabuleux.
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0: Bah ouais, Mika a l'air d'aller bien.
1: Très bien, très bien.
0: Pourquoi c'est si grand ici?
1: Parce que c'est un ancien relais de poste, l'ensemble.
2: Ah, d'accord.
1: Ouais, c'était considéré un peu comme une ferme ici, il y avait des chevaux.
0: Regarde ces perdus grands ouverts qui sont ni grands ni verts à la base, mais qui se demandent ce que tu viens faire là.
2: Viens voir, parce qu'il paraît que c'est une famille d'artistes ici. Papa, maman,
1: ouais, Ambre.
2: Mano, tout le monde est dans l'art, quoi.
1: Oui, un petit peu, ouais.
2: C'est toi qui as impulsé tout ça,
1: hein? Alors, je pense, hein, je suis le premier, hein. C'est les enfants qui ont suivi, hein. On appelle ça la reproduction sociale, hein. Un artiste fait des enfants artistes, voilà. Ouais.
0: Vous avez fait la connaissance d'Ambre ?
3: Moi, je fais un peu tout, mais surtout de l'installation et de la performance. Donc, je mélange plein de médiums, surtout dans la sculpture. Et après, j'intègre des éléments de son, de vidéo dedans.
0: Et papa, il fait quoi ?
1: Si tu fais le tour dans la maison, on va voir qu'il y a pas mal de peintures, peintures objets, des sculptures.
0: Voilà. Et Mano, il fait quoi ?
3: Des films 3D et du son.
0: Et Cécile, la maman, elle s'exprime beaucoup dans le textile.
1: Voilà.
0: Tout ça sur l'impulsion de Mika, le papa.
1: Bah, finalement, c'est dans le lieu dans lequel où ils ont dû me voir. Et Ambre, toute petite, elle était à la fois dans le bac à sable, le béton, les briques, après les petits bricolages, puis après dans les œuvres, dans la peinture à l'atelier, et ainsi de suite, quoi.
0: À la base, la famille n'est pas du coin.
1: On n'est pas vraiment normands. Mes enfants sont normands parce qu'ils sont nés en Normandie, mais nous, on vient du Loir-et-Cher.
4: Ah, ta famille habite dans le Loir-et-Cher. Ces gens-là ne font pas de manière.
0: Je crois qu'on vous avait pas encore présenté Mano.
5: Mano, Mano.
0: Le vidéaste de la famille.
2: Ça va, Mano? T'es réveillé?
6: Ouais, c'est bon, je me suis réveillé.
0: Bah, il dormait pas, il bossait.
2: Hein. Bossait des 3D, des images de synthèse.
6: Ouais, là, je bosse des storyboards pour un film.
2: Mais tu fais une école?
6: Non, j'ai fini là.
0: Il a fini.
6: J'ai fini, et depuis que j'ai quitté les Beaux-Arts, je me suis mis à l'animation 3D.
2: Là, c'est un atelier, là.
6: Oui.
2: Ah, mais il y avait de la place, hein.
0: Il en faut pour toute la famille.
1: J'ai coupé la radio, j'avais mis la radio, donc.
2: T'avais mis quoi comme radio?
0: Change de sujet.
2: Ah, ici, c'était le.
0: Bravo.
1: Voilà.
2: C'était pour les chevaux, quoi.
1: Alors, t'as la mangeoire, t'as même l'abreuvoir qui est en dessous, là, qui est en zinc.
2: La mangeoire sert de rack aujourd'hui pour les tableaux de qui? De toi, alors?
1: Surtout de moi, ouais. Donc là, c'est la partie atelier, artiste. On fait des toiles, de la peinture, de la sculpture, découpage, assemblage. Il y en a un peu partout.
0: Sinon, Fred, t'avais pas un truc à leur dire?
2: Je vais dormir chez vous ce soir.
1: Si tu veux, il n'y a pas de problème.
2: Et puis, il n'y a pas de problème, il y a surtout de la place.
1: Ah, bah, il y a surtout de la place, oui, voilà. Beaucoup de place.
2: Parce qu'il y a un truc qu'il faut absolument que vous me montriez demain.
1: Oui.
0: Petit indice.
2: Et demain, on va changer de rue.
1: Tout à fait.
2: Tu vas me montrer un truc qui est dans la rue du château, là.
1: Oui.
2: Je pense que ça va en halluciner plus là.
1: Ah, oui, je crois aussi, oui.
0: Bon, bah, vivement demain.
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2: Il a pour le coup des histoires qui nous restent bien dans la tête, c'est Arnaud Fromage qui est avec nous. Bonjour Arnaud.
3: Bonjour, bonjour à tous.
2: Arnaud, ça faisait longtemps que vous ne nous aviez pas déterré une vieille loi de l'époque révolutionnaire. Hein.
3: Oui, mais cette fois j'en ai trouvé une qui sert vraiment à quelque chose. Je dirais même que c'est une loi qui a tout changé. Il s'agit de celle qui, en 1799, a instauré en France le système métrique. Plutôt, le système MKPS pour mètre kilogramme poids seconde. Trois unités de base pour les unir toutes et en finir enfin avec les toises, les perches, les pouces, les lieux, les livres et les boisseaux. Il faut dire que chaque région et parfois même chaque ville possédait sa propre unité de mesure. À Besançon, c'était l'Aune, par exemple, qui mesurait un peu plus de 80 cm. Pour éviter les embrouilles, eh bien une tige en métal, une aune étalon, avait été scellée dans la pierre au XVIe siècle à l'extrémité gauche de la façade de l'hôtel de ville. Et elle y est toujours, d'ailleurs, elle est toujours en place. Mais voilà, à la demande des commerçants de l'époque, un système identique était nécessaire et ce fut donc le système métrique.
2: Le système métrique qui a depuis été adopté par presque tous les pays du monde, on peut le dire. Hein.
3: Oui, en gros, il n'y a que les États-Unis, le Libéria et la Birmanie qui refusent toujours le système métrique et c'est vrai que le Royaume-Uni l'utilise en traînant des pieds. Le système métrique, qui a évolué d'ailleurs depuis, il a intégré le système SI, le système international, qui rassemble toutes les unités de mesure de base desquelles on peut calculer toutes les autres. Et elles ne sont que 7. Le kilogramme, la seconde et le mètre, donc, auxquels s'ajoutent le kelvin pour la température, l'ampère pour l'intensité électrique, la mole pour la quantité de matière et le candela pour l'intensité lumineuse.
2: Et avec ça, on peut tout calculer ?
3: En grande partie, oui, les autres unités se déduisent de ces sept-là, mais il y a malgré tout un monde qui résiste encore et toujours au système métrique et je dirais même à la logique humaine, celui des pointures de chaussures. Personne n'y comprend rien, alors j'ai mené des petites recherches. Tout part du point de Paris, inspiré du quart de pouce britannique. La pointure d'une chaussure est calculée en divisant la longueur de l'intérieur de la chaussure en centimètres par le point de Paris. En gros, une pointure 40, ça fait environ un pied de 26 cm de long. Pour les Italiens, c'est le même calcul, mais avec une pointure en moins. Les Américains commencent à compter à partir de la taille 1, qui correspond à notre 31. Les Anglais, c'est pareil, mais eux, ils commencent à 0. Les seuls qui ont un système à peu près compréhensible, ce sont les Japonais. En gros, un pied de 26 cm correspond à la taille 26, et ensuite on décale, mais toujours en fonction du fameux point de Paris. En résumé, il serait peut-être temps de mettre un bon coup de botte là-dedans, parce que, rayon chaussure, moi, je ne sais plus sur quel pied danser.
2: C'est le cas de le dire, oui. C'est vrai qu'on a un petit peu perdu avec tout ça. Merci beaucoup, notre cher Arnaud Fromage, avec ses nécessaires minutes comptoises. Et puis à très bientôt.
3: À demain.
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4: Bonjour Serge Pagali.
5: Eh bien, monsieur Thomas, j'ai envie de dire bonjour et dauphinoise, dauphinois, bien le bonjour également.
4: Alors,
5: voilà.
4: Pour ce Dauphiné Tour, où est-ce qu'on part aujourd'hui?
5: Oh, vous allez voir, on va pas partir très loin, ça va vous surprendre. Aujourd'hui, allons nous promener dans la grande agglomération grenobloise. Oui. Sainte-Grève.
4: Ah, je connais bien.
5: Ben justement, taisez-vous, ne dites rien, dites pas de bêtises, s'il vous plaît. Admettez qu'on a beaucoup battu la campagne ces derniers temps, alors qu'elle nous avait pas fait grand-chose, cette pauvre campagne. Non. Mais on l'a bas. Alors hop! C'est la journée urbaine. Plusieurs raisons nous font venir dans cette ville iséroise. Bon, ben la première, vous alliez le dire, bien évidemment, maintenant les gens vont le savoir, c'est que c'est là où demeure Monsieur Thomas.
4: Eh oui.
5: C'est votre ville, vous êtes né là-bas?
4: Non. Non, mais j'y habite depuis
5: un petit moment. Vous êtes né à Allemagne, vous?
4: Non plus.
5: Bon, d'accord. Monsieur Thomas, qui, bien sûr, connaît le nom des habitants des lieux. Alors, pas tous les noms propres, hein, mais...
4: Non.
5: Donc, ce sont les...
4: Saint-Égrévois et les Saint-Égrévoises.
5: Bravo, eh bien voilà, tout le monde ne le sait pas forcément. Alors, et non, Saint-Égrivoise.
4: Non.
5: Bien évidemment, ça n'est pas le genre du coin. Enfin, à moins que vous ayez quelques noms à me citer, peut-être
4: non,
5: pas.
4: Non, non.
5: Restons-en là. Faut pas qu'on passe un quart d'heure. Mais nous sommes aussi à Saint-Égrève, parce que c'est la ville qui a reçu en 2021 le label Ville Internet 5 @. Ah, j'ai découvert ça, le niveau le plus élevé dans la classification d'ailleurs même des villes qui s'engagent dans le développement du numérique local. Bon, comme disait mon grand-père, qui n'utilisait pas Internet, pourtant on reste sur le cul. C'est une formule qu'il avait comme ça. Vous le saviez, ça, bien oui, évidemment. Ça... Vous savez tout de votre ville. C'est parce que tous les gens savent forcément tout de leur ville. Hein, vous savez. Bon. Saint-Égrève aurait donc un petit côté, on va dire, Silicon Valley, bien sûr. Hein, on va dire un petit côté comme ça, mais sans silicone. Évidemment, les belles femmes saint-égrévoises n'ont pas besoin de ça. À moins que vous ayez quelques noms également à nous fournir.
4: Non, plus,
5: vous
4: n'avez
5: aucun
4: non.
5: nom, en fait. Vous habitez Saint-Égrève, mais vous ne connaissez personne.
4: Je ne dirai rien.
5: Voilà, plutôt vous les connaissez toutes, mais vous ne dites rien. C'est tout à votre honneur. Ça n'est pas fini. La ville de M. Thomas a été également labellisée 3 fleurs au concours national des villes fleuries. Vous le saviez également, mais c'est extraordinaire. Comme disait ma grand-mère, cette fois-ci, pour changer un peu, on se retrouve comme deux ronds de flanc, elle disait l'expression. Comme deux ronds de flanc, vous ne savez pas. Voilà. 5 pour le net, 3 pour les fleurs. Écoutez, on attend avec impatience le chiffre qui va suivre. Hein. Je ne sais pas, il va bien y avoir un label inconnu et donc nouveau. Je ne sais pas, moi, la ville où il y a le plus de chauves, par exemple, un truc comme ça. Non, vous n'avez pas, pas de nom à fournir non plus. Bon, le label 6 boules à 0, vous voyez, un truc comme ça. 6 boules à Z, j'en sais tout. Le label 6 boules à Z, bon. Le plus, enfin bref, bon écoutez, mais je ne voudrais pas passer sous silence également que Saint-Égrève fait partie, aussi partie d'ailleurs, de la Znief. Ah, je vous ai piégé quand même, qui m'est particulièrement cher. Alors vous savez pas ce qu'est la Znief.
4: Ça ne parle pas.
5: Alors c'est pas une jeune femme qui s'appelle la Josiane Znief, c'est pas ça du tout. C'est la zone naturelle et d'intérêt écologique, faunistique et floristique. Ah oui, vous savez.
4: À vos souhaits,
5: je vous en prie. À Znief, oui, ça. Je voudrais appuyer un truc con. Hein. Zone naturelle d'intérêt. Voilà. Bon, alors étant moi-même très proche de la faune, de la flore, surtout de la faune, vous allez me dire, mais de la flore particulièrement, dans notre beau Dauphiné, je suis très attaché donc au parc naturel régional de Chartreuse.
4: Oui.
5: Donc, Chartreuse, dernier mot de cette phrase justifie amplement à lui tout seul d'ailleurs mon engouement pour cette partie de notre département. J'ai envie de... Vous savez, je vais vous dire un truc, on a fait un quart d'heure, on a fait trop long, donc je vais vous dire, vive le Dauphiné, vive Saint-Égrève, et tous ensemble on va se dire, on n'est pas des quand même.
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6: Salut, Brice Hizel.
7: Tu connais, lui ?
8: Comment il s'appelle déjà ?
9: Je m'appelle David Pasquet, j'ai 55 ans.
7: C'est le musicien alors ?
9: Je suis talabardeur, musicien, compositeur.
7: Ça c'est terrible, les musiciens, ça branche toujours beaucoup les femmes. C'est dur pour les autres.
8: Mais qu'est-ce que tu fais là ?
9: Je suis dans les petits bonheurs.
7: À l'avant la musique !
9: Vous habitez où, vous m'avez dit ?
10: Alors, moi j'habite à Vannes, je viens du centre-Bretagne, du Saint-Nicolas-du-Pelem.
7: Comment t'as fait pour te retrouver là-bas ?
10: Parce que je suis arrivé par la rencontre d'une fabuleuse femme qui a finalement m'a déplacé de mon centre-Bretagne.
11: J'ai jamais vu un homme avoir autant d'égards pour une femme.
10: J'habite là-bas depuis 95. Il y a la mer, il y a la ville, il y a la campagne pas loin. Bon, il y avait une culture vantaise aussi à Saint-Nicolas, c'est-à-dire que c'est quand même le Pline qui est roi à Saint-Nicolas-du-Pelem. Et finalement, d'aller à Vannes, c'était pas aller tellement l'étranger pour moi.
8: Oui, enfin, en somme, tu n'as jamais quitté le département.
12: Pour ainsi dire.
13: J'ai acheté un petit 45 tours. Regarde.
10: Mon premier 45 tours, c'est un Titi et Gourminet qui se parle avec une petite musique derrière.
14: Gourminet, veux-tu jouer avec moi ? Gourminet,
10: Gourminet. Ouais, voilà. Gourminet, non. Bah, j'écoutais ça tous les jours, hein. D'ailleurs, je crois qu'il restait toujours sur l'électrophone. Ça me rendait plein de joie et en même temps un peu de méfiance quand même, parce que Titi, faut qu'il fasse attention à Grosminet. Et Grosminet, c'est un malin.
8: Raconte-nous une histoire, allez !
10: Une blague courte.
15: Bon, vous y allez, oui ?
10: Un jour, à la plage, celle-ci voulait toucher mon coquillage. Je lui ai dit, oh, fais-moi l'amour si tu veux, mais touche pas à ma coiffe.
15: Très drôle.
8: Ça va pas l'air.
16: Ce matin, exercice d'expression orale.
10: N'est que toute la variante. Hein.
8: Ce qui signifie ?
10: Ce qui signifie, c'est pas le tout de raconter des conneries.
8: Ah non, je confirme.
17: Oh, bon, dites pas de conneries.
10: Allez, salut, canavou.

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1: Et voici Patrick Citeaux pour Nom de Nom, aujourd'hui direction Montmorillon, dans la Vienne. Un musée du macaron y raconte l'histoire de cette petite pâtisserie ronde.
2: Situé boulevard de Strasbourg, ce musée ouvert en 2003 par la maison Ranou-Métivier rend ainsi hommage aux générations d'artisans qui ont bâti la renommée de Montmorillon. Ce musée de l'amande et du macaron vous dévoile ainsi l'histoire et les coulisses de la fabrication de ce célèbre et délicieux biscuit aux amandes. La recette du macaron a a priori été rapportée par Catherine de Médicis au XVIe siècle. À partir de cette époque, ce biscuit fait d'amandes, de sucre et de blanc d'œuf s'est répandu dans de nombreuses villes. On le retrouve ainsi progressivement à Nancy, Amiens ou Saint-Émilion. Il faut remonter au XVIIe siècle pour trouver les premiers macarons sur les étals des marchands de Montmorillon. Le petit biscuit au cœur tendre d'amande est ensuite devenu la spécialité incontournable de Montmorillon. Aujourd'hui, la maison Ranou-Métivier perpétue cette tradition culinaire. C'est la plus ancienne fabrique de macarons de Montmorillon. Les savoir-faire se transmettent en effet dans cette famille depuis 5 générations. La recette traditionnelle des macarons demeure ainsi inchangée depuis ses débuts.
1: Et notre musée du macaron, en fait, c'est l'occasion de nous plonger au cœur de l'histoire de cette spécialité culinaire fierté de la région.
2: Une spécialité qui doit tout à l'amandier. L'histoire de cet arbre fruitier à travers les continents et les siècles est ainsi une des thématiques proposées. Les défis environnementaux liés à la production de l'amande sont aussi au programme de la visite. L'histoire et la fabrication du macaron a bien entendu toute sa place au cœur de l'espace d'exposition. Les gestes et les outils du biscuitier font également partie de cette immersion au pays du macaron. Un parcours ludique et gourmand qui fera le bonheur des enfants comme des plus grands. Concernant les origines du nom de la commune de Montmorillon, on peut s'appuyer sur une théorie ancienne. Elle précise que la bourgade, située sur une colline, aurait été investie par des Maures en 732, avant ou juste après la fameuse bataille de Poitiers. D'où la déclinaison en Mont de Morillo ou Colline du Mort. Mais le nom d'un des premiers barons de la ville a tout aussi bien pu inspirer cette dénomination. Hugo Banse se fait ainsi appeler Moro Loco, qui dictour Morillo, ou seigneur de la localité mauresque qui se nomme Morillo. Toujours est-il que de Montmorillo au XIe siècle, puis Montmorillom au siècle suivant, la bourgade endosse finalement son nom actuel au XVe siècle.
1: Et ben voilà, alors ça c'est quand même fou parce qu'on remonte le temps grâce à Patrick Citeaux qui nous apprend toujours des détails qu'on ignore souvent d'ailleurs sur le nom de nos rues, de nos communes également. 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
3: Si je vous dis Johnny Hallyday, Belmondo, vous pensez cinéma? Oui, mais pour moi aujourd'hui, ça me fait penser Bichon Maltais, Yorkshire, bref, des toutous quoi.
4: C'est beau, hein, cet homme-là avec son chien.
3: Car aujourd'hui, je teste le métier de toiletteur canin. Mais pas chez n'importe qui. Non, non, non. Chez un coiffeur des chiens de star. On est chez Rhinocérose. C'est à Strasbourg. C'est le salon de Didier, qui est toiletteur canin depuis plus de 25 ans. Et ici, on rigole pas avec le pelage, la touffe, le poil, derrière la porte vitrée, les odeurs de shampoing, les bruits du séchoir. Et chez Didier, chaque chien est traité comme un client VIP. Et ce, pour le plus grand bonheur de ses propriétaires, qui eux sont confortablement installés, eh bien, dans le canapé pour papoter. Je regarde Didier au loin qui est en pleine retaille de mèche sur Anouk. Anouk, c'est un petit bichon maltais très précieuse. En pleine cure de rafraîchissement, il observe beaucoup. Et il me dit, tu sais Maxime, il faut savoir lire le chien. Son âge, son caractère, sa morphologie. Anouk, par exemple, eh bien, elle porte actuellement la fameuse coupe bébé, qui est très demandée pour les bichons maltais. Ça lui fait une petite tête toute ronde et résultat, effet rajeunissant immédiat. Anouk a perdu 10 ans. Oui, enfin presque, vous m'avez compris. Mais rien n'est automatique parce que chaque race, chaque pelage, chaque chien est différent. Alors évidemment, Moi, je suis là pour tester. Alors, j'ai voulu tenter un petit geste, un petit coup de ciseau. Mais alors, clairement, Anouk, alors là, elle m'avait déjà capté. À peine le ciseau en main, et ce regard qui voulait clairement me dire, « Toi, mon gars, c'est même pas la peine. » Je me suis rapproché tranquillement. Anouk, elle, s'est reculée. Je n'ai pas insisté, même si maman me disait, « Mais si, allez-y, elle dira rien. » Et j'ai préféré ne pas croire maman. Non. Didier reprend la main, précis, calme, le chien se détend. L'expérience parle, quoi. Nickel. Eh oui, Didier, c'est un peu comme le Franck Provo des cabots. Il a coiffé les fidèles compagnons des plus grandes stars. Oui, Johnny, Bebel. Mais ça, pour lui, ça n'a pas d'importance parce que chaque chien est, sans mauvais jeu de mots, bichonné de la même façon pour lui. Et ça fonctionne aussi pour les clients, hein, qui sont littéralement, mais alors, aux petits oignons. Et pour Didier, c'est ça, sa récompense. Voir le chien bien, mais aussi voir les maîtres heureux. Et pour ça aussi, il faut le dire, Didier, ah, il a le coup de patte. Le petit mot qui va bien, la petite attention qui fait plaisir, les nouvelles des dernières sur Simba, Loki ou encore Marley, il les connaît tous, hein. Moi, je repars avec des poils partout sur le pantalon, mais avec une certitude, ce métier est bien plus profond que ce que j'imaginais. Quant à Anouk, la voilà prête pour aller batifoler avec moi. Moment, direction chez le boucher, qui, j'en suis sûr, ne manquera pas de souligner la beauté de cette nouvelle coupe à sa maîtresse. N'est-ce pas, Anouk ?
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2: On le sait, les histoires de famille sont parfois un peu compliquées. Mais voici quelqu'un qui répare les arbres généalogiques qui ont pris la foudre. Pour une succession, elle peut vous appeler à 14h un mardi pour vous annoncer que vous avez un frère caché qui élève des chèvres dans le Larzac.
5: Alors, je m'appelle Virginie Nguyen Brion. Je suis généalogiste successorale.
2: Virginie, voilà un métier bien savant. Ça consiste en quoi exactement?
5: Alors, ce métier consiste à retrouver donc les héritiers dans le cadre de succession. L'objectif, c'est justement la transmission d'un patrimoine. Mais ce qui rend ce métier passionnant, c'est que ça va au-delà, en fait, de la transmission du patrimoine. On vient rouvrir une histoire familiale. Ça peut, il peut arriver que ça amène à de véritables retrouvailles.
2: Alors, c'est pas commun comme métier. On y arrive comment?
5: On arrive à ce métier un peu par hasard. Pour ma part, c'était un peu un coup du destin. À la fin de mes études de droit, me dirigeais plutôt vers le notariat. Et j'ai découvert ce métier et j'ai eu la possibilité de rentrer dans un cabinet historique local. Et j'y ai travaillé pendant 16 ans.
2: Et ces gens que vous retrouvez, ils espèrent quoi et ils demandent quoi?
5: Retrouver ces photos, c'est ça qu'on nous demande. Donc c'est pour ça qu'il y a quand même vraiment une vraie partie généalogie. De s'intéresser aux défunts et voir s'il n'y a pas des photos de famille.
2: Vous devez en avoir des histoires à raconter. Une en particulier?
5: Pour moi, le cas le plus exceptionnel, c'est toujours ce côté humain. C'est-à-dire quand on vient annoncer à un frère qu'il a une sœur et donc à la sœur qu'elle a un frère. Que le papa, désolé mais c'est souvent le père, n'avait rien dit. C'est-à-dire qu'il avait eu un fils d'une deuxième union. Et il n'avait pas du tout parlé de sa fille d'une première union. Parfois, les frères et sœurs ont des destins complètement différents et ça va être compliqué pour eux de bien s'entendre. Mais là, en l'occurrence, ils étaient tellement heureux de se retrouver et je pense qu'ils se voient toujours aujourd'hui et ça a changé leur vie, ça a bouleversé leur vie.
2: Comment fait-on dans des histoires aussi personnelles pour que ça se passe bien?
5: Il faut à la fois être méthodique, parce qu'il faut respecter une certaine méthodologie, au départ. Ensuite, je pense qu'il faut être empathique, parce que l'empathie, c'est ça qui va faire l'empathie dans les recherches. Parce qu'on va se mettre un peu à chaque fois à la place du défunt, mais pourquoi il serait parti par là, connaître les comportements sociaux de l'époque, etc. Et puis l'empathie, parce que quand on va retrouver les héritiers, en fait, certains ont besoin d'être écoutés, puis il y a certains qui bloquent, mais parce qu'ils ont juste besoin d'être entendus. Alors moi, c'est ici, à Lille, que j'exerce mon métier avec passion de généalogie successorale et que j'ai la chance de pouvoir exercer cette profession qui est toujours pleine de surprises.
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1: Bonjour Joanne.
2: Bonjour Manu.
1: Merci de nous accueillir dans cette boutique au garage à Issoudun avec une céramique bretonne. Exactement. Que l'on peut trouver, on n'est pas à l'abri de trouver ça sur une brocante. Hein.
2: Alors on n'est pas à l'abri, en revanche là on est sur une céramique de très belle qualité et tu sais que moi je suis un amateur de la céramique française des années 50, en tout cas du milieu du 20e. On ne présente plus évidemment les Caprons, les Rouellans, tous ces grands céramistes qui ont fait des pièces magnifiques, qui font aujourd'hui des très gros prix. Mais aujourd'hui, dans une gamme de prix beaucoup plus inférieure, on peut se faire plaisir avec par exemple un grand plat de service comme ça. Tu vois cette couleur verte, elle est incroyable. Et figure-toi, mon cher Manu, que cette pièce vient de Bretagne. On pourrait dire qu'elle vient de Valoris, dans C'est le vrai. Sud de la France, dans les années 50.
1: On pourrait se tromper.
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2: On est à Quimper, dans les manufactures de céramique de Quimper, hein, qui existent depuis la nuit des temps. Et là, on est sur une marque qui s'appelait Keraluc, qui a édité de nombreuses pièces de service, de vaisselle, des pièces qu'on peut utiliser encore aujourd'hui, évidemment, et qui amène une touche de déco un peu fantasy, un peu complètement en céramique des années 50. Elle a une forme complètement atypique et surtout un travail de décor qui est vraiment de qualité superbe. On est dans des couleurs improbables, tu as vu.
1: Elle est élégante, elle est magnifique, elle est resplendissante.
2: Elle est verte, elle a trois ou quatre teintes de vert différents. C'est vrai qu'on se croirait à Valoris dans le sud en 1950, mais on est bien en Bretagne et ce sont des pièces aujourd'hui qui sont recherchées par les collectionneurs de céramique.
1: Du coup, le prix ?
2: Bon, ça vaut une centaine d'euros, ouais. parce qu'il y a une grosse production. Donc, beaucoup de pièces aujourd'hui, on peut peut-être, si on a de la chance, en dénicher une sur une brocante. On reste raisonnable et on se fait plaisir. C'est de la déco très colorée sur une grande table dans la cuisine. C'est super.
1: C'est validé. Merci, Joanne.
2: Merci à toi, Manu.
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4: Le vol du trésor de la cathédrale, un trésor royal conservé de nos jours au palais du Tau, juste à côté. Mais dans les années 40, ce trésor reposait au cœur même de la cathédrale, dans une petite salle juste à côté de la sacristie. Pas d'alarme, pas de caméra, pas de gardien de nuit. Un autre temps, me direz-vous ? Et pour certains, en tout cas, c'était une sacrée opportunité. Tout commence à Paris, le 8 juillet 1946. La nuit tombe, trois hommes montent dans une camionnette. Claudius, Marcel et Ernest. Direction Reims. Leur mission, voler le trésor de la cathédrale. Claudius, c'est le chef de bande. C'est un vieux routier du crime. Un casier judiciaire long comme un missel. 25 condamnations, 15 ans de travaux forcés et 6 évasions. Un sacré jojo, un artiste de la fuite. Et c'est lors d'une visite à Reims, en 1941, quand il n'était pas en prison, qu'il a repéré le fameux butin. Et il s'est dit, quand la guerre sera finie, je ferai mon dernier coup. Et bien dans la nuit du 8 juillet 46, Claudius et Marcel dressent une échelle contre un mur de la cathédrale. Tiens donc, ça nous rappelle le Louvre, cette affaire. Ils scient un barreau de la fenêtre et s'introduisent dans la salle du trésor. Devant eux, trois armoires blindées à forcer. Dedans, 150 kilos d'objets précieux. 5 couronnes, des sacres de Charles X et de Napoléon Ier. Des vêtements liturgiques brodés d'or portés par les rois de France. Tout y passe. Le trésor est déposé chez un complice. Mais la joie des bandits est de courte durée. Les 5 couronnes, eh bien des copies. Du bronze doré, pas d'or massif. Lucien les fait fondre, les jette dans le canal. Quant aux habits liturgiques, invendables, ils disparaissent dans la nature. Seuls les fils d'or en sont tirés. Les vêtements, eux, ne seront jamais retrouvés. Claudius, fidèle à sa réputation, finit par se faire arrêter. Mais avant le procès, il s'évade une nouvelle fois. La police va quand même le rattraper. Son procès s'ouvre en 1956, devant la cour d'assises de Reims. Verdict, 10 ans de travaux forcés pour Claudius, 3 ans pour ses complices. En 1972, le trésor de la cathédrale de Reims sera transféré au palais du Tau. Le trésor de la cathédrale de Reims, c'est évidemment l'un des trésors de Champagne-Ardenne.
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3: Si on ne sait pas si quelque chose est vrai, on va le chercher sur quelque chose d'autre et on regarde s'ils en parlent aussi. Et peut-être que s'ils en parlent partout, peut-être qu'à un moment, il faudrait savoir si c'est vrai ou si c'est faux.
4: Bah, par exemple, il n'y a pas longtemps, on avait fait athlétisme et il y a Greg, le monsieur qui nous entraînait pour le sport. Il nous avait dit de taper sur Google des recherches de champion de 4 mètres homme-femme.
5: Sur Google. Un champion de 4 mètres.
4: 400 mètres, pardon. Et du coup, on a fait ça et on a trouvé, et c'était bon, il nous a dit que c'était bon. Donc, Google, moi, perso, j'y crois à tout ce qui est sur Google.
6: Google est ton ami.
7: Moi, des fois, mes parents, ils disent pas chercher sur Internet, mais dans un livre.
8: Un livre, ça sert à quoi?
7: Bah, Internet, c'est dangereux comme dans les jeux vidéo, parce que maintenant, il y a de plus en plus de personnes qui sont tuées à cause des jeux vidéo.
3: Moi, je pense que c'est dangereux parce qu'il y a des petits qui peuvent regarder Internet et s'ils regardent Internet, ils peuvent... Je sais pas s'il y a des monstres, s'ils regardent une vidéo de monstres et qu'après, ils vont se coucher. Ils peuvent faire des cauchemars et du coup, tous les jours, ils y pensent. Ils pensent plus qu'à ça et ils sont traumatisés.
4: Quand on voit sur les informations qu'il y en a qui tuent des personnes, on va dire, à cause des jeux parce qu'ils ont vu ça dans un jeu, se dit on peut faire ça en réalité.
3: C'est comme Vladimir Poutine, à tout moment, quand il était plus petit, il a fait trop de jeux vidéo et des jeux vidéo qui n'étaient pas bien à son âge. Et du coup, depuis, il croit qu'à ça et il a déclenché une guerre.

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1: Chacun a une histoire avec sa douche. On va se raconter des choses qu'on ne ferait pas avec une moderne.
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1: Bonjour, je m'appelle Eric Gaucher, je suis vigneron donc dans le vignoble de Vouvray et dans la commune de Chancé. Je relie la passion, la Deux-Chaux et puis le monde du vin.
3: Au cœur des vignes, notre conducteur arrive tout sourire. Sa Dodoche a une grosse bouteille verte derrière le pare-brise.
1: Pourquoi pas de mettre une bouteille sur la remorque, comment ne pas se faire remarquer. Et puis j'ai craqué, voilà. Donc maintenant, on m'appelle Viticule Doche. La réaction des gens, c'est avec le pouce, en trois gestes, c'est super. Et puis après le geste qui représente le coup, viens boire un petit coup à la maison avec modération bien sûr. Et puis voilà, la Deux-Chaux c'est immortel. Elle était une dame à Villedomé que mon copain Romu qui lui en tant qu'éboueur savait que je voulais une Deux-Chaux. Puis du coup il a trouvé des clients. Le propriétaire a dit je vais la vendre. Sa femme n'était pas d'accord du tout. Elle a dit oui avec un très grand regret. Mais je la vois toujours cette dame-là. Elle vient acheter du vin. Je lui remonte à chaque fois la Deux-Chaux et elle est heureuse quand même parce que on l'a remis dans son état, à la rajeunie il y a au moins 30 ans. Tous les ans il y a des nationales de Deux-Chaux, vraiment dans toute la France, donc on voyage. Et aussi tous les deux ans il y a la mondiale de Deux-Chaux et cette année c'était en Slovénie. Le plus jeune de nos fils avait 11 mois lorsqu'on a fait notre première mondiale donc en Espagne. Le plus âgé je crois il avait 93 ans là donc en Slovénie.
3: Une communauté d'amateurs qui ne parlent pas la même langue, qui a tous les âges, mais qui se comprend quand il s'agit de bidouiller la voiture, un brin capricieuse.
1: Des fois, on n'est pas sans le dire, vous ne mettrez peut-être pas ça sur la radio, mais putain de Deux-Chaux, on comprend des fois quand on l'utilise ce mot-là, quand le moteur ne veut pas.
3: Une seconde vie pour Eric, ce n'est pas que côté voiture. Une grève du cœur en 2017 lui fait savourer la vie à chaque instant.
1: Quand on a le droit à une deuxième vie, parce que moi je dis c'est ma seconde vie, on en profite encore plus quoi. Et puis la Deux-Chaux est là aussi, puis quand on remonte dedans, on repart en vadrouille avec les amis, on prend encore beaucoup plus de plaisir.
3: Un cœur tout beau, tout neuf, dans lequel une femme a une grande place.
1: Avec ma femme Sandrine, on est arrivés tous les deux dans le monde de la Deux-Chaux, avec les enfants. Donc ça c'est pas personnel. C'est maintenant on vadrouille ensemble, on partage.
3: Longue route à Eric et à Sandrine du côté de Chancé. Vous saurez désormais que l'homme derrière la Viticule Doche a sacrément de la bouteille.
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4: Et Adicias, c'est dit la santat. Il paraît que la santé se lit sur notre visage. Oui, c'est ce que vous dit cette expression occitan. La santat se porte sur la cara. La cara, c'est donc le visage. Alors, le médecin se dit en occitan lo medje. Medje qui a donné d'ailleurs un nom de famille, medje, qu'on retrouve dans toute l'ère linguistique occitane. Se dit lo medje en occitan, mais c'est pour dire le tabé lo medesi. On peut dire aussi tout simplement lo medesi. Justement, lo melio medesi à cause lo toupie.
5: Qu'est-ce à cause à l'outoupie?
4: L'outoupie, c'est le pot de terre allant au feu pour chauffer les aliments. L'oumélium d'ici, à cause de l'outoupie, se traduit par le meilleur médecin, c'est le pot.
5: Ouais, ce qu'on mange.
4: Entendez que la bonne nourriture conditionne la santé. En gros, ne mangez pas trop de cagnards, ne mangez pas de mauvaises choses, ne mangez pas trop vite, car cela peut avoir un impact sur votre digestion. Car on dit en occitan, que la lingua es lo miral del ventre.
5: Je l'ai déjà entendu cette expression. La langue est le miroir du ventre.
4: Eh oui, très très bien. Qui digère bien à la langue nette? Alors pour être en bonne santé, il faut bien manger, privilégier la qualité. Et il faut aussi bien dormir. Lucir, pas trop de télévision, d'ordinateur, de tablette ou de téléphonette abandonnant l'yate. En résumé, le soir, pas trop
5: de télé,
4: d'ordinateur, de tablette, d'écran, etc., de smartphone avant d'aller au lit. Et oui, car une bonne coup de coussin fait mal que le médecin, c'est-à-dire un bon coup de coussin, donc une bonne nuit de sommeil, fait plus que le médecin.
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1: Bonjour Nicolas Pettini.
2: Bonjour Angélique.
1: Vous êtes chargé de communication au Conservatoire d'Espaces Naturels de Franche-Comté. Qu'est-ce que c'est que ce conservatoire?
2: Alors le Conservatoire d'Espaces Naturels de Franche-Comté est une association loi 1901 qui a été créée en 1991. Donc on fête cette année nos 35 ans et dont la mission est de préserver les espaces naturels du territoire franc-comtois.
1: Vous avez un programme qui s'appelle Sylvae. En quoi consiste-t-il?
2: Ce programme vise à préserver les vieilles forêts de Bourgogne-Franche-Comté, dites à la fois anciennes et matures, donc qui ont plus de 200 ans d'existence et qui présentent des arbres qui sont à la fois vieux, gros, avec pas mal de bois morts.
1: Comment est-ce que vous faites justement pour les identifier et ensuite pour les préserver?
2: En fait, on a des massifs forestiers qui sont repérés sur la région Bourgogne-Franche-Comté. Et ensuite, on va aller en fait faire des repérages sur carte photographie aérienne. Et on va aller sur le terrain vérifier que ces forêts sont bien à la fois anciennes et matures pour rentrer dans le cadre de ce programme-là.
1: Mais ce sont des forêts qui appartiennent au parc privé ?
2: Non, on se positionne oui sur des forêts qui sont privées. Quand il y a des opportunités, des ventes qui se font, en fait, on va se positionner pour acquérir ces forêts et les préserver sur le long terme. Donc en fait, on va laisser ces forêts en libre évolution. On va pas intervenir sur la végétation. Il y aura pas de coupe. Le seul type de coupe qui peut éventuellement être fait, ça va être des coupes de sécurisation s'il y a des axes, des routes qui passent à côté. Donc là, l'objectif, c'est vraiment libre évolution.
1: Je crois d'ailleurs que la plus grande forêt que vous possédez dans ce programme national se trouve dans le territoire de Belfort.
2: C'est un site qui fait 110 hectares. Mais qu'on a acquis l'année dernière, qui se trouve sur la commune de Le Puy, donc tout près du Ballon d'Alsace, qui s'appelle la forêt du Lys. C'est un nom assez sympa, avec des peuplements mixtes, feuillus, résineux, beaucoup de gros bois, beaucoup de bois morts, des enjeux importants en termes de conservation d'espèces. On a des espèces d'oiseaux notamment qui sont en jeu là-bas.
1: Vous avez lancé l'année dernière, à l'occasion de la Journée internationale des forêts, en mars 2025, un appel aux dons. Est-ce que ce programme est toujours d'actualité?
2: C'est une souscription qui est permanente, en fait, un appel aux dons qui va durer plusieurs années et dont l'objectif est de récolter un maximum de dons des citoyens qui veulent rejoindre le programme et prendre une part active dans la préservation des vieilles forêts de territoire.
1: Et justement, si on veut suivre tout ce programme et puis s'informer sur l'avancée de vos travaux, comment est-ce qu'on peut faire?
2: Alors, vous pouvez vous inscrire à notre newsletter, donc en allant directement sur notre site internet cen-franchecomté.org.
1: Et si on veut rencontrer vos bénévoles, est-ce que c'est possible?
2: Alors, c'est possible de nous rencontrer à Seloncourt. On a une antenne là-bas.
1: Merci beaucoup, Nicolas Pettini.
2: De rien, avec plaisir.
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3: Parfois dès l'enfance, on connaît son destin. Lionel Terraine est à Grenoble le 25 juillet 1921. Sa famille, aisée, envisage pour lui un futur bourgeois, alors que lui n'a déjà que la montagne en tête. À 3 ans, il chausse les skis. À 5 ans, il cherche à escalader tout ce qu'il croise. Durant sa jeunesse, le grenoblois sèche régulièrement l'école pour aller crapahuter en montagne. Son déménagement à Chamonix pour accompagner son père malade ne va pas arranger les choses. À seulement 12 ans, il devient chef de cordée pour la première fois. Parallèlement, il se lance dans les sports de glisse et se taille en grandissant un petit palmarès, notamment en combiné descente slalom.
4: Ça c'est mes skis, ils ont fait deuxième à Grand-Montana, ces skis-là. Moi j'ai une pêche les gars. Wouh !
3: Nous sommes alors en 1941, la future légende de l'alpinisme rentre à la formation Jeunesse et Montagne, ancêtre de l'UCPA. En plus de vivre pleinement sa passion, c'est là qu'il va rencontrer l'un de ses futurs grands amis, Gaston Rébuffat. C'est une nouvelle conception de la montagne que Lionel Terray découvre. Rébuffat, en avance sur son temps, anticipe déjà les ascensions de grands sommets. Pendant plusieurs années, les deux hommes alterneront expéditions en montagne et travaillent dans la ferme de Lionel. Leur coopération prendra une pause à la fin de la guerre. Lionel Terray entre dans la résistance où il intègre la mythique compagnie Stéphane.
5: Et bonjour !
3: Un groupe spécialisé dans le combat en montagne, encadré par les meilleurs alpinistes du moment. Leurs actions durant le conflit deviendront d'ailleurs une référence dans le domaine de la guérilla.
6: C'est le genre de type qui boirait un bidon d'essence pour pouvoir pisser sur ton feu de camp.
3: Après la guerre, la libération passion pour Lionel Terray, elle est autant politique que professionnelle. Il se lance définitivement et complètement dans l'alpinisme. Instructeur à l'école de haute montagne, moniteur de ski, puis guide de haute montagne, il aspire à protéger ce qu'il y a de plus important pour lui, sa liberté.
5: Belle activité, beau projet.
3: Il s'associe à cette époque à celui qu'il découvre lors d'une ascension et qui ne le lâchera plus, Louis Lachenal. Alliance de l'audace de Lachenal et de la réflexion de Terray, le duo démarre une des plus grandes épopées de l'ascension des Alpes.
6: Je vais faire le maximum, je me lance, je suis prêt.
3: Cette cordée mythique enchaîne les performances et les records. La face nord des Grandes Jorasses, l'éperon nord des droites, la terrible face nord de Lager en Suisse qui leur prend seulement 2 jours.
7: Plus que quelques kilomètres et bientôt nous serons dans une bonne auberge.
3: Après ce dernier exploit, il est alors temps pour le duo de fusées alpines de se tourner vers un autre défi, direction l'Himalaya. Il participe à la seconde expédition pour tenter de monter au sommet de l'Annapurna, soit la première fois qu'un homme marcherait au-dessus de 8000 mètres. L'expédition est un succès. Si Herzog et Lachenal sont les seuls à atteindre le sommet, Lionel Terray jouera un rôle considérable de soutien, notamment en portant son ami qui avait les pieds gelés pendant la descente du sommet. Les Français rentrent à Orly et sont accueillis en

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3: Le temps de vous le dire en marseillais. Bonjour Médéric.
4: Bonjour Philippe.
3: Notre linguiste marseillais. Donc on va jouer ce matin un peu comme des enfants.
4: Oui, tout à fait. Alors vous savez à quoi jouent les enfants en ce moment? Enfin ces jours-ci, ces temps-ci.
3: Ces temps-ci, avec le smartphone, ouais, un jeu, voilà quoi.
4: Les tablettes, les jeux vidéo, etc. Ouais. On est d'accord. Bon, les tout petits jouent encore avec des voitures, des robots, des trucs Pokémon, etc. Voilà. Alors autrefois, alors non, je vais pas faire celui qui grommelle à mon réguignard.
5: C'était mieux avant.
4: C'est ça. Non, mais je vais vous parler quand même des réguignards. Les Réguignards de Luberon, c'est une association provençale qui, comme son nom l'indique, regroupe des amoureux de la culture et de la langue provençale, des gens du Luberon, qui s'appellent avec autodérision donc les Réguignards, en gros les râleurs. Hein. Eh bien, la présidente de cette association est bien connue chez nous. Il s'agit de Claudette Ocelli, aussi connue sous le nom de Mamette, dont on a entendu la voix sur notre antenne pour nous apprendre un peu de provençal. Avec ces Réguignards, elle organise jusqu'au 14 mars à Pertuis, à l'espace de Croze, une exposition appelée Joe et Jugué d'antan, qui propose de retrouver des jeux et jouets d'antan et avec leur petit nom en provençal. Alors autrefois, les minots jouaient à Ouda, au dé, au Baouduf, au Toupie ou au Quille. Il y avait les osselets aussi. Alors je me souviens que mon frère jouait, j'ai toujours trouvé ça bizarre, les osselets. Mmh. Mais voilà, ça a disparu, j'ai l'impression.
3: Oui, c'est vrai.
4: Non, voilà, on ne voit plus ça. Jouer aux osselets, c'est Djouga, Djibotrao et Mélisa Ousset. Par contre, les billes, on y joue encore. À mon époque, on prisait les gros galops comme ça, ils ont tiré les soldats Starlux.
3: Ouais,
4: on jouait au pot. Enfin bref, voilà, j'adorais les billes. Dans la cour de récré, je pense qu'on joue encore à la marelle ou à la corde persaouta, je traduis pas. Mais probablement plus aux yeux les yeux bandés, au Colin Maillard, qu'on appelle aussi Kukuruma. On dirait une chanson Kukuruma. En revanche, on fait encore liser Skundai, le jeu de cache-cache, à partir du verbe s'escoudre, se cacher. Et on dit parfois, va t'escoudre, va te cacher. On joue aussi à la poupée, la titeille, dans son ousta ou des titeilles, sa maison de poupée, ou bien avec une poupoune pour Djouga à la mama, là non plus, je traduis pas. Quand j'étais minot, j'adorais jouer avec les taraillettes, la dinette, mais aussi à la marchande. J'avais d'ailleurs un bel établi de marchande et je vendais à ma mère, à ma grand-mère, plein de beaux fruits et légumes en plastique, ou du poulet, ou en plastique, ou du fromage en plastoc, avant la malbouffe, vous voyez, avait déjà tout prévu. Tous ces jeux d'enfants d'hier ou d'avant-hier sont présentés à l'exposition Joe et Jugué d'antan à Pertuis jusqu'au 14 mars pour ce et samedi ou donc demain. Il y aura en plus un grand jeu de piste sur le double thème du parler provençal et des jeux d'enfants dans les rues de Pertuis, mais aussi du Motus. Tous les t-shirts toute l'après-midi nous serons sur place avec mon collègue Bla pour vous faire jouer à Motus en mode démo ou initiation. Mais il y aura aussi un Motus en live en public avec les meilleurs joueurs de Motus à défier. Alors de mon temps, on jouait à cache-cache et celui qui comptait, on disait qu'il pégait. On disait, allez, c'est toi qui pègue. Ouais. Et on joue aussi à faire des moulons dans la cour. Et pour signaler un attroupement, on crie moulons. Donc ce samedi, moulons à Pertuis.
3: Allez, moulons.

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2: Bonsoir à tous et bienvenue. Merci de votre fidélité à ce nouveau rendez-vous ici. Ce sont, rappelons-le, de bonnes initiatives, vos actions en région qui sont valorisées à travers de nombreux reportages qui vous donnent la parole. Rendez-vous résolument positif chaque soir pour une balade. On va parler évidemment de notre pays, de ce que vous entreprenez, de ce qui marche d'ici 21h. C'est aussi un parcours de vie, cette émission, celui d'un invité dont les souvenirs en région sont des marqueurs, souvent puissants, qu'il ou elle partage chaque soir à travers la cartographie de sa vie. Ce soir, je reçois un comédien, je reçois également un acteur, un humoriste, un homme qui deviendra très populaire en participant à une émission que vous connaissez, On demande qu'à en rire, sur France 2, on est au début des années 2010. 10-15 ans plus tard, son parcours est extrêmement dense. Du théâtre, du cinéma, il est actuellement à l'affiche de la pièce Le sens de l'humour au Théâtre Antoine à Paris, aux côtés de Claudia Tagbo, d'Ariel Mallet et Élise Diamant. On en parlera avant 21h, je reçois Florent Père. Bonsoir Florent Père.
3: Bonsoir. J'ai beaucoup aimé le CV. Il manquait génie.
2: C'est dommage. Vous voulez que je refasse
3: voilà, est-ce qu'on peut refaire ce lancement?
2: Tout est possible.
3: Voilà, il est comédien, il est humoriste et génie. Normalement, c'est comme ça qu'on conclut.
2: Mais bon. On va comprendre aussi. Alors, on s'intéresse, je vous l'ai dit, vous avez compris le principe de l'émission, à tout ce qui s'est passé avant que l'on vous découvre finalement. Parce qu'on a toujours l'impression que quelqu'un démarre comme ça d'un coup parce qu'on l'a vu à la télévision. On oublie qu'il y a tout un parcours, qu'il y a tout un process, qu'il y a tout un tas de mécanismes qui vont derrière. Vous êtes prêt à remonter un peu le temps?
3: Oui.
2: Vous êtes né à Valence. Mais alors, pour le coup, c'est pas franchement non plus la Drôme, l'endroit qui vous a marqué particulièrement.
3: Non, parce que je suis né à Valence, mais voilà. Vous savez, la Drôme, c'est séparé
2: c'est
3: par
2: la Ardèche.
3: C'est la Drôme Ardèche. Ouais. Et donc, je suis né à Valence, mais on m'a vite ramené en Ardèche, de l'autre côté du Rhône.
2: Alors, l'Ardèche, effectivement, c'est à côté. Ça, c'est un endroit très important. Que faisaient vos parents, d'ailleurs?
3: Ma maman était infirmière jusqu'à ma naissance. Elle s'est arrêtée. Ouais. Ils ont tout de suite compris l'étendue du travail qu'il y aurait à fournir. Et mon papa était gérant de société. Enfin, c'est ce que je devais mettre sur ma petite feuille à l'école. Il était patron de boîte de nuit.
2: Ouais, c'est ça. On va en parler de cette boîte de nuit.
3: Et restaurateur et musicien.
2: Non, mais ça, c'est extraordinaire. On va y venir dans un instant parce que ça fait aussi partie de vos vies. Mais je vais rester dans le côté bucolique parce que je sais que vous êtes un amoureux de la nature. Vous en avez d'ailleurs fait un spectacle qui portait ce nom. Vous avez évolué dans un espace un peu rural, dans un environnement de campagne, très clairement.
3: Ah oui, carrément, campagnard même, oui. Ouais. Vraiment jusqu'à mes 12-13 ans, en fait, je restais que à la campagne. C'est-à-dire que on avait une maison à la campagne, la boîte de nuit familiale était à la campagne, donc je passais ma vie dans la forêt, un petit homme dans les arbres et je descendais à la ville quoi.
2: On y est très rarement en fait. On y est justement là, on est dans la forêt. Et est-ce que comme tous les gamins, vous avez fabriqué des cabanes? Est-ce que vous montiez aux arbres? Est-ce que vous étiez déjà sportif à ce moment-là?
3: Jusqu'à 10-11 ans, j'étais pas très sportif, j'étais actif parce que je montais aux arbres, je courais dans la forêt, je faisais du vélo, donc j'étais pas du tout sédentaire. Loin de là, j'étais pas devant collé à ma console ou quoi.
2: Mais le sport
3: en tant que tel, non, c'est arrivé vers 10 ans. Mais
2: ça vient des lieux refuges que justement dans la forêt on construit des cabanes en ces moments-là.
3: Ben, c'était ça, je me rends compte que de ce que je connais de l'Ardèche en fait, c'est un rayon de 10-20 km autour de la maison de mes parents. Depuis que je suis né, je